0: Mon monde à moi, Dame de Carreau. Un coup de cœur ici même.
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2: 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Je suis trop fier de mon jingle, j'en suis fier. Je l'assume, j'en suis fier. Comment ça va les gens sur Ici Picardie? C'est la Camini Minute, votre chronique de la joie et de la bonne humeur. Écoutez-moi, ça va, sauf que je suis encore un petit peu ému, parce que comme beaucoup de Français, j'ai vu le biopic sur la vie de Philippe Nicolic des To Be Free partir un jour. Sans retour, c'était émouvant. Il paraît que Caris, le rappeur, l'a vu et il a pleuré. C'est pas vrai. Je précise que c'est pas vrai parce que j'aime mon nez. Ok, je veux le garder. Les années 90, nous, on a connu les grandes manias, les plus belles manias. Michael Jackson mania, Club Dorothée mania, Patrick Bruel mania. Et vous avez quoi? La Chikung mania. Voilà, c'est Chikungunya, c'est nul, nul. Nous, on a connu des manias de ouf, on a connu les boys bands. Et au final, les To Be Free, qu'est-ce qu'ils faisaient? Ils faisaient un peu de la dance et de la techno. Vous connaissez cette musique? La musique avec des textes extraordinaires, dignes de Baudelaire, de Balzac et de Molière. Il y a un Américain, il est arrivé, il a dit... I like to move it, move it. I like to move it, move it. I like to move it, move it. You like to move it. I like to move it, move it. I like to move it, move it. Ça, c'est même pas un refrain. C'est un mantra, les gars. Extraordinaire. Les Allemands, ils ont vu ça. Ils ont dit, OK, nous aussi, on va s'y mettre. Eins, zweins, Polizei. Drei, vier, Grenadier. Fünf, sechs, Saint-Ekirk. Titenark, gute Nacht. Je suis pas très fort en allemand, j'ai fait ce que j'ai pu. Mais on sentait le niveau du texte. Il y a un mec qui avait écouté ça, il a dit, OK, d'accord, vous voulez jouer ça? Tout ta, tout ta, tout ta ta. Tout ta, tout ta, tout ta ta. Lui, on pensait qu'il avait fini le game. Mais non. Après, les mecs, ils se sont dit, nous, on fait plus de mots, on fait juste des sons. Pi, pa, pa, palopo. Pa, pa, palopo. Pi, pa, pa, palopo. Même les chanteurs, ils comprenaient même plus ce qu'ils disaient. I'm a scatman. Vous allez pas me faire croire que le mec, il comprenait ce qu'il disait. Voilà, c'était ça les années 90. De la créativité, des chansons à texte. Mais bon, toutes les bonnes choses ont une fin. Les années 90, elles sont parties. Un jour, sans retour, effacées. Votre amour, sans se retourner. Excusez-moi, je suis encore ému par le téléfilm sur Philippe Nicolic.
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3: Bonjour Médéric Gasquet-Cérus.
4: Bonjour Philippe, bonjour à tous.
3: Notre linguiste marseillais. Vous m'inquiétez, Médé, vous avez un drôle de regard inquisiteur ce matin. Là.
4: Inquisiteur?
3: Ouais, un petit non. Peu, oui.
4: Mais confesseur peut-être. Ah. Je vais commencer par une question. Mmh. Êtes-vous capable de résister à la tentation? Attends. Mmh. Est-ce que vous êtes capable de résister à, je sais pas moi, un bon aioli provençal?
3: Ah, c'est non, difficile.
4: L'aioli complet, hein.
3: Ouais.
4: Avec tous les légumes, la morue, et gradaille dans la sauce. Moi non, j'avoue. Est-ce que vous êtes capable de résister à une daube qui a mijoté pendant des heures et qui embaume la maison?
3: Ah, c'est compliqué.
4: Un morceau de gâteau des rois aux fruits confits bien pégueux. Ouais. Êtes-vous capable de résister? Ça, je sais que non. À un chichi fraîchi, tout chaud et bien sucré. Et voilà. Alors, je parle que des désirs gustatifs, que du plaisir de la chair. Car je pourrais aussi vous poser des questions sur les plaisirs de la chair et vous interroger sur votre capacité à résister à la tentation. Mais ce n'est pas mon rôle. Je ne suis ni confiseur, ni confesseur. En revanche, certains en entendent de belles. La semaine dernière, plusieurs temps forts religieux ont commencé, le ramadan pour les musulmans, mais aussi le carême pour les chrétiens. C'est dans ce cadre que l'on m'a envoyé un lien vers le podcast Carême dans la ville, réalisé par des dominicains, avec l'épisode du 22 février, au titre forcément alléchant, Confession marseillaise. Et je n'ai pas résisté à la tentation, j'ai écouté. Et vous aussi, vous allez écouter. C'est le frère Clément Binachon, du couvent de Saint-Lazare à Marseille, qui parle. Et voilà cette drôle de confession marseillaise, avec l'accent, ou pas.
5: Confession marseillaise. Après avoir jeûné 40 jours et 40 nuits, Jésus eut faim. Matthieu, chapitre 1, verset 2. Marseille, il y a quelques années, dans un confessionnal. Bénissez-moi mon père parce que j'ai péché. Je dois vous confesser, mon père, que j'ai peur que d'avoir été infidèle. C'était la semaine passée. Je prenais mon café tranquille à mon poste habituel en terrasse au-dessus de la plage des Catalans. Et là, il y a une petite... que le bon Dieu avait drôlement bien proportionné, qui a eu la mauvaise idée que d'aller piquer une tête là, sous mes yeux. Eh bien, je ne vous cache pas que ce spectacle m'a un peu émotionné. Et c'est ça que je voudrais confesser. Vous me pardonnerez cet exemple pagnolesque, mais il me semble éclairer une confusion courante.
4: Ah, la petite des Catalans. Alors voilà, oui, je vous résume l'essentiel de cet épisode. Hein. Ce n'est pas un péché que d'éprouver la tentation, le désir, l'envie, tant que vous n'y succombez pas. Bon. On en parle de l'accent. On sent que frère Binachon essaie d'imiter l'accent marseillais, mais sans se lâcher totalement. Et ça donne l'accent, avouons-le, très bizarre, hein, une imitation pas trop réussie, mais il faut savoir faire preuve de clémence, et donc on pardonne volontiers à frère Clément Binachon. Vous remarquerez qu'il est resté sobre. Hein. Il aurait pu se laisser aller à répéter ce que l'on peut entendre, hein. Souvent de très mauvais goût, voire très sexiste. Hein. Ça peut aller de « Oh, vé la petite comme elle est charmante, Fada !» à « Ting comme elle est bonasse !» en passant par « Oh, elle est bien tankée, celle-là hein. !» Voire, en mode chanson, hein, « Il y a une petite, la belle de mai, coquin de sort, qu'elle me plaît !» Ou « Il y a une petite au catalan, hein, vous pouvez faire ça aussi. » Et ça peut marcher dans plein de sens. Hein. Des filles qui parlent de mecs, des mecs qui parlent de mecs, des filles qui parlent de filles, chacun s'y retrouvera. Mm-hmm. Merci à Sophie pour l'envoi de ce podcast et le bonjour à toutes les femmes folles à la messe, comme le disait Rabelais. Bon carême à toutes et tous, Ramadan Mabrouk si c'est le cas, et méfie à la tentation, ouais. Espenché. Oui, pécho, c'est péché.
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6: Alors, nous sommes dans le laboratoire des sauvages et cultivés. On est à Casteil.
7: Et vous, Valérie, vous avez créé votre propre marque de cosmétiques ici dans ce laboratoire qui est un laboratoire collectif.
6: Oui, c'est un laboratoire partagé qu'on a donc créé avec le collectif Sauvages et Cultivés. On est un groupe de productrices et transformatrices de plantes.
7: Mais vous, la particularité, c'est que vous utilisez une ressource locale que nous avons dans le département, à savoir la vigne.
6: Alors moi, je formule mes produits cosmétiques à partir de marc de raisin.
7: C'est ce qu'on a ici dans ces flacons.
6: Tout à fait. Alors le marc de raisin, c'est le résidu sec de la presse après la vendange du raisin. Donc moi, je le recueille chez Mireille Ribière au domaine du lendemain, qui est une vigneronne en biodynamie.
7: À Fourques. Oui. Et qu'est-ce qui vous a donné l'idée d'utiliser ce marc de raisin pour faire des produits cosmétiques?
6: Alors moi, je suis fille de viticulteur et de distillateur. Donc j'ai vraiment grandi au milieu des vignes, ça fait partie de mon ADN. Donc j'avais pas vraiment envie de reprendre l'exploitation familiale, mais j'avais envie de valoriser la plante qu'est la vigne d'une autre façon, et l'idée d'en faire des produits de soins m'est apparue assez évidente.
7: Vous avez un parcours de scientifique?
6: J'ai un parcours d'herboriste. En fait, j'ai été formée à Indorplant, qui est l'école des médecines douces et d'herboristerie à Montpellier. J'ai suivi un parcours en cosmétologie et également, voilà, pour arriver à tout ça.
7: Alors, dans vos cosmétiques, vous, qui sont sous quelle marque?
6: Ma marque s'appelle Résonance. Résonance, R-A-I comme le raisin. Moi, je développe deux sérums pour le visage.
7: Donc, c'est-à-dire, de ce marc de raisin que nous avons ici, on arrive à des petits flacons.
6: Alors, en fait, le marc de raisin, après l'avoir séché, je vais réaliser différents types d'extractions avec des solvants différents qui vont être à la base de la composition de mes produits. Donc on a un sérum hydratant pour le visage, donc qui est à base d'une eau de raisin que je fabrique et que j'associe à différents types d'acides hyaluroniques et d'huiles essentielles. Donc ça, c'est un sérum qui est hyper hydratant, qu'on met d'abord avant toute autre crème ou huile. Et ensuite, en complément, je réalise une autre extraction de raisin, mais à base d'huile, que je vais mélanger avec d'autres huiles précieuses, du bakouchiol qui a un anti-rides naturel et des huiles essentielles qui sont régénérantes. Donc ça, c'est plutôt pour la partie nutrition très concentrée de la peau.
7: Réalisé ici à Casteil.
6: Absolument, c'est une chance formidable d'avoir ce laboratoire.
7: Et alors, vos produits, ce sont des produits cosmétiques. On va les retrouver où ensuite, Valérie?
6: À Perpignan, dans différents endroits, à Bagnoul-sur-Mer aussi, et également chez des cavistes qui ont choisi de valoriser la vigne, le vin, mais d'une autre façon.
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1: Doom. Voilà un nom qui ne boude pas ses origines. Ben oui, je me souviens avoir croisé des pièces à Rennes, à Dijon, et toujours à côté de Doom, il y avait écrit Nancy. Et je vous avoue que j'ai toujours du mal à ne pas être super fier quand je vois ces pièces ailleurs que chez nous. On dit pièce d'ailleurs parce que c'est une œuvre unique à chaque fois. Quand vous possédez un objet Doom, vous possédez une pièce parce que vous possédez un morceau de savoir-faire, quelque chose d'unique puisque ça n'est pas fabriqué à la chaîne, mais selon des techniques très élaborées pour lesquelles la main de l'homme est indispensable. La main, l'œil, l'esprit de l'homme, puisqu'il faut les trois. Les trois en action pour que cet objet magnifique parvienne jusqu'à vous, jusqu'à vos yeux dans la vitrine de la place Stanislas ou même, pourquoi pas, dans votre salon. C'est l'esprit de l'homme qui imagine les couleurs. Ces couleurs qui peuvent être vives, mais qui sont souvent douces, hein, nuancées, comme devrait l'être la vie, au fond. C'est l'esprit des artistes sélectionnés par Doom qui fait naître l'idée. Des fruits étonnants, ici, le petit prince, là, des animaux exotiques dans cette autre collection. On a beau bien connaître Doom et savoir que l'imagination est première, mais on s'étonne à chaque fois des idées et de l'audace qui se mettent en marche pour sortir de nouvelles beautés. Ensuite, après le travail de l'esprit, c'est la main de l'homme qui met en œuvre l'étonnante technique de la pâte de verre, technique rarissime, hein.

0: des minéraux. Dôme, c'est une alchimie unique au monde, née à Nancy. Et ça, c'est fin bien.
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2: La dernière fois que vous y êtes allé, je suis sûr que vous aviez un kawé fluo et un petit goûter dans un sac en plastique préparé par maman. Avec plus de 80 oiseaux de proie et 30 espèces différentes, et surtout un spectacle où le seul effet spécial, c'est la nature elle-même, aujourd'hui, je teste pour vous la volerie des aigles. Nous sommes dans les ruines du château de Kilsheim. C'est juste sous le Haut-Königsbourg. Et je grimpe les derniers mètres à pied vers la volerie, où je suis déjà accueilli par Eric Renaud, le directeur du site, et une équipe de soigneurs passionnés, et quelques cris que j'entends au loin, assez impressionnants, d'oiseaux qui ont l'air quand même assez gros. Et on commence par les coulisses, derrière la zone qui est accessible au public. Et Alexandre, qui est soigneur, est équipé d'un gant en cuir sur tout le bras, et surtout, il est d'un calme absolu. Et je crois que c'est nécessaire. Et autour de nous, plein d'oiseaux. Et chacun d'entre eux est identifié, suivi, observé quotidiennement. Et j'apprends d'ailleurs que les oiseaux ne sont jamais forcés à voler. Ah non, non, non. Ils participent volontairement grâce à un entraînement basé sur la confiance et le renforcement positif. On les encourage, puis on leur donne des petites gâteries pour les remercier quand même. Et c'est ainsi qu'Alexandre me propose évidemment de tenir le gant. Oui, alors pas pour sortir la tarte du four, mais pour tenir, non pas un pigeon non plus, mais bel et bien un aigle, oui, qui passe tranquillement du gant d'Alex et au mien, voilà. Battement d'aile XXL, je sens les plumes sur ma face, oui, parce qu'il fait son petit point, le petit bonhomme. Et heureusement que je suis accompagné, Et étonnamment, je n'ai pas eu trop peur, parce que le regard de l'aigle est si perçant que j'étais quelque peu fasciné. Même si mon bras, lui, l'était un peu moins. La volerie des aigles, c'est la première volerie créée en France. C'était en 1968. Et à l'époque, elle avait été créée surtout pour changer l'image qu'on avait des rapaces, qui ont été longtemps persécutés. Allez, hop, le spectacle commence. Je m'installe dans les gradins et je constate que pas de musique spectaculaire. Juste une voix, des explications sur la vie et les comportements des rapaces. Et soudain... lointain dans le ciel au-dessus de nous, un vautour apparaît au-dessus des remparts, silence total. Et même les enfants arrêtent de parler, ça c'est pas mal. Le soigneur explique que certains oiseaux dépassent même les 2 mètres d'envergure. Et c'est grand 2 mètres, Et il demande au public de rester bien immobile pour faire un passage encore plus près de nos têtes. Alors j'applique, je reste immobile, et sauf que ma tête, elle continue de regarder l'oiseau au-dessus de nous, un peu comme au tennis. Mauvais réflexe. Et j'entends mon voisin qui me chuchote, faut pas bouger. Ah oui, en effet, parce que plusieurs rapaces s'élancent, chouette, aigle, pigargue, et on en prend plein les yeux. En tout cas, moi, j'ai retenu une chose, c'est qu'ici, c'est pas les humains qui regardent un show d'oiseau, c'est plutôt l'inverse, c'est les oiseaux qui nous observent en train d'essayer de rester calme. Et ça, c'est tout un spectacle.
1: 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Wikizef, petit guide à l'usage des étrangers du sud du péage d'Arras en vacances dans notre belle région.
3: Nous sommes de retour dans la famille. En ce moment, il fait beau, il fait froid. On est dans le nord, il y avait un indice. Et en plus, il y a un vent de voleur. C'est une situation que j'aime peu parce qu'en général, quand on dit « Oh, il fait froid », on nous répond « Ben non, il fait pas froid, c'est le vent qui est froid ». Je pourrais la taper, la personne qui me dit ça. Parce que la conséquence directe du vent froid, c'est qu'il fait froid. Du coup, avance et ferme votre gif. Donc, je résume. Il fait froid, mais il fait beau. Il y a quelqu'un qui a allumé la lumière et d'un coup, vous voyez votre cousine enlever son manteau, tirer sur son col et pousser un soupir. Je sais pas ce que j'ai étouffe d'un coup. Et son mari de répondre. Qu'est-ce que t'as tes vapeurs de belle-mère? Ne paniquez pas. Wikizef est là pour vous aider. Je vous comprends, ça surprend. Bon, ce n'est pas très 21e siècle comme expression. Mais c'est celle qu'utilisait ma grand-mère quand elle avait une bouffée de chaleur. Ou quand elle remarquait que quelqu'un avait anormalement chaud. Cocteau, tête rouge, t'as des vapeurs de belle-mère ou quoi?
4: Définition.
3: Les vapeurs de belle-mère sont originellement les bouffées de chaleur dont souffre la majorité de la gente féminine lors du dérèglement hormonal conséquent de l'arrivée de la ménopause. Quand je parle des filles et de leurs soucis, en général, je préfère partir dans le médical par les temps qui courent, c'est plus sûr. Et puis c'est imagé, parce que dans l'esprit de ma grand-mère, que je rappelle est enterrée au cimetière de l'Est depuis les années 80, je replace dans le contexte. La ménopause atteignait essentiellement les belles-mères, ou si vous préférez, si t'es belle-mère, t'es forcément ménopausée. Et je tiens à préciser qu'elle disait ça aussi aux hommes, mais quand elle

0: exemple.
1: En écoutant le discours de Vladimir Poutine, en s'apercevant que son match Tinder, ben, c'est sa sœur, avec leur nouvelle mode de pas mettre la photo en plus. Et alternative à Vapeur de belle-mère, il y a j'ai chaud, je crois que je viens de buer.
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1: Bonjour Serge Papagali.
2: Oh monsieur Thomas, que faites-vous là? Bah si en fait c'est votre boulot, vous êtes là.
1: Vous êtes là depuis
2: minuit, vous avez pas quitté.
1: Au moins ça.
2: Dauphinoise, bien le bonjour également. Alors aujourd'hui, allons chez les Dolomoises et les Dolomois, dans la bonne ville donc de Dolomieux. Il doit y avoir des amoureux, parce que c'est la Saint-Valentin aujourd'hui.
1: Oui.
2: Il y a des amoureux pendant tout le Dauphiné, on est tous amoureux. Ça tombe bien parce que ce soir, moi j'y joue justement à Dolomieux. Ben oui, donc moi j'y suis vraiment en chair et en os, plus en chair. Qu'en os d'ailleurs, on fait autre chose. Dolomieux, la commune natale de... Alors, prenez des notes. Prenez des notes, les gars. La commune natale de Déodat Grattet de Dolomieux.
1: Rien que ça.
2: Déjà, un gars qui se prénomme Déodat, chapeau bas. Je crois même que la Saint-Déodat n'existe pas, à mon avis. Bon, c'est vous dire, hein, moi. Mais bravo à ce géologue célèbre qui a découvert la Dolomie et laissé son nom au massif des Dolomites en Italie. Ben, je suis sûr que vous n'êtes même pas quatre à le savoir, ça. Ben, maintenant, vous serez des millions, parce que vous êtes des millions à nous écouter. Bon. C'est ça aussi, ici, Isère, le savoir à portée d'oreille, bien sûr. Je continue. La Dolomie est une roche sédimentaire carbonatée. Bon, d'accord, j'arrête. J'en vois deux qui roupillent, monsieur Thomas. Non, il rigole, ça va, bon. N'empêche, ça fait plaisir de savoir que le nom Dolomieux a un rapport avec les Dolomites dauphinoises, celle-là, bien sûr. Nous sommes bien sûr...
1: Quand même.
2: Ah ben oui, quand même. Nous sommes sur les terres froides iséroises. Les fameuses terres froides, vous savez, qui n'existent pas vraiment. En fait, puisque personne n'accepte de reconnaître qu'il habite bien dans cette terre pas chaude. Moi, j'y ai tourné beaucoup, mais là, la réponse est toujours « Non, mais les terres froides, non !»
1: C'est plus loin.
2: Ça commence plus loin. Après le ruisseau. Mais je m'en fiche. Moi, j'aime bien tous les dauphinois, même celles et ceux qui sont au pôle Nord. Attention, j'ai pas dit le Groenland, hein, parce que, oh là là...
1: Oula, oui, attention.
2: Oh là là.
1: En ce moment...
2: Ah, ouais. Laissons tomber. Si Trump s'intéresse aux dauphinés, on est foutus. Non. Pas d'iceberg à Dolomieux. Mais en revanche, dans le secteur de l'étang, un ruisseau qui s'appelle le Pissou. Ah bon, ça va, ouais, mais ça va prêter à rire, bien sûr, on va éviter de se
1: moquer.
2: Ne nous moquons pas. Le Pissou passe donc à côté de Dolomieux, et on y trouve, écoutez-moi bien, une espèce protégée. Mais oui, madame, mais oui, monsieur, l'écrevisse à pattes blanches, qui peut donc aller où elle veut, puisqu'elle peut la montrer.
1: Eh ben oui.
2: Elle a même plusieurs, quand elle peut aller où elle veut, en fait. Tout ça se passe en Dauphiné, et dans le Pissou, qui n'est pas un très, très grand comme ruisseau, hein. C'est juste, un petit pissou.
1: Oh
2: non,
1: là
2: mais
1: là.
2: J'ai pas pu. Non, mais je me suis dit, je la fais pas, puis j'ai dit, si, il faut que je la casse.
1: Vous allez la garder pour ce soir, celle-là, Serge.
2: Un petit pissou, mais ce soir, je vais peut-être le refaire. Tiens, pendant que j'y pense, en parenthèse, demain, 15 février, après notre départ, hein, aura lieu une vente au boudin dans les Halles. Aucun rapport avec notre venue, parce que c'est un pur hasard. C'est pour ça que j'ai bien précisé, après notre départ. Hein. Bon, j'embrasse tous les Dolomoises et les Dolomois, même celles et ceux qui ne viendront pas nous voir ce soir. Moi, je suis comme ça, moi. Moi, j'embrasse tout le Dauphin. Tous les dauphinois qui existent, parce que dans le coin, bien sûr, vous le savez,
1: on n'est pas des quand même.
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3: Il y a des coins de chez vous, vous vous y baladeriez il y a 90 ans, vous les reconnaîtriez pas parce que la ville est en perpétuelle évolution. Et puis il faut dire que la Seconde Guerre mondiale, par chez nous, elle a un peu chamboulé certains de nos jolis coins. Eric, le gars que je vais vous présenter, il est à la fois amoureux du passé et du présent.
4: C'est toi ?
3: On a rendez-vous au Parvis, le bistrot de la rue du Maréchal Foch.
4: Bonjour Fred.
3: Ça va Eric ?
4: Ça va, merci. Et toi ?
3: Il y a de la vie hein, aujourd'hui.
4: Il y a de la vie, et oui, il fait beau, c'est magnifique, c'est une belle ville.
3: Le Parvis a installé des hôtes téléphériques sur le trottoir.
4: Ah.
3: On s'y installe pour boire un coup.
4: C'est bien là, ça devrait être pas mal.
3: On va pas y rester bien longtemps.
4: Bah, on va peut-être faire un petit tour à un moment, tu montres un coin ou deux. Non
5: ouais, c'est ça,
3: Ah, voilà le serveur.
4: Si tu veux, toi ?
5: Un diabolomante, s'il vous plaît.
3: Et toi ?
4: Qu'est-ce que vous avez avec des bulles ?
5: Du champagne.
3: Ce sera une limonade, s'il vous plaît.
4: Légère, voilà.
3: Son truc à Eric, c'est l'histoire.
4: Ça m'a toujours un peu passionné. Alors, je me suis d'abord intéressé à ma généalogie, qui m'a ouvert l'esprit sur l'histoire en général et sur l'histoire locale, pour le coup, parce qu'on recherche un peu ses origines et donc sa propre histoire. Et je suis tombé sur une photo de Louviers ancienne. Je me suis dit, mince, ce serait pas mal de faire un parallèle entre la nouvelle et l'ancienne.
3: Ah bah, v'là nos verres.
4: Merci, Mathieu.
5: Merci à vous.
3: Donc, voilà ce qu'il fait, Eric. Il trouve de vieilles photos de Louviers, il les refait avec le point de vue d'aujourd'hui. Puis il les poste et les commente sur Insta et Facebook. Facebook, ce qui lui permet
4: de se rattacher à l'histoire, se dire que mince, il y avait ça là il n'y a pas longtemps, et le fait de me remettre dans les mêmes conditions, dans le même plan de vue, ça me donne un peu cette impression de toucher du doigt ce qui a été créé, ce qui a été fait, et ce qui malheureusement est beaucoup détruit, ou ce qui a changé, forcément.
3: Mathieu vient nous rendre la monnaie.
6: Merci Mathieu.
3: Donc Eric refait aujourd'hui des photos prises hier.
4: Voilà, s'il faut, je ramène un escabeau parce que une photo a été prise, par exemple, le premier étage d'un bâtiment qui n'existe plus, et ben je viens avec mon escabeau parce que j'aime bien vraiment me remettre exactement dans les mêmes conditions. C'est mon petit kiff à moi, hein, bien sûr, mais pour le coup, j'ai commencé à le partager, et puis fil en aiguille, je crois que ça a plu aux gens.
7: Tu ne te contentes pas d'exposer des photos comme ça, tu expliques, tu racontes des histoires autour de ça.
4: Alors effectivement, j'explique et je raconte des histoires, mais je ne suis pas historien, je le dis, hein, je prends ce qui a déjà été fait par des historiens, et je source en fait mes données comme ça.
3: Allez. Allons faire un petit tour.
4: Donc là, on arrive dans une rue, la rue du Matré, qui est une rue très très très connue et très ancienne de Louviers, au carrefour en fait de la rue du Marché aux Œufs et la rue du Matré, et à cet endroit-là, il y avait un vieux manoir qui datait du XVIe siècle environ.
7: Il y avait un manoir ici ?
4: Un manoir, oui. Ça a été édifié par les archevêques de Rouen, si je ne dis pas de bêtises.
7: À la place du restaurant japonais ?
4: C'est ça, ça empiétait sur le restaurant et un peu sur la rue.
7: Alors là, quand tu fais la photo avant, après, il faut avoir de l'imagination pour arriver à faire connecter les deux photos, quoi. Tu l'as faite, cette photo-là ?
4: Oui, oui, je l'ai faite.
3: Changement de décor ?
4: On est cette fois sur la place du Parvis, là où on était tout à l'heure, avec un autre restaurant qui était très connu aussi, l'hôtel du Mouton d'Argent, dans lequel Victor Hugo est venu passer une nuit.
3: Donc là, sur la place du marché,
7: c'était couvert ici.
4: Exactement, il y avait une halle en fait, mais qui était deux fois plus petite que celle qui est actuellement. Là aussi, c'était un très très bel endroit, très apprécié de tous les commerçants, puisqu'ils avaient l'obligation de venir faire leur étal chaque samedi matin.
3: Pour voir les photos d'Eric, vous tapez Louviers avant-après sur Insta ou Facebook.
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8: Mon père, il m'apprend à cuisiner. Du coup, moi j'adore cuisiner avec lui. Et une fois, moi, j'ai fait des haricots verts et, avec de la viande rouge. Et en fait, maintenant, je veux faire des repas que toute seule.
9: Moi, je cuisine des tagines, des couscous. Des fois, je cuisine avec ma mère des gâteaux, des pancakes.
10: Moi, je cuisine un bon coq et un poulet. Je suis le poulet qui danse, je suis le poulet qui danse.
11: Je sais faire des salades, j'aime bien. Ma maman, elle a cuisiné un repas, mais j'arrive pas à dire parce que c'est dans mon pays. Après, quand j'ai goûté, c'est très bon parce que j'aime bien.
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1: Le bâtiment rondouillard au toit de chaume de l'ancien Courtepaille à Cussy-les-Forges a pourtant bien failli disparaître. Ce restaurant grill, dont le néon rouge a éclairé pendant des années l'entrée de ce village de la Vallonnée, a accueilli pendant plusieurs décennies les vacanciers en voiture qui descendaient dans le sud ou rentraient chez eux par l'ancienne Nationale 6.
2: Pas moyen d'avancer. Qu'est-ce qu'ils font devant aussi? Et l'autre Thierry, y a vraiment pas de quoi. Ah, ils sont en panne par-dessus le marché, c'était bien la peine de nous doubler tout à l'heure. Ah, si j'avais su, je serais jamais parti en vacances.
1: Le Courtepaille de Cussy-les-Forges a même une histoire particulière. Construit en 1964, c'était le deuxième établissement de la célèbre chaîne, devenu au fil du temps le plus ancien encore debout en France. Dans une archive de 2020, André Leroy, qui en a été le directeur pendant 30 ans, se souvient d'une salle de resto restée dans son jus.
3: Elle est d'origine avec ses rideaux verts, ses banquettes, tout est resté dans son jus comme elle a été faite en 64. C'est magnifique avec ses vieilles tables, ses vieilles chaises, ses briques, la cheminée qui n'est pas la même, les banquettes vertes, des lanternes, c'est vraiment joli.
1: Ce décor authentique a même vu défiler des vedettes des années 70 sur la route de leur tournée, comme Michel Thor ou Claude François. Puis le rideau est tombé en 2020. Le restaurant a fermé et le bâtiment est resté 5 ans à l'abandon. La belle histoire, c'est qu'il a été repris il y a un peu plus d'un an par Christopher Bertrand, un ancien serveur de la chaîne.
4: J'ai démarré chez Courtepaille, j'avais 16 ans. Je travaillais à Courtepaille d'Apoigny, donc en faisant des études pour exercer le métier de tailleur de pierre. Donc oui, rien à voir du tout. Et je suis revenu chez Courtepaille à Cussy-les-Forges. Les choses, parfois, vous savez, vous avez des opportunités dans la vie, il y a des petits clins d'œil, des petites choses.
1: Sous son impulsion, Courtepaille est devenu Courtepatte, un magasin spécialisé pour animaux. Une nouvelle enseigne qui vient de fêter ses 1 an d'existence. Le lieu a changé d'activité, mais il n'a pas perdu son âme. La preuve, toutes les semaines, des automobilistes s'arrêtent encore, pensant venir manger. Ils grimpent le petit escalier jusqu'à la porte avant de réaliser que les grillades ont laissé place aux croquettes pour chiens.
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5: Pour le nourrissage du requin, on fait ce qu'on appelle du target training. Le requin a une cible qui lui est attitrée. Donc là, ici, c'est une petite bouée jaune qu'on va venir plonger dans l'eau. Avec le temps, on a appris au requin à reconnaître cette cible et il sait que quand celle-ci est présente dans l'eau, c'est à son tour de manger.
6: C'est tous les jours à la même heure ?
5: Pour les plus grosses espèces, on va nourrir seulement une fois tous les 2 jours parce que ces espèces ont un métabolisme plus lent et ont des réserves plus conséquentes dans leur corps. Pour les petites espèces, comme par exemple les petites demoiselles bleues et vertes qu'on voit à la surface là-bas, ce sont des poissons qui, eux, donc, du coup, ont moins de réserves dans leur corps et qui ont besoin de manger plusieurs fois dans la journée. 3 à 4 fois en général.
6: C'est quoi celui avec une corne là ?
5: Alors ça, c'est ce qu'on appelle un naso. On l'appelle aussi le poisson de licorne. Et chez les mâles, on peut voir cette protubérance sur le crâne, comme une corne en fait, qui va pousser tout au long de sa vie.
6: Elle est à combien de la température de l'eau là ?
5: On est à 26 degrés toute l'année, donc c'est de l'eau de mer qu'on pompe en mer et qu'on va venir chauffer et filtrer avant de la mettre dans nos aquariums. Pour les aquariums dits d'eau tempérée, on a une température de 15-16 degrés à l'année. C'est très agréable de plonger.
6: Vous plongez régulièrement ?
5: On plonge au moins une fois par semaine pour l'entretien de chaque aquarium.
6: Et vous faites quoi dans ce grand aquarium là ?
5: Tout d'abord, tout ce qui va être l'entretien de la vitre. La vitre fait quand même 11 mètres de haut, donc il faut l'entretenir. On va venir aussi entretenir tout ce qui va être pompe de brassage. Et ces pompes, elles vont venir capter tout ce qui va être, par exemple, les algues qui vont se décrocher du décor et autres. Ou les, par exemple, des restes de nourriture qui n'auraient pas été consommés et qui vont venir se colmater sur la grille de la pompe. Donc on va venir l'entretenir afin qu'elle garde toute son efficacité. Et après, on va pouvoir aussi, par exemple, venir effectuer du bouturage de coraux, puisqu'on a quelques espèces qui poussent dans ce bassin pour augmenter la taille de nos élevages ou, par exemple, pour faire des échanges avec d'autres aquariums.
6: Ah oui, là, c'est les coraux qu'on voit jaunes et marrons là-bas ?
5: Oui, c'est ça.
6: Bah, c'est impressionnant quand même. On se rapproche et là, on voit effectivement la profondeur de l'eau là. Et c'est un peu attirant comme quand on est sur les hauteurs en montagne, on est toujours attiré comme ça par le vide. Là, c'est un peu le même principe.
5: Oui, c'est vrai qu'il y a cette sensation de grandeur, d'être en haut du plus grand bassin, de regarder vers le bas et de se dire, mais qu'est-ce qu'il y a au fond ? Peut-être qu'il y a un poisson qu'on ne voit pas, qui est là en bas et qui, lui, nous attend aussi peut-être.
6: Lui, là, le... Comment on appelle le naseau?
5: Le naseau, c'est ça.
6: Il commence à être impatient, là. Il est en train de sortir de l'eau, quasiment.
5: Ils attendent, là.
6: Bon, je vous laisse faire. Allez-y. Là, ils vont sauter dans tous les sens. À vous donner à manger au requin, là.
5: Le poisson destiné au requin.
6: Ah, ça saute dans tous les sens.
5: Ça saute dans tous les sens. Ils sont très excités. Hop, ça y est, il l'a eu. On reviendra dans 2 jours pour lui donner un autre poisson.
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7: À la menuiserie Pelé, fondée en 1926, elle est située à Montenay, le long de la route Laval-Ernée. Quand on arrive sur place dans le hall d'entrée, on passe d'ailleurs devant une machine qui, elle aussi, a 100 ans. Elle était utilisée au début de l'entreprise. Et je rejoins Laurent Pelé, le directeur. Il représente la 3e génération de la famille. Et dans son bureau, justement, il y a quelques portraits de famille.
8: Là, vous êtes devant les photos de mon grand-père et de mon père qui sont dans l'atelier à Montenay, derrière l'église, ce qui est l'origine de l'entreprise.
7: Oui, parce qu'évidemment, elle a changé d'endroit, même si on est toujours à Montenay, mais vous avez déménagé il y a combien de temps ?
8: Il y a un peu plus de 20 ans, c'était janvier 2005.
7: On va s'avancer, Laurent, on va quitter votre bureau. Alors, je vois qu'il y a l'atelier sur la droite, mais là, d'abord, on est dans une autre pièce.
8: Donc là, vous êtes au bureau d'études, où vous avez 3 personnes qui y travaillent, où on prépare tout ce qui va être fabriqué en atelier.
7: Alors, justement, vous intervenez sur quel type de chantier tout au long de l'année ?
8: Donc nous avons gardé les particuliers qui représentent à peu près 20% de notre chiffre d'affaires. Et autrement, nous travaillons aussi sur des chantiers publics et des marchés privés.
7: Parmi les très gros chantiers réalisés par l'entreprise Pelé, on peut citer la conception et la pose de toutes les menuiseries du 40, le conservatoire de Laval. En ce moment, Pelé travaille sur la future médiathèque de Lassay-les-Châteaux. Et une grosse partie du boulot s'effectue dans l'atelier.
8: On va aller vers l'atelier, il y aura un petit peu de bruit.
7: Il y a combien de personnes d'ailleurs qui travaillent chez vous maintenant, Laurent Pelé ?
8: Alors, on est plus de 30 aujourd'hui, compris des alternants, des jeunes en formation, du CAP jusqu'à la licence.
7: J'adore parce que, alors évidemment on entend le bruit des machines, mais il y a cette odeur du bois qui en fait est assez agréable d'ailleurs.
8: Ah oui, on a la chance d'avoir vraiment un très beau métier. On travaille le bois, c'est une matière très noble. Donc toutes les essences du chêne, du hêtre, du châtaignier, du frêne.
7: Je vois plein de machines, il y en a une à ma droite, il y en a une à ma gauche qui est assez impressionnante. Qu'est-ce qu'elle fait là, la machine qui est sur notre gauche et on s'en rapproche?
8: Donc ça c'est un centre d'usinage numérique qui nous permet d'usiner un peu tout ce qui peut être fait en menuiserie. Elle est à 5 axes, donc on peut faire un ballon de foot en deux fois sur ce genre de machine. Mais elle ne sert pas à ça, évidemment. Elle sert surtout à fabriquer toutes nos portes, tous nos châssis, tous nos agencements.
7: Et alors, quand on s'avance dans votre atelier, on voit qu'il y a eu différentes constructions de cet atelier. Là, j'ai l'impression qu'on est dans une partie très récente.
8: Oui, donc l'atelier a été construit en 2004. On l'a agrandi 3 ans après, en 2008. Et puis, il y a 2 ans maintenant, on a agrandi 600 mètres carrés et on a mis du photovoltaïque sur le toit.
7: Bon, alors ça se trouve, si je reviens dans 100 ans pour les 200 ans, je suis pas sûr que ce soit possible, mais ce sera 2 fois plus long alors l'atelier.
8: Voilà. On sera dans le champ à côté.
7: Alors Laurent Pelé nous a dit que l'une de ces machines pilotées par ordinateur est capable de fabriquer un ballon de foot. Il en a d'ailleurs un exemplaire dans son bureau. J'ai essayé de faire des jongles avec, alors je me suis fait mais très très mal. Je vous raconte pas l'état de mon pied, c'est une catastrophe.

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2: Et Olivier, ce matin, on retourne à l'école primaire aujourd'hui.
1: Eh oui, et pour y trouver du gaga. Mais blé, je voudrais aujourd'hui vous parler du mémoire de Judith Boucher, réalisé l'an dernier à l'Université Jean Monnet de Saint-Étienne, et qui s'intéresse à une question rarement étudiée. Comment le parler stéphanois, le gaga, circule encore aujourd'hui dans les écoles primaires, et dans quelle mesure le parler des enseignants influence le parler des élèves? Son travail porte sur toutes les classes de l'école primaire, en milieu urbain comme en milieu rural. Judith a formulé trois hypothèses. Premièrement, le gaga serait peu utilisé par les enseignants en situation d'enseignement. Deuxièmement, lorsque les enseignants l'utilisent, les élèves auraient tendance à le reprendre. Et troisièmement, le gaga serait plus présent dans les écoles rurales que dans les écoles urbaines. Pour répondre à ces questions, elle a observé des classes, mené des entretiens avec les enseignants et avec les élèves, et elle a mené des observations dans les temps informels à l'école. Son analyse porte à la fois sur le vocabulaire gaga et sur des structures spécifiques comme le pronom neutre Y, employé comme complément direct, j'y ai fait, l'inversion des pronoms personnels après un impératif, donne-moi-le au lieu de donne-le-moi, ce qui nous vient du patois, hein, puisque Pierre Duplay écrivait déjà en 1896 à l'inverse du français, quand un verbe à l'impératif a deux pronoms pour complément, l'un direct, l'autre indirect, c'est ce dernier qui s'énonce en premier. Exemple en patois, « by may loo ». Et puis aussi la formation d'adjectifs à partir de participes passés. Il est trempe de chaud, ses joues sont enfles, la reloge est arrête. Donc qu'en est-il des résultats du travail de Judith? Les observations révèlent une situation un peu plus nuancée que ce qu'elle attendait. Très surprenant, 54% des enseignants utilisent au moins une fois un régionalisme en cours au cours des séances observées. Un élève sur 6 emploie spontanément un mot ou une expression gaga lors des entretiens. Et dans les classes, un régionalisme apparaît dans 20% des situations que Judith observe. Il semblerait donc que le gaga soit encore bien présent dans nos écoles. Mais quels sont les mots, les expressions, les tournures qui ressortent le plus, ou plutôt qui ressortent le mieux? Un peu de patience les amis, la suite c'est pour bientôt.
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3: Ne paniquez pas, ça arrive même au meilleur. Vous n'avez pas forcément besoin d'adopter un chat, même si c'est la solution la plus radicale. Après, ça coûte assez cher en veto et en croquette. Une voisine de ma grand-mère en a eu récemment, pas des chats, des souris. Une petite invasion dans sa cave. Bah oui, elles ont froid aussi l'hiver, c'est quand même quelque chose. Mais cette voisine,
4: ça fait face aux
5: difficile.
4: Ah,
5: c'est difficile.
3: Mais rien que de l'imaginer, ça vous fait ça. Ouais. Bon, la voisine, elle, c'est un peu pareil, mais elle est pacifiste. Elle ne voulait pas installer de pièges à glu, ni d'autres pièges, vous savez, ça lui fout clac, comme dans le dessin animé.
4: Répète.
3: Ni adopter un serial killer poilu, je parle toujours du chat. Ma maman lui a donné un truc. Comme les rats, les souris ont un odorat très développé. Les souris sont sensibles à certaines odeurs puissantes qui les gênent dans leur recherche de nourriture. Elles détestent notamment l'odeur de la menthe poivrée, du clou de girofle, de l'eucalyptus et de la lavande. Ces senteurs très intenses perturbent leur système olfactif et ça les incite à fuir. Et comme chez cette voisine, Topelkenheit hebt besser, cousu deux fois ça tient mieux, elle a tout mis. Tout, la lavande, les clous de girofle, tout. Sacré mélange, hein. Bon, ça fonctionne. Ni les souris, ni la voisine n'osent retourner dans la cave à cause de l'odeur.
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6: Bonjour, je suis Flora Olivares, directrice du cinéma Le Félix de La Bouère depuis 2 ans et demi. Je suis arrivée dans le monde du cinéma un petit peu par hasard. À l'origine, j'étais médiatrice culturelle, j'habitais à La Bouère. Et un jour, je vois une offre pour devenir médiatrice culturelle au cinéma. Étant donné que j'ai une formation de médiatrice, je n'avais certes pas de connaissances spécifiques du monde du cinéma, mais je savais comment transmettre des informations sur une œuvre et faire le lien entre une œuvre et son public. J'ai tenté l'aventure et ça m'a tellement plu que j'ai souhaité passer en direction.
7: Comment gère-t-on une salle de cinéma de 230 places, donc ici, dans un cadre comme celui-ci?
6: On cherche à nouer des liens, des partenariats, à s'inclure au maximum avec le tissu local, que ce soit associatif ou structure partenariale dépendant de la municipalité, de la communauté de communes. L'objectif, c'est de travailler avec les autres pour faire connaître ce qu'on met en place dans la salle et surtout ne pas rester replié sur soi. En venant en salle au Félix, vous soutenez la salle locale. Vous soutenez une salle en particulier, mais vous soutenez aussi toute la création cinématographique de manière générale. Ce qui est intéressant quand on est un cinéma de proximité, c'est qu'on a le temps et le contact avec le public. On peut discuter avec eux. Qu'est-ce que vous avez aimé? Qu'est-ce que vous n'avez pas aimé? N'hésitez pas à nous faire des retours. Qu'on construise ensemble et qu'on ne reste là encore pas seul dans sa tour d'ivoire à imaginer pour les autres. Et ces temps d'échange, ces rencontres, c'est extrêmement riche humainement et professionnellement. On va sélectionner les films en fonction de différents critères. Le film incontournable, bien sûr, on va le passer. On va le garder longtemps pour que un maximum de monde puisse le voir. Ensuite, qu'est-ce que aiment mes spectateurs? Je sais, par exemple, qu'à La Bouère, les comédies françaises plaisent énormément. Et enfin, nous sommes un cinéma labellisé Art et Essai. On a un public assez hétéroclite. Beaucoup de familles et de jeunes publics, parce qu'on a une programmation qui est très adaptée aux jeunes publics. Pour nous, c'est très important, notamment que les premières séances se fassent dans de bonnes conditions, avec un son adapté, des lumières baissées progressivement, une présentation et un atelier. L'idée, c'est que chaque tranche d'âge puisse trouver un film vraiment adapté à ses spécificités et puis bien sûr que ça leur plaise. Notre cinéma est équipé d'appareils permettant de transmettre l'audiodescription ou de renforcer le son, mais j'aimerais notamment développer toute la partie accessibilité pour les personnes en situation de handicap psychique de façon à ce qu'ils se sentent à l'aise et pas jugés en venant en salle.
7: Vous avez passé une partie de votre enfance à Biscarrosse. La jeune Flora à l'époque, elle allait voir les films?
6: La jeune Flora habitait à Biscarrosse-Plage et à l'époque on avait la chance d'avoir un cinéma. Ma mère refusait qu'on ait la télé. Par contre, on avait à côté du téléphone, sur le meuble du téléphone fixe, puisqu'à l'époque c'était comme ça que ça marchait, un carnet de tickets de cinéma, à volonté. Quand je vois un spectacle, quand je vois un film, quand j'assiste à un concert, ça me fait vibrer. C'est assez indescriptible.
7: Flora Olivares, directrice du cinéma Le Félix. Avant de regarder le grand écran qui nous fait face, il faut que vous me donniez le nom de la radio qui vous a passé le micro aujourd'hui.
6: Ici Gascogne, bien sûr.
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2: Mais oui, à 20h, c'est Décibel, toute l'actualité musicale. Et ce soir, avec le journaliste, animateur radio Mishka Assayas, on se penchera sur le cas des Rolling Stones. Dans la collection tirée de son émission Very Good Trip, Mishka Assayas sort des bouquins. Un sur Bowie, un sur Woodstock, un sur Paul McCartney, un dernier sur Bob Dylan. Et le nouveau, donc, concerne les Rolling Stones, Very Good Stones Trip, où il dissèque et décrypte leurs chansons. Oui, c'est vrai que les Stones en parlent beaucoup du décorum tout autour. Pas toujours des chansons. C'est ce qu'on va faire tout à l'heure avec Mishka Assayas.
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2: Salut à toutes, salut à tous et bienvenue dans Décibel. Je suis ravie de vous retrouver en direct. On est ensemble jusqu'à 21h. Ça va être très bien. On va célébrer, oh là là, l'anniversaire de la mort de Bo Diddley. Mais du coup, c'est bien, on va écouter plein de chansons cool. Vous allez voir, parce que Bo Diddley, c'était un personnage à part dans l'histoire du rock'n'roll. On va également jouer au blind test tout à l'heure autour des diamants. Ah oui, hein, puisqu'on parle en ce moment beaucoup des 100 ans de Marilyn Monroe. Marilyn Monroe, c'était la reine des diamants. Diamants qui sont les meilleurs amis des filles, chantait-elle. Donc voilà un blind test tout en diamants. 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On va prendre des nouvelles de Zazie, là. Zazie qui était notre invitée mardi dernier pour présenter sa nouvelle chanson « Peu importe ». Elle nous avait dit que son album sortirait quand il serait prêt. Eh bien, il est toujours pas prêt. Donc, on se régale en écoutant cette chanson qui cartonne. Hein, c'est en train de devenir un petit tube. J'ai même entendu un journaliste dire « C'est le Spacer de Zazie ». Bah oui. Référence à Spacer, la chanson disco de Sheila, qui effectivement a fait beaucoup danser les foules depuis sa sortie. C'est vrai que Zazie fait danser, peu importe. Donc n'oubliez pas le clip aussi qui est disponible. Elle en a publié quelques coulisses savoureuses sur son compte Instagram.

0: porte.
1: Zazie est de retour et son 12e album sortira quand il sera prêt.
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1: Et à 20h06, on est ravis d'accueillir dans Décibel le seul, l'unique Mischka Assayas. Bonsoir.
3: Bonsoir Émilie.
1: Bonsoir Mischka, on vous écoute religieusement tous les soirs de début de semaine sur France Inter, votre émission Very Good Trip qui a fêté ses 10 ans.
3: Oui, c'est vrai.
1: Mais oui.
3: 2015.
1: Ouais. Ça y est, c'est une grande fille. Very Good Trip. Alors, c'est une émission dans laquelle il y a autant des classiques que des nouveautés. Parfois, il y a des semaines spéciales. Parfois, on découvre des chansons. Enfin, vraiment, c'est votre amour de la musique qui est là. Puis qui date, hein, parce que vous êtes journaliste. Alors, je sais pas, je crois que vous aimez pas trop qu'on dise rock critique.
3: Bah, ça fait un peu, je me la pète, quoi.
1: Ouais, enfin, voilà. Alors, journaliste amoureux de musique depuis plusieurs décennies. Ouais. Ça, on peut le dire.
3: Ah, bah oui, ça, ça mange pas de pain.
1: Voilà. Ouais. Et, il y a vos célèbres séries. Alors, qui ont toutes été transformées en bouquins. Ouais. Celle sur David Bowie, celle sur Woodstock, celle sur McCartney, Bob Dylan aussi. Et là, voici venir le Very Good Stones Trip consacré aux Rolling Stones. Voilà. Ouais. Alors, évidemment, ils font partie des incontournables. Ceci dit, qu'est-ce qui vous a motivé pour leur consacrer toute une série d'été qui donc maintenant est adaptée en bouquin?
3: Bon, je vais vous faire une réponse très honnête, Émilie. Ouais. Vous êtes une professionnelle de la radio. C'est une commande.
1: Oui.
3: Il faut être honnête avec ça.
1: Mais parfois, ça débloque des choses, les commandes.
3: Ben, ouais. C'est ce que j'allais dire dans un deuxième temps. c'est que ça a fait revivre ma perception des Stones que j'avais gamin et qui est très liée aux années 60, parce que je suis un vieux, hein, je ne peux pas le cacher.
1: Un jeune vieux.
3: Oui, un jeune vieux, bah voilà, comme toute cette génération, là, je me moquais d'eux, maintenant je suis comme ça. Et donc, je me suis aperçu, vous savez, j'ai un rapport très bizarre avec les Stones.
1: Ah bah oui, parce que j'ai lu votre bouquin, j'étais étonné même.
3: J'étais super snob, je n'aimais que l'underground, que les trucs obscurs, et je considérais, mais du haut de mes 16 ans, que les Stones étaient en 74, 75, c'était fini, ils avaient tout dit, place à Roxy Music, place à King Crimson, tout ça. Et alors quand les punks sont arrivés, c'était pire.
1: Mais parce qu'en plus, ils étaient bourgeois, les Stones,
3: ah bah oui,
1: ils étaient riches.
3: C'était l'aristocratie du rock, c'était la jet set, et je considérais qu'ils avaient trahi. Alors je ne sais pas quoi, mais en esprit, ils n'étaient pas purs. Enfin, je crois que comme beaucoup de très jeunes gens de l'époque, je fantasmais le rock au lieu de le vivre. Donc j'ai appris à le connaître un peu mieux quand même, mais enfin, et donc c'est comme si j'avais enterré tout mon amour pour les Stones sous une couche de snobisme, de mauvaises habitudes, de paresse. Vous savez, c'est toujours plus facile d'aller chercher le souterrain, le bizarre, l'underground, l'excentrique, le marginal, parce que on passe pour quelqu'un d'un grand connaisseur, etc. Alors que si on va vers les évidences, évidemment, on dit on n'a pas besoin de lui pour raconter ça.
1: Ouais.
3: C'est ça qui est pas facile. Enfin bref, moi j'ai eu la chance de découvrir les Stones en direct. Je me souviens de quand Jumpin' Jack Flash est sorti, j'avais le 45 tours.
1: Les Stones des années 60.
3: Vous savez que mon père m'avait même acheté, quand il était en Allemagne, un 45 tours des Stones en 64.
1: Oh waouh.
3: Ouais. Around and Round, reprise de Chuck Berry. Ouais.
1: Ah, alors moi j'ai comme référence, et vous en parlez dans votre préface, de Very Good Stones Trip, l'album Aftermath, qui arrive au milieu des années 60, qui est leur premier album 100% original. Il n'y a pas de reprise.
3: Ouais.
1: Et il y a cette chanson.
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1: Tout le monde se dit c'est un slow qui tue, Lady Jane.
3: Ah oui.
1: Et en fait, vous êtes petit, vous avez 8-9 ans.
3: Mais oui, ça ressemble aux comptines que j'écoutais.
1: Ça vous fait un peu peur, ce moment-là, surtout, je crois.
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1: Je trouvais que c'est un peu malsain.
3: Alors, c'est pas tout à fait comme Painted Black. Non, là, ça me rappelle plutôt les feuilletons de chevalerie.
1: Ouais.
3: Thierry la Fronde, etc. C'est un imaginaire médiéval. C'est l'amour courtois.
1: Ouais.
3: La femme inaccessible, la fée. Enfin, la, je sais pas.
1: Donc, ça a vraiment activé votre imaginaire.
3: Complètement. Mais ça allait avec les rêves enfantins.
1: Et Aftermath, donc cet album avec une pochette très sombre. Ça aussi, avec vos yeux d'enfant, vous trouviez qu'ils n'avaient pas l'air commodes, les Stones, par rapport aux Beatles.
3: Les Beatles étaient souriants, souvent, sur les pochettes de disques. leur musique avait un certain dynamisme qui rendait joyeux. Ouais. Les Stones avaient quelque chose d'intimidant, de, si vous voulez, ils vous faisaient prendre la mesure de votre insuffisance. C'est-à-dire qu'ils étaient libres, ils étaient sauvages, ils faisaient tout ce qu'ils avaient envie de faire. Et vous étiez un gamin empêtré dans les contraintes, l'école, les parents, les obligations, la peur de... j'étais un enfant sage, je voulais bien faire. Et les Stones, c'était l'appel des voyous.
1: Oui, alors je vous cite dans la préface, ils rendaient le danger attirant.
3: Oui,
1: c'est vraiment ça.
3: Mais vous savez, contrairement à une légende bien les Stones n'étaient pas du tout des prolétaires.
1: Non.
3: C'était des jeunes gens plutôt bien élevés et qui, en effet, avaient envie de rompre avec leur milieu.
1: Ouais.
3: Et pour cette raison, ils faisaient tout pour contrarier le milieu des adultes sérieux et ils faisaient pas du tout ce qu'on attendait d'eux. Et en ça, ils m'attiraient parce qu'ils allaient justement vers ce danger et de ce danger, on avait l'impression qu'ils faisaient quelque chose de tellement dynamique, de tellement excitant qu'on ne pouvait avoir envie que de les suivre.
1: Évidemment. Alors, de l'enfant qui tombe amoureux des Stones, l'ado qui les écoute, l'adulte qui les snob un peu, et aujourd'hui, le pro que vous êtes, j'ai envie de savoir, Mischka Assayas, ce que vous pensez du 25e album des Stones qui sortira le 10 juillet. Ça veut dire 60 ans après Aftermath, le fameux. On a déjà un extrait, Rough and Twisted.
3: Oui.

0: Il y a des gros mots, il y a de l'harmonica.
1: Il y a du blues.
0: Il y a du blues.
1: Et il y a un son moderne. Ouais. C'est ça qui est pas mal, parce qu'ils ont bossé avec Andrew Watt, qui est un jeune producteur californien, qui a bossé avec Justin Bieber.
0: D'accord.
1: Avec DJ Snake, Lana Del Rey. Et c'est Ron Wood des Stones qui a présenté Andrew Watt à Paul McCartney.
0: D'accord.
1: Et c'est intéressant parce qu'ils ont plus de 80 ans et ils veulent d'une certaine façon faire du Stones et en même temps rester dans la compétition, c'est-à-dire ne pas avoir un son vintage, rétro, trop daté. Alors évidemment, ça fait un truc un peu...
0: C'est hybride. Hein.
1: C'est hybride.
0: Ouais.
1: C'est hybride. Il y a un peu d'autotune par rapport à la voix de Jagger. Enfin, mais je trouve que ça fonctionne très bien.
0: Bon. Enfin, donc on attend l'album avec impatience. Chez Mishka, ça
1: Ouais, je suis curieux. Vous savez, j'ai un attachement sentimental.
0: Bah oui.
1: C'est-à-dire que toutes ces histoires, en effet, je suis du camp des Stones, est-ce que je les suis, est-ce que je les snob, etc. Tout ça, c'est des vieilles histoires qui n'ont aucun intérêt. Maintenant, je suis ému qu'ils soient encore vivants, qu'ils aient encore cette niaque et qu'ils m'aient donné à moi aussi cette niaque, finalement, comme à tous ceux qui les ont écoutés. C'est-à-dire le fait qu'ils ont 80 ans, mais ils n'ont jamais travaillé sérieusement, entre guillemets. On va dire qu'ils ont toujours... Vous savez, quand on a demandé à Paul McCartney quand il prendrait sa retraite, il y a eu un blanc, il a dit « Mais ma retraite, de quoi, au juste ?» Parce qu'il a toujours joué dans tous
0: les
1: sens du terme.
0: C'est beau, ces artistes qui disent « Mais non, mais on n'a jamais travaillé. »
1: Vous savez qu'un enfant, quand il joue, il est sérieux. Il y passe du temps. Il est concentré, il ne faut pas le déranger. Il y passe la nuit. C'est pas vrai des enfants, il faut les arrêter. Ouais. Mais là, c'est la même chose.
0: C'est ça. Il joue très sérieusement depuis les années 60.
1: Exactement.
0: Alors, Very Good Stone Strip, ça va vous plaire, les amis. Ah. Si vous en avez un peu ras-le-bol, qu'on parle des Stones simplement comme... des légendes. C'est vrai que ils sont légendaires, ils sont incroyablement beaux, sexy, dangereux, on l'a dit, des histoires, en veux-tu, en voilà, de filles, de drogue, de paillettes, c'est fou. Et en fait, on parle pas souvent de leurs chansons.
1: Oui.
0: Et c'est votre parti pris. Dans Very Good Stone Strip, en fait, on va se balader dans la discographie des Stones avec des chansons incontournables, avec d'autres un peu plus pépites.
1: Moins connues.
0: Voilà, moins connues. Et voilà, ça va être, Psyché, ou alors tiens, Le Son du Sud.
1: Complètement.
0: Ça commence par
1: Country
0: promenade
1: aussi.
0: Dans un jardin anglais, voilà, country et tout. Vous étiez frustré qu'on ne parle pas assez des chansons?
1: Personne n'a besoin de moi pour raconter la légende pour la 1550e fois. Donc bon, après, l'avantage de faire de la radio, c'est qu'on fait écouter les chansons. Et donc, on n'est pas là pour radoter. Enfin, j'espère. Donc, j'ai

0: On avait oublié qu'il y a des années 90 et qu'ils ont enregistré avec des musiciens de Gnawa marocains. Où ils sont allés à Tanger, enfin, et ça ressemble presque à du Peter Gabriel, étrangement. Enfin, c'est très, très curieux. Donc, je pense que ils ont, comme tous, enfin, les Stones, le truc, c'est que, de toute façon, jusqu'en 1980 et quelques, période où ils ont été assez largués par les nouveaux sons, c'était très difficile pour eux de montrer qu'ils étaient toujours dans le combat, quoi, dans l'arène, ils ont essayé d'ouvrir de nouvelles voies. Puis à un moment donné, ils se sont dit, bon, on a fait le tour, maintenant les Stones vont faire du Stones. Et depuis 89, en gros, c'est ça.
1: C'est ça.
0: Il y a eu un revival, déjà à la fin des années 80, début 90, et depuis, bon, ben, c'est vrai que c'est pas... Mais il y a des trucs quand même à fouiller.
1: Ouais,
0: ouais, j'ai trouvé un truc de 2005 est très bien,
1: oui.
0: avec du clavecin, comme les, enfin, je sais plus, enfin bon, c'est très bien.
1: Ouais, c'est passionnant, ouais. En tout cas, de se raccrocher à ça, à la musicalité des Stones, oui. À leur curiosité aussi. Et ben là, nous, on pourrait écouter une chanson, alors des débuts, une chanson que le petit Mishka Assayas devait bien aimer, je pense. As Tears Go By, vous en parlez, vous la mettez en avant, hein, cette chanson.
0: Ben, c'est Marianne Faithfull qui l'a créée, cette chanson.
1: Exactement. Exactement. Et c'est la toute première de la playlist qui accompagne le livre, puisque vous l'avez dit, à la radio, on peut vous faire écouter. Et dans un bouquin pas possible, donc il y a un petit QR code qu'on peut flasher, et comme ça, la musique accompagne la lecture du livre. As Tears Go By, donc.
0: Ah oui, ça, c'est la première chanson qu'ils ont écrite, parce que il faut pas oublier que le premier 45 tours des Stones est une composition de Lennon-McCartney.
1: Oui, c'est vrai.
0: Et ce qui est très intéressant, et ça je le souligne dans le livre, c'est que c'est l'exemple des Beatles qui a convaincu Jagger, Richards, Brian Jones aussi, c'était moins facile, et les deux autres, que on pouvait être anglais et faire du rock'n'roll original sans être ringard. Parce que les imitateurs anglais d'Elvis, qui s'appelaient Tommy Steele, il y a eu Cliff Richard aussi, étaient un peu méprisés et dédaignés par les Stones.
1: On dirait cringe aujourd'hui.
0: Ouais, voilà, c'est ça. Et donc, à leur début, c'était du blues pur et dur. Et quand ils ont vu que les Beatles faisaient du rock'n'roll, parce qu'ils étaient passés par Hambourg et tout ça, ils se sont dit, nous aussi, on peut en faire à notre façon. Et ils ont commencé à écrire leurs propres chansons, parce qu'évidemment, ça rapportait aussi de composer. Bon.
1: Et puis, ça fait des très très belles chansons. Effectivement, celle-là a été chantée par Marianne Faithfull, puis finalement les Stones se sont dit elle est pas mal, hein. As Tears Go By, les Rolling Stones sur votre radio, ici dans Décibel. On continue à parler d'eux avec mon invité Mishka Assayas.

0: tube des Rolling Stones des années 60 où on n'entend pas beaucoup la guitare, hein, Michel. C'est tout doux, c'est beau comme tout, et c'est aussi ça, les Rolling Stones. Si vous lisez Very Good Stones Trip, vous vous rendrez compte que, évidemment, il y a du blues.
1: Oui.
0: Rolling Stones, c'est aussi, et là les fans vont être énervés en disant « Oh c'est bon, on sait, pas la peine de le répéter, si je le répète, la disco !» Plutôt de la bonne disco.
1: Super.
0: C'est de la super disco.
1: Undercover of the Night aussi, c'est un très bon titre.
0: C'est vrai.
1: On l'a oublié.
0: Les Stones sont allés flirter avec Lady Gaga et le gospel sur leur dernier album en date.

0: J'aime bien cette petite joute Mick Jagger et Lady Gaga.
1: Et c'est un peu en écho à Gimme Shelter aussi, avec la grande choriste Mary Clayton, qui s'était allée chercher au milieu de la nuit dans son lit en bigoudi, parce qu'il avait besoin d'une choriste au dernier moment. Mais en fait, il y a tout l'aspect funk, soul, musique noire, enfin des Stones, qui est toujours central dans ce qu'ils font.
0: Mais c'est marrant, alors pourquoi, Mishka ? Pourquoi on dit, oui, les Stones, c'est Satisfaction et beaucoup de blues ? Et c'est tout.
1: Parce que ça, c'est les tubes, c'est les disques que les radios passent tout le temps, c'est les chansons qui font que les gens se lèvent. Les Stones, vous mettez Start Me Up, même qui est une chanson tardive. Voilà, c'est les Stones, quoi. C'est l'identité des Stones.
0: Vous pensez que ça les frustre ? Ou ça les frustrerait de nous entendre dire les Stones, c'est Satisfaction et du blues et c'est tout ? Parce que c'est vrai qu'il y a une curiosité tout au long de leur carrière, et vous le soulignez vraiment bien dans le bouquin.
1: Oui.
0: Ils ont toujours cherché, alors Brian Jones aussi, évidemment, qui est mort à 27 ans malheureusement, mais il y a une curiosité.
1: Mais je pense que c'est le propre de tous les artistes et tous les musiciens de chercher un peu dans tous les sens et d'être dépassé par les succès. Vous prenez l'exemple de Satisfaction, c'est très curieux l'histoire de Satisfaction, parce que vous savez ce son de guitare qui passe par la pédale fuzz, donc ce son saturé et grésillant, c'est un pur accident. C'est-à-dire que Keith Richards avait utilisé cet effet pour ébaucher une section de cuivre qui aurait dû être enregistrée. Elle n'a jamais été enregistrée. Et un responsable ou des responsables de la maison de disques américaine ont bondi sur leur siège en écoutant, en disant mais c'est génial ce son, qu'est-ce que c'est, non mais c'est pas fini, le sortez pas, si écoute, tu dis ce que tu veux et nous on le sort. Et donc ça a créé certaines insatisfactions justement chez les Stones, en particulier Brian Jones, qui trouvait que c'était un effet putassier, qui ne comprenait pas, il disait mais c'est pas nous, c'est pas les Stones, on n'a jamais voulu faire ça. Donc en fait, il y a un moment donné, il faut avoir l'humilité d'admettre que le public parfois il entend mieux que vous-même ce que vous avez fait.
0: C'est vrai. N'oublions pas non plus que les Stones ont fait de très grands moments de piano et de folie dans leurs chansons.

0: aussi, vous en parlez beaucoup de cette chanson She's the Rainbow.
1: Vous savez, moi j'ai découvert ça quand j'avais 8 ou 9 ans. C'était très... ça ressemblait à une boîte de jeux pour enfants. Il y avait une image. Quand on l'orientait, ça apparaissait en relief.
0: Ah oui, on avait ça en petit carte quand on est enfant.
1: Et ça ressemblait à des trucs que je voyais dans des livres pour enfants ou les livres pop-up, vous savez, avec des trucs en relief. Enfin, c'était l'époque psychédélique. Il y avait cet imaginaire enfantin qui était très mis en avant. Et il y avait cette fantaisie aussi, ce côté un peu loufoque dans la musique qui était très présent. Et alors, vous savez qui a fait les orchestrations de Satanic Majesty's Request, dont cet extrait
0: chez l'album,
1: c'est John Paul Jones de Led Zeppelin. Qui était une sorte d'homme à tout faire des studios londoniens dans les années 60, parce qu'il avait fait une formation classique, donc il pouvait écrire des partitions, orchestrer, etc. Donc on avait besoin de cordes, d'instruments.
0: On avait John Paul Jones.
1: Il y avait John Paul Jones qui était là.
0: C'est marrant, j'ignorais.
1: Ouais.
0: Est-ce que, Mishka Sayas, vous avez rencontré un des Stones dans votre carrière et pourquoi pas interviewé?
1: Eh bien, la réponse est non, parce que quand j'étais très jeune journaliste à Rock & Folk, vous savez, les stars Clapton, Jagger, même Lennon, si jamais c'était, ou je sais pas, même Crosby, Stills & Nash, c'était les, entre guillemets, vieux, c'est-à-dire c'était la génération des Alain Dister, Paul Alessandrini, Philippe Manœuvre, même Philippe Garny, etc. J'étais préposé à ce qu'ils appelaient donc la New Wave, c'est-à-dire Elvis Costello, Ecstasy.
0: C'était très cool aussi.
1: Ouais, c'était super cool.
0: Et là, ils viennent en France pour ce 25e album et qu'il y a une possibilité d'interviewer les Stones.
1: Ah bah vous pensez pas que je vais dire non quand même.
0: Je vous pose la question on vous demande d'en choisir un.
1: Ah, sans hésiter, je pense que ce serait Jagger, parce que pour moi, Jagger, c'est bien sûr, c'est celui sur lequel il y a la lumière. Même ils ont tous leur charisme, qui fait, mais c'est un parolier.
0: Vous le dites dans le livre, un des plus grands paroliers.
1: Pour moi, c'est un parolier qui est parfois pas loin des meilleures chansons de Dylan ou de Ray Davies des Kings, qui pour moi est vraiment le plus grand des paroliers anglais. Et il y a des images. Enfin, vous prenez les paroles de Sympathy for the Devil, c'est totalement génial. Enfin, il y a des images. Mais même, je cite une chanson qui est assez récente, qui s'appelle Back of My Hand, où il se met dans la tête d'une espèce de prêcheur fou qui parcourt la campagne pour avertir les villageois dont on ne sait quelle époque il va y avoir la fin du monde les premiers seront les derniers et tout ça. Enfin, et c'est super bien écrit. Vraiment.
0: C'est vrai, c'est vrai. Donc, talent de parolier de Mick Jagger, je vous souhaite...
1: Lui demander comment il travaille, parce qu'on lui demande jamais comment il travaille ses textes, etc., comment ça lui vient. C'est vrai, je suis très curieux.
0: Je suis sûr, en plus, il vous répondrait avec beaucoup de malice, parce que c'est très marrant, et en français.
1: Oui, en français.
0: Et oui, puisqu'il habite au château de Fourchette, n'oubliez jamais ça.
1: Il a vendu le château, je crois.
0: C'est pas possible, c'était notre canal de communication préféré. En fait, on avait des auditeurs qui écrivaient à Mick Jagger au château, et ils répondaient.
1: Ah oui!
0: Il a vendu le château, les gars, on est foutus!
1: Il paraît qu'il est venu incognito au festival de Gonzac-Saint-Brie, vous savez, la forêt des livres.
0: J'adore!
1: Il
0: est un peu français, en vrai, c'est pour ça qu'on l'a
1: vu. Il parle très bien.
0: Excellemment bien français, c'est vrai. Écoutons Painted Black, parce que là, évidemment, pour nous, aujourd'hui, c'est Jagger et Richards, les Stones. On a une pensée pour Charlie Watts, qui nous a quittés il y a 5 ans, et qui était né un 2 juin, en 1941, son anniversaire aujourd'hui. Donc bisous à Charlie Watts. Et puis parce que, Brian Jones, son influence, elle se sent beaucoup dans cette chanson Painted Black.
1: Ah oui,
0: ça fait toujours plaisir de réécouter ce petit son qui n'aurait sans doute pas été dans un album anglais si Brian Jones s'en était pas mêlé.

0: longtemps chanter chez vous. Vous avez raison. Painted Black, ouais, les Rolling Stones. On chantait pas mal en studio.
1: Surtout avec... vous, vous êtes belle voix, Emilia.
0: Merci. Alors, quand vous allez faire l'interview de Mick Jagger, vous me pistonnez et moi, j'irai faire choriste à leur prochain Stade de France.
1: Mais ils attendent que
0: vous. Qu'est-ce que vous en pensez
1: que
0: le Stade de France, on va en parler, tiens, d'ailleurs, parce que les Stones y ont joué. Et Mischka Assayas, les ayant vus en concert une seule fois.
1: Oui, en 2014, la honte.
0: Ah là là.
1: En fait, cela dit, j'avais pu les voir dans les années 60, j'aurais couru. Vous pouvez imaginer. Mais j'avais même un pirate live. Mon frère avait acheté un pirate live of And You'll Ever Be, qui était de la même tournée que Get Your Yaya's Out.
0: C'est
1: super. C'était encore mieux comme enregistrement. Enfin, il y avait des. Oui, pour moi, c'était.
0: C'était fou. Gros dossier
1: tout, c'était
0: live.
1: Interdit, c'était pirate et tout.
0: Gros dossier live à venir. Donc, et puis surtout cette question, est-ce que ça vaut le coup encore d'aller voir les Rolling Stones? Je la poserai à Mischka dans une minute. À tout de suite.
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0: Mischka Assayas, grand spécialiste du rock and roll, a déjà écrit sur Bowie, Woodstock, McCartney ou encore Dylan. Ça a été des séries dans votre émission de radio Very Good Trip sur la radio France Inter, qui est notre voisine d'étage, ici à la maison de la radio. Ça devient un livre, Very Good Stones Trip. Je vais citer également dans ce livre la présence des textes de Bruno Jufin, qui est un grand spécialiste des Stones.
1: Oui.
0: Et alors, autant vous êtes attaché aux chansons. Lui, il partage une quinzaine d'épisodes légendaires de l'histoire des Stones.
1: Oui, il raconte très bien. C'est le taudis dans lequel il répétait au début des années 60. Le concert de Altamont où il y a eu un mort, où il y avait les Hells Angels, tout ça.
0: C'est vraiment les grands moments.
1: Oui, les grands moments. Et puis il raconte ça avec beaucoup de verve. C'est assez. Il a beaucoup d'humour. Enfin, moi, je trouve que ça se complète assez bien parce que moi, justement. Je suis pas capable de donner du relief à ces épisodes très légendaires qui mettent en scène justement le côté
0: anecdotique, un peu flamboyant aussi,
1: un peu légendaire, tous ces épisodes qui sont plus grand
0: grand clavier.
1: Oui, c'est ça. C'est comme ça qu'on dit en anglais, mais je sais pas comment. Ouais. Ouais, c'est bref.
0: Oui, mais vous, en tout cas, vous n'aviez pas envie de les traiter en super-héros ou en figure légendaire.
1: Oui, c'était bien qu'il y ait les deux
0: aspects.
1: En personnage démoniaque, etc. Parce que bon, on sait qu'ils ont vécu des choses qui échappent au commun des mortels, quoi.
0: Moi, à chaque fois, je me dis leur pauvre maman.
1: Oui.
0: Elle que je voudrais interviewer, mais elles sont plus très monde, mais les mamans des Stones.
1: Ce qui est, je pense que, ils étaient très fiers de ce
0: qui est. Oui, mais elles ont dû se faire un sang d'encre.
1: Oui. Mais alors après, je pense qu'il y a quelque chose que j'ai fini par comprendre, parce que peut-être que je n'en prenais pas tout à fait la mesure, c'est que, Jagger fait beaucoup de théâtre, mais pas dans un sens, je dis pas ça dans un sens moqueur. Pas du tout. C'est-à-dire que c'est un homme de théâtre. Vous savez, comme, quand un comédien joue Cyrano de Bergerac, il finit par croire qu'il est Cyrano. Et dans la vie, quand il rentre chez lui et qu'il se couche auprès de sa femme ou qu'il, je sais pas, va faire ses courses, il n'arrive pas à redescendre, il est toujours Cyrano. Les Stones, c'est ce qui leur est arrivé. C'est-à-dire que il y avait un tel pouvoir des personnages qu'ils incarnaient, de l'imagination dans laquelle ils se projetaient, que ça a débordé. Et qu'ils ont vécu des choses qui auraient dû... dans un monde idéal, rester sur une scène de théâtre, mais qui ont fini par les mettre en danger. Et c'est quelque chose qu'on retrouve aussi chez David Bowie.
0: Oui, c'est vrai, c'est vrai. Alors, j'admire votre honnêteté, Mischka Assayas, puisque dès la page 6 de votre livre, vous avouez... j'ai longtemps refusé d'assister à un concert des Stones. Alors, on a compris pourquoi, vous nous l'avez dit tout à l'heure, dans les années 60. Vous auriez adoré, mais vous étiez trop petit. Et puis après, quand vous aviez l'âge, ça vous intéressait plus trop. Donc finalement, vous avez attendu 2014.
1: Il faut le faire.
0: Il y a 12 ans pour aller voir les Stones au Stade de France. C'était comment ?
1: Sublime. Ah. Il y a une chorale d'enfants qui est venue chanter, vous savez, You can't always get what you want.
0: Oh, c'est beau, c'est beau.
1: C'était dément. Et il a fait Sympathy for the Devil, mais c'était... Alors là, il y a ce côté comédien shakespearien. C'est-à-dire que vous voyez son corps qui se transforme et il devient ce personnage démoniaque. C'est captivant. Et il y a Gimme Shelter.
0: Ah, alors.
1: Oh là là, mais c'était... je me demande s'il n'y a pas eu Midnight Rambler aussi. Je voudrais pas... Peut-être que c'est un souvenir que j'aurais fabriqué. Il y a Mick Taylor, vous savez, qui est le guitariste qui avait remplacé Brian Jones, qui est venu faire son solo. Mais c'était un feu d'artifice. Moi, j'étais... Mais, et alors, surtout, ce qui m'a frappé, et c'est ça qui me rend triste aujourd'hui, c'est que Charlie Watts menait la baraque. C'était vraiment le patron.
0: C'était un batteur incroyable.
1: C'était le patron. Il était au centre, il le regardait tout le temps, il les fixait, il les fusillait du regard, parfois. Non, mais c'était un truc. Il avait une autorité naturelle, un peu moqueuse, par rapport à Jagger et Richards. Jagger, la prima donna, Richards, bon, il faut le rattraper parfois pour qu'il tombe pas, enfin. Et donc, lui, on sentait qu'il les matait comme un prof, quoi. Enfin, c'était captivant.
0: Ouais. On sent que vous avez passé un bon moment. Ah ouais. Alors, les Stones ont sorti 39 albums live avant que Mishka Assayas aille les voir sur scène. Il y a Flashpoint qu'on adore. Il n'y a pas les enfants là, mais c'est beau quand même.
1: Ouais. Ça chante bien aussi.
0: La voix est sublime. Donc ça, Flashpoint, ça fait vraiment partie des albums live incontournables des Stones. Ils en ont fait aussi certains qui étaient assez impressionnants. Je pense à Stripped.
1: C'est super ça.
0: C'est un bel album live aussi.
1: Ouais, ça c'est l'Olympia dans les années 90.
0: Acoustique. Et,
1: oui, alors après ils ont enregistré des versions dépouillées dans divers studios et vraiment sans rien en une prise et tout. Et c'est captivant. Cela dit. Alors je sais plus dans quel album c'est parce que c'est quelque chose qui est paru plus tard. C'est toute la tournée Some Girls de 78. Jamais ils ont été aussi énergiques sur scène. Il y a une tension, on sent que le punk est passé par là. Il y a quelque chose de violent, de tendu. C'est captivant. Vraiment, il faut chercher ces enregistrements là de 78.
0: Bon, je me le note, tiens, parce que il y a tellement de choses, on peut pas tout écouter des Stones, donc c'est bien.
1: J'en ai passé dans l'émission. J'en parle dans le livre.
0: Dans le livre. Donc ça y est, qui est disponible, un Very Good Stone Strip, nouvelle livraison de Mishka Assayas. On se quitte en écoutant Jumpin' Jack Flash en version live pour donner envie à celles et ceux qui ne l'ont pas encore fait d'aller les voir en concert. Si ils tournent après la sortie de leur 25e album, vous irez ?
1: Oh ben, je vais pas dire non quand même. Non, franchement, c'est con. Ouais.
0: Alors c'est parti, Jumpin' Jack Flash, et pas sur n'importe quel live, le Get Your Yayas.
1: Ah ouais, grande époque 69.
0: Merci beaucoup, Mishka Assayas.
1: Merci beaucoup, Émilie.
0: À bientôt.
1: Merci.

0: C'est le genre de chanson qui nous fait comprendre pourquoi certaines et certains restent très très très très attachés aux Stones des années 60. Évidemment, Jumping Jack Flash sur l'album Live, Get Your Yayas Out, et le livre de Mishka Assayas, Very Good Stone Strip, qui est disponible.
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0: 20h43, c'est l'heure du blind test. On joue avec Christian et Eric. Bonsoir messieurs.
2: Bonsoir Amélie.
3: Bonsoir Amélie.
0: Bienvenue dans Décibel. Comment ça va?
3: Très bien pour moi, Christian.
0: Ouais, Christian, c'est vrai, la journée s'est bien passée. On est encore plein d'énergie pour jouer.
3: Ouais, puis ça fait un petit moment que je n'ai pas eu l'occasion d'appeler.
0: Eh ben, welcome back, comme dirait Mick Jagger, qui parle très bien français, donc non, il dirait merci d'être de retour en réalité, cher Christian. Et Eric, comment ça va?
4: Eh ben super, tout comme Christian.
0: Bon, voilà. Tant mieux. Alors, le cadeau de ce soir, ah oui, je me suis trompée, c'est pas le livre de Mishka Assayas, c'est le cahier de vacances spécial musique. Enfin, vous préférez quoi, Eric et Christian, en fait? Choisissez, hein.
3: En fait, le livre sonne en ligne.
0: Alors d'accord, mais oui. Il y a les deux, écoutez, parce que vraiment, ce cahier de vacances aux éditions Manière, c'est les mêmes éditeurs qui faisaient les cahiers de vacances qui nous faisaient flipper quand on était petits. On se disait, mon Dieu, je vais passer l'été à bachoter. Et en fait, là, c'est un cahier de vacances spécial. En avant la musique, avec plein... Mais il y a les Stones dedans, il y a plein d'histoires de guitaristes, de chanteurs, de chansons, etc. C'est superbe. Et aussi, donc, le livre de Mishka, on vous fera un petit package, Eric et Christian.
3: Super.
0: Voilà. Alors, attention, maintenant que vous avez gagné, il va falloir jouer Eric et Christian avec des chansons qui parlent de diamants. Pourquoi? Eh bien, parce qu'autour des 100 ans de la merveilleuse Marilyn Monroe, j'avais envie qu'on écoute ensemble sa chanson « Les diamants sont les meilleurs amis des filles, Diamonds are a girl's best friend ». Donc, on écoutera ça tout à l'heure après le blind test. Et là, on va s'intéresser aux diamants dans les chansons. On cherche donc les interprètes de ces chansons, Eric et Christian. Et il faut, s'il vous plaît, penser à donner votre prénom avant de donner la réponse, pour que je sache lequel de vous deux répond en premier, ok?
3: Ok, ça marche.
0: Bon, génial. Alors voici une première chanson de Diamant. Eric, Christian, dites-moi, qui chante ça?
4: Eric.
3: Les Beatles?
4: Ah, les Beatles?
0: Oui, c'est ça.
3: J'ai pas dit mon prénom, Émilie.
0: Et c'est ça, Christian. Alors que Eric, il a dit Eric avant que Christian dise les Beatles. Et donc, je vais vous donner un point à chacun. Remonte-moi le son,
3: mon grand.
0: Je t'ai pas dit de baisser. C'est les Beatles. Ah, c'est trop beau. Pardon, on peut rebaisser. Christian et Eric, je vous mets à chacun un point car vous avez trouvé les Beatles. Lucy in the sky with diamonds. Lucy dans le ciel avec des diamants. On continue.
4: Eric.
3: Catherine Lara.
0: Oui. Christian, il ne veut pas dire son prénom. J'ai l'impression qu'il fait semblant. En fait, ça se trouve, il s'appelle Jean-Paul. Non, mais il pas.
4: On l'a dit en même temps.
3: Sûr qu'elle aurait été dans la liste.
0: Bah oui, évidemment, la roqueuse de diamants.

0: La roqueuse de diamants, ce trésor national. Franchement, Catherine Lara, elle a eu 81 ans vendredi dernier. On la réembrasse, tiens. Eric et Christian, vous trouvez tout en même temps et très rapidement. Donc, je n'ai pas peur de ce dernier extrait. Vous allez trouver, on y va. 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
1: 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Eric.
0: Eric.
1: Rihanna.
0: Ouais.

0: moi, nous sommes beaux comme des diamants dans le ciel. Oui, alors, c'est un tube de Rihanna que Christian n'avait pas. C'est pas très grave, Christian, tu m'as trouvé tout le reste.
1: Non, mais bravo pour Eric.
2: Christian aussi.
0: Et Eric et Christian qui nous ont tous les deux quand même montré l'étendue de leur connaissance musicale, parce qu'elle est des Beatles à Catherine Lara, puis finir sur Rihanna. Effectivement, c'est un grand écart que tout le monde ne fait pas. Donc bravo, messieurs, bravo.
2: Émilie, est-ce que je peux passer un super court
0: oui.
2: un petit message.
0: Et
2: ben, pour mon chéri Ben qui est actuellement au concert d'Iron Maiden à Hanovre. Que j'aime fort, voilà.
0: Ah bah moi aussi je l'aime bien, mais je suis un peu jalouse. Bisous Ben. trop bien.
2: Voilà,
0: on a fini avec les petits messages ou pas? Allez-y, profitez-en.
1: Tout va bien et c'est toujours un plaisir de jouer sur l'antenne.
0: Merci beaucoup, Christian. Il faudra revenir très bientôt. Eric aussi et Ben, son chéri, quand il sera rentré du concert d'Iron Maiden, pour qu'il puisse nous faire un petit débrief. Pour le moment, après les Beatles, Catherine Lara et Rihanna, comme promis, Marilyn Monroe chante les diamants comme personne. Marilyn a 100 ans.
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0: Monroe en 1953 dans Les Hommes préfèrent les blondes.
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0: Allez, c'est l'heure de notre coup de cœur, la découverte du jour. Un jeune auteur, compositeur et chanteur, il s'appelle Simon Ferrante. Il est d'origine sicilienne, comme moi. Autrement dit, c'est de la bonne cam, c'est du solide. Simon Ferrante, il a grandi à Roubaix dans une famille d'artistes. Il aime la chanson française, mais aussi la musique italienne ou encore l'électro-pop. J'adore sa voix et sa nouvelle chanson, Cœur et Cerveau. Simon Ferrante est dans Décibel.

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0: chorale d'enfants, on en parlait tout à l'heure avec Mishka Assayas, ça marche à tous les coups, c'est très très beau. Et ça vient de sortir, Simon Ferrante, notre coup de cœur du jour dans Décibel. Son premier album va sortir bientôt, il va s'appeler Bambino, notamment parce que sa sœur est fan de Dalida. J'adore ce mec.
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0: Aujourd'hui, on met à l'honneur Bo Diddley, compositeur américain de blues, de rock'n'roll, grand guitariste, grand chanteur. Il nous a quittés un 2 juin en 2008 et c'est l'occasion de rendre hommage à un truc qu'il a inventé, le Diddley Beat. Le rythme Diddley. Cherchez dans ce que vous entendez le tint, tint, tint, tint, tint. C'est lui le premier à avoir fait ça, Bo Diddley, et il a inspiré tous les rockers que vous aimez. Les Rolling Stones. Un garçon que vous avez peut-être vu en poster dans votre chambre, George Michael.

vous, c'est peut-être des garçons aussi que vous avez eu en poster dans vos chambres. Tout ça, on le doit à Bo Diddley, les artistes le disent. C'est une immense source d'inspiration pour eux. Alors, rendons-lui hommage en écoutant la chanson dans laquelle il a inventé ce rythme, ce ta-ta-ta-ta-ta-ta. Bo Diddley, la chanson s'appelle comme lui. Bo Diddley, et c'est notre chanson anniversaire du soir dans Décibels. Merci d'avoir choisi ici.

0: Ça y est, vous l'avez en tête pour toujours, hein. Ta ta ta ta ta ta ta ta, le diddley. Vite pour se dire bonne soirée et à demain. Puisque alors demain, dans Décibel, on va retrouver un garçon que vous aimez beaucoup, un jeune Belge qui avait cartonné avec son premier album et qui est de retour. C'est l'excellent Pierre Demar. On remercie aussi en cette fin de Décibel Iris Guitoni, Christophe Hulens, Elodie Bianca Maria, Sadika Raoult et Franck Moilier. Bref, toute l'équipe de l'émission. On vous remercie vous aussi d'avoir été là en direct. N'oubliez pas, le Rancard, c'est demain 20h. Et puis surtout, n'oubliez pas de monter le son dès maintenant parce que la musique continue sur ICI.
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0: Bonjour la France sous la pluie, eh, c'est super. On adore, comment ça va Éric Bastien?
4: Bon, moi j'aime bien la pluie, j'adore ça, ouais. Je sais pas, j'ai toujours aimé ça. C'est...
5: Ouais. Et puis il fait frais, on respire, tu vois, c'est quand même un peu plus agréable, non?
0: Le gars a quand même un sèche-cheveux dans son bureau pour se sécher quand il arrive.
4: Ah, c'est vrai.
0: Alors, je vous rappelle que c'est une nouvelle semaine, je vous rappelle que nous avons un nouveau cadeau et pas des moindres, et surtout on a des cadeaux pour tous les candidats cette semaine. Et oui, le premier prix de la finale de vendredi, c'est un week-end exceptionnel au Festival Off d'Avignon. Alors, c'est le plus grand festival de spectacle vivant en France et il fête ses 60 ans cette année.
4: Déjà,
0: c'est magnifique.
4: C'est notre âge.
0: Eh oui, c'est mon âge. Eh, l'âge de mon dos. Alors, cette semaine, vous allez gagner un séjour pour 4 personnes, 2 chambres doubles réservées à l'hôtel Le Chardonnay. Les petits-déj sont compris. Vous aurez 100€ de carburant pour rejoindre la Cité des Papes, mais surtout, vous assisterez à 2 spectacles par jour, soit 4 spectacles au total.
4: C'est énorme.
0: Pour vivre pleinement cet anniversaire du Festival Off d'Avignon. Et quand je disais que tous les participants cette semaine avaient des cadeaux, oui, figurez-vous que les perdants comme les gagnants, vous allez à tous avoir, en plus du séjour à Avignon pour les gagnants, les 8 participants, vous allez gagner cette semaine un guide de voyage Michelin. Parce que, ok, on fête les 60 ans du Festival d'Avignon, mais on fête les 100 ans des guides de voyage Michelin. Et pour cette occasion, eh bien, on vous offre un guide de voyage Michelin. Et ça, c'est plutôt un cadeau sympa. Et qu'est-ce que c'est le deuxième prix?
4: Merci, bonne journée, Wendy Bouchard, pour ma France. Hein, on met 53 minutes pour parler des cadeaux.
0: Ah bah, pardon, hein, excusez-nous d'avoir une radio généreuse qui offre des cadeaux.
4: Excusez-moi d'en rajouter une couche. Parce que vous savez, pour aller voir 2 spectacles par jour, pour courir dans tout Avignon, et on sait qu'Avignon marche, on marche, on marche, il faut avoir des forces. Et pour avoir des forces, il faut prendre le café du Vaucluse.
0: Bien sûr.
4: Oui, celui qui est concocté dans les hautes plaines du Vaucluse, là où le Mont Ventoux vous attend, là où Joe Balogo a posé sa tente, et c'est là qu'il confectionne sa machine. Nespresso. C'est 32 papes avec ses 32 dosettes.
0: C'est 32 papes.
4: Oui, bah c'est la cité des papes. Hein.
0: Ah
4: c'est,
0: oui, d'accord.
4: Bah oui, c'est okay. 32 dosettes. Okay. C'est 6 verres en verre.
0: Bien sûr. Allez, jingle, on accueille les candidats.
4: Bonjour. Il est déjà 14h12.
0: Et voilà. Bonjour Daphné, bonjour Guy, comment ça va?
4: Bonjour.
6: Bonjour.
4: Bonjour.
5: Bonjour.
7: Bonjour.
6: Bonjour. Bonjour Valérie.
0: Voilà, on se détend, on est content. Alors Daphné, tu joues avec ICI Normandie. Ah, tu as 41 ans, tu habites à Grand-Quevilly.
6: C'est ça.
0: La ville de Franck Dubosc. Alors, tu es en concubinage avec Jimmy et tu as 2 garçons. Comment s'appellent tes garçons?
6: Clayton et Gillian.
0: Pop, pop, pop. Tu as aussi une petite chienne qui s'appelle comment?
6: Kaya.
0: Qu'est-ce que c'est? Quel est le modèle de cet animal?
6: C'est un petit croisé, c'est une petite croisée terrier, un peu bichon, toute noire.
0: Oui. Oh là là, j'adore. Et tu as un petit chat qui s'appelle Minette.
6: Oui, une petite Minette.
0: Tout le monde cohabite bien, tout se passe bien.
6: Ça va, ça va. Après, là, les garçons grandissent, donc c'est un petit peu la guerre à la maison par moment, mais ça va.
0: Bah, 16 ans et 10 ans, hein, c'est malheureusement des âges tellement sympas pour les parents. Alors, mais toi, t'es pas le genre à te laisser faire. Hein. Attention, Daphné, elle a un métier où il faut déchirer tout. Elle est conductrice de poids lourd.
6: Ah,
0: voilà. Voilà, elle est au volant d'un camion depuis 7 ans, mais avant, tu conduisais déjà des utilitaires, c'est ça?
6: Ouais, c'est ça, ouais, j'ai toujours été dans le transport, ouais.
0: Et alors là, les poids lourds, tu fais quoi? Donc, tu fais toute la France ou tu fais juste ta région?
6: La région, reste régional.
0: Ah bah ça, c'est bien, comme ça, tu pars pas longtemps sur les routes comme les conducteurs de poids lourds. Tu as énormément pratiqué le judo à haut niveau. Ça veut dire quoi? Tu as eu des prix, des récompenses?
6: Alors je suis ceinture noire deuxième dame.
0: Ah oui.
6: J'ai mon BPJEPS judo et puis j'ai fait des podiums régionaux, interrégionaux, championne de Normandie, championne d'interrégion, troisième au France.
4: Faut pas l'embêter quoi.
0: Non, elle te met au sol, pling plaf plouf.
4: C'est sûr.
0: Et bon, maintenant tu restes, tu fais un peu moins de judo, maintenant tu fais plutôt du cardio et du fitness, c'est ça?
6: Ouais, c'est ça, on s'entretient.
0: Bah c'est bien, t'as bien raison.
4: Comme nous.
0: Non, moi comme pas moi.
4: On s'entretient dans le rien.
0: Ouais, maintenant, il va falloir changer. Elle a tellement mal au dos, il va falloir qu'elle fasse du sport.
4: Ah oui, vous allez devoir faire du sport.
0: Et voilà. Alors, ma chérie, on va tout de suite marquer le premier point avec la première question, vrai ou faux. Avec, tiens, une petite chanson. Mille colombes. Alors, écoute bien cette question. Il y a quelques temps, il y a une brasserie bretonne qui s'est fâchée avec Yoko Ono parce qu'ils avaient fait une bière John Lemon.
4: Ah oui, c'est vrai.
0: Eh bien, ils ont recommencé avec Mireille Mathieu parce qu'ils ont fait une bière baptisée Mireille Mafieux. Alors, est-ce que c'est vrai ou faux? Top chrono, 5 secondes.
6: J'irai vrai.
0: Eh ben t'as bien raison,
4: mais
0: c'est
4: non.
0: Vrai, mais bien sûr,
4: mais non.
0: Ils adorent les jeux de mots, c'est une brasserie du Finistère, on en a déjà parlé. Donc après le John Lemon, ils ont fait Mireille Mathieu, comment vous dire, voilà, premier point pour Daphné.
4: C'est magnifique, Mireille Mathieu qui est d'Avignon, d'ailleurs, sa petite fille d'Avignon, eh oui. Alors, Guy, ok, il y a du judoka, il y a du sport de combat en face, mais Guy, vous savez combien il mesure mon Guy?
7: Oh là là, 2m04.
4: 2m04.
0: Oh mon Dieu, c'est
4: là j'ai de la bête. Là j'ai du lourd là.
0: Ah ouais.
4: Ah là c'est vraiment? En 2 ans, j'ai jamais eu autant là. Là j'ai du 2m04. Ah ouais. Combien tu pèses?
7: 130 kilos. Ouais.
4: 130 kilos. T'es pas beau. Bah, ça va.
0: Mais c'est surtout combien tu chausses?
7: Du 49.
4: Oh, la vache. Non mais tu sais, on rigole, mais ça doit pas être facile de trouver du 49. C'est du sur-mesure que tu fais.
7: Maintenant c'est internet, hein, sinon c'est impossible.
4: Bah bien sûr. C'est que Guy c'est une star. Guy c'est une star. J'ai retrouvé un article, si mon Guy, 40 ans de France Bleu Mayenne, à l'époque quand on s'appelait France Bleu. Je lis l'article, un agriculteur baptise ses vaches par le nom des gens de la radio. Qu'est-ce que c'est que ça?
7: Voilà.
0: Et bien
7: c'est pour ça, j'ai deux petites femelles là, qui sont nées hier.
0: Oui.
7: Donc si Valérie et Eric veulent être parrains, faut donner un nom.
4: Faut donner un nom, bah carrément, nous on veut, bien sûr.
0: Alors, c'est l'année des quoi?
7: Des B.
0: Moi je l'appelle Bridget, comme Bridget Jones.
7: Bridget, bah, c'est bon, parce que un peu tout, c'est Gonaël qui est au standard, elle a nommé Brigitte.
4: Brigitte.
0: Moi c'est Bridget, parce que Brigitte.
7: Bridget. C'est bon, Bridget. Voilà.
0: Je veux une photo de Bridget. Hein.
4: Ouais, bien sûr. Alors,
7: j'enverrai des photos. Ouais.
0: Ah,
7: et Eric.
0: Oui.
4: Alors, mon ego aurait voulu choisir Bastien, ça commence par un B ou Bastienne, mais je vais prendre Bouboune. Moi j'aime bien Bouboune. Bouboune.
7: Bouboune.
4: Bouboune. Ah bon, moi j'aime bien Bouboune.
0: Excuse-moi, le Bouboune.
4: Non, Bouboune. Bouboune. Ouais, Bouboune.
0: Comme Bouboule, quoi.
4: Ouais. Oui, voilà. Si tu veux.
0: Okay.
4: Bouboune. Voilà, on a deux vaches, c'est bon ça.
0: Ça, c'est magnifique, j'adore.
7: Et voilà.
4: Bon, parce que vous l'avez compris, il n'est pas plombier. Il travaille avec les bêtes et on va en parler dans un instant. Il y a même des chèvres naines à la maison et 150 vaches.
7: Exact, ouais.
0: Oh là là.
4: On est salués par lui. Bienvenue, Guy, ma petite star de Ici Mayenne. Et on en profite pour saluer, bien sûr, toute l'équipe d'Ici Mayenne. Voici ta première question. Attention. Là, on a tous envie de chanter, de monter dans les graves et les aigus. Mexico.

0: Ah, j'ai un bout de gorge qui est parti là. Luis Mariano. Eh oui, le Mexicain. La ville de Mexico, Guy, s'enfonce de 25 cm par an. Est-ce que cette info est vraie ou fausse? Top chrono, 5 secondes.
1: Ah, j'ai pas compris.
0: La ville de Mexico s'enfonce de 25 cm par an.
1: C'est faux.
0: Non, c'est vrai. Figure-toi, la ville de Mexico s'enfonce bel et bien, parfois de 25 cm par an. C'est énorme. Bon, parce que ça a été construit sur l'ancien lac Texcoco et donc ça s'affaisse à cause du pompage des nappes phréatiques qui compactent les sols. Donc voilà. Mais c'est grave parce qu'il y a des quartiers qui ont perdu déjà 10 mètres d'altitude en un siècle. Hein. 10 mètres d'altitude, la taille de Guy.
2: Ah bah oui, la taille de Guy. Alors, ça fait un point pour Daphné, pas de point pour Guy. Et là, tout de suite, on va partir avec 3 cafés gourmands. À nos souvenirs. Eh oui, vous écoutez ici, on adore. À tout de suite, mes chéris.

0: nos souvenirs.
1: Trois cafés gourmands l'addition, 12h16, vous écoutez ici. Bienvenue.
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3: Et ici, nous jouons avec Daphné, qui joue avec ici, Normandie, qui habite à Grand-Quevilly, qui est ceinture noire de judo, hein, donc on rigole pas. Alors, il paraît que tu as un petit potager, que tu aimes bien jardiner. Qu'est-ce qu'on a dans le petit potager ?
4: Eh bien, nous y trouvons des pommes de terre, des petits oignons, des tomates, des courgettes, des fraises, des radis, des tomates, voilà, à peu près tout. Hein. Je crois que j'en ai peut-être oublié, mais
3: Et il paraît déjà pas mal. Il paraît que c'est ton chéri qui cuisine.
4: Oui, c'est vrai.
3: Ah, d'accord.
4: Ouais, ouais. C'est lui qui cuisine. Il aime ça, donc oui. Du coup, ça m'arrange.
3: Alors, j'ai envie de te dire, c'est mon rêve hein, d'avoir un mec qui cuisine. C'est mon rêve. C'est le rêve de toutes les femmes, on va pas se mentir. Ouais, c'est quand même un.
4: J'ai de la chance.
3: Mais oui, c'est magnifique.
1: Surtout avec le petit habillé, je sais que tu trouves ça sexy.
3: Je m'en fous avec
4: vous.
1: Non, tu l'as déjà dit.
3: Bah, l'été, tu veux dire le cucu à l'air. Bah, bien sûr, évidemment.
1: Ça, j'ai pas dit ça, j'ai dit le petit tablier.
3: Non, mais Daphné et moi, on est d'accord, le petit tablier avec le cucu à l'air. Alors, tu es comme moi, ma petite chérie, tu adores les animaux, tu es même bénévole dans un refuge à Rouen.
4: C'est ça.
3: Et alors, qu'est-ce que tu fais dans ce refuge ?
4: Eh bien, j'aide pour tout ce qui est désinfection des locaux, la fourrière. Il y a plusieurs espaces et en fait, j'aide à nettoyer au nettoyage. Je promène aussi les chiens quand je peux après le travail.
3: Magnifique.
4: Voilà.
3: Ben ça, c'est bien, j'adore. Bien, tu as déjà un point. Guy n'en a pas. On va en marquer tout de suite un deuxième, ma chérie. Tiens, Marc Lavoine.
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3: Alors, il paraît que lorsqu'il décrit la marque sous les yeux, les valises, eh bien le mot cerne est féminin. Quand on parle des valises sous les yeux, le mot cerne est féminin. Est-ce que c'est vrai ou faux, Top Chrono ?
4: C'est vrai.
3: Et non, c'est faux, les marques sous les yeux, c'est masculin, on dit un cerne. Je sais qu'on a tous envie de dire une cerne, mais non, c'est un cerne. Et voilà, j'ai des gros cernes. On dit pas j'ai des grosses cernes, on dit j'ai de gros cernes. Voilà.
1: Ouais. Guy est avec nous à Quissy-Mayenne. Alors, j'ai pas cité, je te laisse le prononcer. Le nom où tu habites, Guy, comment ça s'appelle exactement ?
6: Alors, c'est exactement Signy-en-Brière-les-Vallées, en Mayenne.
1: Ouais. Voilà. Et comment on appelle les habitants de Signy-en-Brière-les-Vallées ?
6: Les Signéens ou les Ambo-Rélivins.
1: Toi, j'ai bien fait de te poser la question.
6: C'est une commune jumelée, c'est pour ça, voilà.
1: D'accord. Bon, on les salue. Voilà, on vous salue.
3: Moi, on vous salue tous.
6: À la radio ici Mayenne, on dit toujours Guy de Signé. C'est pas Guy mon nom de famille, mais depuis 8 ans, 10 ans, on dit Guy de Signé, voilà.
1: Oui, je vous rappelle que Guy, c'est notre star. Guy, voilà, il est toujours avec ici Mayenne. C'est un auditeur fidèle de ici Mayenne. Et d'ailleurs, parmi les 150 vaches, elle porte les noms des animateurs, des journalistes, voilà. On est d'accord, hein, c'est bien ça.
6: Journalistes, même standardistes, tout ça.
1: Tout le personnel de ici, je suis bien d'accord. Alors, voilà. J'ai une petite question quand même, parce qu'on a compris que tu étais agriculteur, hein, tu es éleveur de vaches laitières. Alors, je découvre qu'avant, tu étais expert comptable. Donc, comment on fait pour passer d'expert comptable à 150 vaches, du coup ?
6: Ben, faut être fou, hein. Faut être fou. À 35 ans, j'ai voulu changer. Je voulais m'installer agriculteur, voilà. Mes parents étaient agriculteurs, donc j'ai pas repris la ferme de mes parents, mais j'ai voulu, absolument m'installer parce que c'était un plaisir. Et puis, j'avais 30 personnes à gérer, et puis bon, à la fin, j'en avais marre, donc, je voulais travailler à l'air libre.
1: Eh ben, écoute, voilà. C'est une belle reconversion et je pense que les vaches t'en remercient. Je voudrais rappeler que t'es aussi un grand sportif, 2m04 et 130 kilos. T'as fait du basket en national. C'est pas rien, c'est encore une fois.
6: Hein. Eh ben oui, j'ai joué. Puis ben, j'ai mes enfants qui jouent aussi.

0: Ouais.
1: Eh ben c'est vrai, figure-toi que sur la Lune, il reste encore des objets abandonnés par les astronautes d'Apollo. Les deux balles de golf frappées par Alan Shepard en 71, ou encore, il y a une photo de famille qui est laissée par Charles Duke. C'est complètement dingue, mais ça pourrait rester comme ça, visible pendant des millions d'années. Aïe, aïe, aïe, pas de points.
2: Allez, Daphné 1, Guy pas. Et tout de suite, on écoute Get up, get up, get up. Let's make love tonight. Vous écoutez ici. Oh là là, on vous aime tellement qu'on vous met Marvin Gaye. À tout de suite.

0: Vous auriez vu ce magnifique déhanché sur Secure Living de Marvin Gaye avec Valérie Damido. Ça me rappelle. Non, je préfère mettre un jingle. Hein.
1: Allez, jingle, ouais, c'est ça.
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0: Un truc échoué, quoi.
1: Nous sommes au taquet avec Daphné qui joue avec ici Normandie et Guy qui joue avec ici Mayenne. Alors, Daphné, comme ça, on participe aux amours?
3: Oui.
1: Alors, comme ça, on arrive en finale?
3: Oui.
1: Et qu'est-ce qu'on a gagné en finale?
3: Un séjour d'une semaine dans un camping de France, pour pas dire le nom.
1: Et dis donc, il paraît que Jimmy, il avait pas trop envie d'y aller, parce qu'il est un peu timide. Bah, dis donc, il devait être content quand même.
3: Ah oui, il était ravi.
1: Bah voilà, on gagne des vacances au moins. Bien, ma chérie, j'espère que tu aimes chanter, j'espère que tu aimes la musique, j'espère que tu vas retrouver. C'est l'heure du quiz musical.
3: Ok.
1: Alors, il y a des karaokés à Grand-Quevilly?
3: Oui, à la maison.
1: Ah bah voilà. C'est magnifique. Alors, attention, c'est un artiste et un autre artiste. En l'occurrence, on est sur des femmes. Je te mets la première chanteuse et tu me dis qui c'est. On y va.

0: C'est qui chante top chrono?
1: Je sais pas, Michel Thor.
2: Oui, voilà.
0: Michel Thor.
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2: Ah. L'amour, c'est comme une cigarette.
0: Non, ma chérie, c'est pas. Nicole Croisille, une femme avec toi.
1: Oui.
0: Nicole, Croisille, Nicole. Alors, là, je pense que tu vas trouver. On est plus sur ta génération et tu vas trouver très facilement. Écoute.
3: J'attends.
0: Tiens, regarde là, comme elle chantonne celle-ci, comme à qu'elle a trouvé. Hein. La, la, la. J'attends l'amour, qu'est-ce que c'est qui chante?
1: Jennifer.
0: Eh oui, tu vois, je t'avais dit, c'est ta génération ça. Oui, c'est Jennifer, j'attends l'amour.
3: J'attends l'amour.
0: Ça te fait un point, ma Daphné, tu as deux.
2: Guy avec ici Mayenne, Guy notre agriculteur, Guy avec ses 150 vaches, notre sportif de 2m04 qui pèse 130 kilos et qui fait de la bonne cuisine, j'imagine. Pareil que ta spécialité, c'est la riz de veau.
0: La riz de veau ?
2: Les riz de veau, pardon.
0: Voilà, merci. Ouais.
2: Ah ouais, les riz de veau ?
4: C'est vrai que quand on les présente au départ, personne ne voulait en manger, mais après, quand je les prépare, même les enfants, ils viennent picorer dans la poêle.
2: Eh oui.
4: Du riz de veau aux oignons, c'est excellent. Hein.
2: Et les rognons porto, il fait aussi des rognons porto. Oh là là là.
4: Oui, voilà. Ouais.
2: Oh, les côtes de bœuf, du poisson, de la tarte au citron. Non, mais voilà.
0: Mais à chaque fois, tu fais ça quand il est 12h28.
2: C'est normal, c'est l'heure de déjeuner.
0: Hein. Ouais. Du coup, j'ai envie de mourir tellement j'ai faim maintenant.
2: Si tu gagnes pour le séjour à Avignon, tu iras déguster la fraise de Carpentras ou le melon de Cavaillon. On profite pour saluer l'équipe d'ici Vaucluse, bien
0: oui.
2: sûr. Bonne chose. Bah voilà.
0: Quelle belle région.
2: Bien sûr, le Vaucluse, on adore. Le festival Avignon, tout l'été, très sympa. Et le film Avignon aussi, très sympa.
0: Très très sympa.
2: On joue qui chante, à toi de reconnaître ces artistes, on voilà. le sien. Oh, on est au
4: J'ai
2: cœur.
4: Peur.
2: Ah non, t'inquiète, on est au cœur des années 80, là.

0: Alors qui chante? Top chrono.
1: France Gall, non?
0: Comment tu dis?
1: Hein? France Gall.
0: Oh mon dieu.
1: Non.
2: Alors là.
0: Ah non. Alors il est très connu. Déjà c'est un garçon. Il est très connu pour son tube le Jerk. Mais il avait aussi.
1: Ah oui, le Jerk. Ah oui, oui, c'est un Belge.
0: Oui, oui. Mais là c'était Poupée Psychédélique. C'est le mec, c'était Thierry Hazard. C'était
3: Thierry Hazard. Ma poupée. Hazard, ma poupée préférée. Synthétique. Bon.
0: Tu as remarqué, je fais comme avec Daphné. C'est-à-dire qu'on était dans une autre génération. On revient sur une génération plus actuelle avec un nouveau titre. Écoute, c'est parti. Je
2: resterai quand même. Ta meilleure. C'est plus récent. Je serai là toujours
0: pour toi. N'importe où quand tu voudras. Ta meilleure amie qui chante.
1: Ah voilà, j'ai aucune idée même.
0: Ah non, la meilleure amie. Je serai ma meilleure amie. Daphné Elda, elle est en train de le chanter, il paraît.
4: Oui, oui.
0: Oui.
1: Ah non, mais j'ai aucune idée. Hein.
0: C'est qui?
3: C'est qui, Laurie?
4: C'est Laurie.
1: Laurie.
0: Ah oui, oui.
5: Ma meilleure amie.
0: Laurie. Comédienne, actrice, chanteuse, patineuse.

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2: Et aujourd'hui, nous sommes avec Daphné qui a deux et Guy. 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Et là, tout de suite, on reprend la compétition.
3: Voilà, compétition, vous dites Daphné à deux et Guy.
2: Bah oui, qu'est-ce que tu veux que je dise? J'ai pas envie d'accabler Guy, qui est si gentil, qui donne le nom de des vaches, bref. Alors, Daphné, Daphné, il paraît que si tu devais déjeuner avec quelqu'un, tu déjeunerais avec lui.
4: Avec Kenji Girac.
2: Avec Kenji Girac, il paraît que tu le suis depuis The Voice.
4: Oui, c'est vrai, j'adore sa musique. Je trouve que c'est ça amène de la joie, du soleil.
2: Tu l'as vu en concert, bien sûr.
4: Ben non, j'ai pas eu cette chance encore.
2: Il faut.
4: Oui, ben ça ne serait tardé.
2: Alors, dans les talents inutiles, tu as répondu que tu sais faire la bouche de courte manche. J'aimerais des détails. Qu'est-ce que ça veut dire, hein?
4: C'était dans une pub, avec la pub pour le saucisson. Et son grand sourire avec sa grande bouche, en fait, je vais faire à peu près le même.
2: Ah d'accord, ok. Bah écoutez, tu vas nous envoyer une photo. Voilà. Alors, tu as rencontré ton chéri dans une soirée. T'étais célibataire, mais pas Jimmy.
4: Oui.
2: Et alors, quand Jimmy a été libre, il paraît que c'est son nom qui vous a mis en contact via Messenger.
4: C'est vrai.
2: Mais c'est vrai, comment il a fait?
4: Discrètement. En fait, c'était un ami, son oncle. Ouais. Je le connaissais finalement sans savoir que voilà. Et puis, en fait, le malin, il a filé mon adresse Messenger en douce à son neveu.
2: Voilà. Et alors, pour le premier rendez-vous, il paraît que tu venais de te faire opérer de l'épaule, tu avais le bras en écharpe.
4: Ouais.
2: Et que lui, il était plein de cambouis parce qu'il bossait dans un garage.
4: C'est ça.
2: C'est tout à fait ça. Ça fait quand même 20 ans que vous êtes ensemble, donc du coup, ça vous a pas beaucoup arrêté, hein. Voilà.
4: Ouais, voilà.
2: L'amour était là. Ma chérie, c'est la question à choix multiples. Je vais te poser la question, te proposer des réponses, et puis tu auras 10 secondes pour me donner ton choix. Alors, écoute bien cette petite question avec une ambiance défi-défilé. Quelle célèbre maison de couture française a popularisé le smoking pour les femmes? Quelle maison de couture a créé et popularisé le smoking pour les femmes? Alors, Chanel, Dior, Saint-Laurent, la maison Bastien.
3: Bien sûr.
2: Allez, top chrono 10 secondes. Qui a popularisé le smoking? Chanel, Dior, Saint-Laurent ou Bastien?
4: Chanel.
2: Et non, chérie, c'est Saint-Laurent en 1966. Il a lancé le smoking, qui était évidemment inspiré des smokings masculins. Bon, pas de points.
3: Bon, Guy de Signé, comme on t'appelle sur ici Mayenne, notre Guy qui est agriculteur, qui était expert comptable, qui aujourd'hui a 150 vaches, qui mesure 2m04, qui pèse 130 kilos et qui était une star de basket. Moi, je veux bien te valoriser, Guy. Mais là, il est 12h36, j'ai pas un seul point. J'ai pas un point pour ça, Guy. Guy!
5: On joue pour le plaisir.
3: Oui, pour le plaisir, mais bon, c'est bien beau de faire du riz de veau, de faire des rognons au Porto.
2: Ça y est, tu me l'as contrarié. Ça y est.
3: Oui, non, là, non. Bon, Guy, allez, là, pour essayer de marquer du point, on va se jouer un petit peu de cor. Et puis de la trompette. Et puis du clairon.
2: Ah oui?
3: Oui, parce que quand il était jeune, Guy, tu jouais de tout ça?
5: Oui.
3: C'est vrai? Tu fais à la fois du cor et du clairon.
5: Cor de chasse, trompette, l'harmonie municipale. À l'époque, on avait beaucoup.
3: Ah, petite coupure.
5: Ouais, on faisait du foot à monnaie municipale, voilà, c'est ça,
3: ouais.
5: C'est agréable.
3: Ouais, tu faisais ça le 14 juillet, tu te levais très tôt à 5h du matin avec l'harmonie de la ville.
5: Exactement.
3: Et il paraît que tu t'es même retrouvé à jouer.
5: C'est exactement ça, ouais. Je m'en rappelle encore.
3: La sonnerie aux morts.
5: Oui, pour...
3: À quelle occasion?
5: Eh ben, c'est parce que c'était l'inauguration.
3: Sion. Du monument aux morts, je complète les phrases de Guy. C'était devant un ministre.
5: Après, il y a d'autres qui devaient jouer. Et à 12 ans, le chef du musée qui me dit bah, c'est toi qui vas jouer à 12 ans.
3: Ah ouais.
5: Donc j'avais un peu le trouillomètre quand même.
3: Mais tu m'étonnes, t'étais tout seul devant 200 personnes et c'était, je le disais, devant un ministre, devant des députés, voilà. Il y avait tout le gratin. Hein. Fou ça, cette histoire. Guy, il paraît qu'on a peur de l'eau. Mais de l'eau, quoi.
5: Ah oui, beaucoup, ouais.
3: C'est-à-dire, pas de bateau, pas de piscine, rien de tout ça? Pas de mer?
5: Ah, mais non, je gère la piscine, ni rien, ouais. C'est...
3: Ah ouais, il y a un vrai souci, il y a un vrai dossier là-dessus.
2: Ah oui, tu ne te baignes jamais, en fait.
3: Voilà.
5: Non. Bah, par contre, voilà. Quand je me recense, c'est moi qui fais la piscine, et puis les enfants, tout ça, tout va à la mer, et moi je reste à côté.
3: Bon, mais tu bois de l'eau quand même, ça, tu crains pas, ça va.
5: Ah oui,
3: oui. On va jouer avant de te perdre, parce que déjà que t'as pas de points, mais alors là, je ne sais même pas si on va finir l'émission avec toi, Guy. Guy,
5: oui.
3: Bientôt on offrira un smartphone dans le taquet. Ça va venir. Voici ta question, c'est une question à choix multiples.
2: C'est fantastique. Super doux.
3: Le plastique, c'est fantastique. Ouais, tu parles. Quel pays a été le premier au monde à interdire les sacs plastiques à usage unique dès 2002? Interdire donc les sacs plastiques à usage unique dès 2002. Je propose.
5: C'est nord de l'Europe, je pense, mais bon.
3: Attends. Le Canada, le Rwanda, le Bangladesh, Damidolande. Pays de la hernie, bien connu ça. Allez, top chrono, le Canada, le Rwanda, le Bangladesh, Damidolande.
5: Hollande, à la fin, là, ouais.
3: Damidolande ?
5: Oui.
3: On n'est pas sérieux, là. On n'est pas sérieux, Guy. Si t'es fidèle à l'émission, je raconte, on donne toujours des mauvaises propositions. Le Damidolande, c'est un pays, ça, le Damidolande, Guy, mais Guy !
5: Oh, je suis con, je suis bête, ouais.
3: Mais Guy ! Valérie, tu savais que tu étais un pays?
2: Je suis un pays et je suis d'ailleurs la reine de ce pays. Mon premier geste en tant que reine de ce pays, ce sera de doter la France, le Damidolande.
3: Valérie.
2: Ouais.
3: Voilà.
2: Chers habitants du Damidolande.
3: Bien sûr.
2: Votez pour moi pour la 8e fois.
3: Elle avait déjà une statue à Montélimar et Angoulême, mais alors là, ça y est.
2: J'en ai une à Guingamp aussi, t'inquiète.
3: Élection présidentielle anticipée 2027, on s'en fout. Elle est déjà élue.
2: Je suis déjà élue.
3: Guy, on semble plaisanter, mais c'est la première fois qu'on nous fait un truc pareil. C'était Bangladesh, hein, la bonne réponse, qui devient le premier pays à bannir les sacs plastiques. Voilà, c'était en 2002.
2: Bien, allez, Daphné 2, voilà. Alain Souchon va tout de suite vous régaler avec L'amour à la machine, vous écoutez ici. Vous êtes bien au Damidolande. À tout de suite, mes chéris.
3: On est bien avec Guy, hein. Faudrait qu'on marque.

0: L'amour à la machine. Alain Souchon, fier habitant, bien sûr, du Damido d'Hollande. Alain Souchon.
1: Ah, Damido
0: grâce à Guy. Nous savons que maintenant, Valérie Damido a son propre pays.
1: Mais je suis ravie que Guy me voit comme une reine, comme une impératrice. J'aime le Damido d'Hollande. Vous serez tous libres et surtout, le premier qui fait du mal à un enfant ou à un animal sera sévèrement puni à coups de fessée. Oh. Alors, jingle, tout ça, tout ça.
0: Pardon.
1: Il n'a pas envie, Christophe. Il a envie qu'on.
0: Non, Christophe, il veut
1: aller à la cantine. Christophe, je te donne ton passeport. Hein. Tu es déjà Damido d'Hollandien. Hein. Tu t'inquiètes. Alors, figurez-vous que notre amie Daphné, elle cumule. Il paraît que t'es tête en l'air, hyperactive, TDAH et maladroite.
0: Ah ouais, non, là, c'est la totale.
1: Alors, il paraît que la première fois que t'es arrivé chez un client, t'es descendu de ton camion, t'as refermé la portière, mais sur ta tête.
2: Ah oui. Ouais.
1: Ah bah c'est sympa.
2: C'est une arcade.
1: Eh ben voilà. T'as toujours la cicatrice d'ailleurs.
2: Oui. Toujours une petite marque.
1: Tu te prends tout le temps les coins de fenêtre, les coins de table, les poteaux.
2: Ouais, ben c'est ça. Ouais, tout est pour moi en fait. Comme je veux aller vite, ben en fait je fais pas gaffe et puis ben, souvent tous les jours.
1: Mais t'en as pas marre de te faire mal, d'avoir des bleus?
2: Ouais, ça me fatigue, ouais.
1: Ah bah oui, quand même. Mince, c'est pas très marrant, ça. Alors,
2: je suis bien blanche, alors ça ressort bien, les bleus.
1: Eh ben voilà, ok. Ben voilà. Alors, il paraît aussi que t'es un petit peu... Bon, comme on sait que t'es maladroite, t'es un peu Pierre Richard. Il paraît que tu es un jour avec un collègue en camion dans la voiture de devant. Tu vois des gens qui jettent un sac en plastique par la fenêtre. Tu trouves ça dégueulasse et tu as bien raison. Et puis, tu t'es arrêté et puis t'as ramassé le sac. Et c'était quoi?
2: C'était la merde du chien.
1: Et voilà. C'est-à-dire que le gars a jeté la merde de son chien par la fenêtre. Non, mais.
0: Je propose qu'elle devienne votre ministre de l'écologie.
1: Elle sera ministre. Quoi qu'il arrive.
0: Dans votre Damido d'Hollande.
1: Daphné aime les animaux, elle sera forcément ministre des animaux.
0: Ouais, oui.
1: Voilà.
2: Ah, oui.
0: Et Guy sera ministre de l'agriculture.
1: Guy sera ministre de l'agriculture. C'est normal, tu t'occuperas particulièrement bien de l'agriculture, je le sens.
0: Bah oui, Guy.
1: Toi, tu seras le ministre de l'argent, hein, rapport que tu
0: fais. Des finances. Avec grand plaisir. Avec grand plaisir.
1: Alors, ma chérie, tu as 2 points. Là, je te propose d'en marquer 5. D'un coup.
0: En revanche, le technicien ne sera pas ministre de l'audiovisuel. On attend toujours le jingle. Hein.
1: Mais tu vas laisser. Mais
0: on peut toujours attendre, on me dit dans le casque.
1: Mais tu es odieux avec ce pauvre Christophe. T'inquiète pas, mon chéri, tout va bien. Tiens, mets-moi la petite ambiance musicale avant.
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1: Voilà, c'est une très jolie musique de l'année dernière. Alors écoute bien ça, Daphné.
0: C'est en playlist, je crois.
1: Comment ça s'appelle le trou d'une aiguille dans lequel on passe le fil? Ça a un nom, ce petit trou dans lequel on met le fil et que quand on n'a pas les lunettes, on galère. Comment ça s'appelle? Top chrono, 10 secondes.
2: Non, je sais plus.
1: Si tu sais, on te l'a appris. Si.
2: Ouais, je sais plus. J'ai fait avec ma grand-mère, mais je m'en rappelle plus.
1: Ça s'appelle le chat, C-H-A-S.
2: Ah oui.
1: Oh là là. Bon, bah, pas 2 points, mais tu restes en tête avec 2.
0: Guy, notre ministre de l'Agriculture, et ses 150 vaches à Issy-Mayenne, qui donc a décrété que Valérie Damido était présidente du Damido d'Hollande, puisque tu t'es totalement vautré, mon Guy. Est-ce que tu te remets de cette boutade?
4: J'ai pas trop entendu.
1: Oui, il est en zone blanche, le pauvre.
0: Bon, écoute, Guy.
4: J'ai changé de place, c'est bon là.
0: Maintenant. Ne bouge plus.
4: C'est bon, j'entends là, c'est bon.
0: Tout va bien, il n'y a pas de problème. Elle n'a pas marqué, c'est peut-être le moment justement de la prendre de court, tu vois, d'y aller quoi. Pour t'encourager, on va se mettre une musique de champion.

0: Kylian Mbappé. Non, ah non, lui, il ne l'a pas ramené. C'est le PSG hein, qui l'a ramené. Oui, parce qu'il est plus au PSG, Kylian Mbappé.
1: Oui, bah, je sais, merci.
0: T'as plus le temps de partir. Faut pas que tu saches derrière. Tu aimerais déjeuner avec Didier. Qu'est-ce qu'il y a?
1: Tu veux faire partie du podcast de Bruno Salomon ou quoi?
0: Non, mais voilà, je fais partie de ceux qui pensent que c'est dommage qu'il soit parti du PSG.
1: D'accord,
0: voilà.
1: Ok.
0: Mais il jouera pour l'équipe de France parce que tu aimerais déjeuner avec celui qui, pour la dernière fois, est entraîneur cette année, c'est Didier Deschamps.
2: Exact, oui. Ouais. Je pense que c'est un entraîneur comme Enrique, qui est stable, voilà. Je suis plutôt fan de basket, mais bon, je trouve que Didier Deschamps, c'est quelqu'un que j'apprécie, ouais.
0: Bien sûr. Qui sera l'entraîneur, selon toi, après?
2: I don't know. Mais il parle de Zidane, mais bon.
0: Bien sûr.
2: Ouais, on verra. Je préférais Laurent Blanc, ouais.
0: Ah ouais, ben, l'a déjà été.
1: Moi, je pense que je suis assez d'accord. Ouais. Daphné a l'air d'accord aussi, c'est Zidane.
0: Bien sûr, merci pour cette analyse footballistique, ouais.
1: J'adore Zidane, mais. Donc, vous
0: n'avez pas nommé votre ministre des Sports encore.
1: Mon ministre des Sports, ça sera Zizou. Allez, Zizou.
0: C'est pas mal, ça. Guy, allez, on le tente. Oui. Là, on a la possibilité de prendre 5 points.
2: La remontada.
0: C'est la remontada.
1: Vas-y, la remontada.
0: Ah oui, non, là, c'est la remontada. Quelle série française suit des agents clandestins de la DGSE vivant sous fausse identité à l'étranger? Je la répète, quelle série française suit des agents clandestins de la DGSE vivant sous fausse identité à l'étranger? Top chrono, 10 secondes.
2: I don't know.
0: Série française.
2: Voilà, je ne sais pas du tout.
0: France 2, il me semble.
1: Non, c'est Canal.
0: Oui, c'est pas.
1: C'est Canal, c'est avec Kassovitz.
0: Ah oui,
1: je confonds. Et Artus.
0: Ouais, générique, écoute. C'est le bureau des légendes. T'as pas entendu parler du bureau des légendes?
2: Non, je regarde que le sport là. Je regarde que le sport là. J'ai pas le temps par rapport au travail.
0: Ouais, je comprends.
1: Tu as bien raison.
0: Ouais, je comprends.
1: Alors, ça fait 2 pour Daphné. Et tout de suite, là, maintenant, nous allons partir avec Taylor Swift. Up a Light, vous écoutez ici, on vous aime. À tout de suite.

0: Ah, je suis désolé, excusez-moi, j'étais en train de préparer ma plus belle voix. C'était pour la plus belle des annonces. On peut light avec Taylor Swift sur ICI.
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2: Ça doit être rigolo ce film, j'aime bien.
0: Moi aussi.
2: Le pitch, c'est marrant.
0: Oui, mais je préfère Nadine Mousselet, moi, la romancière.
2: Ah oui, mais c'est pas un film Nadine Mousselet.
0: Ah, oui,
2: peut-être un jour.
0: Ah, c'est le livre de l'été. Hein.
2: Voilà. Alors, Daphné à deux, Guy, voilà. Daphné, dont on a dit que c'était notre petit Pierre Richard. Deux petites anecdotes qui m'ont fait rire. Bon, elle se prépare pour l'enterrement d'une vie de jeune fille avec ses potes. Elles vont toutes chez une copine, elles se préparent, blablabla. Bla, bla. Elle se cogne 2 heures de voiture pour aller faire la fête. Et là, c'est le drame. Qu'est-ce qui s'est passé?
3: Eh ben, j'avais pas mon sac.
2: Eh voilà, tu l'avais laissé chez la copine.
3: Voilà, voilà, c'est ça. Bah, on a voiture d'une copine, c'était pas venu avec nous, en fait, qui avait laissé sa voiture.
2: Ah, voilà. Elle oublie tout. Et une fois, elle part voir un match de foot au Stade de France à Paris. Elle part de Poitiers. Hein. Elle prend le train avec son chéri de l'époque. Ils montent dans le train. Et là, qu'est-ce qui se passe?
3: J'oublie les billets à la maison.
2: Voilà, voilà. Donc, t'es ressorti du train. Eh oui.
3: Voilà.
2: Et voilà. Et t'as pris le train d'après.
3: Oui, c'est ça.
2: Ben voilà. Bien. Allez, ma petite tête en l'air. Là, tu vas te concentrer pour remporter le bingo et pour aller en finale pour tenter de partir au festival Off d'Avignon ou gagner la machine à café. Alors, on va t'encourager avec cette petite chanson que tu adores.
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2: Voilà. Tant que j'ai pu, mais elle n'est jamais, jamais venue. Alors, ma chérie.
0: Zaï.
2: Ma chérie, écoute bien le bingo. À mon top chrono, tu vas avoir 10 secondes pour me donner toutes les sortes de bijoux qui existent. Comment ça s'appelle, les bijoux qu'on porte? Toutes les sortes de bijoux qui existent. Attention, top chrono, 10 secondes.
3: Montre, gourmette, boucle d'oreille, piercing, collier, chaîne, chaîne de cheville, bague, barrette.
2: Stop, ça fait 9. Il y avait évidemment les diadèmes, les couronnes, les plastrons, mais tu m'en as donné plein. Tu en as 9, bravo.
0: Bon, comment dire, Guy?
5: C'est foutu. Hein.
2: Mais Guy, tu t'en fous, tu es mon ministre de l'agriculture, ouais, Adam Hollande.
0: Bien sûr, mais il ne faut pas dire ça. On a vu des auditeurs, il faut reconnaître que c'est rare, avoir zéro comme ça, 12h56, mais on en a vu faire une remontada. Tu as compris, là, il faut faire plus de 9. Il faudrait que tu marques, que tu donnes 10 bonnes réponses pour gagner les 10 points que vaille le bingo. Autant te dire qu'on a besoin de ça. Et j'y crois qu'à moitié. Mais bon, on va espérer pour t'encourager. Voici ta chanson. La Ziza, Daniel Balavoine. Guy, merci d'avoir été avec nous. Mais quand même, j'espère te voir avec nous vendredi. Notre agriculteur aux 150 vaches, on embrassera Bouboune et
2: Bridget.
0: Dont nous sommes parrains, Bridget, la reine.
2: Je veux la photo de Bridget. Hein.
0: Avec grand plaisir. On salue encore une fois les équipes d'ici Mayenne et ici Vaucluse pour ce beau séjour à Avignon. Max, s'il te plaît, je te demande un max de pierres qu'on trouve sur les bijoux. Un maximum de pierres que l'on trouve sur nos bijoux. Top chrono, 10 secondes.
5: Diamant, pierre.
0: Le rubis, le saphir, l'émeraude, oui, la perle, mais trop tard, le quartz, le turquoise, le lapis et Julie, ouais. Le topaz, il y en avait plein. Tu l'as compris,
2: attends,
0: malheureusement.
2: Excuse-moi, t'as dit le lapis à Julie?
0: Le lapis, lapis Julie.
2: Allez, lapis à Julie.
0: Oui.
2: C'est une super pierre, c'est vachement beau. Bah écoute, Guy,
0: merci,
2: c'est
0: Guy.
2: Pas. Hey, Guy, tu repars pas les mains vides, puisque je te rappelle que tous les participants gagnent cette semaine un guide de voyage Michelin pour célébrer les 100 ans des guides de voyage Michelin.
0: Bravo, Guy.
2: Donc t'auras un très beau guide où tu pourras, grâce à qui tu pourras voyager et découvrir des choses. Quant à toi, ma petite Daphné, tu as compris que c'est toi qu'on allait retrouver en finale vendredi?
3: Ouais.
2: Ouais. Donc tu pourras éventuellement gagner le week-end exceptionnel au Festival Off d'Avignon. Tu auras un séjour pour 4 personnes, 2 chambres doubles à l'hôtel Le Chardonnay, les petits déj sont compris, 100 euros de carburant pour rejoindre la Cité des Papes, 2 spectacles par jour, 4 spectacles au total. Et bon, bah, ça va être magnifique. Tu pourras même découvrir la ville d'Avignon qui est sublime, classée au patrimoine mondial de l'UNESCO. Et si tu ne gagnes pas ça, tu pourras gagner...
0: La machine à café Nespresso, c'est 32 dosettes et c'est 6 verres en verre avec Joe Malongo, qui, le rappelons-le, est un habitant du Dami d'Hollande.
2: Bien sûr. Allez, le Dami d'Hollande est ravi de vous avoir accueilli. Bravo Daphné, bravo Guy de m'avoir mise à la tête d'un pays imaginaire. Je remercie Christophe à la technique du Dami d'Hollande.
0: Bravo.
2: Céline, qui sera ministre des Femmes.
0: Bravo.
2: Gwen Coupez, qui sera ministre des Enfants.
0: Bravo.
2: Voilà. Et je remercie Alex, qui sera ministre des Communications.
0: Oh là là, magnifique.
2: Voilà. Bravo. Je vous nomme tous ministre de la vie, du bonheur et du kiff. Je vous embrasse tous.
0: J'ai aucun grade,
2: par un. Bah, toi, t'es ministre des Finances.
0: C'est évident.
2: Allez, à demain, mes chéris. Bisous.
0: Oh là là.
2: Dis donc, il n'est pas un peu l'heure d'aller se coucher ?
0: Oui, parce que là, on vient de passer un bon moment avec le best-of d'Otake. Faut quand même qu'on récupère pour tout à l'heure, là. Hein.
2: Et puis surtout, c'est l'heure que Johan Guérin nous informe.
0: Il est là, Johan Guérin ?
2: Mais oui !
0: Le grand Johan Guérin ?
2: Bien sûr !
0: Il arrive tout de suite avec Ici, dès 5h.

0: Jane Birkin à l'heure du réveil pour bien démarrer la journée. C'est ici dès 5h, c'est parti.
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0: Bonjour, très beau réveil, heureux de vous retrouver en ce mardi. On espère que la nuit a été bonne au menu du petit déjeuner ce matin. Info, musique et bonne humeur avec l'équipe des Leftos, Emeline, Saveria, Mélodie, Pierre et Cyril Ardo. Bonjour Cyril.
3: Bonjour Johan Guérin, bonjour à tous.
0: Avec vous ce matin, on revient sur le dernier match de préparation de l'équipe de France de football avant le Mondial 2026.
3: Victoire 3 buts à 1 contre l'Irlande du Nord hier soir. Ces 3 buts qui ont été marqués par un seul et même homme, l'homme du match, Michael Olysee. On y revient dans quelques instants.
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0: Mardi 9 juin, très bon début de journée. Soyez les bienvenus, il est 5h. À la une, des milliers de personnes mobilisées à travers la France en hommage à Liana.
3: Et aussi pour dénoncer le travail de la justice dans cette affaire. Des rassemblements étaient organisés hier soir, par exemple au Mans, à Limoges, à Nîmes, à Paris, à Strasbourg ou à Lyon. Des personnalités aperçues dans la capitale comme la présentatrice Flavie Flamand ou la chanteuse Lio. Mouvement de colère et d'indignation qui a touché donc toutes les régions. Faucine Calmel, tous les manifestants ont en tête les dysfonctionnements qui ont mené au meurtre de la fillette.
4: De Nîmes à Dunkerque, de Grenoble à Quimper, ils étaient des milliers, des femmes pour beaucoup venues spontanément, portées parfois par la colère. Pour Fiona à Nancy, le meurtre de Liana est le cas de trop.
5: Ça fait des mois qu'on voit des prédateurs dans les écoles, des prédateurs dans les centres de loisirs, là, des prédateurs dans les rues, tout court, et personne ne fait rien.
4: Sur les pancartes, un peu partout, les mêmes mots. Plus jamais cela. Justice, réveille-toi. Le système mis en cause doit se réformer. C'est le message que Nathalie a voulu partager à Cherbourg. Portrait de Liana tendu à bout de bras.
6: Que la justice fasse son travail, que les lois sont changées, que les procédures soient moins longues et que quand il y a des avertissements de viol ou d'attouchement sexuel, eh ben ce soit pris en compte aussitôt. On ne laissera jamais personne retoucher à nos enfants.
4: Mais pour cela, c'est aussi le gouvernement qui doit agir, donner des moyens, bien sûr, changer de paradigme, écouter enfin les enfants. Position que défend Anne Trémolière du collectif Nous Toutes à Auxerre.
7: On refuse une société qui ne protège pas des enfants et qui vient nous expliquer qu'il y a une petite erreur qui a fait que ce qui est arrivé à Liana est arrivé. Et on a les moyens que ça n'arrive pas. Il faut une volonté politique.
4: Les associations dénoncent l'inaction du gouvernement. Une proposition de loi intégrale de lutte contre les violences aux femmes et aux enfants déposée fin 2025 n'a jamais été examinée.
3: Et Faustine Calmel avec les locales du réseau ici. Et justement, le Premier ministre Sébastien Lecornu réunit ses 5 ministres de l'Intérieur, de la Justice, de la Santé, de l'Éducation et de l'Égalité femmes-hommes ce matin. Il leur demande d'examiner et d'arbitrer de nouvelles mesures concrètes pour protéger les enfants victimes de violences sexuelles. De son côté, le plus haut procureur de France, Rémi Hetz, a estimé sur France 2 qu'il fallait absolument tout mettre à plat pour que plus jamais une telle catastrophe judiciaire ne se reproduise. Et dossier complet à retrouver sur ici.fr.
0: Les AESH se mobilisent un peu partout en France.
3: Ce sont les accompagnants d'élèves en situation de handicap et ils veulent faire pression sur le ministère de l'Éducation nationale afin d'obtenir un meilleur salaire et pour devenir fonctionnaire. Le gouvernement envisage de donner ce statut à seulement 10 à 20% des AESH. Luc Marques est co-secrétaire du syndicat FSU SNUIPP de la Creuse.
8: Ça fait 30 ans, 40 ans qu'on a des besoins d'accompagnement dans les classes. Et c'est qu'aujourd'hui, 20 ans après la loi sur le handicap, qu'on commence à discuter sur ce statut des AESH. Et on se rend compte que, dès le premier groupe de travail, le ministère est complètement à côté de la plaque. D'où on fait le tri. Sur quels critères il n'y aurait que 10 ou 20% des personnes qui pourraient accéder au statut? C'est absolument scandaleux. Nous revendiquons l'accès au statut pour toutes et tous les AESH. Il y aura toujours besoin des AESH. parce qu'il y a des élèves en situation de handicap, il y en a même de plus en plus. Donc, pour un besoin pérenne, pourquoi maintenir une précarité chez nos collègues qui les accompagnent ?
3: Luc Marquez, co-secrétaire du syndicat FSUS, NUIPP de la Creuse. Un TGV sur 3 et un intercité sur 2 resteront à quai ce soir et demain. Trafic fortement perturbé à la SNCF dès 20h. Les syndicats réclament de meilleurs salaires, dénoncent le climat social avec 13 suicides depuis le début de l'année, ou encore demandent un moratoire sur l'arrivée de la concurrence.
0: 5h04 sur votre radio. Ici le foot, match rassurant pour les Bleus à une semaine de leur entrée dans le Mondial.
3: Victoire 3-1 contre l'Irlande du Nord hier soir à Lille, dernier match de préparation. Un triplé de Michael Olise, sacré en toute logique homme du match. Noureddine Zidane, tout n'est pas parfait, mais ça permet d'oublier la défaite de la semaine dernière face à la Côte d'Ivoire.
2: Une Marseillaise entonnée en fin de match, précédée d'une hola. Le dernier match des Bleus sur le territoire français a été salué comme il se doit par le public lillois. Et Romain, optimiste avant le grand départ de l'équipe de France demain vers les États-Unis.
9: On a vu pas mal de joueurs entrer, on a vu des belles choses. Il y a encore certainement des petites choses à améliorer, mais on est plutôt confiant. Ouais.
2: Même s'il aura fallu attendre une bonne quarantaine de minutes pour faire sauter le verrou nord-irlandais, mais la route vers la troisième étoile sera semée d'embûches, selon Xavier.
10: Ce ne sera pas simple, je pense, pendant tous les matchs de la Coupe du Monde. Donc c'est un bon entraînement et il faut continuer. Maintenant, il n'y a plus qu'à.
2: Il n'y a plus qu'à être vigilant sur certains aspects.
11: La solidité défensive, mais très satisfait de l'attaque.
2: Alexis pense à l'activité de Désiré Doué, l'efficacité de Michael Olise, auteur d'un triplé, et qui ont un peu éclipsé le capitaine des Bleus.
11: Un petit flop, moi je mettrais quand même Mbappé. Je m'attendais à mieux. Encore une fois, c'est des matchs de préparation. Je préfère le voir entre guillemets nonchalant ce soir et qu'il nous fasse un gros mondial.
2: De l'activité, certes, avec 6 tirs, mais aucun cadré pour Kylian Mbappé. Toujours à une longueur du record des 57 buts en bleu d'Olivier Giroud, présent hier dans les tribunes lilloises.
3: Et premier match pour la France au Mondial de foot, ce sera dans tout juste une semaine, le mardi 16 juin contre le Sénégal. Un coup d'œil sur les couleurs du ciel, Johan, et c'est les nuages qui dominent aujourd'hui. Ouais,
0: des Pyrénées aux régions de l'Est, les nuages l'emportent ce matin, des pluies résistent dans le sud-ouest et des Alpes au sud-Alsace. Cet après-midi, le ciel s'éclaircit, mais ça restera encombré sur le relief avec des averses sur les Pyrénées. En allant vers le nord-ouest, les éclaircies, alors là en revanche, elles sont belles ce matin, mais les nuages seront plus nombreux près des côtes avec des averses qui s'étendront du nord-ouest au nord de la Seine cet après-midi. Sur ces régions d'ailleurs, le vent peut aussi atteindre les 50 km/h sur les côtes. En Méditerranée, soleil qui domine, parfois voilé, avec du vent jusqu'à 60 km/h. Côté Mercure ce matin à Nantes, 10 degrés à Paris, Lille, Cherbourg, Quimper et Orléans, 11. Nous avons 12 à Reims, 14 à Bordeaux et Clermont-Ferrand, 16 à Toulouse et Strasbourg, 21 à Ajaccio. Et puis pour les maximales, elles baissent entre 15 et 18 près de la Manche, de 18 à 23 ailleurs et jusqu'à 30 degrés, toujours dans le sud-est.
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0: Très bon début de journée. Merci de choisir ici les 5 heures. Heureux de vous savoir avec nous en ce mardi 9 juin. Info, musique, bonne humeur pour vous, les leftos. Vous venez de vous réveiller. Vous étiez il y a quelques minutes encore dans un autre monde, celui des rêves. Oui, mais voilà, il est l'heure. Oui, l'heure de démarrer cette journée avec le sourire, s'il vous plaît. Et au son de téléphone. Très bon mardi, 5h07.

0: téléphone à un autre monde. 5h10, très bon réveil.
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0: Bon, avoir un PV pour usage du téléphone au volant, on peut dire que c'est un classique.
3: Classique.
0: Mais en fauteuil roulant, c'est la mésaventure surréaliste d'un Belge d'une quarantaine d'années, atteint en plus de la maladie de Charcot. En fait, dans la commune d'Otigny, la police l'a interpellé son tort, piloter son fauteuil électrique de la main gauche et tenir son smartphone dans la main droite. Verdict, une amende quand même qui est salée, 184 €. L'homme a eu beau protester qu'il ne regardait pas son écran avec son engin plafonne à 12 km/h. La loi belge, en fait, elle est implacable. Là-bas, un fauteuil électrique est considéré comme un véhicule motorisé au même titre qu'une trottinette. Et donc, sans support fixe, c'est l'infraction. Bref, en Belgique, la loi roule pour tout le monde, mais parfois un peu sur la tête quand même.
3: Il y a donc des supports pour GPS pour fauteuil roulant.
0: Exactement, comme pour les voitures, vous voyez.
3: Ah mais écoutez, je découvre quelque chose ce matin.
0: Moi aussi, je l'ai découvert avec cette affaire. Bon, Cyril, ce matin, on parle à 5h12 aussi des vignettes Panini.
3: Oui, que vous collectionnez, vous savez, ces autocollants avec les joueurs de foot, plus de 1000 à collectionner. Et dans certains magasins, dans beaucoup de magasins, c'est en rupture de stock.
0: Évidemment, avec le mondial qui approche. Côté musique, le réveil se partage au son de Boney M. S'ambiancer comme ça. Dali Cool, Boney M, on l'écoute dans 5 minutes. Mais avant, par ici, les économies.
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0: Bonjour Valère Correa.
5: Bonjour Johan.
0: Chaque jour avec vous, bon plan pour notre pouvoir d'achat. Aujourd'hui, vous vouliez nous parler électricité.
5: Avec une nouveauté qui arrive sur le marché de l'énergie pour les particuliers, vous connaissiez les heures pleines, les heures creuses. Voici maintenant les heures super creuses.
0: Qu'est-ce que c'est ça ?
5: Avec un kilowattheure qui peut être quand même divisé par deux. Je vais vous expliquer.
0: Ouais.
5: Des plages horaires sur lesquelles l'électricité sera moins chère que les heures creuses, donc, par exemple, pour EDF, ce sera entre 11h et 18h l'été, entre 22h et 7h l'hiver, et l'opérateur historique explique pourquoi ces plages horaires. L'été, les plages d'heures super creuses se situent pendant la cloche solaire, quand la production d'électricité photovoltaïque est la plus abondante. L'hiver, les plages d'heures super creuses se situent entre 22h et 7h, quand la demande en électricité est la moins importante. Dans les deux cas, la logique reste la même, consommée pendant les heures où l'électricité est disponible et donc moins chère. Et il faut savoir que chaque opérateur a fait son calcul et propose des tarifs et des heures super creuses à des plages différentes.
0: Bon, super Valère, on va se dire choses, ça ne va pas faciliter la tâche pour s'y retrouver.
5: Ouais, vous avez raison, comprendre les offres d'électricité, de toute façon, c'est jamais très facile.
0: Oui.
5: Pour que ce concept d'heures super creuses soit intéressant, en fait, regardez les plages de votre fournisseur, les prix aussi, et puis vérifiez si vous pouvez décaler le gros, j'ai bien dit le gros de votre consommation à ces moments-là, parce que c'est vraiment ça qui compte. Chauffe-eau, recharge de la voiture électrique, sèche-linge. Il faut pouvoir décaler sur les heures super creuses les appareils qui consomment le plus. Donc, si vous vous chauffez à l'électrique, je vous déconseille ce système, parce qu'en général, vous allez payer les heures pleines plus chères que les tarifs de base. Et on se chauffe pas juste la nuit, l'hiver, hein. Et puis l'été, ça n'a pas vraiment d'intérêt. Enfin, n'hésitez pas à solliciter votre fournisseur et faites le point, il est là pour vous accompagner et vous expliquer. Voilà, si vous aussi vous avez des bons plans pour faire baisser la facture d'électricité avec des trucs super, mon mail c'est paricilleséconomies@radiofrance.com.
0: Merci beaucoup Valère, on vous met tous ces bons plans sur ici.fr, page Paris les économies.
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0: À 5h15, une question, Cyril. Votre album Panini de la Coupe du Monde est-il rempli ?
3: Peu nombreux sont les collectionneurs capables de dire que leur album est plein. Avec 48 équipes, il y a près de 1000 autocollants à rassembler. Une quête compliquée, d'autant que beaucoup de magasins sont à court de pochettes de stickers. Alexandre Thibault.
2: À chaque fois qu'un client lui pose la question dans sa petite librairie,
8: est-ce que vous auriez des albums Panini, des albums d'images pour la prochaine Coupe du Monde?
2: Samuel répond la même chose.
9: Mais non, malheureusement, non, nous sommes en rupture.
2: Une situation qu'il vit depuis déjà une semaine.
9: C'est la rupture totale sur les autocollants. C'est rupture jusqu'à minimum mi-juin. Et bien déjà ce matin, il est moins entre 5 et 10. Déjà, il refuse depuis ce matin. Oui.
2: Une rupture dont il ne peut expliquer la cause, mais il constate un engouement et un nombre de ventes conséquent depuis leur sortie il y a un mois.
9: Alors juste les albums, je dirais une bonne trentaine ou quarantaine, mais surtout les autocollants, ça se monte à quasiment 2000 je pense pour l'instant.
2: Et ne plus avoir de stickers à mettre dans l'album, c'est ce qui arrive à Juliette, 11 ans, voilà. Au milieu de son salon.
10: Je le garde bien précieusement, c'est une photo des joueurs, c'est très important.
2: Elle étale toutes ses cartes classées par pays, par joueur et par doublon, mais il lui en manque beaucoup. Alors pour continuer à remplir les cases et suivre les matchs à partir de jeudi avec son album sur les genoux, elle met toute la famille à contribution.
10: Il faut que mon papa, quand il rentre du travail, s'il y pense, il va dans un tabac et comme ça il m'en achète. Mon grand-père, il m'a envoyé les étiquettes aussi, de Nice pour Paris. Mon parrain, il est venu regarder la Ligue des Champions chez moi, du coup il m'en a acheté en même temps. Ma maman, elle m'en achète moins, mais je lui demande quand même de m'en acheter parce que c'est important.
2: Et dans les points de vente où Juliette en trouve?
10: Eh bah, ben, au lieu d'en acheter 6 en une fois, bah, j'en achèterai plus en une fois, comme ça j'ai pas besoin d'en racheter.
2: Une quasi-chasse au trésor qui a un certain coût, plus de 150 euros ont déjà été dépensés dans sa collection. Pierrine, sa mère.
11: Les pochettes sont à 1,50€, donc ça semble raisonnable, c'est sur la durée que bon, on se rend compte que finalement ça coûte quand même un petit peu d'argent et puis elle utilise aussi son argent de poche pour ça.
2: Juliette espère rapidement un réapprovisionnement des magasins, mais elle est catégorique, elle n'arrêtera pas sa collection de cartes Panini tant qu'elle n'aura pas trouvé les 18 joueurs de l'équipe de France.
3: Alexandre Thibault, et pour ceux qui ne veulent pas attendre un réapprovisionnement, je sais que c'est votre cas, Johan, votre collection est quasiment complète mais il vous manque quelques cartes, et bien il existe des groupe Facebook pour s'échanger les cartes entre particuliers, figurez-vous.
0: J'ai en double Kylian Mbappé, si vous voulez, non? Ça vous intéresse?
3: Oui, ben moi j'ai Olivier Griezmann en triple.
0: Bah, formidable. Bon, ce soir sur France 3, retrouvez un homme que vous connaissez bien, qui se transforme en

0: Bonnet, mais Dali Cool, 5h21, l'éphéméride de ce 9 juin. On souhaite une bonne fête aux Diane. C'est aujourd'hui l'anniversaire de Nathalie Portman, 45 ans, mais aussi du chanteur de Muse, 48 ans, pour Matthew Bellamy. Qui a annoncé d'ailleurs un nouvel album. Je pense qu'il y aura une tournée en Europe et notamment en France. On sait que le groupe Muse adore le public français. Tiens, dernier anniversaire ce matin pour un acteur, Johnny Depp. Il a 63 ans ce mardi. Et puis tiens, saviez-vous à quand remonte notre service postal en France? Est-ce que vous avez une petite idée?
1: Je pense que c'est très ancien, quelque chose comme 1850 peut-être.
0: Alors c'est même plus ancien que ça.
1: Oui.
0: C'était le 9 juin 1760.
1: Effectivement, c'est très très
0: ouais,
1: avant la Révolution.
0: Exactement, la petite poste à Paris était lancée, création en fait d'un service de distribution rapide du courrier à l'intérieur de Paris, l'ancêtre donc direct de notre distribution postale urbaine moderne.
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0: On retrouve Patrice Gascoigne avec ses coulisses télé. Aujourd'hui, Patrice, vous êtes allé voir le héros du savoureux téléfilm de ce soir sur France 3, une personnalité qui va totalement nous surprendre dans son nouveau rôle.
3: Il a longtemps été le médecin préféré des Français, il s'appelle Michel Cymès. Et bien ce soir, dans une fiction, il va changer de peau.
4: Oh, la liberté d'expression alors?
5: Ça va, vous êtes bien exprimé là.
4: Ça va, j'allais pas laisser cette dinde dégommer ma cuisine sans rien dire non plus.
5: Alors cette dinde, c'est une nutritionniste réputée et vous l'avez fait pleurer en direct.
4: Oh, j'y peux rien si elle est fragile. Il faut choisir des invités plus solides aussi. Moi, quand j'avais 14 ans et que j'étais commis, j'en ai pris 100 fois plus dans la gueule et ça m'a pas tué.
5: Oui, mais c'était un autre siècle. Littéralement. Et être un vieux con ne vous donne pas le droit de maltraiter les gens.
4: Ok, laisse tomber, je parle pas aux assistantes.
5: Je suis la productrice. Mais de toute façon, vous n'allez plus parler à grand monde parce que vous n'êtes pas prêt de revoir un plateau télé avant un petit moment.
3: Ce chef qui vient de signer son arrêt de mort médiatique, c'est Étienne Barbier, incarné par Michel Cymès, qui se régale à jouer ce chef imbuvable dans la fiction à voir ce soir sur France 3. C'est qui le chef? Parce que ce personnage égocentrique et vaniteux, pour s'en sortir, va devoir accepter de travailler dans l'ombre d'une jeune influenceuse culinaire qui galère à lancer son premier restaurant. Dites-moi, Michel Cymès, je me souviens d'une interview où vous me disiez ne vouloir jouer que des rôles de médecin, et là, vous voilà dans la peau d'un grand chef.
6: Ouais, mais à l'époque où vous m'aviez interviewé, mon cher Patrice, je faisais ça parce que j'étais médecin à l'hôpital, je continuais à consulter, et que j'avais toujours dit que je voulais rester médecin parce que si un de mes patients me voyait à la télé dans un téléfilm, dans le rôle d'un proxénète, et que le lendemain matin, je lui annonçais à l'hôpital une maladie, ça pouvait poser problème en termes de crédibilité. Et donc, je faisais très très attention à mon image de médecin auprès de mes patients. Aujourd'hui, je ne consulte plus, je suis à la retraite, et donc je m'autorise tout.

0: Donc on m'a proposé ce rôle de cuisinier, de chef puant. Ça m'a beaucoup fait rire.
1: Alors ce personnage d'Étienne Barbier, c'est un chef médiatique, un énorme melon. On est entre nous, Michel. Vous avez pensé à qui pour vous inspirer de ce personnage?
0: Je vais vous faire marrer, mais j'ai pas pensé à des chefs parce que finalement, je connais très peu de chefs qui ont le melon. Ceux que j'ai la chance de connaître sont hyper sympas. En revanche, des gens comme ça, j'en ai croisé dans ma carrière de médecin. Des chefs de service qui sont puants, insupportables, qui envoient balader tout le monde, j'en ai connu. Donc si j'ai dû m'inspirer de quelqu'un, c'est plutôt eux. Ouais.
1: Michel Simès dans ce téléfilm Cuisiné et relevé comme on aime. Je valide ce plat, c'est qui le chef servi ce soir sur France 3. Et je repasse à table demain pour de nouvelles coulisses télé.
2: Merci Patrice Gascoigne, 5h24, parlons mariage, c'est la saison en ce moment, peut-être le vôtre aussi bientôt. Savez-vous que la robe de mariée est une invention moderne? Avant la robe blanche, il y avait un tout autre vêtement, lequel?
3: C'est une bonne question, je ne sais pas du tout.
2: On voit ça avec Stéphane Bern, mais avant direction la Lune et Christophe Maé, bon réveil. Elle.

0: La Lune, Christophe Maé, 5h28. Un peu d'histoire avant l'actu. Stéphane Bern, ce matin, on voyage au temps où les mariés ne portaient pas de robe blanche.
1: Se marier en princesse, très récent. Pendant des siècles, on se mariait surtout avec ce qu'on avait dans l'armoire. À condition encore d'avoir une armoire. France, 17e siècle. Un mariage de village sans wedding planner. Pas de boutique spécialisée, pas d'essayage, pas de traîne de 3 mètres ou de vendeuse commissionnée qui vous dit « Celle-là est faite pour vous ». La mariée s'habille simplement avec sa plus belle robe. Car à l'époque, un vêtement coûte une fortune. On ne l'achète pas pour un jour. On le porte, on le raccommode, on le transforme, parfois toute une vie. Alors le jour du mariage, on fait au mieux. On choisit ce qu'on a de plus beau. Ou de moins pire. Objectif, être présentable.
2: Oh là là là là, ça va pas du tout.
1: Et c'est presque jamais blanc. Le blanc, c'est salissant et difficile à entretenir. On préfère des couleurs solides. Rouge, bleu, brun ou noir. Pratique. Mariage le matin, enterrement l'après-midi, on optimise. Dans certaines régions, la tenue inclut même un tablier.
3: Attendez de voir d'abord un coup de feu dans un grand restaurant. Il y en a beaucoup qui rendent leur tablier en pleurant.
1: Non pas une fantaisie symbolique, mais un détail très concret. C'est une pièce normale du costume féminin. On ne va pas l'enlever juste parce qu'on se marie. Le romantisme, c'est bien, mais la soupe, elle ne va pas se faire toute seule non plus.
4: Il n'y a pas écrit Bécasse ici.
1: Il faut attendre le 19e siècle pour que tout bascule. En 1840, en Grande-Bretagne, la reine Victoria se marie en blanc. L'image circule, la tendance suit, et elle devient la première influenceuse mode de l'histoire. Peu à peu, l'idée s'impose, une robe unique, spectaculaire, et parfaitement inutile après. Désormais, la robe de mariée est faite pour une journée, alors que pendant longtemps, elle était faite pour la vie. Et si le mariage dure plus longtemps que la robe, c'est déjà pas si mal.
0: Merci beaucoup Stéphane Bern pour ce voyage dans le temps. 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Nous sommes le mardi 9 juin, il est 5h30. Toute l'actualité en France et dans le monde, c'est le 90 secondes avec vous Cyril Ardo.
5: Des mobilisations à Besançon, Strasbourg, Paris, Lyon ou Limoges, dans 150 villes françaises au total. Des milliers de personnes rassemblées hier soir après l'affaire Liana pour rendre hommage à la collégienne et dénoncer les dysfonctionnements de la justice. Il faut absolument tout remettre à plat pour que plus jamais une telle catastrophe judiciaire ne se reproduise. C'est ce qu'a estimé le plus haut procureur de France, Rémi Hetz, invité hier soir du journal de France 2. Les accompagnants d'élèves en situation de handicap se mobilisent aujourd'hui à travers toute la France. Ces AESH réclament de meilleurs salaires, mais aussi le statut de fonctionnaire. Ils sont aujourd'hui contractuels. Le gouvernement n'envisage à ce stade de titulariser que 10 à 20% d'entre eux. La colère aussi des salariés de la SNCF, mobilisés ce soir dès 20h et demain pour de meilleurs salaires et pour dénoncer le climat social au sein de l'entreprise, avec 13 suicides depuis janvier. Trafic fortement perturbé pour les TER. Un TGV sur 3 et un intercité sur 2 seront à l'arrêt selon les prévisions. 16 personnes mises en examen à Nancy, soupçonnées de faire partie d'un réseau de vol de câbles en cuivre au préjudice d'Orange. 500 tonnes ont été dérobées dans le Grand Est, en Île-de-France, en Normandie et en Bretagne pour une valeur de plus de 2,5 millions d'euros. Et puis, on aura besoin d'un Michael Olise à ce niveau, dit le sélectionneur de l'équipe de France de foot, Didier Deschamps, après le triplé de l'attaquant hier soir face à l'Irlande du Nord. Victoire 3 buts à 1, rassurante à une semaine du premier match des Français au Mondial.
0: Des milliers de personnes mobilisées donc à travers toute la France hier soir après l'affaire Liana.
5: Et ce matin, Sébastien Lecornu réunit ses 5 ministres de l'Intérieur, de la Justice, de l'Éducation nationale, de la Santé et de l'Égalité femmes-hommes. Le Premier ministre leur demande de réfléchir à des mesures concrètes autour de la protection de l'enfance. La présidente de l'Assemblée nationale, elle, Yael Braun-Pivet, veut quant à elle l'inscription en juillet ou en septembre d'une proposition de loi sur les violences sexistes et sexuelles, un texte déposé en novembre. Elia Bergel, les députés veulent apporter des solutions pour que ces drames ne se reproduisent plus.
6: C'est le but de cette loi transpartisane dans les tuyaux depuis novembre dernier. Un texte pour répondre à la colère, estime le député centriste indépendant du Gers, David Topiak. C'est dans son département que le corps de Liana a été retrouvé.
7: Il y a une colère profonde, mais cette colère profonde, elle demande la vérité, elle demande de l'action. Elle demande que chacun prenne ses responsabilités.
6: Car la réponse de l'État est largement insuffisante pour le moment, s'indigne le député écologiste Arnaud Bonnet.
4: Nous ne pouvons plus nous satisfaire, c'est ce que nous faisons en travaillant au fond, de petites avancées. Les autres pays nous surnomment Pédoland.
6: Émotion partagée chez les macronistes également. Le député Guillaume Gouffier-Valente demande plus de moyens pour la justice.
8: Des efforts budgétaires extraordinaires, nous sommes capables de le faire dans le secteur de la défense. Nous devrions être en capacité de le faire dans notre pays.
6: La proposition de loi intégrale contre les violences faites aux femmes et aux enfants, soutenue par la quasi-totalité de l'hémicycle, porte entre autres la création de juridictions spécialisées, la suppression des alternatives aux poursuites pour les auteurs de violences sexuelles, ou encore la mise en place d'un parcours de soins spécifique pour les enfants victimes.
5: Explication d'Elia Bergel sur votre radio locale ici. Un coup d'œil sur le ciel, et c'est le retour des nuages, Yann Guérin.
0: Ouais, des Pyrénées aux régions de l'Est, les nuages l'emportent ce matin. Des pluies qui résistent dans le sud-ouest et des Alpes jusqu'au sud Alsace. Cet après-midi, le ciel s'éclaircit, mais ça va rester encombré sur le relief avec des averses, notamment sur les Pyrénées. En allant vers le nord-ouest, les éclaircies sont belles ce matin, mais les nuages plus nombreux près des côtes avec des averses qui s'étendront du nord-ouest jusqu'au nord de la Seine cet après-midi. Sur ces régions, le vent peut atteindre les 50 km/h sur les côtes. En Méditerranée, le soleil domine, parfois voilé, avec du vent jusqu'à 60 km/h. Côté Mercure, à Nantes ce matin, 10 degrés relevés. À Paris, Cherbourg, Quimper et Orléans, 11. Nous avons à Bordeaux et Clermont-Ferrand, 14. 16 à Toulouse, 21 à Ajaccio. Vos messages aussi sur la page Facebook ici. Sébastien qui est à Arnes, c'est près de Lens, a relevé 10 degrés 4. On a 13 à Aix-en-Othe, c'est dans le département de l'Aube. Merci Michel. Même température, tiens, à Urune, dans le Pays Basque, on salue Marie-Laure. Idem en Corrèze, merci Paul. Et puis 15 degrés 3, ça c'est à Mulhouse. Et on salue Kevin. Pour les maximales, de 15 à 18 près de la Manche, 18 à 23 degrés ailleurs et jusqu'à 30 dans le sud-est.
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0: Très bon réveil, heureux de vous savoir avec nous à 5h35. Elle a annoncé de nouvelles dates de concert en France, à Paris, la Défense Arena, ce sera pour 2027. Mais Céline Dion est déjà sur votre radio ici, on l'écoute avec le ballet.

0: Céline Dion et le ballet. Céline Dion qui a annoncé donc de nouvelles dates en 2027. Ce sera du 8 au 29 mai 2027 à Paris, La Défense Arena.
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0: Info, musique, bonne humeur dès le réveil et une mise en garde aussi dans votre rendez-vous, c'est pas vrai?
3: Non, l'intelligence artificielle ne permet pas à WhatsApp de récupérer nos informations personnelles sur nos téléphones. Décryptage avec Aude Razo dans 5 minutes.
0: Côté musique, on a le son parfait pour vous motiver dès le réveil. Survivor, Eye of the Tiger arrive avant 6h, le temps de retrouver Elisabeth qui nous appelle depuis le Pas-de-Calais. Bonjour Elisabeth.
3: Bonjour Elisabeth.
4: Oui, bonjour.
0: Très heureux de vous accueillir de bon matin, 5h40, comment ça va ce matin?
4: Bien, écoutez, ça va très bien, je suis contente de vous entendre.
0: Bah, nous aussi, on est heureux de vous accueillir dans la grande famille ici. Quel est le programme ce mardi, Elisabeth?
4: Alors, en ce mardi, si le temps, la météo le permet, un petit peu de jardinage, et puis, aujourd'hui, c'est une journée assez calme.
0: Bah, ça fait du bien aussi de prendre ces petits moments pour soi. Elisabeth,
4: oui,
0: je découvre que vous aimez voyager, et il y a un voyage qui vous a marqué, c'est aux États-Unis.
4: Oui, effectivement, mais bon, comme je le dis souvent, c'est un voyage qui m'a marqué par son l'originalité, par le fait que ce soit si grand, c'est tellement immense, c'est tellement différent de tout ce qu'on connaît. Mais il y a beaucoup d'autres voyages que j'ai beaucoup appréciés aussi.
0: Et où est-ce que vous étiez aux États-Unis?
4: Alors, Los Angeles, San Diego et Las Vegas.
0: J'avais fait toute la côte ouest en remontant jusqu'à Las Vegas, donc.
4: C'est ça, oui. Bah, le désert, c'est assez impressionnant.
0: Ah bah franchement, je vous rejoins. C'est vrai que c'est assez majestueux. Il y a des paysages somptueux, en tout cas en Californie. Et c'est une terre magnifique, on est bien d'accord. J'ai pu aussi réaliser des voyages là-bas. Et franchement, on s'y sent très bien.
3: C'est vrai que vous
0: bien.
3: Êtes un grand fan des États-Unis, Johan. Les gens ne le savent pas assez.
0: Elisabeth, on partira ensemble la prochaine fois. Vous voyez, ça vous va? On fait ça, on va organiser ça. Bon, en attendant, nous ce matin, puisque vous aimez voyager, on vous offre un exemplaire du guide de voyage Michelin qui fête ses 100 ans parce qu'il y a aussi de très jolis paysages à découvrir chez nous en France.
4: Oh, mais j'adore la France. Moi, je pense que il faut qu'on réalise que la France est vraiment un pays merveilleux.
0: Ça, c'est vrai.
4: Et le guide Michelin, alors là, je suis super contente parce que c'est vraiment une institution et ce guide vert, là, il m'a suivi souvent.
0: Ah, c'est génial. Et ben, vous savez quoi, il arrivera très bientôt chez vous dans le Pas-de-Calais, Elisabeth. On vous embrasse. On vous embrasse bien fort et on vous souhaite une belle journée. À très bientôt.
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0: C'est pas vrai, le rendez-vous en Tiernac, Aude Razo, question, faut-il renforcer nos paramètres de confidentialité sur WhatsApp? Parce que des messages d'alerte tournent beaucoup en ce moment sur la messagerie et ils sont faux.
6: Effectivement, ce message qui fait peur, des collègues à moi l'ont vu passer dans des groupes WhatsApp professionnels qu'on a entre nous à la radio. Vous pouvez aussi tout à fait le recevoir dans le groupe que votre tata a créé pour l'anniversaire surprise du petit cousin. Que dit-il? Que l'intelligence artificielle utilisée par WhatsApp a désormais accès à toutes nos conversations. Que l'IA peut même récupérer les informations personnelles qu'il y a sur nos téléphones. Pour éviter ça, les administrateurs, ceux qui gèrent les groupes WhatsApp, sont invité dans ce message à changer de toute urgence les paramètres de confidentialité des conversations.
0: Et donc, cette alerte est une fausse alerte, c'est ça?
6: Voilà, c'est pas vrai, tout simplement. Et n'en voulez pas à votre collègue, votre ami, votre sœur qui vous a envoyé ça. La personne est de bonne foi et pense sincèrement rendre service. Mais l'intelligence artificielle sur WhatsApp n'a pas accès à nos conversations. Cette IA, en fait, c'est la petite fleur violette que vous avez en bas à droite. Elle s'appelle Meta AI, Meta AI. C'est un robot avec qui vous pouvez discuter. Vous pouvez lui demander à peu près n'importe quoi, hein, la météo ou les dates des matchs au Mondial de foot, par exemple. Mais il a uniquement accès aux informations que vous lui donnez quand vous discutez avec lui. C'est tout. Alors, si vous voulez changer les paramètres de confidentialité, faites-le. Si ça peut vous rassurer, vous allez juste empêcher l'utilisation de l'IA dans la conversation. Mais méfiez-vous quand même des messages effrayants qui circulent là, comme ça, en boucle, sur WhatsApp, sur Facebook. Ils sont souvent faux. Et si c'est un inconnu qui vous envoie ce message, méfiez-vous encore plus. Il peut très bien profiter de votre méconnaissance pour vous faire faire n'importe quoi et accéder lui à votre compte WhatsApp.
0: Merci beaucoup Aude Razo pour cette chronique à retrouver sur ici.fr, page C'est pas vrai. 5h45, voici Jack et Carla avec la recette sur votre radio ici.

0: La recette, Jack et Carla. Tiens, savez-vous que certains parfums, certaines crèmes pour votre corps sont bourrés de perturbateurs endocriniens? Quelle est la situation très concrètement et comment y remédier surtout? On voit ça avec le magazine Top Santé. On se retrouve dans moins de 2 minutes. 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Bonjour.
1: Bonjour Johan et bonjour la Bourgogne. Dès 6h, on sera là avec toute l'équipe d'ici Bourgogne. Très heureux de vous retrouver avec un mardi qui va s'annoncer avec des éclaircies et des nuages sans aucune pluie. Ça, c'est quand même une bonne nouvelle pour démarrer la journée. Ici Bourgogne, c'est aussi à l'info près de chez vous, grâce à vous, Anne-Laure Lavalette. Bonjour.
2: Bonjour Ludovic et bonjour à tous.
1: Au menu de l'actu locale, Anne-Laure.
2: Eh bien, ce matin, on revient sur les rassemblements d'hier soir un peu partout en France devant les tribunaux pour dire stop aux violences physiques et sexuelles chez les mineurs qui sont faites aux mineurs. Entre 200 et 300 personnes étaient devant la cité judiciaire de Dijon. Rassemblement, on le rappelle, dans le cadre de l'affaire Liana, cet enfant de 11 ans dont le corps a été découvert la semaine dernière dans le Gers.
1: Et juste histoire de voir si vous êtes bien réveillé, nous avons prévu un petit blind test des célébrités à l'honneur. On vous fera découvrir ça dans les environs de 6h10 et puis nous découvrirons aussi les bons gestes à avoir avec nos animaux de compagnie. L'été arrive, vous serez sans doute tenté par l'idée de faire une balade avec votre chien sur les bords du canal de Bourgogne. Mais attention au coup de chaud.
2: Ce matin, on vous parle aussi de la détresse de 19 infirmières côte-doriennes. Elles travaillent pour l'association Azalée et aujourd'hui, elles se retrouvent avec la peur de se retrouver au chômage car l'association est en redressement judiciaire après des dysfonctionnements graves. Ces infirmières témoignent ce matin sur Ici Bourgogne.
1: Et puis, on est aussi connecté avec vous, que vous soyez en Côte d'Or et en Seine-et-Loire. Dites-nous quel temps il fait chez vous. On regardera évidemment vos messages tout à l'heure. Et puis, on a bien dans l'idée de vous inviter à un concert des années 80 à Dijon. Voilà tout ce qui est annoncé. On se retrouve dès 6h. C'est le retour de Johan avec Ici Bourgogne.
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0: 5h49, ligne de la presse.
4: Un perturbateur endocrinien, quels effets sur notre peau? C'est le sujet que développe le magazine Top Santé dans son nouveau numéro.
0: On le décrypte avec la journaliste Elia Kimi. Bonjour Elia.
5: Alors un perturbateur endocrinien, c'est une substance chimique capable d'interférer avec le fonctionnement normal de notre système hormonal endocrinien. Alors les hormones, c'est quoi? Ce sont de véritables messagers chimiques. En fait, les hormones, elles circulent dans le sang. Elles régulent des fonctions essentielles qu'on connaît bien, la croissance, le métabolisme, la reproduction, le stress, le sommeil par exemple. Quand ce système est perturbé, les effets peuvent être multiples, y compris au niveau de la peau.
0: Mais attendez, parce qu'ils peuvent perturber le système endocrinien, mais de quelle manière ?
5: En fait, les perturbateurs endocriniens peuvent imiter une hormone naturelle, ils peuvent bloquer un récepteur hormonal, ils peuvent aussi modifier la production ou dégrader en fait des hormones. Ce qu'on sait, c'est qu'en fait la peau, contrairement aux idées reçues, n'est pas une barrière totalement imperméable. Mmh. En fait, la peau, c'est une porte d'entrée, un lieu d'accumulation, une cible directe de ces perturbateurs endocriniens. Qui vont agir directement en fait sur les cellules cutanées via des récepteurs hormonaux présents dans la peau, traverser la barrière cutanée et s'accumuler dans les tissus, voire même passer dans la circulation sanguine.
0: D'accord, mais quels sont les perturbateurs endocriniens auxquels notre peau est le plus exposée ?
5: Parmi les plus incriminés, on peut par exemple citer quelques molécules qui sont bien connues, les bisphénols ou les phtalates qui sont présents dans les plastiques ou dans les parfums. On a aussi des conservateurs comme les parabènes, on en a dans des crèmes, dans des cosmétiques notamment. Il y a certains filtres solaires comme l'octocrylène, les benzophénones, des antibactériens aussi comme le triclosan ou le tricocarban et aussi les polluants organiques persistants. Vous savez, c'est des substances qui sont interdites aujourd'hui mais qui sont encore présentes malheureusement dans l'environnement.
0: Là, c'est le constat, mais comment est-ce qu'on fait pour justement éviter cette exposition aux perturbateurs endocriniens?
5: Alors, c'est une très très bonne question parce qu'en fait, côté cosmétique notamment, côté produit de façon générale, il n'y a pas de label officiel sans PE.
0: Oui.
5: Donc en fait, c'est aux consommateurs d'être vigilants. La règle d'or, c'est quoi? C'est la simplicité. Il faut limiter le nombre de produits qu'on utilise sur la peau. Vous savez, il y a pas mal de femmes, notamment des adolescentes, là, avec la mode un peu de la skincare, oui, qui ont tendance à superposer hein, plein de produits sur leur peau. Alors ça, c'est vraiment ce qu'il faut pas faire. Il faut être le plus simple possible côté produit que l'on utilise sur la peau, ne pas en mettre trop. Par ailleurs, il faut privilégier des formules courtes. Hein. C'est un peu comme les aliments. Moins il y a d'ingrédients, plus on est sûr que le produit est safe, sain, sans perturbateurs endocriniens. Ensuite, dans la mesure du possible, on va préférer les produits rincés, hein, comme les shampoings, les mousses, pas des choses qu'on laisse trop sur son cuir chevelu, trop sur sa peau. Et aussi, bien évidemment, il faut être très vigilant chez les nourrissons, les femmes enceintes, les personnes qui ont des peaux lésées, hein, parce qu'on sait que les perturbateurs endocriniens vont favoriser l'acné, l'eczéma, aggraver un psoriasis, la rosacée. Et puis évidemment, quand on a, quand on suspecte en fait une maladie de peau liée à un produit, on consulte son médecin généraliste ou son dermatologue.
0: Elia Hakimi, merci de votre présence. Précieux conseil à lire en détail dans le dernier numéro du magazine Top Santé qui est à la une des kiosques. 5h53. Savez-vous ce qu'est le cheerleading ?
4: C'est Pom Pom Girl ?
0: Ouais, spectacle très apprécié de gym, de danse mêlée avant les grandes compétitions de sport. Ça vient des États-Unis, ça se développe d'ailleurs chez nous en France. On voit ça avec Muriel Jordan. Mais avant, pour s'entraîner, rien de mieux que Survivor, Eye of the Tiger. Très bon réveil. Bon mardi.

0: Survivor, Eye of the Tiger, 5h56, chaque jour Muriel Jourdan nous parle d'un phénomène de société, d'une tendance qui raconte notre monde. Et Muriel, ce matin, on s'intéresse au succès du cheerleading.
1: Ah oui, venez, on s'imagine quelques instants devenir ces athlètes gymnastes qui font des pyramides humaines. Le cheerleading donne envie de devenir la star du lycée. Après les cours, on enfile son short à paillettes et on se fait des sauts à plusieurs mètres du sol, des figures de gymnastes, des acrobaties pour encourager une équipe de sport. Aïe, oulala, ouais mes reins, non mais j'ai plus l'âge moi pour ça. Les cheerleaders, ce sont de vrais athlètes de haut niveau et ne les confondez surtout pas avec ça. On est loin maintenant du côté pom-pom girl. Au début, le cheerleading, c'est une tradition américaine de la fin du 19e siècle pour encourager les équipes de football américain. D'ailleurs, cette pratique est inculquée aux États-Unis dès l'école primaire. Et depuis quelques années, cette discipline sportive est devenue très tendance en France. Surtout depuis la sortie de la série documentaire Cheer sur Netflix il y a 6 ans. Un des plus gros phénomènes télé de l'année 2020. Le cheerleading, c'est quoi? Est-ce que c'est être pom-pom girl? Est-ce que c'est juste assurer l'ambiance au bord des terrains de foot? Eh bien, je mène ma petite enquête et contacte Victoire, une des coachs de la section cheerleading de l'ASPTT Orléans, avec ses près de 70 licenciés. Section qui se rendra à Lisbonne les 20 et 21 juin prochains pour un championnat très important en Europe.
2: C'est vraiment deux sports qui sont bien distincts. Sur le pom-pom girl, on va plus être de la chorégraphie, de la danse. Le cheerleading, on va plutôt être sur des sports qui sont acrobatiques, des portées, avec des passes de tumbling, salto, flip, etc.
1: Donc devenir cheerleader, c'est pas juste de la danse avec des pompons, c'est pas non plus être populaire au lycée comme dans les films américains. C'est un sport en pleine expansion et qui, comme le vin, se bonifie avec les années, avec un nombre de licenciés en hausse partout en France et des compétitions de plus en plus fréquentes.
3: Et Muriel, le cheerleading n'est donc plus seulement le symbole de la culture universitaire américaine, mais en France, cette discipline souffre encore des clichés.
1: Et oui, parce que comme la discipline mélange danse, gymnastique et acrobatie, forcément, elle passe un peu pour un sport de filles. C'est pourtant loin d'être le cas, explique Victoire, coach cheerleader à Orléans.
2: On a aussi des catégories qui sont mixtes et dans les plus grosses équipes françaises ou aux États-Unis, sur ces équipes mixtes, on a 50% d'hommes et 50% de femmes, donc plutôt avec les femmes en l'air, les flyers et les hommes en bas qui portent.
1: Et preuve que cette discipline va encore nous offrir des émotions en France, et bien au dernier championnat du monde de cheerleading fin avril dernier, qui se sont tenus à Orlando aux États-Unis, c'est une Vendéenne qui a remporté la médaille de bronze. Bref, le cheerleading devient tendance en France. Par contre, si vous comptez vous y mettre, allez-y quand même mollo au début, hein, pour les reins et tout, histoire d'éviter de tomber dans les pom-poms.
0: Merci Muriel. Est-ce que l'équipe d'ici matin serait partante pour intégrer notre team? N'hésitez pas à postuler, les amis. Très bon mardi à vous.
4: Pourquoi pas, Marc. Bonjour la Bourgogne et bienvenue, on est très heureux de vous accompagner. Ça y est, ça émerge. Bon, et si vous avez envie de rester encore quelques minutes sous la couette, faites-vous plaisir. Il n'est pas encore tout à fait 6h. Toute l'équipe d'ici Bourgogne est là, avec notamment Evan et Guillaume à la technique, Stéphanie à l'accueil et puis vous, Anne-Laure Labalette pour les infos. Bonjour Anne-Laure.
5: Bonjour Ludovic.
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4: Ou que vous soyez en Côte d'Orient, Saône-et-Loire, on se réveille tranquillement. Il est 6h du mat. Et c'est l'heure des infos chez nous en Bourgogne. Entre 200 et 300 personnes étaient réunies hier soir devant la cité judiciaire de Dijon.
7: Rassemblement à l'appel de plusieurs associations de protection de l'enfance pour dénoncer les violences faites aux mineurs. Des rassemblements comme celui-là, il y en a eu beaucoup hier partout en France après la mort de Liana, cette enfant de 11 ans retrouvée morte dans le Gers la semaine dernière. L'homme soupçonné de l'avoir tuée est en détention provisoire et faisait l'objet de plusieurs plaintes pour viol. Et quelques heures avant, tout début de journée, hier toujours, c'était tous les procureurs généraux de France qui étaient convoqués à la chancellerie à Paris par le ministre de la Justice, Gérald Darmanin. Ce dernier a demandé à tous les procureurs de revoir toutes les plaintes concernant des mineurs d'ici le 14 juillet. Ça représente environ 70 000 dossiers. Alors, est-ce que c'est faisable? Avec quels moyens et quelle efficacité? Eh bien, on pose la question ce matin à notre invité à 7h45. C'est le procureur général près la cour d'appel de Dijon, Philippe Astruc. Une chose est sûre dans cette affaire de la petite Liana, eh bien, elle interroge, elle pose beaucoup de questions, notamment sur les défaillances possibles du système judiciaire. Au quotidien, dans nos tribunaux, notamment à Dijon, on voit des affaires de viol et d'agression sexuelle sur des enfants. Hier, au tribunal correctionnel, justement, un homme était jugé pour des violences sur sa belle-fille de 16 ans, chez eux, à Tilchâtel. Les sévices ont duré un an jusqu'au début de cette année. Les explications de Lise Dussault.
5: Les faits jugés hier, un épisode en particulier, des coups, des gifles, des insultes, grosse merde, grosse pute, ça c'était un soir, après un anecdotique accrochage sur une salle de bain en désordre. Depuis un an, ça arrive plusieurs fois par mois, dès que la maman travaille le soir, le beau-père envoie le frère dans la chambre, monte le son de la télé, convoque l'ado dans la cuisine. Un an, parce que cette fois, elle avait décidé de ne pas parler, de peur d'être séparée encore de sa maman. Quelques années plus tôt, le beau-père a déjà été condamné exactement pour les mêmes faits. Pour la protéger, l'enfant avait alors été placée. 2 ans, loin de sa famille. Elle a alors 10 ans. Elle est fragile, déjà parce qu'elle est hémophile. Son sang ne coagule pas correctement. La moindre blessure peut devenir très grave. Mais aussi parce que, petite, son père biologique avait déjà été violent avec elle. Aujourd'hui, cet enfant a 16 ans. Sa mère et son beau-père sont en instance de divorce. Ses notes, à elle, sont en baisse. Au milieu de tout ça, elle va essayer une nouvelle fois de se reconstruire.
7: Et hier, le beau-père a été condamné à 1 an et demi de prison, dont 8 mois ferme sous bracelet électronique et 10 mois assortis d'un sursis probatoire. L'homme a interdiction d'entrer en contact avec sa belle-fille.
4: Hier à Chenôve, des collégiens ont réalisé un vrai tour de force.
7: Les élèves de 4e du collège Le Chapitre ont revêtu des robes de procureurs, de magistrats et d'avocats pour reproduire sur la scène du Cèdre un procès du tribunal correctionnel, un procès fictif devant leurs camarades. Ils ont donc joué l'histoire de 3 personnes prises dans un trafic de drogue, une histoire vraie qui leur a permis de mieux comprendre le monde de la justice et les dangers du narcotrafic. Olivier Estran.
8: Bien, Madame la procureure, avez-vous des questions ?
9: Au mot près, on est vraiment dans un tribunal correctionnel. Ce sont les mêmes termes, le même vocabulaire, les mêmes protagonistes, cidoye et juge assesseur.
8: Alors c'est vraiment une expérience géniale. Moi vraiment, j'ai vraiment trop aimé jouer ce rôle-là. On se sent vraiment comme si nous, on était vraiment magistrat.
9: Un dealer, un convoyeur, une receleuse, c'est l'histoire vraie de 3 personnes récemment interpellées et condamnées. Sofiane joue le rôle du revendeur.
10: Bah en fait, je voulais pas le faire. Au début, j'étais huissier. J'ai fait le rôle du machin.
9: La pièce a été écrite en 3 mois à l'aide de professionnels de la justice. Elle raconte la chute de ceux qui sont manipulés par les trafiquants.
10: Toujours regarder derrière soi, jamais être tranquille, avoir la boule au ventre. Et au final, je me retrouve ici.
9: Et du coup, les jeunes collégiens voient les choses différemment.
11: En fait, moi, c'est bizarre parce que c'est depuis qu'on fait ce projet-là que je vois des trucs dans la réalité.
12: Avant, on s'intéressait pas à ça.
13: On voit dans les films, dans les télés, mais en fait, c'est beaucoup plus présent dans la vraie vie. Ouais. On se rend pas compte, mais il y en a aussi dans la vraie vie.
14: Dans les quartiers, surtout.
15: Et il faut vraiment faire beaucoup plus de procès comme ça sur théâtre pour du coup dire aux jeunes, voilà ce qu'il faut pas faire et pour pas tomber, du coup, pour pas aller en prison, etc., pour avoir des conséquences sur leur vie.
9: Promis, cette pièce sera rejouée à la rentrée prochaine dans d'autres communes de Bourgogne.
7: Et pour voir les photos de ce tribunal reconstitué et lire les témoignages des jeunes également, rendez-vous sur ici.fr. 2 personnes ont été blessées hier soir dans un accident de la route à Meloisé sur la route départementale 17. 2 voitures se sont percutées, 15aine de pompiers et de gendarmes ainsi que le SMUR étaient sur place. Bilan, une femme de 30 ans gravement blessée et transportée au CHU de Dijon et une autre de 53 ans plus légèrement blessée conduite à l'hôpital de Beaune.
4: Prenez vos précautions à partir de demain, mercredi, si vous devez prendre le train.
7: 4 syndicats de la SNCF appellent à la grève. Le trafic en région sera perturbé, c'est même là qu'il sera le plus touché. 1 train intercité sur 2, annonce SNCF Voyageurs. Pour les Mobigo, en Bourgogne, comptez 4 trains sur 5 en circulation. 1 sur 2 en Bourgogne-Franche-Comté. Des bus de remplacement seront également mis en place sur certaines lignes. Du côté des TGV, 2 trains sur 3 devraient circuler.
4: En Côte d'Or, 19 infirmières pourraient perdre leur emploi.
7: Ces soignantes travaillent pour l'association Azalée, un réseau national qui intervient au domicile des patients pour suivre des maladies chroniques comme le diabète, le surpoids, la dépendance à l'alcool ou encore le tabac. Alors jusqu'ici, Azalée était financée par la Caisse nationale d'assurance maladie, mais celle-ci a décidé de lui couper les vivres. Elle pointe du doigt des dysfonctionnements graves sans donner plus de détails. Le réseau Azalée est donc placé en redressement judiciaire, la structure confiée à un tuteur provisoire. Et pour nos infirmières côte-doriennes, c'est l'angoisse de l'avenir. Magali Michaud travaille sur le secteur de Neuilly-Crémollois.
16: Depuis le redressement judiciaire, donc depuis fin mars, on a
12: quasiment aucune info. On a deux, trois, ce qu'on appelle foire aux questions, pour poser nos congés, pour ceci, pour cela. Mais on n'a aucune visibilité sur les négociations, les discussions qui se font entre les administrateurs et la sécurité sociale. Peut-être que demain, on sera en liquidation. Peut-être que fin septembre, ils vont renouveler encore 6 mois. Peut-être pas, on ne sait pas du tout. Ben, on dit aux patients, on se revoit dans 2 mois. Puis, dans un petit coin de notre tête, ouais, si on est encore là, c'est compliqué d'un point de vue perso parce que, tout ce qui est des projets, ne serait-ce que de vacances pour cet été, des projets, des crédits ou autres, tout ça, tout est en stand-by pour peut-être encore 1 an.
7: Un témoignage à relire sur notre site Ici Bourgogne.
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14: J'aurais pu aller chez les filles, mais je suis quelqu'un de challenge et à la sortie de ma carrière, en fait, dans le basket féminin, tout le monde me connaissait, tout le monde connaît ma carrière, ce que j'avais fait. En fait, dans le basket masculin, il faut se rendre compte que très peu de monde connaît le basket féminin. Donc, je suis arrivée vraiment novice. Dans ça, c'est pas comme quand un joueur pro arrête sa carrière et qu'il veut être entraîneur, tout le monde le connaît. Bah là, c'était pas le cas. Il a fallu prouver et montrer que j'avais ma place. Et je pense que c'est ça, moi, qui m'anime. C'est toujours relever des challenges et aller chercher plus. À chaque fois et aller chez les garçons, c'était aussi une opportunité de prouver que c'était possible parce que c'est pas beaucoup fait. 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
7: Et c'est un temps mitigé qui nous attend aujourd'hui.
4: Oui, effectivement, ça sera une alternance de nuages et d'éclaircies en Bourgogne avec un temps bien grisou quand même, d'après ce que nous dit Geneviève sur les réseaux sociaux du côté de Saint-Hélier. Temps grisou avec une fine pluie dans pas mal d'endroits. C'est le cas aussi au-dessus de la radio. Donc prudence à vous, les températures 14 degrés ce matin à Châtillon, Vitaux et Talente, 15 à Montbary, Surtis, 16 à Dijon, 18 à Beaune. Et puis dans l'après-midi, il fera 18 degrés à Châtillon, 20 à Is-sur-Tille, 21 à Dijon, au Creusot et 23 à Beaune et à Châlons. Et puis sur les routes de Bourgogne, sachez qu'il n'y a aucune difficulté à cette heure-ci, tout roule. 03 80 42 15 15 si vous rencontrez quoi que ce soit.
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4: Juste pour voir si vous êtes bien émergé, on a prévu un mini blind test dans quelques minutes pour trouver une personnalité à l'honneur aujourd'hui. Avant ça, voici Daniel Balavoine, le chanteur, avec Ici Bourgogne. Je me prie.

0: 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Il est pratiquement 6h13, bon réveil.
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0: On va jouer un blend test avec vous là qui nous écoutez, puis aussi avec vous Anne-Laure Labalette. Va falloir deviner qui est à l'honneur aujourd'hui. Alors déjà, pour vous aider, j'ai quelques indices. On écoute ça. Ça, c'est quel film ?
2: C'est la musique de Pirates des Caraïbes.
0: Ouais, bonne réponse. Alors maintenant, en rapport avec Pirates des Caraïbes, si je vous dis le pirate le plus connu du monde, c'est...
2: Ah, c'est Johnny Depp, c'est Jack Sparrow.
0: Et ben voilà, et ben c'est Johnny Depp qui était à l'honneur aujourd'hui. Il a 63 ans, l'acteur qui avait un énorme domaine de 121 000 m² dans le Var, hein, ça commence à faire. Mais 10 ans après, sans acheteur, s'ils l'ont mis en vente, ils ont décidé de baisser le prix de vente de 53 millions à seulement 10 millions d'euros. Donc vous n'avez plus qu'à négocier avec votre banquier. Attention, hein, il fait chaud dans le sud si vous allez là-bas, surtout avec l'été qui arrive. C'est un sujet de choix d'ailleurs, la chaleur, que nous allons évoquer avec notre docteur Kerzek dans quelques secondes.
3: Le capitaine Jack Sparrow.
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0: Et il est temps d'accueillir le docteur Kerzek sur votre radio Ici Bourgogne. Bonjour à vous docteur, avec vos conseils ce matin, on parle des températures qui vont augmenter encore. Et c'est pas évident pour les personnes atteintes de certaines maladies, notamment neurologiques.
5: Bonjour à toutes et à tous. Un couple qui ne fait vraiment pas bon ménage, c'est la chaleur avec les maladies neurologiques. Et je pense particulièrement à la sclérose en plaques, la fameuse SEP. Parce que quand le thermomètre s'affole, certaines personnes voient leurs symptômes aussi s'affoler, en tout cas se réveiller. Et c'est pas une impression, c'est même un phénomène qui est bien connu des neurologues. Ça porte un nom, c'est le phénomène du TOF. Je vous fais l'économie de vous l'épeler, ça commence par un U, vous irez voir sur internet. Alors concrètement, qu'est-ce qui se passe dans la SEP? La gaine qui protège nos fibres nerveuses, la myéline, c'est un peu comme un câble électrique, elle est endommagé. Résultat, les messages vont mal circuler, le courant passe mal et quand la température corporelle augmente, même de 1,5 degré, la conduction nerveuse peut être encore plus perturbée. C'est pas une poussée de la maladie, c'est pas une aggravation définitive de la maladie, mais c'est vraiment une réaction temporaire et réversible. Ça, c'est la bonne nouvelle. Et dès que le corps se rafraîchit, les symptômes s'estompent. Alors attention, les symptômes, ils peuvent être impressionnants. Quand vous avez une montée des températures, la fatigue augmente, les troubles de la vision peuvent augmenter, des difficultés à marcher. Il y a des fourmillements, des picotements, parfois des pertes d'équilibre. Et vous imaginez chez des personnes atteintes de cette maladie et qui se disent, zut, c'est une poussée, ma maladie évolue.
0: Mais alors du coup, quels sont les gestes simples et concrets à adopter pour éviter que la chaleur ne gâche l'été ?
5: Quelques conseils rafraîchissants pour garder le cap, éviter les heures les plus chaudes, 11h, 16h, pas de footing à midi, pas de jardinage en plein cagnard, j'allais dire encore plus pour les personnes atteintes de maladies neurologiques. Levez-vous plus tôt, sortez en fin de journée, rafraîchissez-vous le corps régulièrement, une petite douche tiède ou fraîche, jamais glacée, attention avec la différence brutale de température, ça peut être plus que désagréable. Utilisez un brumisateur, une serviette humide, et puis il y a des petits bandeaux rafraîchissants aussi. Hydratez-vous comme n'importe qui, mais encore plus, buvez de l'eau régulièrement, même sans soif, et évitez évidemment les sodas, l'alcool et le café, ça déshydrate plus qu'autre chose. Et puis adaptez vraiment votre environnement, fermez les volets, les rideaux, etc. Et écoutez votre corps, et si vous sentez les symptômes venir, posez-vous immédiatement, restez au frais. Et si vous êtes inquiet, parlez-en à votre neurologue, il y a parfois des adaptations en termes de traitement. Et puis il vous aidera aussi à préparer un petit kit fraîcheur avant de sortir. Allez d'ici là, portez-vous bien.
0: Et quand il fait chaud, c'est vrai qu'on cherche des endroits pour se balader, pour s'offrir des petits moments de fraîcheur. C'est ce que l'on va découvrir grâce à Stéphane Conchon dans votre rendez-vous. Bienvenue chez vous. Et puis il y aura aussi votre horoscope tout à l'heure, histoire de savoir si ça vaut le coup ou pas de sortir du lit ce matin. Avant ça, voici le classique de Hanson avec Ici Bourgogne.

0: On adore. C'est fait exprès pour vous réveiller. Hansen avec Ici Bourgogne. Un passionné, on rencontre au quotidien grâce à Stéphane Conchon dans Bienvenue chez vous des gens passionnés par leur métier, leur activité. Rencontre notamment avec Yves Bosson, c'est le président du train des Lavires à Issy-Orthy avec son équipe de bénévoles. Il est sur le point de remettre sur les rails ce train touristique qui circule dans la forêt entre juin et septembre.
1: Ici au train des Lavires à Issy-Orthy, on est bien installé, Yves Bosson, dans votre train. Là, on est bien installé dans les petits wagonnets qui vont repartir dans les prochains jours.
2: Voilà, c'est dimanche, dès dimanche. Le 14, de 15 à 19h, et on a un départ normalement tous les 20 minutes.
1: Il y a presque 50 ans, vous vous êtes lancé dans cette aventure avec une bande de proches, une bande de doudingues du train, comme vous.
2: Comme tous ceux qui ont une passion. Moi, au départ, c'était un peu un rêve. Comme je n'ai pas pu, à cause de ma vision, que j'ai un œil, je ne vois pas assez. Donc, à la SNCF, dans les années 70, je n'ai pas pu conduire de train. J'étais chauffagiste, au départ, mon métier. Et puis après, c'est tout. Le temps est un peu passé, puis vers l'âge de 26-27 ans, c'est là que dans une gravière à Marcilly-sur-Ty, on a retrouvé deux wagonnets, hop, avec un grappin, on les a sortis de l'eau, on a mis ça dans le jardin de nos parents. Donc on avait un wagonnet plateau, puis un wagonnet belle pour pousser les wagons. Et puis c'est là qu'est venue l'idée de mettre une locomotive. Alors ce qui m'a servi beaucoup de choses, c'est comme j'étais chauffagiste, donc on cintre des bouts de tuyaux et tout ça, pour redresser les rails, les cintrer, faire les courbes et tout. On a même creusé, on a fait à la dynamite, on a fait sauter 90 kilos de dynamite parce que la pierre était trop dure, donc le bulldozer il pouvait pas la casser. C'est toute une organisation technique pour que le train fonctionne le plus normalement possible.
1: Vous êtes devenu une vraie entreprise de chemin de fer, en fait.
2: Bah oui, comme beaucoup de réseaux. Il faut des passionnés. Alors, on voudrait bien un peu de jeunes. Et c'est pour ça que l'agrandissement qui devrait se faire, on aura des tables de travail pour les jeunes. On ferait venir les jeunes du collège pour les initier à faire des travaux manuels auprès de nous.
1: Bon, Yves, il vous reste quelques heures pour faire démarrer le Pétola. C'est votre fierté.
2: Voilà.
1: La plus belle locomotive du train des Lavières.
2: Ah bah c'est la locomotive historique. C'est le même bruit que dans le film Les Grandes Gueules. Avec Lino Ventura puis Bourville. Plum, plum, c'est le même moteur, c'est le même bruit.
1: En attendant d'entendre les locaux, il y a les petits oiseaux et ils sont là toute l'année.
2: Ah bah là, oui. Quand on est là, c'est vrai qu'il faut être honnête, on n'a plus trop envie de partir, on est tellement bien.
0: Émission complète à retrouver en podcast dès maintenant sur notre site ici.fr. Et puis tout à l'heure, dès 10h, Stéphane Conchon nous fera découvrir les places de Dijon sans nom en compagnie d'un historien. D'ici là, voici Benabar, voici Quoi qu'on dise avec Ici Bourgogne.
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0: On adore ça. Benabar, quoi qu'on dise, avec ici Bourgogne. Dans les prochaines minutes, on va savoir ce qui nous attend aujourd'hui suivant notre signe avec l'horoscope de Catherine Viguet avec ici Bourgogne.
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0: Il est 6h27. Dans les prochaines minutes, on va retrouver Anne-Laure Lavalette pour faire un point sur l'actualité de chez nous en Bourgogne. Avant ça, on s'intéresse à notre horoscope avec Catherine Viguier. Au soir, Lune et Neptune au Bélier. Apparemment, ça bouge, hein.
9: Oui, et il faut éviter de tout vouloir tout de suite.
10: Bélier, en journée, il est préférable de rester tranquille, mais en soirée, vous serez au premier plan.
11: Taureau, profitez des bonnes attentions que l'on vous porte. De plus, c'est mérité.
12: Gémeaux, l'attente d'une réponse d'un travail est possible et elle pourrait vous parvenir aujourd'hui.
13: Cancer, la journée est belle, dépaysante et en soirée c'est plus tendu.
14: Lion, vous êtes dans l'introspection en première partie de journée mais ensuite en super forme.
15: Vierge, si vous souhaitez régler un souci relationnel, cela se fait en journée. En soirée, autre ambiance.
16: Balance, vous pouvez vous concentrer sur les autres dès ce soir. Auparavant, vous serez un peu en retrait.
17: Scorpion, on vous invite à vous affirmer, ce qui ne sera pas un problème. Mais en soirée, besoin de repos.
18: Sagittaire, vous vous sentirez mieux si vous dialoguez avec celui ou celle qui vous pose problème.
19: Capricorne, un voyage, une évasion vous vont bien. Et au fil des heures, vous êtes tenu d'être plus concentré.
20: Verseau, une journée qui va crescendo vers du mieux, du meilleur. Soyez confiant.
21: Poisson, ce soir, vous aurez franchi un cap, libéré d'un poids et fier de vous.
22: Et pour nous tous, l'entraide qui donne envie d'aller de l'avant.
0: Merci beaucoup Catherine Viguier pour cet horoscope qui s'annonce pas si mal, hein, suivant notre signe. À retrouver évidemment podcast dès maintenant sur notre site ici.fr. Et puis connectez-vous sur les réseaux sociaux puisqu'on est là également avec vous pour voir vos messages.
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0: Bonjour la Bourgogne, nous sommes mardi matin, on est très heureux de vous retrouver avec toute l'équipe. Pour les vidéos, il y a Guillaume, il y a Evan également à la technique pour nous entendre à la radio également. On est aussi connectés sur les réseaux sociaux et sur l'application ici. Et puis on fait un point sur l'actualité avec vous au quotidien avec Anne-Laure Lavalette. Vous avez passé la matinée avec nous. Bonjour Anne-Laure.
23: Bonjour Ludovic et bonjour à tous.
0: Juste avant la météo et puis le point route chez nous en Bourgogne, on s'intéresse à ce qui se passe. L'info d'ici dans notre région, ce sont des infirmières de Côte d'Or qui sont dans la...
23: Oui, elles sont 19 et elles travaillent pour l'association Azalée qui intervient à domicile pour des pathologies lourdes et longues. Cette association est en grande difficulté en ce moment et en mars dernier, elle a même été placée en redressement judiciaire. Alors aujourd'hui, ces soignantes côte-doriennes redoutent de tout perdre. On va les écouter juste après. Le point sur l'actualité en France et dans le monde, le 90 secondes avec vous, Cyril Ardoux.
24: Les suites de l'affaire Liana. Le Premier ministre Sébastien Lecornu réunit ses ministres de l'Intérieur, de la Justice, de la Santé, de l'Éducation et de l'Égalité femmes-hommes ce matin. Il leur demande d'examiner et d'arbitrer de nouvelles mesures concrètes pour protéger les enfants. Par ailleurs, le garde des Sceaux et le ministre de l'Intérieur, Gérald Darmanin et Laurent Nunez, sont auditionnés ce matin par la Commission des lois du Sénat. Des milliers de personnes mobilisées hier soir à travers tout le pays, au Mans, à Limoges, Nîmes, Paris, Strasbourg ou Lyon, en hommage à Liana et pour dénoncer les dysfonctionnements qui ont mené au meurtre de la fillette. Ils demandent de meilleurs salaires et le statut de fonctionnaire. Les accompagnants d'élèves en situation de handicap manifestent aujourd'hui à travers toute la France. Le gouvernement n'envisage à ce stade de titulariser que 10 à 20% de ces AESH. Trafic TER fortement perturbé. Un TGV sur 3 et un intercité sur 2 à l'arrêt. La grève à la SNCF ce soir dès 20h et demain. Les syndicats demandent de meilleurs salaires et dénoncent le climat social avec 13 suicides depuis janvier. À une semaine du début du mondial pour l'équipe de France de foot, un match rassurant. Victoire 3-1 face à l'Irlande du Nord. Hier soir à Lille, Michael Olise titré homme du match après son triplé. Et puis on ne l'avait plus vu sur les courts depuis 2022. Le retour de la tennis woman Serena Williams pour un tournoi à Londres. L'ex numéro 1 mondiale doit jouer aujourd'hui en double.
23: Et l'actualité chez nous en Bourgogne, ce sont ces 19 infirmières de Côte d'Or qui redoutent de perdre leur travail. Elles travaillent justement toutes pour l'association Azalée, une association qui intervient chez les patients à leur domicile pour des pathologies lourdes comme le surpoids, le diabète ou encore l'alcoolisme ou le tabac. Alors cette association, dont le réseau national est en grande difficulté et même en redressement judiciaire depuis le mois de mars dernier, une période vraiment morose et compliquée pour ces infirmières. Vous les avez justement rencontrées, Olivier Estran.
3: Oui, elles sont dans le flou total. Les raisons mêmes du naufrage restent inexpliquées. La caisse d'assurance maladie qui finance leur association a coupé les vivres en parlant de graves dysfonctionnements. L'association est confiée à un administrateur provisoire. Virginie Gerbeau, infirmière à Dijon, connaît des mois difficiles.
4: Au mois d'avril, on a reçu les salaires de février et mars. Et puis là, on est payé mois par mois, mais on n'a pas la sécurité puisque dans 6 mois, on ne sait pas ce que sera devenu notre travail. On ne sait pas si on aura encore ce travail.
5: L'idée serait que la CNAM, donc la Caisse nationale d'assurance maladie, nous reprenne en fait.
3: Un projet de reprise serait donc évoqué, mais avec un fonctionnement différent.
4: Un patient diabétique, on le verrait 30 minutes. Un patient sevrage tabac, on le verrait 20 minutes. Et donc si on est là à regarder notre montre, à compter les minutes, etc., ça marche plus.
3: Car c'est bien la relation avec les patients qui est importante pour ces infirmières. Dans le cas de pathologies longues, les rendez-vous peuvent durer 1 heure pour Emmanuel Maillot, qui intervient à Dijon et dans le secteur de Mirebeau-sur-Bèze.
6: On aimerait garder nos conditions de travail comme elles sont là, de pouvoir conserver le temps qu'on a avec les patients, de pas être timé. On peut des fois voir un patient pendant quelques semaines, quelques mois. Des fois, il suffit 2 ou 3 fois pour débloquer des choses. Ça m'est déjà arrivé plusieurs mois plus tard d'avoir un patient qui me rappelle en disant là, ça va moins bien, j'ai plus de difficultés à gérer mon diabète ou j'ai de nouveau des envies de fumer alors que j'avais arrêté il y a longtemps et il revient. Je me vois pas continuer à rester infirmière en perdant ces conditions de travail, ces conditions d'accueil des patients. Une fois qu'on a goûté à ça, c'est très difficile de s'imaginer faire autre chose.
3: Le redressement judiciaire a été prononcé jusqu'à fin septembre. On peut tout imaginer, relance de l'activité, reprise par un autre organisme ou bien liquidation. C'est une angoisse que Virginie Gerbeau ne veut pas cacher.
5: Moi, j'en ai parlé. C'était compliqué, très difficile pour les patients. Enfin, moi, j'en ai eu même qui avaient les larmes aux yeux en disant « Mais qu'est-ce qu'on va devenir sans vous ?» Enfin, quand je les revois, d'ailleurs, ils me demandent toujours « Où est-ce que vous en êtes ?»
3: C'est toute la question, car les infirmières de Côte d'Or ne reçoivent aucune nouvelle de leur tutelle provisoire. Un silence très, très pesant.
23: Le reportage Ici Bourgogne d'Olivier Estran à retrouver dès maintenant sur notre site ici.fr. À suivre dans l'info d'ici à 7h, un rassemblement hier soir devant le tribunal de Dijon comme dans de nombreuses villes de France. Les associations de défense des droits des enfants appelées à dénoncer le manque de protection pour les mineurs ainsi que les dysfonctionnements de la justice après l'affaire de la jeune Liana. Et puis le 7e épisode de notre podcast Sport en Bourgogne, il sort ce soir et à l'honneur ce mois-ci, Élise Prodhomme, la coach des espoirs de la JDA Basket. Et c'est une pluie fine qui nous accompagne ce matin par endroit.
0: Oui, effectivement, d'après les messages que vous nous envoyez sur les réseaux sociaux, ça se confirme, un ciel couvert par endroit. Les plus chanceux ont déjà quelques éclaircies. Et pour d'autres, eh bien, c'est ce qu'on appelle une pluie fine et du crash. Voilà. Alors, ça va pas durer toute la journée théoriquement. Ça sera alternance de nuages et d'éclaircies sur l'ensemble de la Bourgogne, avec une petite amélioration annoncée en fin de semaine où l'été va officiellement s'installer. Pour le moment, il va falloir être patient avec du 14 degrés ce matin à Châtillon, à Vitaux et à Étalante. Il fera 15 degrés à Montbard et à Issy-sur-Tille, 16 à Dijon, 18 à Beaune, et puis dans l'après-midi 18 à Châtillon, 20 à Issy-sur-Tille, 21 degrés à Dijon ainsi qu'au Creusot et 23 degrés à Beaune et à Châlons. Comment ça se passe sur la route à cette heure-ci? Sachez qu'il n'y a aucune difficulté particulière sur les autoroutes de Bourgogne, ainsi que sur le réseau secondaire à Dijon, à Beaune et à Chalon. Tout roule à 6h35, c'est un peu normal d'un côté. Si vous rencontrez quoi que ce soit, on est là aussi, hein, vous nous appelez 03 80 42 15 15.
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0: On va s'inviter au restaurant dans quelques minutes à Aizé-sur-Seine, dans l'assiette à la terre avec Clément Leban. On parlera aussi champignons. Juste avant, voici les idées noires avec Bernard Lavillier.

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0: Bernard Lavilliers et Nicoletta, idée noire avec ici Bourgogne ce matin. Bon réveil, il est pratiquement 6h40.
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0: Et on voyage chaque matin avec Clément Lebas. Il s'invite dans des adresses à découvrir grâce à l'assiette à la terre. Rencontre avec des chefs, des producteurs aussi de notre région. C'est à Aizé-sur-Seine que Clément Lebas a pris rendez-vous aujourd'hui.
2: Pour cuisiner avec le chef Alexandre cette semaine, il va nous falloir des pleurotes qu'on va retrouver chez Florian, chez les champignons de Léon à Vilaine en Douémois. C'est quoi votre métier exactement, Florian ?
3: Producteur de champignons, donc je fais des pleurotes, uniquement des pleurotes. Donc elles poussent toute l'année quasiment, à part au mois de juillet-août, les mois les plus chauds. Et après je commercialise essentiellement aux grandes surfaces et puis autour de chez moi, donc restaurateurs, pizzerias, épiceries.
2: Et donc c'est le cas avec l'hôtel-restaurant Roi, donc voilà. À Aizé-sur-Seine. Je voulais savoir, Florian, en juillet-août, vous faites quoi? Alors, parce que je connais un peu les gens comme vous, vous travaillez tout le temps, et en juillet-août, généralement, vous trouvez d'autres missions à faire.
3: Voilà, moi j'ai repris l'exploitation de mon père, donc vu que c'est une petite exploitation, c'est à ma diversification, quoi, les pleurotes.
2: Parce que vous faites quoi autrement?
3: L'engraissement. Élevage, polyculture élevage, donc j'ai 100 hectares céréales et puis de l'élevage.
2: Ouais, d'accord, donc vous n'avez pas le temps de vous ennuyer. Voilà. si on revient sur les champignons, les pleurotes, comment ça fonctionne en fait pour faire pousser ce genre de champignons chez nous?
3: Alors, c'est l'ambiance d'une cave en fait, il faut 80% d'hygrométrie et puis autour de 12 à 14 degrés. Et ça pousse sur des ballots de paille de 15 kilos, des petits ballots de 15 kilos. Moi, je reçois les ballots, pour le moment, je reçois les ballots tout près à l'emploi. Donc, ils sont déjà mycorhizés. Ensuite, je les pose sur mes étagères et ça pousse.
2: Il y en a combien par ballot de paille, par exemple?
3: Le ballot, il dure 4 mois. Et dans les 4 mois, on a 3 récoltes. La durée de vie d'un ballot, c'est 4 mois et il pousse 3 kilos sur le... Voilà, on va dire.
2: Sur les 4 mois.
3: Sur les 4 mois, voilà. C'est ça.
2: Comment on fait pour avoir les mêmes champignons au mois de septembre qu'au mois de janvier?
3: Alors, ça c'est septembre à janvier, ça va. C'est les températures plus calmes, ils poussent doucement. En ce moment, là, avec les grosses températures à la fin de l'année, au printemps, c'est plus chaud, donc ils poussent très vite. Et ils sont beaucoup plus gros.
2: Les meilleurs produits bourguignons, ils sont ici.
0: Et oui, en voilà une bonne adresse à découvrir cet été, une saison où il fait chaud d'ailleurs, et les animaux aussi peuvent en souffrir de la chaleur. Alors quels sont les bons gestes à faire? Eh bien nous allons découvrir dans quelques secondes avec notre vétérinaire, le docteur Pierre Fabin.
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0: L'été s'installe, les températures grimpent, nos chiens peuvent vite souffrir de la chaleur, c'est comme nous, hein. Et ben, on est avec le docteur Pierre Fabin. Du coup, docteur, quelles sont les vraies astuces d'ailleurs pour garder nos chiens bien au frais et bien hydratés?
7: Alors déjà, il faut savoir que votre chien ne transpire pas par la peau, il régule sa température interne presque uniquement en haletant. Il perd donc beaucoup d'eau par la gueule. Du coup, la base, c'est de multiplier les points d'eau dans la maison et le jardin. N'hésitez pas non plus à verser un peu d'eau sur ses croquettes pour le forcer à boire. Une autre astuce géniale, c'est le glaçon parfumé. Faites cuire un peu de filet de poulet dans de l'eau sans sel et congelez ce jus. Mettez un de ces glaçons appétants dans sa gamelle d'eau. L'odeur du poulet va le passionner et l'inciter à tout laper. Et pour tordre le cou à une légende urbaine, non, un simple glaçon ne provoque pas de retournement d'estomac chez le chien.
0: Et on a géré l'eau, mais alors pour le rafraîchir physiquement à la maison, quand l'air est quand même assez étouffant, est-ce qu'on peut lui donner une bonne douche bien froide?
7: Alors, jamais d'eau glacée, c'est dangereux. Le choc thermique resserre violemment les vaisseaux sanguins, ce qui bloque la chaleur à l'intérieur de son corps. Mouillez-le plutôt avec de l'eau tiède. Insistez sur les zones sans poils où la peau est fine, le ventre, l'intérieur des cuisses et les coussinets. C'est là qu'il évacue la chaleur. Autre erreur très fréquente, laissez une serviette mouillée sur son dos. Très vite, elle va se réchauffer avec son corps et créer un effet hammam étouffant. Utilisez plutôt un tapis rafraîchissant au sol. Il s'agit d'un matelas qui contient un gel thermique actif. Il va faire baisser sa température corporelle dès qu'il se couche dessus.
0: Bon, alors tout ça c'est très clair, mais alors pour les balades, on fait comment? Parce que quand il fait 35 degrés dehors, il a quand même besoin de sortir pour faire ses besoins et se dépenser le chien.
7: Alors il faut complètement changer vos horaires de sortie. Les vraies balades se font à la fraîche, avant 8h ou tard le soir. L'après-midi, on se limite à un pipi express de 3 minutes. Le danger numéro 1 en été, c'est le goudron. Faites le test des 7 secondes. Posez le dos de votre main sur le goudron. Si vous ne tenez pas 7 secondes sans avoir mal, ça va brûler les coussinets de votre chien au 3e degré en quelques mètres. Marchez toujours sur l'herbe ou à l'ombre dans les sous-bois. Et s'il s'ennuie à l'intérieur la journée, fatiguez-le mentalement. Prenez un jouet creux en caoutchouc, remplissez-le de pâté et mettez-le au congélateur. L'effort de léchage va l'apaiser et en plus le rafraîchir.
0: Oui, on aime bien prendre soin de nos boules de poils grâce à vos conseils. Merci beaucoup. Il n'est même pas encore 7h que Florence Galis arrive déjà à la radio. Qu'a-t-elle préparé pour nous dans son émission de 9h? Eh bien, on va aller lui demander, tiens, elle a passé une tête dans le studio en parlant une langue un peu bizarre. Vous allez tout comprendre dans quelques minutes. Juste avant, on a prévu qu'on aimerait bien voir un de ces quatre en concert au Zénith de Dijon. Voici Maroon 5, This Love, avec Ici Bourgogne. 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

0: On adore ça, ça c'est fait exprès pour vous aider à émerger ce matin. Maroon 5 avec This Love et votre radio ici, Bourgogne. Vous êtes nombreux connectés avec nous sur les réseaux sociaux. On est en train de voir vos messages, ça fait bien plaisir. On a un petit coucou d'Alexandra. Alors tiens, elle fait coucou à toute l'équipe. Il fait 12 degrés du côté de Maulois, voilà, avec un temps humide au réveil. C'est tout gris avec quelques gouttes. Vous êtes nombreux à nous confirmer hein, qu'il y a un temps légèrement humide par endroit. Alors que Météo France nous annonce plutôt quelques éclaircies et qu'il y a des passages nuageux pour cet après-midi. Du côté de Toisy-le-Désert, petite pluie fine également, avec du 13 degrés. Puis on vous a posté une très belle photo d'un véritable chef-d'œuvre au niveau de l'architecture chez nous en Bourgogne. C'est à vous de vous connecter pour essayer de deviner de quel château il s'agit dans notre belle région. Il est même pas encore 7h du matin qu'elle est déjà là, alors qu'elle ne prend l'antenne qu'à 9h. Très matinale, hein, Florence Galice. Bonjour.
1: Très matinale, je suis réveillée par les petits oiseaux. Donc voilà, je suis là, me voilà. Bonjour.
0: Voilà, elle passe un bras par la porte pour nous faire coucou, mais avec un mot où j'ai rien compris. C'était quoi ce mot?
1: Je vous ai demandé si vous aviez migé des truffes.
0: Hein, non, je comprends pas. Là.
1: Qu'est-ce que ça peut vouloir dire?
0: Je sais pas, j'ai vu un patois bourguignon, quelque chose comme ça.
1: Migé des truffes.
0: Miger des truffes, des truffes, non, ça n'a rien à voir.
1: Alors manger des pommes de terre.
0: Ah oui,
1: miger
0: d'accord,
1: des truffes.
0: Pas du tout.
1: Alors vous avez évoqué le patois, oui. Bourguignon. On ne parle plus aujourd'hui de patois, mais d'accord. De parler. Ouais. Et le parler bourguignon, il en sera question à Montceau-les-Mines ce samedi, avec les rencontres du parler bourguignon. Et du coup, on a eu envie d'en parler aujourd'hui. C'est l'occasion de suggérer à nos auditeurs et auditrices qui parlent peut-être encore un peu bourguignon, qui ont quelques mots comme ça, qui sont restés, qu'ils ont appris d'un parent ou d'un grand-parent, venez nous le dire, venez nous en parler au 03 80 42 15 15. Ce qui est intéressant, c'est qu'il y a un album de Tintin, les bijoux de la Castafiore, qui a été traduit en parler bourguignon.
0: J'ai vu ça, oui.
1: Et ça, on va en parler justement. Ça va être rigolo de voir comment on a fait pour traduire les fameuses insultes du capitaine Haddock, par exemple. Comment on fait pour réussir à traduire un truc pareil?
0: Oui, parce qu'il faut les retrouver, les mots, quand même.
1: Eh ben oui, et puis est-ce trouver un truc qui ressemble, je sais pas. Donc voilà. Donc ça va être assez intéressant. On va en parler. Et tiens, un dernier mot, si je vous parle d'un ambergnio, c'est quoi?
0: J'en sais rien du tout.
1: Bah un ambergnio, on peut dire ça de quelqu'un qui serait un peu un boulet, en fait.
0: D'accord, voilà. Ok. Vous me regardez en disant ça, je commence à m'inquiéter.
1: Non, pas du tout, j'étais en train de regarder quelqu'un d'autre, je regardais en l'air.
0: Bon, bah merci Florence, on vous retrouve tout à l'heure à 9h du coup pour essayer d'apprendre le parler bourguignon et d'en savoir un petit peu plus sur cette langue qui est une fierté régionale au final. Alors, parler bourguignon ou pas, est-ce que vous aviez un bon niveau à l'école? Si vous avez des souvenirs de commentaires de profs, les humoristes aussi en ont beaucoup des souvenirs sur ce que pouvaient leur sortir les profs. On va en parler dans l'humour en tube. Avant ça, voici Johnny Hallyday.

0: C'est que du bonheur d'entendre un classique de Johnny Hallyday. J'oublierai ton nom ce matin avec votre radio ici, Bourgogne. On va parler de votre niveau à l'école dans quelques secondes. Vous avez sans doute des souvenirs de commentaires assez incisifs de profs quand vous étiez à l'école. Les humoristes aussi, surtout les vidéos de Benoît, un humoriste de choix dans l'humour en tube avec Fred Ballard dans quelques secondes.
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0: Comment rester joyeux avec un cancre à la maison? Ça, c'est une bonne question. Par définition, les premiers de la classe sont quand même peu nombreux. Alors, comment se réjouir quand on découvre le bulletin du troisième trimestre catastrophique de son enfant? Fred Ballard a trouvé des anciens cancres qui témoignent dans l'humour en tube.
9: Olivier de Benoît, seconde D, lycée Saint-Joseph, Reims, troisième trimestre. Math, 20 sur 20, excellent élève. Vous voyez Olivier, moi aussi je peux écrire n'importe quoi.
10: Alors oui, c'est vrai que tout de suite les mauvaises notes passent beaucoup mieux quand les profs ont de l'humour. Les parents d'Olivier de Benoît en sont convaincus. Ses profs lui ont ouvert la voie vers une carrière de comique.
9: Élève sans histoire. Ah, et sans géographie malheureusement. Ou latin, le latin est une langue morte, on a trouvé le meurtrier. Anglais, Olivier est prêt pour la CIA. On peut l'interroger pendant des heures, on sait qu'il dira rien.
10: Voilà, alors petit conseil à tous les cancres, si les commentaires de profs ne sont pas aussi poilants sur votre bulletin, remplacez-les par des formules qui feront marrer vos parents. C'est un petit exercice auquel Walidia n'a pas pensé quand il était petit.
11: Moi j'avais donné ça à mon père une fois à faire signer, au lieu d'être en colère, il était heureux. Il était là. Putain ! C'est la merde, hein ? C'est mon fils, il a fait tout ça là. Il va mourir bêtement, hein.
10: Oui, alors non, hein. On rappelle qu'une année scolaire de foirée, c'est potentiellement une énorme marge de progression l'année suivante, hein. Et puis, faire le clown en classe, c'est très demandé, hein, quand on est grand. Donc, pas de panique, petit cancre deviendra comique.
0: Merci beaucoup Fred Ballard pour cette bonne dose d'humour. Ah non, la balette, vous deviez sans doute être une élève modèle quand même à l'école, vous.
12: Non, peut-être pas modèle, non. Mais oui, je travaillais bien à l'école.
0: Vous avez souvenir de commentaires comme ça, assez bizarres, de
12: profs? Moi, je bavardais trop à l'école, donc je me faisais épingler à chaque fois pour bavardage.
0: Voilà, vous ne faites pas de la radio pour rien.
12: Hein. Exactement.
0: On est un peu tous pareils. Petit coucou à nos profs qui, certains sans doute, ne croyaient pas trop en nous. Voilà, bah maintenant, on se retrouve à la radio, à vous réveiller le matin. Bon réveil à vous, en tout cas.
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0: Allez, plein de courage pour émerger, il est pratiquement 7h à quelques secondes près, vous êtes avec Ici Bourgogne. Il est temps de faire un point sur l'actualité chez nous, en Bourgogne, avec des hommes, enfin des femmes, des hommes, des jeunes, des plus âgés. Ils étaient entre 200 et 300 rassemblés hier soir devant la cité judiciaire de Dijon.
12: Pour dire stop aux violences faites aux mineurs, l'appel à la mobilisation a été lancé par plusieurs associations de défense des droits de l'enfant. Ce rassemblement a lieu après la découverte du corps de Liana, 11 ans la semaine dernière, dans le Gers. Le principal suspect, on le rappelle, dans cette affaire est en détention provisoire. Il faisait l'objet d'au moins 7 plaintes pour viol et agression sexuelle. Hier soir, donc, dans la foule, on a croisé Blandine et Amélie. Elles font partie du tout jeune collectif Enfantiste 21 en Côte d'Or qui organisait justement ce rassemblement.
13: On vient de monter le collectif 21 en fait, donc on est 6 pour l'instant.
14: Et on s'est rencontrés aujourd'hui. On ne s'était jamais vus avant, donc c'est vraiment l'occasion, le rassemblement qui nous a poussé un peu à nous mobiliser rapidement.
13: À vrai dire, quand le collectif national a parlé de cet événement ce soir, on s'est posé la question. Et c'est vrai que ça nous prenait au trip, donc on n'a pas hésité deux secondes. Après, on s'est dit mince, Comment on va faire ? On se lance dans quoi ? Mais le but, c'est de faire monter le collectif, lui donner de l'ampleur. On envisage aujourd'hui d'organiser un événement, justement, contre les violences faites aux enfants et aux adolescents. Et donc, on va essayer d'organiser cet événement au mois de novembre. Mais pour ça, il va falloir qu'on monte en intensité, avec plus de monde, pour avoir plus de mains, parce qu'on travaille toutes. Accessoirement, on a aussi des enfants. Donc, on est bien occupés. Donc, plus on sera nombreux, plus on aura des moyens, on va dire, humains, pour pouvoir organiser des événements, pour pouvoir communiquer sur l'enfantisme.
12: Et quelques heures avant ce rassemblement hier, en tout début de journée, ce sont tous les procureurs généraux de France qui étaient convoqués par le ministre de la Justice, Gérald Darmanin. Dans cette affaire, Liana, la justice et l'État sont pointés du doigt pour leur dysfonctionnement. Le ministre a donc donné un objectif aux procureurs généraux, revoir tous les dossiers de plaintes de mineurs en cours d'ici le 14 juillet, soit 70 000 dossiers. Alors, est-ce que c'est vraiment réalisable et surtout, comment et avec quels moyens? On pose la question à notre invité d'ici trois quarts d'heure. C'est Philippe Astruc, procureur général près la cour d'appel de Dijon. Rendez-vous avec lui à 8h moins le quart.
0: Monter sur scène pour mieux comprendre les rouages de la justice.
12: C'est ce qu'on fait hier à Chenouve des collégiens de 4e du collège Le Chapitre. Pendant plusieurs mois avec des professionnels de la justice, ils ont travaillé à reconstituer un procès comme dans un vrai tribunal correctionnel avec des avocats, des magistrats, des prévenus qui venaient témoigner de leur histoire.
4: Quand je voulais arrêter, ça n'a pas plu. On m'a dit que je devais encore travailler un peu, que je leur devais de l'argent. On fait comprendre que vous êtes surveillés. Et après, c'est des menaces claires et nettes. Oui, on n'a plus le choix. On fait ça avec la peur au ventre.
12: Et voilà, et c'est à partir d'une véritable histoire qui a vraiment été jugée devant le tribunal correctionnel de Dijon que ces élèves ont créé leur pièce, une histoire donc de trois personnes prises dans l'engrenage du trafic de drogue. Laura Lauvergeon est juriste au Centre d'information sur le droit des familles à Chenôve. Elle fait partie justement des pros qui ont accompagné ces jeunes dans cette aventure.
7: En fait, on travaille avec le tribunal et ils nous ont fourni un dossier anonymisé. On a eu moins de 3 mois pour faire, pour préparer tout ça, vraiment pour rédiger la pièce, enfin prendre connaissance du dossier anonymisé, écrire la pièce, réviser. Enfin, c'est vraiment très très court. Je suis très très fière d'eux, de tout le monde. Et vraiment, ils se sont donnés à fond. Ils étaient là tout le temps. Ils ont été là pendant les vacances scolaires parce qu'on les a emmenés justement au tribunal assister à de vraies audiences pour qu'ils puissent aussi eux être en immersion et puis se projeter sur leur rôle. Déjà, cette pièce-là, on va l'exporter du coup dans d'autres villes. Et puis l'année prochaine, en fait, on va refaire dans d'autres collèges et on va continuer dans le collège Le Chapitre. Et puis, que tous les élèves qui sont intéressés pour jouer puissent venir. Et puis, peut-être essayer de réécrire une autre pièce, en fait, une autre audience. Mais je pense qu'on restera sur la même reconstitution de procès.
12: Une autre affaire de stupéfiants, cette fois pas sur scène, mais dans la vraie vie, à Dijon, dimanche après-midi, les policiers de la BAC ont interpellé un acheteur et un vendeur dans le quartier Montchappé. Sur eux, de la marchandise de 140 grammes d'héroïne, 30 de cannabis et 30 de cocaïne, valeur de ce butin 9000 euros. Le vendeur avait aussi plus de 700 euros d'argent liquide sur lui. Les deux hommes ont été placés en garde à vue, ils y étaient d'ailleurs toujours hier soir.
0: La maire de Dijon est aux Pays-Bas aujourd'hui et demain.
12: Nathalie Kunders participe à l'Assemblée Générale d'Eurocity. Eurocities à Utrecht. Eurocities, c'est le réseau des grandes villes européennes qui célèbre son 40e anniversaire cette année. La première vice-présidente de Dijon Métropole portera donc la voix de la Cité des Ducs lors d'échanges autour de questions, notamment sur la transition écologique, la démocratie locale ou encore la mobilité et l'innovation. Une mobilisation des AESH aujourd'hui à 12h30 devant le rectorat de Dijon. Les accompagnants d'élèves en situation de handicap sont appelés à la grève ce mardi pour réclamer notamment un meilleur statut et une revalorisation de leur salaire. Autre appel à la grève à la SNCF. Cette fois, 4 syndicats ont déposé un préavis pour demain. C'est en région que le trafic devrait être le plus perturbé avec seulement un intercité sur deux. En Bourgogne, les trains Mobigo circuleront quasi normalement, 4 trains sur 5. En cas de besoin, bien sûr, des bus de substitution seront mis en place.
0: Comme chaque mois, c'est le jour J pour découvrir le nouvel épisode de notre podcast Sport en Bourgogne.
12: Aujourd'hui, on découvre d'un petit peu plus près Élise Prodhomme, l'entraîneur de l'équipe espoir de la JDA Dijon Basket. Pendant une dizaine de minutes, la coach de 37 ans revient sur sa carrière de joueuse et son envie aussi depuis toujours d'entraîner des garçons dans le sport. D'ailleurs, Thomas Vichard, la saison prochaine, Élise Prodhomme va devenir la toute première femme coach d'une équipe professionnelle.
15: Gros impact médiatique en mars dernier après l'annonce de l'arrivée d'Élise Prodhomme sur le banc de Vichy, un club de deuxième division, et ça a même surpris la technicienne.
16: On savait que ça allait faire quelque chose de toute façon, d'être la première vraiment à signer un contrat en Élite 2, mais à ce point-là, après il y a eu beaucoup de questions de genre, c'est ce qui me dérange un peu, mais en tout cas, la reconnaissance de la compétence, elle est là.
15: C'est l'histoire de l'ancienne joueuse pro, faire face à ce statut de pionnière, elle se sait très scrutée, mais garde surtout une ambition en tête depuis le début, entraîner un jour dans l'élite.
16: Je me suis dit, voilà, moi, faut que je me fixe un objectif. Est-ce que je l'atteindrai ou pas? Ça, c'est les opportunités. C'est mon évolution qui le fera. Mais l'objectif, c'est d'être la première femme de Betclic. Mais comme je dis toujours, pas juste d'y signer, mais vraiment d'y rester.
15: Et pourtant, ce qu'on apprend dans Sport en Bourgogne, c'est qu'au départ, Élise Prodhomme ne se destine pas à devenir coach. Elle suit des études de comptabilité en parallèle de sa carrière de joueuse.
16: À 21 ans, à Angers, sur ma deuxième saison, on m'a proposé d'assister sur l'équipe de France U15, pas d'être entraîneur, mais d'apporter ma connaissance du jeu. Et puis après le premier entraînement, je me suis dit, bon bah en fait, c'est ça que je vais faire plus tard.
15: Une ascension qui la conduira même il y a quelques mois à dire non à Tony Parker, la légende du basket français qui voulait Élise Prodhomme en tant qu'assistante sur le banc de l'ASVEL.
12: 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La JDA Dijon Basket qui annonce aussi l'arrivée de Tom Audry dans son effectif. C'est son premier contrat professionnel pour 3 saisons. À 18 ans et du haut de son 1m99, l'arrière bourguignon est un pur produit du centre de formation dijonnais. À la fin du mois de mai, il a même décroché le trophée du futur avec les espoirs de la JDA. Il a même été élu révélation de l'année dans son groupe. Vincent Dumestre, le nouvel entraîneur de la JDA, se félicite d'ailleurs de cette signature. Signature d'un grand talent au potentiel prometteur. C'est à lire dès maintenant sur notre site, ici Bourgogne.
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12: Bon alors le vrai temps d'été, c'est pas encore pour maintenant.
18: Oui, apparemment j'ai la date, ça serait jeudi. Voilà, l'été sera officiellement là au niveau de la météo, hein, on l'entend bien. D'ici là, une alternance de nuages d'éclaircies, notamment pour aujourd'hui. Quelques petites pluies aussi sont annoncées par endroits d'après les nombreux messages que vous nous envoyez sur les réseaux sociaux. Les températures de ce matin, 14 degrés à Châtillon, à Vitaux et dans la commune des Talentes, il fera 15 degrés à Montbard et à Is-sur-Tille, 16 à Dijon, 18 à Beaune. Et puis dans l'après-midi, 18 degrés à Châtillon, 20 à Is-sur-Tille, 21 à Dijon et au Creusot et jusqu'à 23 degrés à Beaune et à Chalon. Comment ça se passe sur la route à cette heure-ci? Bon, sachez que c'est quand même plutôt fluide. Hein. D'après ce que je regarde sur les autoroutes de Bourgogne, aucune difficulté particulière. À Dijon aussi, ça roule bien cette heure-ci, tout comme à Beaune et à Chalon. Et bah, tant mieux, si vous rencontrez quoi que ce soit, n'hésitez pas à nous appeler au 03 80 42 15 15.
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18: Vous aimez chanter et danser avec des grands classiques des années 80, bah ça tombe bien, on va jouer ensemble dans quelques minutes pour le concert des années 80 prévu à Dijon. Juste avant, on va s'écouter un titre qui est de la décennie d'avant, c'était le numéro 1 de l'année 1976. Voici ABBA et Dancing Queen avec Ici Bourgogne. Bon réveil.

0: Ah, c'est génial ça, de bon matin. Bah, Dancing Queen avec Ici Bourgogne.
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0: Il est 7h12 et on a de quoi vous motiver ce matin. Ah, les années 80, ça c'était classique, un partenaire particulier. Bon, il n'y a pas que ça, Peter et Sloan évidemment. Il y avait aussi d'autres chanteurs qu'on aimait bien, comme par exemple Les Brunes ne comptent pas pour des prunes ou Banana Splint. Lio, ça vous rappelle aussi des souvenirs. Et puis si je vous dis Pedro Castano. Eh ben ouais, c'est lui qui chante la Macarena. Il y aura aussi Plastic Bertrand, Jean Schultes. Vous allez pouvoir passer une soirée avec tous ces artistes qui ont marqué la décennie des années 80 au Zénith de Dijon. Ça sera ce vendredi 12 juin dès 20h. Et pour gagner vos invitations, il va falloir jouer avec nous dans quelques minutes. Et vous avez juste à nous appeler dès maintenant au 03 80 42 15 15. Avant ça, on va s'intéresser à l'avenir de la France avec mon œil, le regard sur l'actualité, sur l'avenir aussi. On va parler de la France. Dans moins de 50 ans, vous allez voir qu'il y aura 3 millions d'habitants en moins dans notre pays.
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0: C'est l'heure de découvrir le regard sur l'actualité avec Mon Œil et David Ossiou. L'INSEE a donné ses derniers scénarios pour l'évolution de la population française. Dans 11 ans, presque 70 millions d'habitants. Et ensuite, eh ben, ça va baisser.
5: Oui, en 2070, 3 millions d'habitants en moins qu'aujourd'hui. C'est une France qui vieillit. Pourtant, les personnalités politiques n'en parlent pas beaucoup. Pas du tout, même pour certaines qui ne voient pas si loin, soit parce qu'elles ne réalisent pas très bien, soit parce que rien n'est encore fait. Et ce matin, il faut que je vous parle de ma grand-mère. Quand elle entendait quelqu'un expliquer ce que serait le monde dans 50 ans, elle levait les yeux au ciel. Elle était née en 1906. En 1960, elle avait 54 ans et avait déjà traversé deux guerres, une pandémie, l'exode rural. Elle savait une chose que les courbes ignorent, la vie réserve aussi des surprises. Alfred Sauvy, le grand démographe français, s'inquiétait avant-guerre du déclin de la population française. Et le baby-boom l'a pris à contre-pied, comme tout le monde. L'INSEE le concède lui-même. En 2070, la population française pourrait osciller entre 61 et 71 millions. 10 millions d'écart, c'est la Belgique entière comme marge d'erreur. Parce que personne ne sait si dans 20 ans, refaire des enfants sera redevenu une tendance. Une génération qui se retourne vers le vivant, vers la transmission, et des balançoires qui se remettent à bouger. L'unique certitude en revanche, c'est que nous allons vivre vieux, plus vieux. 37 000 centenaires aujourd'hui, 160 000 en 2070, peut-être le double. Derrière ce chiffre, il n'y a pas que des centenaires qui jardinent encore, il y a le problème des retraites, il y a la dépendance. C'est ça le vrai défi, celui qu'aucune courbe n'esquive. Ma grand-mère savait ce que c'était, le grand âge, elle l'avait regardé en face.
0: Merci beaucoup David Ossiou pour votre regard sur l'actualité. Nous allons jouer ensemble dans quelques minutes en vous offrant des places pour le grand concert des années 80 prévu au Zénith de Dijon. Avant ça, voici Zazie avec Ici Bourgogne.

0: nous avec un titre que voici. Ça vous rappelle peut-être des souvenirs, hein. Vous savez qui c'est ça?
1: Oui, je connais. Ah.
0: Bah, je vous donne un indice parce que de toute façon, c'est pas ça qu'il va falloir trouver. C'est Jean-Pierre Madère, Macumba.
1: Oui. Oui,
0: ce titre-là est sorti en 1985. Maintenant, c'est là qu'il va falloir être très attentif. Est-ce que le Zénith de Dijon lui a été construit avant ou après la sortie de ce titre de 1985? Bonne question. Hein. Alors, d'après vous, le Zénith, il a été construit avant ou après 1985? Vous me répondez quoi?
1: Après.
0: Vous dites après. Vous êtes sûr de vous?
1: Après 85.
0: Eh ben écoutez, c'est une bonne réponse.
1: Oh, youpi.
0: Voilà, c'est en 2005 à Zénith de Dijon, donc évidemment, c'était bien, bien après. Eh ben voilà, Sloan, partenaire particulier, Lio, Plastic Bertrand, Jean Schultes, Pedro Castano aussi, celui qui chante la Macarena, vous allez pouvoir passer la soirée avec eux, puisqu'ils seront présents au Zénith de Dijon, ça sera ce vendredi 12 juin, dès 20h, c'est cadeau, c'est pour vous Claudette.
1: Merci, c'est
0: Bourgogne. Eh ben c'est un grand plaisir. On vous embrasse, profitez-en bien, puis à bientôt Claudette.
1: À bientôt.
0: À bientôt. Au revoir. Vous aimez les chèvres, vous aimez le fromage, et bien vous allez adorer la chèvrerie des Essarts que l'on découvre grâce à l'écho d'ici avec vous, Anthony Lang.
2: Direction la chèvrerie des Essarts ce matin à Essarois avec Marie. Bonjour Marie.
3: Bonjour.
2: Alors au départ vous vous occupiez de bovins je crois, et il y a 3 ans vous avez pris ce virage, pourquoi?
3: Alors on a repris les chèvres de Monsieur Loret pour installer notre fils parce que aujourd'hui ça devient assez compliqué pour installer un jeune et il fallait trouver quelque chose en plus. Donc Monsieur Loret partait en retraite et j'ai rencontré Monsieur Loret, on a discuté, donc à la main c'était un ami et puis bah on a sauté le pas, on a dit allez hop, on franchit le cap. On prend les chèvres et puis advienne que pourra. Donc les chèvres sont arrivées en décembre 2022 et on a commencé la transformation en mai 2023.
2: Passer des vaches aux chèvres, ça a un petit peu modifié votre quotidien?
3: Ah, il y a eu beaucoup de changements. Donc les vaches, il y avait la mise en route d'un robot en 2014. Donc ça nous soulageait au niveau de la traite. Après, il fallait se remettre à traire donc des chèvres. Il y avait donc le cumul des 2 ateliers. On était mon mari et puis moi, donc on était 2. Ensuite, notre fils est revenu, ça va faire maintenant 2 ans. Depuis le 1er mai 2025, on a embauché une salariée à mi-temps qui, elle, est spécialisée dans la transformation fromagère. Donc, on est 2 maintenant à travailler sur la transformation. Elle a développé un camembert, c'est ce qu'elle voulait faire, avoir sa recette de camembert. Et puis moi, je reste sur mon fromage frais en chèvre, en demi-sec et en sec. Et puis on se fait aussi bah, du fromage de vache. Donc on a une quantité de lait qui part pour la transformation fromagère en vache. Et puis l'autre partie part en AOP poisse, à fromagerie Gaugris.
2: En gros, combien de fromages différents proposez-vous?
3: 3, 4, 5 fromages différents en chèvre. Avec en plus les yaourts et les festels de chèvre. Et pareil en vache. En vache, on se limite juste aux festels, on ne fait pas de yaourts.
2: Où peut-on trouver vos produits?
3: Alors nous, directement à la ferme. Donc on a un petit magasin. Et sinon, dans les petites supérettes à Aigné-le-Duc, le Glais, à l'Intermarché, à Châtillon-sur-Seine, à la fromagerie du coin. Puis dernièrement, à l'Hôtel du Roi, donc à Aizé-sur-Seine.
2: On peut aussi vous trouver de temps en temps sur les marchés, hein, c'est pas systématique, mais on peut retrouver aussi toute votre actualité sur votre page Facebook.
3: Oui, voilà, tout à fait.
2: Bon, bah, écoutez, merci beaucoup Marie, je crois que vous avez eu des naissances il y a pas si longtemps, donc vous leur ferez une caresse de notre part.
3: Oui, il n'y a pas de souci, c'est très gentil.
2: Merci beaucoup Marie de la chèvrerie des Essarts à Essarois.
0: C'est vrai que c'est mignon des petites biquettes comme ça. À retrouver évidemment podcast dès maintenant sur notre site ici.fr. On est là avec toute l'équipe pour vous accompagner ce matin. On est aussi connectés sur les réseaux sociaux. Vous êtes nombreux à nous envoyer des petits messages. On fera un point complet tout à l'heure là-dessus. Il y aura la météo, le point route aussi, parce que c'est vrai que beaucoup d'entre vous commencent déjà à être sur la route à cette heure-ci. Avant, on se retrouvera à Anne-Laure Labellette pour faire un point sur l'actualité chez nous en Bourgogne. Et voici Bande d'Eloro, Paris Latino.

0: Bande d'Aloro, Paris Latino avec Ici Bourgogne.
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0: Il est 7h30, l'info d'Ici en Bourgogne, c'est ce rassemblement hier soir à Dijon devant la cité judiciaire.
4: 200 à 300 personnes étaient réunies pour dire stop aux violences physiques et sexuelles sur les mineurs après l'affaire de la jeune Liana dans le Gers. Hier, des associations, des collectifs, des anonymes également demandaient de mieux protéger les enfants, moins leurs bourreaux. On va les écouter, ça sera juste après le point sur l'actualité. En France et dans le monde, c'est le 90 secondes et ce mardi, c'est avec vous, Cyril Ardoux.
5: Plusieurs milliers de personnes rassemblées dans quelques 150 villes françaises pour rendre hommage à Liana, cette collégienne de 11 ans qui a été tuée, et pour dénoncer les dysfonctionnements de la justice. Mobilisation à Besançon, Strasbourg, Lyon, Limoges ou encore Paris, où l'animatrice Flavie Flamand, qui a porté plainte contre Patrick Bruel pour viol, était présente.
6: On est dans une société qui nous demande de parler, mais qui est la première à remettre notre parole en doute. Et qui plus est, la parole des enfants. C'est un devoir pour la justice de les entendre.
5: Et ils devront proposer des mesures concrètes pour protéger les enfants. Les ministres de l'Intérieur, de la Justice, de la Santé, de l'Éducation et de l'Égalité femmes-hommes sont réunis ce matin par le Premier ministre Sébastien Lecornu. Les mobilisations des accompagnants d'élèves en situation de handicap un peu partout en France aujourd'hui. Ces AESH réclament de meilleurs salaires, mais aussi le statut de fonctionnaire. Consulter un spécialiste pourrait bientôt coûter très cher. 9 sur 10 feront des dépassements d'honoraires en 2040 si rien ne change, selon le Haut Conseil pour l'avenir de l'assurance maladie. C'est 1 sur 2 actuellement, selon un rapport dévoilé ce matin. La grève à la SNCF dès ce soir 20h et demain pour de meilleurs salaires et pour dénoncer le climat social. Le trafic des TER s'annonce très perturbé. Un TGV sur 3 et un intercité sur 2 seront à l'arrêt. À une semaine de l'entrée dans le mondial pour les Bleus, une victoire qui rassure. La France s'est imposée 3-1 hier soir face à l'Irlande du Nord pour le dernier match de préparation.
4: L'actualité chez nous, en Bourgogne, Dijon avait aussi son rassemblement hier soir devant le tribunal, comme dans beaucoup de villes de France après l'affaire de la jeune Liana. 200 à 300 personnes réunies devant la cité judiciaire dijonnaise pour dire stop aux violences faites aux mineurs. Des associations et des collectifs de défense des enfants ont donc fait part de leur colère, de leur incompréhension aussi. Ils demandent également de changer la loi, Lise Dussault, de mieux protéger les enfants et moins leurs bourreaux.
7: Cachée au milieu du rassemblement, Elisabeth.
8: Six ans, tu vas bientôt avoir 7 ans.
7: L'innocence même derrière ses lunettes rouges toutes rondes. Elle est presque aussi grande que sa pancarte.
8: On l'avait écrit, on ne tue pas la terre, les familles seront très tristes, ça ne doit pas continuer.
7: Est-ce que tu sais pourquoi il y avait cette manifestation-là?
8: Parce qu'il y a une petite fille, 11 ans, qu'elle est morte. Un peu en méjalon, mais il avait pas une tête de loup.
9: L'allégorie du petit chaperon rouge, elle est bien, justement, pour expliquer ça.
7: Le papa d'Elisabeth, Fabrice, s'est approché pour nous aider. C'était important pour lui de venir avec sa fille.
9: Elle a entendu le mot viol, elle voulait savoir ce que c'était. Donc j'ai un peu noyé le poisson. J'ai pas forcément envie d'être explicite sur ça, parce qu'elle a que 6 ans. Mais à un moment ou à un autre, je vais être obligé de l'être. Leur expliquer que ben il y a des prédateurs partout. Et il faut qu'ils se protègent.
7: Fabrice n'est pas le seul à être venu en famille, et ça, les organisatrices l'ont remarqué.
10: Parce que le but du collectif enfantiste, c'est de donner la parole aux enfants. Donc, si on ne leur donne pas la possibilité de venir sur tel événement, bah, on ne leur donne pas la parole. Donc, on était ravis de voir que bah, quelques enfants étaient présents ici ce soir.
7: Amélie et Blandine ne s'attendaient clairement pas à autant de monde.
10: À la base, si on peut vous dire, on avait annoncé 20 personnes au rassemblement.
11: À la préfecture, c'est vrai, j'ai mis 20 personnes, voilà, sur la déclaration. mobilisation.
12: C'est impressionnant de voir la mobilisation que ça a pu générer chez les Dijonnais et peut-être un peu au-delà aussi, tous les âges. C'est des choses qui malheureusement rassemblent aussi et touchent beaucoup de personnes.
7: C'est un sujet qui heurte, interpelle, auquel on s'identifie, surtout si l'on est parent. Ambre, venue spécialement de Nuit-Saint-Georges, maman d'un bébé de 14 mois, n'avait encore jamais manifesté.
13: Un peu d'histoire, on en parle deux jours, on fait un hommage et après on attend le prochain. Donc c'est un peu aberrant que rien se passe plus haut. On pense à l'avenir et il rentrera jamais de l'école tout seul, il ira pas au bus tout seul. On demande aux jeunes de faire des enfants pour repeupler la France, etc. Mais en fait, ça donne pas envie de faire des enfants.
7: Les premiers qui arriveront au tribunal ce mardi trouveront des peluches qui les regardent de toutes les couleurs, déposées par des enfants au pied de la porte d'entrée, comme un rappel de ne pas les oublier.
4: Le reportage ici Bourgogne de Lise Dussault. Et dans quelques minutes, notre invité, on reçoit ce matin le procureur général près la cour d'appel de Dijon. Il vient nous dire comment s'est passée la réunion d'hier avec le ministre de la Justice. Toujours en toile de fond, les violences sexuelles et physiques faites aux enfants et cette affaire de la petite Liana. Et puis dans une demi-heure, dans l'info d'ici à 8h, on vous emmène sur la scène du Cèdre de Chenauve. Hier, des collégiens de 4e ont reconstitué un tribunal fictif et joué une affaire pour mieux comprendre aussi justement le fonctionnement de notre justice. Et le temps est mitigé aujourd'hui, Ludovic.
0: Oui, effectivement, et ça se confirme d'après vos nombreux messages que vous nous envoyez sur les réseaux sociaux, comme par exemple Alain qui nous dit qu'à Vicourt, pour l'instant, c'est à ciel bien gris, pas de vent, avec du 11 degrés. C'est à peu près les températures annoncées pour ce matin, avec du 14 degrés à Châtillon, à Vito et dans la commune des Talentes. Il fera 15 degrés à Montbard, à Is-sur-Ti, 16 à Dijon et 18 à Beaune. Et puis cet après-midi, ça va grimper un petit peu, on va même dépasser les 20 degrés par endroit, avec bon du 18 à Châtillon et du 20 à Is-sur-Ti, du 21 à Dijon et au Creusot, et du 23 à Beaune et à Chalon. Comment ça se passe actuellement sur les routes de Bourgogne? Si vous êtes sur les autoroutes, sachez qu'il n'y a aucune difficulté, tout va bien, tout est vert. Bon, par contre, ça commence à se charger un petit peu dans le secteur de Dijon, notamment quand vous êtes vers comment on appelle ça déjà, la bretelle d'Ahuy, voilà, quand vous êtes sur la Lino, quand vous arrivez vers la Toison d'Or, également des ralentissements. Sur la Rocade, aucune difficulté particulière, et tant mieux. À Beaune, ça circule bien, et puis à Chalon, bon ben ça charge un petit peu hein, comme chaque matin du côté du rond-point des Orlans, et puis dans la traversée aussi de Chalon. 03 80 42 15 15 pour nous appeler si jamais vous rencontrez quoi que ce soit, puisqu'on est aussi là pour vous accompagner dans la voiture direction le boulot.
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0: Amateur de vin, êtes-vous incollable sur les IGP de Bourgogne? Eh ben, nous allons voir ça dans quelques minutes et surtout vous faire découvrir les nouveaux IGP de Bourgogne dans votre rendez-vous Plus Belle la Vigne avec Christophe Zéry. Juste avant, voici Alain Souchon sous les

0: Alain Souchon sous les jupes des filles avec Ici Bourgogne, plein de courage pour démarrer votre journée de boulot en ce mardi matin. Il est pratiquement 7h41.
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0: Ah, les vignes, leurs histoires. Le vin, les grands crus sont à l'honneur au quotidien avec Ici Bourgogne. Donc, plus belle la vigne, si vous êtes fin connaisseur. Peut-être que vous ne connaissez pas tous les IGP au final de Bourgogne. On va découvrir l'histoire d'un nouveau vin, du moins un vin que l'on ne connaît pas tant que ça, grâce à vous, Christophe Zéry.
2: Toute cette semaine pour cette dégustation sur Ici Bourgogne des IGP de Bourgogne avec trois vins peu connus, peu reconnus. Demain, on ira notamment voir Sainte-Marie-la-Blanche, mais là aujourd'hui, c'est les Coteaux de l'Aussois. Avec nous, Jérôme Massé. Bonjour Jérôme.
3: Bonjour.
2: Quelle est l'histoire justement de ce vin, les Coteaux de l'Aussois?
3: Eh ben, si vous voulez, les Coteaux de l'Aussois existaient autrefois avant le phylloxéra, mais ces vins ont été oubliés dans le temps, et c'est un renouveau qui a eu lieu dans les années 90, où il y a eu quelques hectares de plantés, notamment à Villaines-les-Prévotes, Flavigny-sur-Auzerin, mes collègues de Torrey-sous-Charny, où il y avait de la vigne déjà aussi auparavant. Et c'est à partir de ce moment-là que vraiment il y a une quarantaine d'hectares de vigne dans l'Aussois aujourd'hui.
2: Qu'est-ce qui fait l'identité justement de ce vin des Coteaux de l'Aussois?
3: Ben, si vous voulez, par rapport à la configuration du territoire, on a des éboulis calcaires et toute cette bande-là est propice, à condition d'avoir la bonne exposition bien sûr, est propice pour avoir des vins de qualité, quoi, aussi bien en blanc qu'en rouge. C'est vrai que c'était les blancs qui étaient plus connus, mais au vu du changement climatique, on s'aperçoit que des rouges arrivent à être produits avec de bonnes qualités.
2: On produit pas de rosés?
3: Quelques rosés aussi, mais c'est pas une activité principale.
2: Comment on peut justement le faire plus connaître, plus reconnaître ce Coteau de l'Aussois?
3: Bah déjà pouvoir contacter les personnes, des soirées comme ce soir, vous qui contribuez à la communication, autant de choses pour le faire connaître.
2: Qu'est-ce qui vous a fait vous installer justement pour produire le Coteau de l'Aussois?
3: Moi je viens du Val-de-Loire. Durant mes études, j'ai travaillé aussi dans le sud de la France et je suis remonté justement dans l'Aussois pour remonter une exploitation qui avait été montée sur un système associatif de 140 personnes qui ont amené soit des terrains, soit des fonds, et voilà, c'est comme ça que ça s'est fait. Donc je suis resté 20 ans là et après j'ai bifurqué, j'ai fait mon vin pour moi, mais que sur un hectare de vigne.
2: Un seul hectare?
3: Un seul hectare, mais je suis en double activité.
2: D'accord. Et c'est quoi la double activité?
3: L'activité n'a rien à voir. Je travaille dans une maison d'enfants à caractère social.
2: D'accord. Eh ben merci en tout cas d'avoir été avec
3: merci
2: nous.
3: Merci à vous.
2: Aujourd'hui, demain, rendez-vous avec un autre vin. Cette fois-ci, le vin Sainte-Marie-la-Blanche.
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0: Il est 7h44, nous allons parler justice dans quelques minutes avec notre invité Yann-Laure Labalette. Juste avant, voici Loane et Chien.

0: Yoann Chien avec Ici Bourgogne.
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0: Tous les procureurs généraux de France étaient convoqués hier par le ministre de la Justice, Gérald Darmanin, après l'affaire de l'IANA. On reproche à la justice de ne pas avoir su écarter le suspect dans cette affaire, alors qu'il était sous le coup de 7 plaintes pour viol et agression sexuelle. Gérald Darmanin, qui promet un réexamen de 70 000 plaintes en cours d'ici la mi-juillet. Pour en parler, Anne-Laure, vous recevez ce matin le procureur général près la cour d'appel de Dijon.
3: Bonjour Philippe Astruc.
4: Bonjour Anne.
3: Hier, à l'appel de plusieurs associations de protection de l'enfance, 2 à 300 personnes étaient rassemblées devant la cité judiciaire de Dijon pour dire que l'État ne protège pas assez ses enfants. Aujourd'hui, ce fait divers dramatique n'est pas un simple fait divers, c'est l'État qui est pointé du doigt, la société civile qui s'exprime aussi. Qu'est-ce que ça dit de notre société ?
4: C'est un séisme. C'est un séisme, il y a une colère, parce que la mort d'un enfant, c'est ce qu'il y a de pire. Dans le cas d'un crime, c'est épouvantable, mais si on a le sentiment, et on a le sentiment que peut-être cette mort aurait pu être évitée, il y a de l'incompréhension, il y a de la colère. Moi, je l'entends, je l'ai vu hier, j'ai vu ces 300 personnes, j'ai vu leurs panneaux. Voilà, il va falloir que ça bouge.
3: Aujourd'hui, comment un homme qui fait l'objet de plusieurs plaintes pour viol sur mineur peut passer à travers les mailles du filet de la justice, par exemple, ne jamais être placé en garde à vue? Comment c'est possible aujourd'hui?
4: Donc ça sera à l'inspection de le dire dans l'affaire Liana. Voilà, donc dans 15 jours, on aura les résultats. Le ministre s'est engagé à le rendre public. Il faudra en tirer des enseignements dans tous les tribunaux. Dans tous les tribunaux, on a le sentiment, nous, magistrats du parquet, que ça aurait pu arriver dans n'importe quel tribunal. Voilà. Donc, il y a bien quelque chose de systémique, au-delà peut-être, je dirais, d'une mauvaise gestion. C'est possible, l'inspection le dira. Mais il faut qu'on interroge le système, notre organisation, nos priorisations. Voilà, c'est ça qui est en jeu. Je crois que si on veut avoir de l'espoir, il faut se dire on a réussi à avancer dans le bon sens, dans la lutte contre les violences faites aux femmes, dans la prévention des féminicides. Il y a eu un avant et un après MeToo. On s'est réorganisé, on a changé nos méthodes de travail.
3: Il ne va pas falloir lâcher, il va falloir continuer.
4: Oui, il faut d'abord faire un inventaire. Là, on avait commencé dès la semaine dernière, avant même que le ministre nous le demande. Bon, pour vous donner une ordre d'idée, sur le ressort, 3 départements, on avait sur viol et agression sexuelle, on avait au 1er janvier un peu plus de 1700 procédures, 1700 enquêtes en cours. Bon, si on prend celle qui concerne le mineur, c'est sans doute un peu moins précis. Je donnerai les chiffres dès que je les aurai dans les prochaines semaines. Voilà, donc inventaire approfondi pour éviter, essayer de voir s'il n'y a pas une autre procédure dans laquelle un tel drame pourrait arriver. Mmh. Ça, c'est l'urgence. Mais après, derrière ça, il va falloir réfléchir, il va falloir se saisir. Là, il y a un enjeu politique, il y a un enjeu pour la justice, il y a un enjeu organisationnel. Voilà, il faut...
3: Déjà, dans l'organisation, le temps qui vous est imparti, c'est réalisable? 14 juillet, c'est demain. C'est
4: oui.
3: 70 000 dossiers à revoir dont parle Gérald Darmanin.
4: Oui, là il y a urgence. Il faut le faire. On le doit aux victimes, on le doit à la mémoire de cet enfant. Voilà, moi j'ai une pensée évidemment émue pour cette famille. Et il faut se retrousser les manches et le faire. Voilà, le sujet, voilà, il est là. L'urgence, elle est là.
3: Comment ça va se passer concrètement? Quelles consignes vous allez donner aux procureurs qui sont sous vos ordres?
4: Moi, j'ai vu les procureurs hier soir, et donc on va très concrètement élaborer un tableau avec tout ce qu'il y a à faire dans chaque procédure. On va remplir pour toutes les procédures qu'on a sur le ressort. Ça, c'est fait, ça, c'est pas fait, ça, c'est à faire, ça, c'est urgent, ça, c'est pas urgent. Voilà ce qu'on va faire. On va se retrousser les manches, et pendant un mois, on va faire ça.
3: Et alors, vous allez avoir les moyens humains, financiers de faire ça, parce qu'évidemment, on le sait, on n'oublie pas les autres affaires non plus?
4: Non, on n'oubliera pas. Il faut qu'on aille à l'audience, il faut qu'on tienne nos permanences, etc. Mais vous savez, les magistrats, c'est un métier d'engagement. Et je peux vous dire que les collègues sont prêts à faire cela, il n'y a pas de difficulté.
3: Aujourd'hui, est-ce que la plainte d'un mineur pour violence sexuelle ou physique, elle est traitée en priorité?
4: J'aimerais vous dire que oui. La vérité m'oblige à dire c'est une priorité au milieu d'autres priorités. Je vous ai parlé des violences conjugales, le narcotrafic, il n'y a pas besoin à Dijon, 7 morts en 2 ans, il n'y a pas besoin de dire que c'est aussi une priorité. Voilà. La question c'est comment on différencie, c'est un problème de priorisation. Voilà, c'est peut-être là qu'on a des marges de progression. Voilà, c'est-à-dire que tous les dossiers n'engagent pas, je dirais, les mêmes choses. Donc il faut qu'on soit peut-être mieux capable d'identifier ceux qui doivent absolument être traités en urgence.
3: Alors justement, pour identifier ces dossiers à traiter en urgence, est-ce qu'il n'y a pas aussi un problème de formation, peut-être aussi dans les petites gendarmeries, les petits commissariats, qu'on puisse aiguiller au mieux les personnes pour dire attention, là, il faut tirer la sonnette d'alarme.
4: On peut toujours améliorer la formation des magistrats, des enquêteurs, bien sûr. Hein. Mais je ne crois pas qu'on soit au cœur du sujet là, dans cette affaire-là. Voilà. Il y avait une garde à vue qui avait été demandée. Pourquoi elle n'a pas été réalisée? Voilà. Et pourquoi on s'en est pas rendu compte qu'elle n'avait pas été réalisée? Voilà. Donc c'est ça le sujet. Et recouper. Est-ce que on avait une vision, sans doute pas, je dirais, peut-être de la dangerosité de ce monsieur, même s'il n'avait pas à ce moment-là encore d'antécédent judiciaire. Voilà. Ça pose des questions assez précises.
3: En tout cas, vous avez du pain sur la planche. Vous allez vous mettre au travail dès ce matin.
4: On y est déjà. Je rendrai public le bilan. Voilà, dans quelques semaines, le ministre nous l'a demandé pour le 15 juillet, vous le savez. Je rencontrerai le ministre à la suite et je rendrai public le bilan qui concerne notre ressort.
3: Eh bien, on aura l'occasion d'en reparler. Merci beaucoup, Philippe Astruc, d'être venu dans nos studios ce matin. Vous êtes le procureur général près la cour d'appel de
4: Dijon.
3: C'est
4: moi qui vous remercie.
3: Merci, bonne journée.
4: Au revoir.
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0: Ici Bourgogne, il est 7h53. Saviez-vous qu'à l'époque, il n'y avait pas forcément de robe blanche pour un mariage? On a trouvé la première influenceuse mode de l'histoire au cours du 19e siècle. On va en parler dans quelques minutes. Avant ça, voici un classique italien de Eros Ramazzotti ici Bourgogne.

0: Un historien importante, Eros Ramazzotti, avec votre radio ici, Bourgogne. Il est temps de retrouver chaque jour, avant de faire un point sur l'actualité à 8h, Stéphane Bern pour se plonger un petit peu dans l'histoire. Ce matin, on voyage au temps où les mariés ne portaient pas de robe blanche.
1: Se marier en princesse, très récent. Pendant des siècles, on se mariait surtout avec ce qu'on avait dans l'armoire, à condition encore d'avoir une armoire. France, 17e siècle. Un mariage de village sans wedding planner. Pas de boutique spécialisée, pas d'essayage, pas de traîne de 3 mètres ou de vendeuse commissionnée qui vous dit « Celle-là est faite pour vous ». La mariée s'habille simplement avec sa plus belle robe. Car à l'époque, un vêtement coûte une fortune. On ne l'achète pas pour un jour. On le porte, on le raccommode, on le transforme, parfois toute une vie. Alors le jour du mariage, on fait au mieux. On choisit ce qu'on a de plus beau. Ou de moins pire. Objectif, être présentable.
2: Oh là là là là, ça va pas du tout.
1: Et c'est presque jamais blanc. Le blanc, c'est salissant et difficile à entretenir. On préfère des couleurs solides. Rouge, bleu, brun ou noir. Pratique. Mariage le matin, enterrement l'après-midi, on optimise. Dans certaines régions, la tenue inclut même un tablier.
3: Attendez de voir d'abord un coup de feu dans un grand restaurant. Il y en a beaucoup qui rendent leur tablier en pleurant.
1: Non pas une fantaisie symbolique, mais un détail très concret. C'est une pièce normale du costume féminin. On ne va pas l'enlever juste parce qu'on se marie. Le romantisme, c'est bien, mais la soupe, elle ne va pas se faire toute seule non plus.
4: Il n'y a pas écrit Bécasse ici.
1: Il faut attendre le 19e siècle pour que tout bascule. En 1840, en Grande-Bretagne, la reine Victoria se marie en blanc. L'image circule, la tendance suit, et elle devient la première influenceuse mode de l'histoire. Peu à peu, l'idée s'impose, une robe unique, spectaculaire, et parfaitement inutile après. Désormais, la robe de mariée est faite pour une journée, alors que pendant longtemps, elle était faite pour la vie. Et si le mariage dure plus longtemps que la robe, c'est déjà pas si mal.
0: Oui, c'est pas faux. Merci beaucoup Stéphane Bern de nous plonger au quotidien dans des petites choses de l'histoire que l'on ne soupçonne même pas. C'est en retrouvant un podcast dès maintenant sur notre site ici.fr.
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0: Eh ça y est, on y est à 10 secondes près, il est 8h du matin. Bonjour tout le monde, bon réveil, bienvenue avec Ici Bourgogne. Il est temps de faire un point sur l'actualité chez nous en Bourgogne avec vous, Anne-Laure Labalette. Entre 200 et 300 personnes étaient réunies hier soir devant la cité judiciaire de Dijon.
6: Un rassemblement à l'appel de plusieurs associations de protection de l'enfance pour dénoncer les violences faites aux mineurs. Des rassemblements comme celui-là, il y en a eu beaucoup hier, partout en France, après la mort de Liana, cette enfant de 11 ans retrouvée morte dans le Gers la semaine dernière. L'homme soupçonné de l'avoir tuée est en détention provisoire et faisait l'objet de plusieurs plaintes pour viol. Alors on a posé la question à notre invité du jour, Philippe Astruc, procureur général de Dijon. Il était avec nous juste avant 8h. Comment un homme qui fait l'objet de plusieurs plaintes pour viol peut-il passer à travers les mailles de la justice? Et bien sur ce point, Philippe Astruc le dit clairement, ça n'aurait jamais dû arriver, mais ça aurait pu se passer n'importe où. Il reconnaît également que l'affaire de la petite Liana est un véritable séisme et que dès maintenant, tous les procureurs de cour d'appel de France et de celle de Dijon donc sont au travail pour passer en revue les centaines de dossiers concernant les plaintes de mineurs. L'interview complète de Philippe Astruc est à retrouver en replay dès maintenant sur votre application ici. Une chose est sûre, cette affaire, Liana, interroge sur les défaillances possibles du système judiciaire. Au quotidien, dans nos tribunaux, notamment à Dijon, on voit des affaires de viol et d'agressions sexuelles sur des enfants. Hier, par exemple, au tribunal correctionnel, justement, un homme était jugé pour violence sur sa belle-fille de 16 ans, chez lui, à Tilchâtel. Les sévices ont duré un an jusqu'au début de cette année. Les explications de Lise Dussault.
7: Les faits jugés hier, un épisode en particulier, des coups, des gifles, des insultes, grosse merde, grosse pute, ça c'était un soir, après un anecdotique accrochage sur une salle de bain en désordre. Depuis un an, ça arrive plusieurs fois par mois, dès que la maman travaille le soir, le beau-père envoie le frère dans la chambre, monte le son de la télé, convoque l'ado dans la cuisine. Un an, parce que cette fois, elle avait décidé de ne pas parler, de peur d'être séparée encore de sa maman. Quelques années plus tôt, le beau-père a déjà été condamné exactement pour les mêmes faits. Pour la protéger, l'enfant avait alors été placé. 2 ans, loin de sa famille. Elle a alors une dizaine d'années. Elle est fragile. Déjà parce qu'elle est hémophile. Son sang ne coagule pas correctement. La moindre blessure peut devenir très grave. Mais aussi parce que, petite, son père biologique avait déjà été violent avec elle. Aujourd'hui, cet enfant a 16 ans. 16 ans. Sa mère et son beau-père sont en instance de divorce. Ses notes, à elle, sont en baisse. Au milieu de tout ça, elle va essayer une nouvelle fois de se reconstruire.
6: Les précisions de Lise Dussault pour Ici Bourgogne.
0: Hier, à Chenôve, des collégiens ont réalisé un vrai tour de force.
6: Ces élèves de 4e du collège Le Chapitre ont revêtu des robes de procureurs, de magistrats et d'avocats pour reproduire sur la scène du Cèdre un procès du tribunal correctionnel, un procès fictif. Devant leurs camarades, ils ont donc joué l'histoire de trois personnes prises dans un trafic de drogue. Une histoire vraie qui leur a permis donc de mieux comprendre le monde de la justice et les dangers du narcotrafic également, Olivier Estran.
4: Bien. Madame la procureure, avez-vous des questions ?
8: Au mot près, on est vraiment dans un tribunal correctionnel. Ce sont les mêmes termes, le même vocabulaire, les mêmes protagonistes, cidoyes et juges assesseurs.
4: Alors c'est vraiment une expérience géniale. Moi vraiment, j'ai vraiment trop aimé jouer ce rôle-là. On se sent vraiment comme si nous, on était vraiment magistrats.
8: Un dealer, un convoyeur, une receleuse, c'est l'histoire vraie de trois personnes récemment interpellées et condamnées. Sofiane joue le rôle du revendeur.
9: Mais en fait, je le voulais pas. Je voulais pas le faire. Au début, j'étais huissier. J'ai fait le rôle du machin.
8: La pièce a été écrite en 3 mois à l'aide de professionnels de la justice. Elle raconte la chute de ceux qui sont manipulés par les trafiquants.
9: Toujours regarder derrière soi, jamais être tranquille, avoir la boule au ventre. Et au final, je me retrouve ici.
8: Et du coup, les jeunes collégiens voient les choses différemment.
10: En fait, moi, c'est bizarre parce que c'est depuis qu'on fait ce projet-là que je vois des trucs dans la réalité.
11: Avant, on ne s'intéressait pas à ça. On voit dans les films, dans les télés, mais en fait, c'est beaucoup plus présent dans la vraie vie. Ouais. On ne se rend pas compte, mais il y en a aussi dans la vraie vie.
12: Dans les quartiers, surtout.
13: Et il faut vraiment faire beaucoup plus de procès comme ça sur théâtre pour du coup dire aux jeunes, voilà ce qu'il ne faut pas faire et pour ne pas tomber, du coup, pour ne pas aller en prison, etc., pour avoir des conséquences sur leur vie.
8: Promis, cette pièce sera rejouée à la rentrée prochaine dans d'autres communes de Bourgogne.
6: Et pour voir les photos de ce tribunal reconstitué et relire aussi les témoignages de tous ces jeunes, rendez-vous sur notre site ici.fr.
0: Une mobilisation nationale aujourd'hui pour les AESH.
6: Ce sont les accompagnants d'élèves en situation de handicap. Ces AESH sont appelés à la grève ce mardi pour réclamer un meilleur statut et une revalorisation salariale. Ils demandent également leur titularisation en tant que fonctionnaires. Prenez vos précautions à partir de demain si vous devez prendre le train. 4 syndicats de la SNCF appellent à la grève ce mercredi. C'est en région que le trafic sera le plus perturbé. Un intercité sur 2, c'est ce qu'annonce SNCF Voyageurs. Pour les Mobigo en Bourgogne, comptez 4 trains sur 5 en circulation.
0: En Côte d'Or, 19 infirmières pourraient perdre leur emploi.
6: Ces soignantes travaillent pour l'association Azalé, un réseau national qui intervient au domicile des patients pour suivre des maladies chroniques comme par exemple le diabète, le surpoids, la dépendance à l'alcool ou encore le tabac. Alors jusqu'ici, Azalé était financé par la Caisse nationale d'assurance maladie, mais celle-ci a décidé de lui couper les vivres. Elle pointe du doigt des dysfonctionnements graves sans donner plus de détails que ça. Le réseau Azalé a donc été placé en redressement judiciaire, la structure confiée à un tuteur provisoire. Et pour nos infirmières côte-doriennes, forcément, c'est l'angoisse de l'avenir. Magali Michaud travaille sur le secteur de Neuilly-Crémollois.
14: Depuis le redressement judiciaire, donc depuis fin mars, on a quasiment aucune info. On a 2-3 ce qu'on appelle foire aux questions pour poser nos congés, pour ceci, pour cela. Mais on n'a aucune visibilité sur les négociations, les discussions qui se font entre les administrateurs et la sécurité sociale. Peut-être que demain, on sera en liquidation. Peut-être que fin septembre, ils vont renouveler encore 6 mois. Peut-être pas. On ne sait pas du tout. On dit aux patients, on se revoit dans 2 mois. Puis, dans un petit coin de notre tête, si on est encore là, c'est compliqué d'un point de vue perso parce que tout ce qui est des projets, ne serait-ce que de vacances pour cet été, des projets, des crédits ou autres, tout ça, tout est en stand-by pour peut-être encore un an.
6: Et tous les témoignages de ces infirmières sont également à retrouver sur notre site, ici Bourgogne.
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6: Quelques gouttes de pluie ce matin, mais ça va pas durer.
0: Oui, ça va pas durer, ça c'est quand même la bonne nouvelle du jour. Alternance de nuages et d'éclaircies pour les plus chanceux d'entre vous. Va falloir patienter jeudi pour avoir du beau temps sur l'ensemble de notre Bourgogne avec vraiment une météo d'été qui va s'installer par chez nous. En attendant, les températures de ce matin, 14 degrés à Châtillon, à Vitaux, il fera 15 degrés à Montbard et à Is-sur-Tille, 16 à Dijon, 18 à Beaune. Et puis dans l'après-midi, on attend du 18 degrés à Châtillon, 20 à Is-sur-Tille, 21 à Dijon, au Creusot, 23 à Beaune et à Chalon. Comment ça se passe actuellement sur la route? Alors si vous êtes sur les autoroutes de Bourgogne, je suis en train de regarder, aucune difficulté particulière et tant mieux. À Dijon, ça commence à se charger un petit peu sur les principaux axes, c'est normal à cette heure-ci. Quand vous êtes sur la Lino, la bretelle d'Ahuy, l'arrivée de la Toison d'Or, la fin de la 4 voies de Or-sur-Tille en arrivant sur la Rocade. Et la Rocade, elle n'est pas si chargée que ça encore à cette heure-ci. En ce qui concerne Beaune, ça va bien. Bon, à part le contournement de Beaune, évidemment, ça c'est un classique comme chaque matin. Et puis la traversée de Chalon est bien chargée, tout comme le fameux rond-point des Orlans. 03 80 42 15 15. Vous nous appelez si vous rencontrez quoi que ce soit. Parce qu'on est aussi là dans la voiture pour vous accompagner avec Ici Bourgogne.
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0: Retour en mai 1990, un album cartonne partout, celui d'une nouvelle chanteuse, Vanessa Paradis, dont le titre d'ailleurs a été écrit par Gainsbourg. Voici Tandem, avec Ici Bourgogne.

0: Vanessa Paradis, Tandem, pour vous accompagner ce matin, vous qui êtes sans doute en train de vous préparer sur la route du travail. Plein de courage avec Ici Bourgogne, il est 8h12.
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0: Et on a prévu un petit blind test pour vous, Anne-Laure Labalette. Vous allez pouvoir jouer aussi avec nous. J'ai prévu un chrono et on y va. Vêtu d'un chapeau bleu et d'une veste bleue, je suis connu pour être le canard le plus nerveux du monde. Très ami avec Mickey, on me croise souvent dans des films. Ah. Et même à Disney, je suis...
2: Donald.
0: Et ben voilà. Toujours incroyable cette voix de Donald Duck. Vous avez une idée de quand Donald Duck a fait sa toute première apparition? C'était un 9 juin.
2: Oh, ça date, années 40.
0: Pas très loin, 1934 exactement. Donc ça fait 92 ans. Et puis petite pensée aussi à Michael J. Fox, l'acteur de Retour vers le futur. Lui, il a 65 ans. Dans un tout autre style, dans quelques minutes, avec Aude Razzo, votre rendez-vous anti-arnaque. On va parler de la messagerie WhatsApp et aussi de vos paramètres de confidentialité.
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0: Et c'est l'heure de votre rendez-vous anti-arnaque avec Aude Razzo. Une question, faut-il renforcer nos paramètres de confidentialité sur WhatsApp? Puisque des messages d'alerte tournent beaucoup en ce moment sur la messagerie et ils sont faux.
7: Effectivement, ce message qui fait peur, des collègues à moi l'ont vu passer dans des groupes WhatsApp professionnels qu'on a entre nous à la radio. Vous pouvez aussi tout à fait le recevoir dans le groupe que votre tata a créé pour l'anniversaire surprise du petit cousin. Que dit-il ? Que l'intelligence artificielle utilisée par WhatsApp a désormais accès à toutes nos conversations. Que l'IA peut même récupérer les informations personnelles qu'il y a sur nos téléphones. Pour éviter ça, les administrateurs, ceux qui gèrent les groupes WhatsApp, sont invité dans ce message à changer de toute urgence les paramètres de confidentialité des conversations.
0: Et donc, cette alerte, c'est une fausse alerte, c'est ça ?
7: Voilà, c'est pas vrai, tout simplement. Et n'en voulez pas à votre collègue, votre ami, votre sœur qui vous a envoyé ça. La personne est de bonne foi et pense sincèrement rendre service. Mais l'intelligence artificielle sur WhatsApp n'a pas accès à nos conversations. Cette IA, en fait, c'est la petite fleur violette que vous avez en bas à droite. Elle s'appelle Meta AI, Meta AI. C'est un robot avec qui vous pouvez discuter. Vous pouvez lui demander à peu près n'importe quoi, la météo ou les dates des matchs au Mondial de foot, par exemple. Mais il a uniquement accès aux informations que vous lui donnez quand vous discutez avec lui. C'est tout. Alors, si vous voulez changer les paramètres de confidentialité, faites-le. Si ça peut vous rassurer, vous allez juste empêcher l'utilisation de l'IA dans la conversation. Mais méfiez-vous quand même des messages effrayants qui circulent là, comme ça, en boucle, sur WhatsApp, sur Facebook. Ils sont souvent faux. Et si c'est un inconnu qui vous envoie ce message, méfiez-vous encore plus. Il peut très bien profiter de votre méconnaissance pour vous faire faire n'importe quoi et accéder lui à votre compte WhatsApp.
0: Nous voilà donc prévenus. Merci beaucoup, Aude Razzo, pour vos bons conseils anti-arnaque. Bon, l'été arrive bientôt. On va pouvoir se balader en pleine forêt à bord d'un petit train pas comme les autres, pas très très loin de Dijon. On vous fait découvrir ça avec Stéphane Conchon dans quelques minutes. Avant ça, voici Rolling Stone, Start Me Up.

On est dans une ambiance rock pour se motiver ce matin, pour aller travailler. C'était The Rolling Stone avec Start Me Up. Encore un passionné, on en rencontre au quotidien grâce à Stéphane Conchon dans Bienvenue chez vous. Rencontre avec Yves Bossan d'ailleurs, c'est le président du Train des Lavières. C'est à Ussirti, pas très loin de Dijon, avec son équipe de bénévoles.

0: puis vers l'âge de 26-27 ans, c'est là que dans une gravière à Marcilly-sur-Tille, on a retrouvé deux wagonnets. Hop, avec un grappin, on les a sortis de l'eau. On a mis ça dans le jardin de nos parents. Donc, on avait un wagonnet plateau, puis un wagonnet belle pour pousser les wagons. Et puis, c'est là qu'est venue l'idée de mettre une locomotive. Alors, ce qui m'a servi beaucoup de choses, c'est comme j'étais chauffagiste, donc on cintre des bouts de tuyaux et tout ça, pour redresser les rails, les cintrer, faire les courbes et tout. On a même creusé, on a fait à la dynamite, on a fait sauter 90 kilos de dynamite parce que la pierre était trop dure, donc le bulldozer, il pouvait pas la casser. C'est toute une organisation technique pour que le train fonctionne le plus normalement possible.
1: Quoi. Vous êtes devenu une vraie entreprise de chemin de fer, en fait. Hein.
0: Bah oui, comme beaucoup de réseaux. Hein. Il faut des passionnés. Alors, on voudrait bien un peu de jeunes. Et c'est pour ça que l'agrandissement qui devrait se faire, on aura des tables de travail pour les jeunes. On ferait venir les jeunes du collège pour les initier à faire des travaux manuels auprès de nous.
1: Bon, Yves, il vous reste quelques heures pour faire démarrer le Pétola. C'est oui. Votre fierté.
0: Voilà.
1: La plus belle locomotive du train des Lavières.
0: Ah bah c'est la locomotive historique. C'est le même bruit que dans le film Les Grandes Gueules. Avec Lino Ventura puis Bourville. Plom, plom, c'est le même moteur, c'est le même bruit.
1: En attendant d'entendre les locaux, il y a les petits oiseaux et ils sont là toute l'année.
0: Voilà. Ah bah là, oui. Bah, quand on est là, c'est vrai qu'il faut être honnête, on n'a plus trop envie de partir, hein. On est tellement bien.
2: C'est vrai, ça donne envie. Émission complète à retrouver en podcast sur notre site ici.fr. Et puis tout à l'heure, 10h, Stéphane Conchon va nous faire découvrir les places de Dijon sans nom, en compagnie d'un historien, Clément Lassu, qui sera avec lui. Dans les prochaines minutes, notre correspondante va nous faire découvrir plein d'événements. Avant ça, voici Étienne Dao.

0: Genre de classique qu'on adore, surtout de bon matin pour se motiver en allant au travail. Étienne Dao, Duel au soleil avec Ici Bourgogne.
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0: Et on aime bien chaque matin aller à la rencontre des correspondants pour découvrir tous les événements qui font vivre notre région. Nous sommes avec Annick de Mirebeau-sur-Bèze. Bonjour Annick.
6: Bonjour Ludovic.
0: Comment ça se passe par chez vous au niveau de la météo ce matin ?
6: Ah, pas très beau. Hein.
0: Pas très beau, vous avez
6: pas
0: de la pluie ?
6: Pas très beau, c'est gris. Ah oui, oui, oui.
0: Bon, Annick,
6: oh oui, c'est dommage, hein.
0: Vous êtes avec nous ce matin, puisque dans les prochains jours, le soleil sera de retour, l'été aussi, avec du coup de nombreux événements qui font vivre notre région, avec la bénédiction des tracteurs. Racontez-nous tout, à quoi s'attendre ?
6: Ah oui, alors donc dimanche, vous aurez la bénédiction des tracteurs à Berle-Châtel. Mmh. Hein, moi, je trouve que c'est sympa pour les agriculteurs, car c'est leur outil de travail et de vie. Donc, venez nombreux. Ça se terminera par un repas champêtre, donc sur la place de l'église. Moi, je veux mettre à l'honneur les agriculteurs, car ils font un travail très difficile, et aussi parce qu'ils sont aussi le pain de notre vie.
0: Effectivement.
6: Hein, sans eux, on ne pourrait pas manger. Voilà.
0: Il faut le préciser.
6: Ils travaillent je le précise, et en cette veille de moisson, j'espère que cette bénédiction leur portera chance dans la récolte, dans leur vie, tout ça.
0: La bénédiction des tracteurs, à ne surtout pas rater, du côté de Berle-Châtel. On est pris par le temps. Merci beaucoup, en tout cas, Annick. À bientôt. Au revoir.
6: Voilà.
0: Au revoir.
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0: Il est 8h30, l'info d'ici en Bourgogne. Ce sont des infirmières de Côte d'Or qui sont dans l'impasse.
7: Elles sont 19 et elles travaillent pour l'association Azalé qui intervient à domicile pour des patients avec des pathologies longues. Cette association est en grande difficulté et en mars dernier, elle a même été placée en redressement judiciaire. Aujourd'hui, ces soignantes redoutent le chômage. Elles nous le disent après le 90 secondes avec vous, Cyril Ardo.
8: Le garde des Sceaux et le ministre de l'Intérieur auditionnés ce matin par la commission des lois du Sénat sur l'affaire Liana. Ils seront aussi réunis par le Premier ministre avec leurs collègues de la Santé, de l'Éducation et de l'Égalité Femmes-Hommes. Sébastien Lecornu leur demande de faire des propositions concrètes pour protéger les enfants. Dans ce contexte, 150 rassemblements hier soir au Mans, à Limoges, à Nîmes, Paris, Strasbourg ou Lyon. Des milliers de personnes mobilisées pour dire « plus jamais ça ». La garde à vue de Patrick Bruel pour viol prolongé de 24 heures, indique ce matin le parquet de Nanterre. L'avocate de plusieurs femmes qui accusent le chanteur annonce de son côté que deux nouvelles plaintes seront déposées la semaine prochaine. Mobilisation des accompagnants d'élèves en situation de handicap aujourd'hui un peu partout en France. Ils demandent de meilleurs salaires et le statut de fonctionnaire. Le gouvernement n'envisage à ce stade de titulariser que 10 à 20% de ces AESH. Ça risque d'être compliqué de prendre le train. Grève à la SNCF ce soir à partir de 20h. Et demain, trafic TER fortement perturbé. Un TGV sur 3, un intercité sur 2 qui reste à quai. Les revendications portent sur les salaires et le climat social. On aura besoin d'un Michael Olysee à ce niveau, dit le sélectionneur de l'équipe de France de foot, Didier Deschamps, après le triplé de l'attaquant hier soir face à l'Irlande du Nord. Victoire 3-1, rassurante à une semaine du premier match des Français au Mondial. Ce sera dans tout pile 7 jours face au Sénégal.
7: L'actualité chez nous en Bourgogne, ce sont ces 19 infirmières de Côte d'Or qui redoutent de perdre leur travail. Elles sont salariées pour l'association Azalée. Association qui intervient chez les patients pour des pathologies lourdes comme par exemple le diabète, le surpoids ou encore le tabagisme. Alors cette association dont le réseau national est en grande difficulté et même en redressement judiciaire depuis le mois de mars dernier. Une période vraiment morose et compliquée donc pour ces infirmières que vous avez rencontrées, Olivier Estran.
9: Oui, elles sont dans le flou total. Les raisons mêmes du naufrage restent inexpliquées. La caisse d'assurance maladie qui finance leur association a coupé les vivres en parlant de graves dysfonctionnements. L'association est confiée à un administrateur provisoire. Virginie Gerbeau, infirmière à Dijon, connaît des mois difficiles.
10: Au mois d'avril, on a reçu les salaires de février et mars. Et puis là, on est payé mois par mois, mais on n'a pas la sécurité puisque dans 6 mois, on ne sait pas ce que sera devenu notre travail. On ne sait pas si on aura encore ce travail.
11: L'idée serait que la CNAM, donc la Caisse nationale d'assurance maladie, nous reprenne en fait.
9: Un projet de reprise serait donc évoqué, mais avec un fonctionnement différent.
10: Un patient diabétique, on le verrait 30 minutes. Un patient sevrage tabac, on le verrait 20 minutes. Et donc si on est là à regarder notre montre, à compter les minutes, etc., ça marche plus.
9: Car c'est bien la relation avec les patients qui est importante pour ces infirmières. Dans le cas de pathologies longues, les rendez-vous peuvent durer 1 heure pour Emmanuel Maillot, qui intervient à Dijon et dans le secteur de Mirebeau-sur-Bèze.
12: On aimerait garder nos conditions de travail comme elles sont là, de pouvoir conserver le temps qu'on a avec les patients, de pas être timé. On peut des fois voir un patient pendant quelques semaines, quelques mois. Des fois, il suffit 2 ou 3 fois pour débloquer des choses. Ça m'est déjà arrivé plusieurs mois plus tard d'avoir un patient qui me rappelle en disant là, ça va moins bien, j'ai plus de difficultés à gérer mon diabète ou j'ai de nouveau des envies de fumer alors que j'avais arrêté il y a longtemps et il revient. Je me vois pas continuer à rester infirmière en perdant ces conditions de travail, conditions d'accueil des patients. Une fois qu'on a goûté à ça, c'est très difficile de s'imaginer faire autre chose.
9: Le redressement judiciaire a été prononcé jusqu'à fin septembre. On peut tout imaginer, relance de l'activité, reprise par un autre organisme ou bien liquidation. C'est une angoisse que Virginie Gerbeau ne veut pas cacher.
11: Moi j'en ai parlé, c'était compliqué, très difficile pour les patients. Enfin, moi j'en ai eu même qui avaient les larmes aux yeux en disant « mais qu'est-ce qu'on va devenir sans vous ?» Enfin, quand je les revois d'ailleurs, ils me demandent toujours où est-ce que vous en êtes ?
9: C'est toute la question, car les infirmières de Côte d'Or ne reçoivent aucune nouvelle de leur tutelle provisoire. Un silence très, très pesant.
7: Le reportage Ici Bourgogne d'Olivier Estran à retrouver dès maintenant sur notre site ici.fr. À suivre dans une demi-heure dans l'info d'ici à 9h, le rassemblement hier soir devant le tribunal de Dijon comme dans de nombreuses villes de France. Les associations de défense des droits des enfants appelées à dénoncer le manque de protection pour les mineurs et les dysfonctionnements de la justice également. Ça arrive bien sûr après l'affaire de la jeune Liana dans le Gers. Pour avoir un vrai temps d'été, on va attendre encore un petit peu.
0: Ouais, normalement, ça sera jeudi. Il va falloir attendre parce que, d'après ce que j'ai vu, ça sera soleil et ciel bleu avec l'idée d'oublier les nuages, la pluie, tout ça, parce qu'il y en a un petit peu de la pluie aujourd'hui par endroit, des petites gouttes. Sinon, on attend quand même quelques éclaircies avec des passages nuageux d'après les prévisions Météo France pour aujourd'hui. Les températures entre 14 et 18 degrés ce matin. Et puis cet après-midi, il fera 18 degrés pour les maximales dans le Châtillonnais, 20 degrés à Is-sur-Tille, 21 à Dijon, Crozot et 23 à Beaune et à Chalon. Et puis si vous êtes sur la route, comment ça se passe à cette heure-ci? Sachez que sur les autoroutes de Bourgogne, aucune difficulté particulière. Par contre, ça commence à être pas mal chargé dans le secteur de Dijon, à la toute fin de la 4 voies de Arc-sur-Cie direction la Rocade. La Rocade, ça circule bien. Par contre, quand vous arrivez à la Toison d'Or, évidemment, en venant d'Anières-lès-Dijon, là c'est bien chargé. Et puis sur la Lino, la fameuse bretelle de A8, là ça crée des ralentissements. À Beaune, écoutez, ça va bien. Et puis à Chalon, Chalon, c'est bien bien chargé quand même sur la carte. Si vous êtes dans le secteur du rond-point des Orlans, prudence. Et puis dans la traversée du centre de Chalon, sur le pont Jean-Richard, là aussi des ralentissements. 03 80 42 15 15, qu'on est là aussi pour vous accompagner en voiture. Si vous rencontrez quoi que ce soit, vous nous appelez.
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0: Retour au début des années 80, ça marque un véritable changement pour Alain Bachung, jusqu'à la considérer un petit peu comme le loser par les gens du métier, jusqu'au moment où le directeur de sa maison disque décide de détourner une partie du budget d'un autre chanteur pour financer l'album de l'ultime chance d'Alain Bachung avec ce titre Gabi au Gabi.

0: Alain Bachung, Gabio Gabi avec Ici Bourgogne. Ça y est, vous êtes sur la route du travail. Plein de courage à vous si vous êtes sans doute en train de vous préparer à cette heure-ci. Il est 8h40.
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0: On voyage chaque matin avec Clément Lebas. Il parcourt un petit peu notre Bourgogne à la recherche de bonnes adresses pour votre rendez-vous de l'assiette à la terre. Rencontre avec des chefs, des producteurs aussi de notre région. Il est à Aizé-sur-Seine exactement, Clément Lebas, et vous êtes avec quelqu'un qui fait des champignons.
2: Pour cuisiner avec le chef Alexandre cette semaine, il va nous falloir des pleurotes qu'on va retrouver chez Florian, chez les champignons de Léon à Vilaine en Duémois. C'est quoi votre métier exactement, Florian ?
3: Producteur de champignons, donc je fais des pleurotes, uniquement des pleurotes. Donc elles poussent toute l'année quasiment, à part au mois de juillet-août, les mois les plus chauds. Et après je commercialise essentiellement aux grandes surfaces et puis autour de chez moi, donc restaurateur, pizzeria, épicerie.
2: Et donc c'est le cas avec l'hôtel-restaurant Roi, donc voilà. À Aizé-sur-Seine. Je voulais savoir, Florian, en juillet-août, vous faites quoi? Alors, parce que je connais un peu les gens comme vous, vous travaillez tout le temps, et en juillet-août, généralement, vous trouvez d'autres missions à faire.
3: Voilà, moi j'ai repris l'exploitation de mon père, donc vu que c'est une petite exploitation, c'est à ma diversification, quoi, les pleurotes.
2: Parce que vous faites quoi autrement?
3: L'engraissement. Élevage, polyculture élevage, donc j'ai 100 hectares céréales et puis de l'élevage.
2: Ouais, d'accord, donc vous n'avez pas le temps de vous ennuyer. Voilà. si on revient sur les champignons, les pleurotes, comment ça fonctionne en fait pour faire pousser ce genre de champignons chez nous?
3: Alors, c'est l'ambiance d'une cave en fait, il faut 80% d'hygrométrie et puis autour de 12 à 14 degrés. Et ça pousse sur des ballots de paille de 15 kilos, des petits ballots de 15 kilos. Moi, je reçois les ballots, pour le moment, je reçois les ballots tout près à l'emploi. Donc, ils sont déjà mycorhizés. Ensuite, je les pose sur mes étagères et ça pousse.
2: Il y en a combien par ballot de paille, par exemple?
3: Le ballot, il dure 4 mois. Et dans les 4 mois, on a 3 récoltes. La durée de vie d'un ballot, c'est 4 mois et il pousse 3 kilos sur le... Voilà, on va dire.
2: Sur les 4 mois.
3: Sur les 4 mois, voilà. C'est ça.
2: Comment on fait pour avoir les mêmes champignons au mois de septembre qu'au mois de janvier?
3: Alors, ça c'est septembre à janvier, ça va. C'est les températures plus calmes, ils poussent doucement. En ce moment là, avec les grosses températures à la fin de l'année, au printemps, c'est plus chaud, donc ils poussent très vite et ils sont beaucoup plus gros.
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0: On aime découvrir de nouvelles adresses grâce à vous, Clément Lebas, avec votre rendez-vous de l'assiette à la terre. Retrouvez-les maintenant sur notre site ici.fr. J'ai un chiffre pour vous, tiens. C'est 93 $. C'est le prix du baril de pétrole actuellement. C'est encore cher, mais ça baisse. C'est vrai que les prêts à la pompe ont du mal à passer sous la barre des 2 euros. On va faire des économies et on va vous dévoiler quelques astuces sur comment faire un plein de carburant moins cher dans quelques secondes.
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0: Et il est temps de découvrir quelques astuces pour faire son plein de carburant moins cher. Grâce à vous, Valère Correard, chaque jour un bon plan aussi pour notre pouvoir d'achat. Vous avez quelques méthodes pour nous faire quelques économies avec notre plein de carburant?
6: Et vous avez parfaitement raison d'employer le conditionnel. Parce que si cette méthode fait le buzz en ce moment sur les réseaux sociaux, enfin le buzz, disons qu'on en parle pas mal, elle n'a absolument pas fait ses preuves. Mais je vais quand même vous en parler afin de vous éviter de vous lever tôt pour rien. L'idée est qu'il serait plus avantageux de faire son plein très tôt le matin ou très tard le soir, au moment où il fait le plus froid. Cette idée se base sur le fait que le carburant est sensible au changement de température et a tendance à se contracter quand il fait froid. On lit donc qu'un carburant plus concentré serait plus avantageux. Mais c'est oublié que les technologies de stockage en 2026 protègent évidemment l'essence, donc pas la peine de vous lever à 5h du mat pour aller faire votre plein. Faites plutôt le plein d'énergie, ça c'est encore gratuit.
0: Bon, il y a d'autres méthodes qui marchent pour faire des économies à chaque plat?
6: Le plus efficace, c'est d'aller là où c'est le moins cher. Et pour savoir quelle est la station-service la mieux placée autour de vous, allez jeter un œil sur la carte des prix du carburant de votre radio locale ici. C'est gratuit et ça... ça marche, vous avez le lien sur ici.fr, sur la page de la chronique par ici les économies. Alors parfois on n'y pense pas, mais si vous devez prendre l'autoroute, évidemment vous faites votre plein avant ou alors quand vous sortez de l'autoroute, ça c'est idéal. Et puis pensez à rouler un peu plus doucement, l'éco-conduite c'est un vrai levier d'économie, hein, je vous l'ai souvent dit, mais pas se lever à 5h du matin pour faire son plein. Si vous en tout cas vous avez des bons plans sur le sujet carburant pour faire des économies, bien sûr, mon mail vous le connaissez, c'est parisicileséconomies@radiofrance.com.
0: Merci beaucoup Valère Correa pour tous ces bons plans que l'on adore et que l'on peut retrouver évidemment sur notre site ici.fr. Notre invité dans quelques minutes est le manager d'un groupe de personnes en situation de handicap mais passionné de musique. On découvre ça juste après les Enfoirés avec Ici Bourgogne.

0: réunissent chaque année pour la bonne cause, les Enfoirés et l'île au trésor avec ICI Bourgogne. La passion de la musique est universelle, elle va au-delà des différences. C'est pour cela qu'en 2014, une association nîmoise, Hubert Pascal, a eu l'idée de créer un groupe de musique avec des personnes en situation de handicap. Bonjour Mathieu Dupin.
1: Bonjour à tous.
0: Vous êtes le manager du groupe Les Indifférents. Quel a été l'élément déclencheur de cette idée ?
1: Oh, moi j'étais musicien et en même temps éducateur et j'avais un atelier musique et il y a une personne qui est venue nous voir un jour en disant pourquoi vous n'iriez pas chanter dans un EHPAD. Voilà, j'avais 5 personnes avec moi et ça a commencé comme ça tout bêtement. Alors on a dit oui, on y est allé, on avait un tambourin, une guitare et voilà. Et l'aventure a commencé dans les EHPAD, dans les maisons de retraite.
0: Alors depuis, ça a pris de l'ampleur évidemment parce que vous tournez un petit peu partout en France. Est-ce que c'était compliqué de convaincre les communes d'accueillir votre concert ?
1: Oh ben c'est toujours compliqué parce que on se dit que des personnes en situation de handicap vont faire un peu de tambourin alors que là on est passé à un échelon supérieur, c'est-à-dire qu'il y en a qui chantent et on a un batteur qui est trisomique. Donc c'est toujours un petit peu compliqué, les gens ont du mal à croire et à voir ce qu'ils entendent. Mais maintenant ça a pris pas mal d'ampleur et on fait beaucoup beaucoup de représentations et partout en France.
0: Ça c'est génial. Comme vous le dites si bien d'ailleurs dans la description du groupe là sur internet, ce sont des artistes avec un petit truc en plus. Quel message voulez-vous faire passer sur scène ?
1: Ben que chacun est capable d'arriver à faire quelque chose. On va même maintenant au-delà puisqu'on est en train de créer une académie musique inclusion, c'est-à-dire qu'on va même former des jeunes au métier de la musique, c'est-à-dire qu'ils puissent faire du son, faire de la lumière, toujours accompagnés bien sûr par un éducateur, mais on va au-delà de ça maintenant et que on puisse régir un plateau et il y aura les musiciens, il y aura les techniciens. Voilà, c'est là où on veut arriver à encore grandir parce qu'on se rend compte qu'il y a des jeunes qui sont passionnés par le son. Il y en a d'autres qui peuvent nous donner des coups de main sur les réseaux sociaux aussi parce qu'on peut pas non plus tout faire et tout contrôler.
0: Effectivement. Jean-Louis Aubert, c'est un grand admirateur de votre groupe au point d'avoir enregistré même avec lui. Et comment est née cette belle amitié ?
1: Oh ben tout bêtement aussi, il était en concert aux arènes de Lunel et puis on a eu la chance de le rencontrer. On était trois, on a discuté avec lui, on a rencontré aussi Franck Vrogop qui est le réalisateur de ses clips. Et puis il a vraiment accroché sur les personnes et puis après il nous a invités à participer à ses clips. On a repris une chanson à lui qui s'appelle Autiste Artiste aussi, sur lequel il a posé sa voix avec nous. Et puis maintenant on travaille aussi beaucoup avec son réalisateur de clips. Qui nous réalise pas mal de choses aussi ensemble.
0: Voilà. Vous serez le 12 juin à Nuit Saint-Georges. À quoi s'attendre sur scène ? Parce que j'ai comprendre qu'il y avait quand même beaucoup d'humour dans le groupe.
1: Ah oui, absolument beaucoup d'humour. Je veux dire, il y a beaucoup de dérision. On se prend pas au sérieux. On écrit nos propres chansons. C'est inspiré aussi par leur fait de vie, tout ce qu'on peut partager ensemble. Donc, il va y avoir beaucoup de solidarité. D'ailleurs, c'est notre dernier titre qui est sorti là le 1er mai et on tient à ce que ça soit solidaire tout le temps et avec tout le monde et que les gens ne tournent pas le dos parce qu'ils sont un peu, on va dire, un peu bizarres ou autrement que les autres.
0: Les Indifférents, un groupe de passionnés de musique avec un petit truc en plus. Ils sont en tournée dans toute la France et vous les découvrirez à l'aile de Nuit Saint-Georges ce vendredi 12 juin. Réservation sur Eloasso. Merci beaucoup Mathieu Dupin, manager du groupe Les Indifférents, d'avoir été avec nous ce matin avec ICI Bourgogne.
1: Eh ben merci de nous avoir invités et de nous avoir écoutés. On espère que les gens seront nombreux à venir nous voir au Hall.
0: Voilà. C'est ce que l'on vous souhaite. À bientôt. Au revoir.
1: Merci, bonne journée, au revoir.
0: À vous aussi. Et puis il est 8h52. Dans les prochaines minutes, petite consultation médicale avec le docteur Kierzek. Juste avant, TMCC, voici I'm Not In Love avec votre radio ICI Bourgogne.

0: 10CC, I'm not in love avec votre radio ici Bourgogne. Il est grand temps de retrouver notre docteur Kirzik sur ici Bourgogne. Avec vous, on a plein de conseils le matin. On va parler des températures d'ailleurs qui vont bientôt augmenter. Et c'est pas évident pour les personnes atteintes de certaines maladies, notamment neurologiques.
1: Bonjour à toutes et à tous. Un couple qui ne fait vraiment pas bon ménage, c'est la chaleur avec les maladies neurologiques. Et je pense particulièrement à la sclérose en plaques, la fameuse SEP. Parce que quand le thermomètre s'affole, certaines personnes voient leurs symptômes aussi s'affoler, en tout cas se réveiller. Et c'est pas une impression, c'est même un phénomène qui est bien connu des neurologues, ça porte un nom, c'est le phénomène du TOF. Je vous fais l'économie de vous l'épeler, ça commence par un U, vous irez voir sur internet. Alors concrètement, qu'est-ce qui se passe dans la SEP? La gaine qui protège nos fibres nerveuses, la myéline, c'est un peu comme un câble électrique, elle est endommagée. Résultat, les messages vont mal circuler, le courant passe mal, et quand la température corporelle augmente, même de 1,5 degré, la conduction nerveuse peut être encore plus perturbée. C'est pas une poussée de la maladie, c'est pas une aggravation définitive de la maladie, mais c'est vraiment une réaction temporaire et réversible. Ça, c'est la bonne nouvelle. Et dès que le corps se rafraîchit, les symptômes s'estompent. Alors attention, les symptômes, ils peuvent être impressionnants. Quand vous avez une montée des températures, la fatigue augmente, les troubles de la vision peuvent augmenter, des difficultés à marcher, il y a des fourmillements, des picotements, parfois des pertes d'équilibre. Et vous imaginez chez des personnes atteintes de cette maladie et qui se disent, zut, c'est une poussée, ma maladie évolue.
0: Mais alors concrètement, quels sont les gestes à faire pour éviter ce genre de problème avec les chaleurs?
1: Quelques conseils rafraîchissants pour garder le cap. Éviter les heures les plus chaudes, 11h, 16h, pas de footing à midi, pas de jardinage en plein cagnard. J'allais dire encore plus pour les personnes atteintes de maladies neurologiques. Levez-vous plus tôt, sortez en fin de journée. Rafraîchissez-vous le corps régulièrement, une petite douche tiède ou fraîche, jamais glacée. Attention avec la différence brutale de température, ça peut être plus que désagréable. Utilisez un brumisateur, une serviette humide. Et puis, il y a des petits bandeaux rafraîchissants aussi. Hydratez-vous comme n'importe qui, mais encore plus, buvez de l'eau régulièrement, même sans soif, et évitez évidemment les sodas, l'alcool et le café, ça déshydrate plus qu'autre chose. Et puis adaptez vraiment votre environnement, fermez les volets, les rideaux, etc. Et écoutez votre corps, et si vous sentez les symptômes venir, posez-vous immédiatement, restez au frais. Et si vous êtes inquiet, parlez-en à votre neurologue, il y a parfois des adaptations en termes de traitement. Et puis il vous aidera aussi à préparer un petit kit fraîcheur avant de sortir. Allez, d'ici là, portez-vous bien.
0: C'est bien d'avoir une petite consultation médicale gratuite comme chaque matin avec le docteur Kirzik. On va se retrouver dès demain à partir de 6h30 à la télé. La suite avec ici Bourgogne, ça sera avec Florence Galis d'ici quelques minutes. Bienvenue à vous, courage au boulot.
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0: Il est pratiquement 8h59, ça y est, vous êtes prêts pour aller travailler? Bah écoutez, courage, la suite va s'annoncer avec Florence Galis qui vient de faire son entrée en studio. Vous allez jouer avec elle tout à l'heure entre 11h et midi avec la nonnette. Bonjour Florence.
8: Bonjour Ludovic.
0: Elle a été trouvée la nonnette ou pas?
8: Alors attendez, j'essaye de me remettre dedans, je sais plus. Oui, on est parti sur une nouvelle nonnette.
0: D'accord.
8: Depuis hier. Ouais.
0: Eh ben écoutez,
8: ouais.
0: On verra la suite tout à l'heure.
8: Là... On verra la suite, on offre, je le dis quand même, ouais, parce que c'est intéressant, on offre des bons d'achat. Des bons cadeaux. Oh. Bons cadeaux d'une valeur de 50 €.
0: Ah oui,
8: qui sont dépensables dans pas mal d'enseignes de Bourgogne et dans toute la France. Donc c'est un bon que vous allez pouvoir emmener en vacances.
0: Et puis là, il y a déjà vos invités en studio. À quoi s'attendre dans votre émission des 9h?
8: On va parler bourguignon.
0: Ah oui, c'est vrai.
8: Oui, oui, oui.
0: Avec, je vois une BD Tintin, là.
8: Oui, il y a une BD Tintin.
0: Donne-moi les... ça. Alors, ah oui, vas-y. J'arrive pas à lire ce qui est marqué.
8: Les pandouillons.
0: Ah, les pandouillons d'Alla Castafiore.
8: Oui,
0: c'est bon, je dis bien, non?
8: Ouais, non,
0: c'est bon. Les invités disent, ouais, c'est pas trop ça, mais.
8: Ouais, c'est pas terrible l'accent quand même, hein.
0: Entre l'anglais et ça, j'y arrive pas.
8: Vous restez dans le coin, comme ça, vous verrez comment on parle bourguignon, véritablement.
0: Merci beaucoup. À demain, tout le monde.
8: Merci, à demain.
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8: Merci d'être avec nous. On vous souhaite une belle journée. Il est 9h. L'heure des infos avec vous, Anne-Laure Labalette, bonjour.
9: Bonjour Florence et bonjour à tous.
8: Dijon, comme de nombreuses villes en France, avait aussi son rassemblement hier soir devant le tribunal.
9: Un rassemblement en lien avec l'affaire Liana, l'affaire de la jeune Liana, 11 ans, dont le corps a été découvert la semaine dernière dans le Gers. 200 à 300 personnes étaient donc réunies devant la cité judiciaire dijonnaise hier soir pour dire stop aux violences faites aux mineurs. Des associations et des collectifs de défense des enfants ont fait part de leur colère, de leur incompréhension aussi. Ils demandent également de changer la loi, Lise Dussault, de mieux protéger les enfants et moins les bourreaux.
10: Cachée au milieu du rassemblement, Elisabeth.
11: C'est Johnny, je vais bientôt avoir 7 ans.
10: L'innocence même, derrière ses lunettes rouges toutes rondes. Elle est presque aussi grande que sa pancarte.
11: On l'avait écrit, on ne tue pas la terre, les familles seront très tristes, ça ne doit pas continuer.
10: Est-ce que tu sais pourquoi il y avait cette manifestation-là?
11: Parce qu'il a une petite fille, 11 ans, qu'elle est morte. Un peu en méjalon, mais il n'avait pas été de vous.
12: L'allégorie du petit chaperon rouge, elle est bien, justement, pour expliquer ça.
10: Le papa d'Elisabeth, Fabrice, s'est approché pour nous aider. C'était important pour lui de venir avec sa fille.
12: Elle a entendu le mot viol, elle voulait savoir ce que c'était. Donc j'ai un peu noyé le poisson. J'ai pas forcément envie d'être explicite sur ça, parce qu'elle a que 6 ans. Mais à un moment ou à un autre, je vais être obligé de l'être. Leur expliquer que il y a des prédateurs partout. Et il faut qu'ils se protègent.
10: Fabrice n'est pas le seul à être venu en famille et ça, les organisatrices l'ont remarqué.
13: Parce que le but du collectif enfantiste, c'est de donner de la parole aux enfants. Donc, si on ne leur donne pas la possibilité de venir sur tel événement, on ne leur donne pas la parole. Donc, on était ravis de voir que quelques enfants étaient présents ici ce soir.
10: Amélie et Blandine ne s'attendaient clairement pas à autant de monde.
13: À la base, si on peut vous dire, on avait annoncé 20 personnes au rassemblement.
14: À la préfecture, c'est vrai, j'ai mis 20 personnes sur la déclaration. C'est impressionnant de voir la mobilisation que ça a pu générer chez les Dijonnais et peut-être un peu au-delà aussi, tous les âges. C'est des choses qui malheureusement rassemblent aussi et touchent beaucoup de personnes.
10: C'est un sujet qui heurte, interpelle, auquel on s'identifie, surtout si l'on est parent. Ambre, venue spécialement de Nuit Saint-Georges, maman d'un bébé de 14 mois, n'avait encore jamais manifesté.
15: Un peu d'histoire, on en parle 2 jours, on fait un hommage et après on attend le prochain. Donc c'est un peu aberrant que rien se passe plus haut. On pense à l'avenir et il ne rentrera jamais de l'école tout seul, il n'ira pas au bus tout seul. On demande aux jeunes de faire des enfants pour repeupler la France, etc. Mais en fait, ça ne donne pas envie de faire des enfants.
10: Les premiers qui arriveront au tribunal ce mardi trouveront des peluches qui les regardent de toutes les couleurs, déposées par des enfants au pied de la porte d'entrée, comme un rappel de ne pas les oublier.
9: Le reportage ici Bourgogne devant la cité judiciaire de Dijon, hier soir signé Lise Dussault. Hier toujours, mais en tout début de journée, tous les procureurs généraux de France étaient convoqués à la chancellerie à Paris par le ministre de la Justice, Gérald Darmanin. Ce dernier leur a demandé d'ici le 14 juillet de revoir toutes les plaintes concernant des mineurs. Ça représente environ 70 000 dossiers. Combien chez nous pour la cour d'appel de Dijon? Eh bien, plusieurs centaines, c'est ce que nous disait ce matin notre invité Philippe Astruc, procureur général près la cour d'appel de Dijon. Philippe Astruc qui affirme ce matin sur Ici Bourgogne que cette affaire Liana est un séisme. Jamais le principal suspect dans cette affaire n'aurait dû passer entre les mailles du filet, mais ça aurait pu arriver n'importe où. Philippe Astruc est d'ores et déjà au travail avec les procureurs de sa juridiction pour répondre à la demande de Gérald Darmanin. Notre entretien complet est à retrouver dès maintenant sur ici.fr.
8: Monter sur scène pour mieux comprendre les rouages de la justice.
9: Ça, c'est ce qu'on fait hier à Chenôve, des collégiens de 4e du collège Le Chapitre. Pendant plusieurs mois, avec des professionnels de la justice, ils ont travaillé à reconstituer un procès comme dans un vrai tribunal correctionnel, avec des avocats, des magistrats et des prévenus qui venaient témoigner à la barre. Pour ce travail, ces jeunes se sont donc basés sur une véritable histoire qui a été jugée à Dijon, celle de 3 personnes qui se sont retrouvées impliquées dans un trafic de drogue. Le but, bien sûr, pour ces jeunes, c'est de mieux comprendre le fonctionnement de la justice et les dangers du trafic de drogue. Les témoignages de ces jeunes et les photos de cet après-midi sont à voir sur ici.fr. Le chanteur Patrick Bruel est entendu par la police judiciaire de Paris depuis hier dans le cadre de plusieurs plaintes pour viol et agression sexuelle. Sa garde à vue est prolongée de 24 heures. Une mobilisation des AESH. Ménage aujourd'hui à 12h30 devant le rectorat de Dijon. Les accompagnants d'élèves en situation de handicap sont appelés à la grève ce mardi pour réclamer un meilleur statut et une revalorisation de leur salaire. Ils demandent aussi leur titularisation en tant que fonctionnaire.
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9: C'est une journée bien grise qui nous attend.
8: Oui, mais on aura quand même quelques éclaircies. Hein, même si en fin de journée, le ciel redevient gris. Il a été gris ce matin, on a eu quelques averses. Et puis, il redeviendra gris. Donc, passez entre les gouttes et profitez des éclaircies tant qu'il y en a. Les températures vont de 17 degrés à Saint-Bernon et Saulieu, ça va grimper jusqu'à 21 degrés. Le maximum, ce sera pour Beaune et pour Chalon-sur-Saône.
9: Et vos conditions de circulation?
8: Alors, conditions de circulation à peu près correctes pour l'instant. Je constate simplement un petit ralentissement, comme très souvent à cette heure-là, c'est-à-dire au nord de Dijon, sur l'Alineau, avant le rond-point de la Toison d'Or. Ailleurs, ça roule correctement. N'hésitez pas, si vous souhaitez nous dire ce qui se passe sur la route, si vous apercevez des choses qui sont un petit peu inhabituelles, il y a juste à nous appeler 03 80 42 15 15. Vous revenez tout à l'heure, Anne-Laure.
9: Avec plaisir, Florence, à dans une heure.
8: À 10h.
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8: Tiens, vous saviez qu'en 2023, ils ont été deuxièmes au classement des artistes préférés des Français. Ils remplissent les salles de concert, les zéniths. Souvent, les places s'arrachent en quelques jours. Eh ouais, quelques heures même des fois. Troisième sexe, voici Indochine.

0: Troisième sexe avec Indochine.
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0: Aujourd'hui, nous partons à la découverte du parler bourguignon. Cette langue régionale, riche en expressions savoureuses, en tournures imagées, en histoire populaire aussi. Les rencontres du parler bourguignon se déroulent ce samedi à Monceau-les-Mines. C'est Marie-Claude Valabrègue et Jean-Michel Chantreau de l'association Tintinabulée au Monceau. Ils sont tous deux spécialistes de la question et vont nous accompagner ce matin. Soyez les bienvenus tous les deux. Bonjour.
3: Bonjour.
4: Bonjour.
0: Alors, on évoquera dans quelques instants Tintin avec les pendouillons de la Castafiore. Moi, j'adore le titre, donc les bijoux de la Castafiore. Un album de Tintin qui a été traduit en... Alors, on dit plus patois. Comment ça se fait, Marie-Claude, qu'on ne dit plus, on ne dit plus du patois, on dit du parler?
3: Pour beaucoup de gens, c'est un peu péjoratif, oui, voilà. Alors on dit le parler.
0: Voilà. Ouais. Donc, vous trouvez ça péjoratif, vous, le patois ?
5: Non, non, pas du tout, mais c'est chez les gens, c'est souvent considéré comme péjoratif.
0: Ouais.
5: Ça ramène aux générations antérieures.
0: Ah, d'accord. Ouais. Donc on essaye de lui redonner une petite jeunesse
5: oui, voilà,
0: à se parler, c'est ça en fait. Il existe depuis quand ce parler bourguignon ?
5: 2023.
3: Non.
0: Ah oui, non, ça c'est le Tintin qui existe depuis 2023.
5: Depuis la mine à Monceau-les-Mines.
0: Ouais.
5: En fait, c'est un parler, c'est une langue très spéciale qui est extrêmement rare en France. Par son origine, par son histoire, parce qu'elle regroupe des parlers régionaux comme le Charolais, le Morvandio ou le Chalonnais, et ainsi de suite. Des gens qui sont venus travailler à la mine et sur lesquels s'est greffé le parler des mineurs. Et donc c'est une langue qui est à la fois récente, qui date de, qui a commencé au milieu du 19e siècle,
0: ouais,
5: et qui est déjà pratiquement en voie d'extinction, ou pas loin, je veux dire, on est pas loin. C'est vraiment très particulier comme langue, ça.
0: Alors finalement, quand on parlait à une époque du patois bourguignon, ça veut absolument rien dire, puisqu'il y a plusieurs parlers différents, ouais, en fonction des régions. Vous, par exemple, Marie-Claude, est-ce que vous parlez un parler d'une certaine région de Bourgogne?
3: Alors, je peux parler moncelien avec des amis, sans problème.
0: Ouais.
3: Mais il y a plusieurs parlers en Bourgogne. Et samedi, nous invitons l'Aussois et le Dijonais.
0: Donc, pour comparer les différents
5: voilà,
0: parlers
5: oui,
0: aussi.
5: Voilà.
0: Et ce Tintin, il a été traduit donc en moncelien,
5: oui, hein,
0: en quelque sorte. Il aurait pu être traduit aussi en charolais, où on pourrait en avoir combien sur la France entière, des Tintins différents?
5: Sur la France entière, des centaines.
0: Ah ouais. Mmh. Ah, mais ce serait complètement incroyable. Vous nous raconterez un petit peu dans quelques minutes comment est née cette idée, hein, du Tintin. Moi, j'adore les pendouillons de la Castafiore. Donc, les pendouillons, c'est quoi, Marie-Claude? Dites-nous.
3: C'est les pendouillons, c'est ce qui nous a posé peut-être le plus de problèmes, et le dernier mot que nous avons traduit, parce que
0: ouais,
3: les Monceliennes, c'est-à-dire les gens du bassin minier, hein, de Monceau, n'avaient pas de bijoux. Elles n'avaient qu'un collier.
0: Ouais.
3: Et puis une bague, c'est-à-dire l'alliance.
0: Ouais.
3: Mais comme en général, quand on a des boucles, elles pendent. Elles pendouillent.
0: Le collier aussi.
3: Le collier aussi. Donc nous avons traduit les pendouillons.
0: Les pendouillons de la Castafiore, j'adore ce mot. Dans quelques instants, on parlera peut-être de quelques expressions typiques de ce parler bourguignon. Si vous parlez aussi un certain, alors j'ose plus dire le mot patois du coup. Moi, je sais pas, je trouve ça joli.
5: Oui,
0: donc,
5: c'est joli. Oui.
0: Bon, si vous avez un parler bourguignon, vous avez peut-être hérité ça d'un grand-père, une grand-mère, vos parents aussi. 03 80 42 de 15-15. N'hésitez pas à venir nous en parler. Nous, on évoque la question et on s'arrêtera plus sérieusement sur le Tintin dans quelques instants. Tout de suite, c'est Miley Cyrus.

0: Dream as one, c'est Miley Cyrus.
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0: Un Tintin en parler bourguignon. Et pourquoi on vous parle de ça aujourd'hui? Parce qu'il va y avoir des rencontres à Montceau-les-Mines, rencontres autour du parler bourguignon, de ce parler, je dis bourguignon, mais montcelien, parce que bourguignon, c'est très large. J'allais vous demander, justement, vous, Marie-Claude Valabrègue et Jean-Michel Chantreau, j'allais vous demander s'il y avait des différences de parler entre la Côte d'Or, la Saône-et-Loire, la Nièvre et Lyon. Mais oui, puisque même ne serait-ce qu'en Saône-et-Loire, chaque petit coin de Saône-et-Loire avait finalement son parler.
3: Oui.
0: Il y a des expressions, Marie-Claude, aujourd'hui, qui vous touchent particulièrement ou qui vous amusent?
4: Surtout les expressions qui n'existent pas en français.
0: C'est quoi, par exemple?
4: Alors, par exemple, le goléon.
0: Ouais, alors c'est quoi?
4: Le gosier.
0: Le gosier, d'accord.
4: Voilà.
0: Okay.
4: Le beuillot.
0: Ouais, donc
4: c'est-à-dire
0: ça, c'est
4: le ventre avec au milieu le rambeuillot.
0: Alors c'est quoi le nombril, non?
4: Le nombril.
0: D'accord.
4: Et par exemple, un mur qui se défait, eh ben au laitou est beuillé.
0: D'accord. Oui, c'est rigolo.
4: Voilà. Et puis il y a un mot que j'adore, il y a des mots qui n'existent pas en français, notamment tous les mots qui concernent la respiration, parce que les mineurs étaient tous atteints de silicose, donc il y a plein de mots sur la respiration. Et puis il y a un mot que j'aime bien, c'est éyeuter.
0: Qu'est-ce que ça veut dire?
4: Alors éyeuter, c'est faire des efforts pour vomir. Et il y avait une pédiatre à Monceau qui venait de Lyon.

0: parler comme ça ?
1: Non, parce que ma mère n'était pas originaire de Bourgogne. Elle est occitane, donc elle parlait occitan à la maison.
0: Ouais, ça, on fait des mélanges au bout d'un moment, oui. Hein, dites donc.
1: Et mon père était pourtant de la région de Chalonnaise, mais non, il ne parlait pas du tout en parlait local, en parlait régional.
0: Alors, comment est né ce Tintin ? Vous allez nous raconter ça dans quelques instants. Je vous dis à tout de suite, ce sera juste après Philippe Châtel.
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0: t'aime bien, Lily. C'était Philippe Châtel.
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0: Les Pendouillons de la Castafiore, c'est en Montcellien. Les Bouquiottes de la Castafiore, c'est dans l'Auxois. Et les Encorpions de la Castafiore, toujours, c'est à Dijon. Donc vous voyez que chaque région de Bourgogne, chaque petit coin de Bourgogne a eu envie de sortir son édition de Tintin. Pour en parler ce matin, Marie-Claude Valabrègue et Jean-Michel Chantreau de l'association Tintinabulé au Monceau. Elle est née comment, cette idée de traduire un Tintin, Marie-Claude ?
3: Alors, mon mari et moi avons demandé à un couple d'amis, Josiane et Jackie Lamboureau, de traduire pour le plaisir les bijoux de la Castafiore, mais en 2014, ouais. Parce que c'était un anniversaire. Et donc, nous l'avons traduit pour le plaisir, en nous disant que c'était très compliqué pour l'éditer.
0: Alors, du coup, comment ça s'est passé ensuite, Jean-Michel ?
4: Alors, malheureusement, au départ, c'est lié au décès de Jean-Pierre Valabrègue. Marie-Claude m'avait invité à regarder un peu ce qu'il y avait dans son bureau pour voir s'il y avait des choses à faire, à éditer, parce que j'étais déjà son éditeur pour ce qui concerne le dictionnaire du Montcellien et d'autres ouvrages, déjà depuis plusieurs années. Et je suis tombé par hasard sur les bijoux de la Castafiore, enfin les pendouillons, enfin ça s'appelait pas les pendouillons encore.
0: Oui, c'était la période où vous cherchiez encore le nom, voilà, pour les bijoux.
4: Le titre était pas déposé encore. Et donc je me suis dit, bah, faut qu'on le fasse. Moi, je suis très attaché aux langues régionales, hein, dans aussi bien oil que basque, breton, hein, toutes les alsaciens, je vais en oublier, donc je dis plus rien. Ce que je souhaitais faire, c'est comme je le fais dans l'édition autrement, c'est mettre en avant la Bourgogne. Ouais. Et donc il y a rien de mieux pour mettre une région en valeur que de porter en avant ces différents idiomes locaux et ainsi de suite. Hein.
0: Marie-Claude, petite question. On pense quand on, parce qu'on a tous lu soit tous les Tintins, soit quelques-uns, on pense toujours aux injures et aux agacements du capitaine Haddock. Comment vous avez fait pour traduire ça ?
3: Alors c'est aussi un sujet qui nous a préoccupés parce que à Monceau, à part Nom de Dieu et Bon Dieu, il n'y avait pas grand-chose. Donc on l'a décliné, ouais, à l'infini.
0: D'accord, donc ça fait quand même un... du coup, ça sonne extrêmement local, pour le coup.
3: Tout à fait, ouais. Tout à fait. Parce que nous voulions garder les expressions qui s'employaient...
0: À l'époque,
3: ouais. Voilà.
0: Mais comment on fait pour traduire tout le reste ? C'est parce que il y a forcément des mots qui n'existaient pas à l'époque, ou en tout cas qui n'existaient pas en patois entre guillemets. Comment on fait ? On essaye de rester dans l'esprit, de rester dans l'idée ?
3: Alors il faut absolument rester dans l'idée. Et nous étions quatre, et nous chacun avait des propositions à faire. Josiane, elle a vraiment été bercée dans cette langue, se parler par ses grands-parents, par ses parents, et donc elle avait plein d'expressions, son mari aussi, et moi j'entendais tout ça aussi. Ma mère avait quelques expressions, pas mon père.
0: Ouais, donc et du coup il y a des choses comme ça qui sont ressorties de façon tout à fait
3: même
0: naturelle.
3: Spontanément, tout, ouais, d'un coup on se disait, ah ben il faut mettre ça.
0: Jean-Michel, vous êtes éditeur, oui. Vous
4: associatif, je précise.
0: Oui, mais comment il a été perçu ce livre quand il est sorti, enfin cette traduction?
4: Très bien. Au niveau de la population.
0: Oui, les gens, parce qu'il y a des gens qui l'ont acheté, oui, simplement parce qu'ils sont collectionneurs, qu'ils ont envie,
4: oui,
0: d'avoir un Tintin
4: en
0: plus.
4: En fait.
0: Mais il y en a d'autres qui l'ont vraiment acheté pour voir si.
4: Alors, tout à fait. Sur Monceau, on a fait une vente particulière pour Noël 2023. À proximité de l'hôtel de ville, ça a été fantastique. Il y a même beaucoup de jeunes qui cherchaient pour offrir aux parents, aux grands-parents, même pour eux. Enfin, je veux dire, on a dépassé. On n'avait pas prévu que ça marche aussi bien.
0: Donc, du coup, vous avez été obligé d'en rééditer.
4: Alors, la première fois, on en a fait 3000. Hein. La deuxième fois, 1000.
0: Ouais.
4: Et là, on vient d'en ressortir 2000. Ouais. Ce qui est, pour Kesterman, c'est exceptionnel, parce qu'en plus, au début même, ils étaient pas... Ils avaient regardé le secteur de Montceau-les-Mines, ils trouvaient que c'était un tout petit pays, un tout petit secteur, et ils craignaient qu'il n'y ait pas la clientèle nécessaire pour financer les 3000.
0: Si. Oh, bah largement, oui, oui. Ouais. Oui, parce que vous me disiez même en antenne que ça intéresse même des gens aux États-Unis et tout ça. Ah, il y a des vrais collectionneurs de Tintin. Ouais, voilà.
4: Dans toute l'Europe, pardon, aux États-Unis, pardon, c'est des collectionneurs qui s'intéressent uniquement au Tintin, pas aux langues, qui collectionnent tout ce qui sort sur Tintin.
0: Alors, dans quelques instants, on va revenir au parler bourguignon et puis évoquer cette manifestation qui va avoir lieu ce samedi. Vous nous donnerez un petit peu le programme de la manifestation. À tout de suite.
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0: Envie d'une sortie en famille, direction le parc de l'Auxois à Arnay-sous-Vittoux, un parc animalier de loisirs qui accueille plus de 500 animaux venus des 5 continents, des girafes, des loups, des lémuriens ou encore des lions. Les visiteurs peuvent aussi profiter d'attractions adaptées aux enfants, des aires de jeu, des espaces de pique-nique, découverte de la faune, sensibilisation à la biodiversité et moments de détente. Le parc de l'Auxois s'impose comme l'une des destinations incontournables pour une journée nature en Bourgogne. Et puis à quelques minutes du centre-ville d'Autun se dresse un monument aussi impressionnant que mystérieux, le temple de Janus, véritable vestige de l'époque gallo-romaine qui date du 1er siècle. Cet édifice n'était probablement pas consacré au dieu Janus malgré son nom, et avec ses murs qui s'élèvent encore à près de 24 mètres de hauteur, il témoigne de la richesse de l'ancienne cité d'Auguste Donum. Il est accessible facilement et vous verrez, ça vaut vraiment le déplacement.
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0: Fermez les yeux, vous êtes au Moyen-Âge. C'est ça aussi, ici Bourgogne, l'art de vous faire voyager dans le temps sans même bouger de chez vous. Tourne les violons, c'est Jean-Jacques Goldman. Quand de fait...

0: tourne les violons.
1: C'est Jean-Jacques Goldman.
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1: Nos invités ce matin, Marie-Claude Valabrègue et Jean-Michel Chantreau de l'association Tintinabulé au Monceau. On parle des rencontres du Parler Bourguignon qui vont se dérouler à Monceau-les-Mines ce samedi. On peut donner le programme de ces rencontres,
4: oui.
1: Marie-Claude ?
4: Alors, nous avons été invités à la sortie de l'album en Monceau en janvier et avec les traducteurs en Auxois et en Dijonais, pardon, avec la ville de Monceau et la maison du patrimoine oral de Bourgogne, nous avons pensé qu'il fallait organiser quelque chose pour la sortie de la nouvelle livraison. Donc c'est samedi, nous allons avoir notamment des chansons en parler moncelien sur d'un chouteau amoureux par un jeune qui s'appelle Benoît Garnier qui va sortir un disque. Nous allons parler de la genèse des traductions, des difficultés rencontrées, des jurons, et puis bien sûr un échange de questions-réponses avec le public, et nous ferons des lectures croisées dans les trois.
1: Oui, parce que les bijoux de la Castafiore, le livre est sorti, l'album est sorti en moncelien, en parler de l'auxois et en parler dijonnais également. Donc ça va être un petit peu le fil rouge tout au long de ces rencontres, hein, on imagine.
4: Tout à fait.
1: Oui. Voilà, donc un programme plutôt intéressant, plutôt sympathique aussi, parce que finalement, oui. Tintin, on disait que c'était pour les gens de 7 à 77 ans, mais Tintin intéresse tout le monde.
4: Oui. Avant et au-delà.
1: Ouais. Vous vous souvenez du premier Tintin que vous avez lu, vous par exemple, Jean-Michel ?
5: J'ai jamais été je suis un peu particulier, j'ai jamais été un grand amateur de...
1: De bande dessinée ?
5: C'est aussi de BD, mais pas de Tintin.
1: Ah bah tiens.
5: C'est le hasard. Ouais. De la vie. Bon, je les lis quand même, hein, c'est pas un souci. Mais je pense vers 7-8 ans, oui, c'est vraiment l'âge où on commence à lire les BD. Hein.
1: Et vous, Marie-Claude, votre premier Tintin ?
4: Moi, j'avais des grands frères, donc...
1: Ah oui, donc vous leur piquiez dans leur chambre,
4: oui,
1: de temps en temps ?
4: Oui, oui.
1: Ouais. Donc programme plutôt varié, hein, pour cette manifestation. On va revenir sur ce programme, si vous le voulez bien, dans quelques minutes.
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1: Connaissez-vous bien votre ville ? Bienvenue chez vous, vous donne rendez-vous avec l'histoire ce matin. Stéphane Conchon, vous êtes dans la place, sur place, sur une place. Bonjour.
6: Oui. Bonjour Florence. Mais alors, quelle place ? Ça, c'est la question. Alors, pour tout vous dire, on s'est installé à la terrasse d'un café qui est rue Jean-Jacques Rousseau,
1: ouais,
6: que les Dijonais connaissent bien, pas très loin de la rue d'Assas et pas très loin de la rue Auguste Comte. Le problème, c'est que là, dans ce coin-là, il y a des places qui n'ont pas de nom. Comment je sais ça, Florence ? Parce que j'ai un ami qui s'appelle Clément Lassu-Mainviel, qui est un historien bien connu à Dijon, qui a des vieux plans de la ville, qui a fait plein d'études sur la ville de Dijon et qui a répertorié pas moins de 10 places sans nom. C'est incroyable quand même. Donc nous, ça nous a posé question et on s'est dit ce matin qu'on allait partir en immersion dans les rues de notre belle cité des Ducs pour découvrir ces places sans nom avec l'historien qui va nous raconter leur histoire, qui va nous expliquer pourquoi ces rues n'ont pas été baptisées, puisqu'elles pourraient, pourquoi ces places n'ont pas été baptisées et ce qu'elles pourraient devenir dans un avenir proche. Voilà, donc tout à l'heure à partir de 10h, juste après les infos, on va quitter le café et on va partir en balade. Alors ça va démarrer, je vous dis, rue Jean-Jacques Rousseau et on a prévu de remonter jusqu'à la place des Halles. Ah, la place des Halles. Est-ce qu'elle est vraiment baptisée la place des Halles ? Ben, on aura la réponse tout à l'heure, après les infos de 10h. En plus, c'est jour de marché, on aura plein de monde aujourd'hui.
1: Vous n'allez pas essayer de militer pour une place Stéphane Conchon ? Non ?
6: Alors, je vais essayer de gonfler un peu mon ego jusque-là et on en reparle tout à l'heure. Mais la place Clément Lassu, ça pourrait être quelque chose d'intéressant.
1: Avec
6: tout ce qu'il a apporté à la ville, cet homme-là, je peux vous dire, hein, on verra ça tout à l'heure.
1: Bon,
6: on va peut-être le baptiser, effectivement.
1: On en saura plus juste après les infos de 10h. À tout à l'heure, Stéphane.
6: Avec plaisir.
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0: matin, c'est Christophe.
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0: Nos invités ce matin, Marie-Claude Valabrègue et Jean-Michel Chantreau de l'association Tintinabulé au Monceau, avec la sortie, ou plutôt la réédition, hein, puisqu'il est sorti en 2023, Les Pendouillons de la Castafiore, donc les bijoux de la Castafiore. Encore que la traduction, ça va, elle est facile, relativement facile à faire, parce que Castafiore reste Castafiore.
3: Ah oui, les noms propres, de toute façon...
0: On peut pas y toucher.
3: Voilà.
0: Donc ce Tintin, il sera présenté ce samedi lors des rencontres du Parler Bourguignon. Il y aura, Marie-Claude, une scénette qui va être jouée en Montcellien.
4: Oui, nous avons des amis, Gérard et Fabienne Beaucaire, qui ont écrit et qui vont jouer une scénette.
0: Donc en Montcellien.
4: En Montcellien.
0: Comment ça va se passer pour celles et ceux qui ne le parlent pas ?
4: Je pense que ça sera suffisamment expressif pour être très bien compris.
0: Vous avez aussi fait le choix de faire venir une castafiore.
4: Oui, alors une castafiore qui va chanter l'air des bijoux, et plus peut-être. Et nous avons aussi un chanteur qui va chanter les amours d'un chouteau.
0: D'accord. Et pour la castafiore, vous avez fait en sorte qu'il n'y ait pas de vitres qui explosent tout autour et tout ça, ça va aller ?
4: Nous espérons.
0: D'accord. Bon, ben, je croise les doigts pour vous, ça serait pas mal. Ce Tintin, là, vous en avez réédité un certain nombre, oui. Hein, Jean-Michel, on le disait tout à l'heure.
3: Ça fait 6 000 exemplaires, là, jusqu'à présent.
0: Ceux-là, il y a déjà ceux qui viennent d'être réédités, il y a déjà des gens qui ont posé une option dessus.
3: Ah oui, bien sûr, j'ai déjà dit à peu près 10% de la livraison qui est déjà partie.
0: Donc ça veut dire que samedi, on va pouvoir se le procurer,
3: ah,
0: il
3: ne
0: va
3: pas
0: falloir traîner, peut-être.
3: Oui. Peut-être.
0: vous envisagez un quatrième tirage ?
3: Je sais pas.
0: Non, ça va être compliqué.
3: Je sais pas. Là. Oui, oui. Moi, par contre, ce qui serait bien, oui, et qui manque, je pense à l'ensemble des parlers bourguignons, ça serait une traduction en morvandio.
0: Ah,
3: parce
0: oui.
3: que le Morvandio, c'est quand même le centre de la Bourgogne.
0: Hein, ouais, et puis
3: qui est
0: voilà,
3: hein.
0: Sur les quatre départements.
3: Et puis bon, qui a une entité culturelle bien particulière.
0: Hein. Donc ça veut dire que vous lancez un appel
3: si jamais
0: il y a quelqu'un du Morvan qui nous entend.
3: C'était sous-entendu.
0: Bon, bah alors les Morvandios, si jamais vous avez envie de vous lancer dans quelque chose et dans une traduction des bijoux de la Castafiore en Morvandio, vous nous appelez 03 80 42 15 15. Et on se fera un plaisir de donner les coordonnées voilà. de nos deux invités. On vous mettra en relation et puis vous reviendrez nous en parler s'il y en a un qui sort.
3: Sans problème.
0: On compte sur vous quand même. 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
0: Messieurs, dames, on va passer de Tintin à Astérix, si vous le voulez bien, même si ça n'a pas vraiment de rapport, mais c'est vrai que ça fait partie des grandes sagas qu'on adore tous, puisqu'on a des invitations à offrir à nos auditeurs pour le musée au parc Alésia, donc qui n'est pas très très loin, à Alise-Sainte-Reine. Merci d'être passé nous voir, et puis on vous souhaite plein de monde pour samedi. À bientôt.
3: Merci.
4: Inscrivez-vous.
3: Ouais.
0: Bonne journée à
3: c'est
0: vous.
3: C'est nous qui vous remercions.
4: Bonne journée.
0: On va vous
4: Merci.
0: Mettre tout ça, on va mettre le lien et tout ça sur ici.fr. Ici qui vous offre vos deux places pour accéder au musée au parc Astérix à Alise-Sainte-Reine. Si vous avez envie d'y aller, si vous avez envie de vous y rendre, de passer un bon moment, c'est vraiment pour les petits comme pour les grands, un endroit emblématique à découvrir. Vous êtes le premier ou la première. Enfin bref, vous nous appelez maintenant, c'est sur simple appel 03 80 42 15 15. Et voici Pink.
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0: All Out of Fight, c'était Pink. Bonjour Eliane.
1: Bonjour.
0: Eliane, je parlais il y a quelques instants du musée au parc Astérix. C'est le musée au parc Alésia, évidemment. Hein. Mais
1: oui.
0: comme on était à pieds joints dans les Tintins, qu'on est passé de Tintin à Astérix, en quelque sorte. Bon, bah voilà, il y a eu une petite confusion. Vous le connaissez, le musée au parc Alésia, vous, Eliane?
1: On y allait une fois quand nos enfants étaient petits,
0: ouais.
1: Disons, et puis non, depuis ça a dû changer, et puis tiens, pourquoi pas.
0: Oh ben oui, vous vous êtes dit maintenant qu'on n'a pas besoin d'y aller avec les enfants, on va y aller entre adultes, et puis on va voir ça autrement.
1: Oui, c'est deux personnes, non?
0: Oui, absolument, oui.
1: Oui,
0: voilà. Deux entrées pour vous.
1: On va faire une journée, et puis c'est tout.
0: Bah exactement, vous allez passer un bon moment parce que c'est quand même un parc qui a été conçu pour faire mémoire de ce qui s'est réellement passé à Alésia. Il est articulé autour de trois sites. Il y a le musée qui présente l'histoire d'Alésia de la préhistoire à nos jours. Il y a les vestiges de la ville gallo-romaine. Et puis évidemment la statue de Vercingétorix érigée par Napoléon III. Donc je le disais tout à l'heure, hein, ça s'adresse aussi bien aux enfants qu'aux plus grands. Parce que vous êtes resté peut-être une grande enfant. Eliane.
1: Oui.
0: C'est souvent ça.
1: Voilà.
0: Bon, Eliane, quelle est votre radio locale en Bourgogne?
1: Ah, c'est ici Bourgogne.
0: La radio qui vous offre des cadeaux.
1: Eh oui.
0: Eh bien, je vous mets tout ça de côté.
1: Avec grand plaisir.
0: Et je vous souhaite une belle journée.
1: Merci beaucoup. Très bonne journée aussi à toute l'équipe.
0: À bientôt.
1: Gros bisous.
0: Au revoir, Eliane. Dans quelques instants, ce sera l'heure des infos.
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0: Joueur de blues avec Michel Jonas. Des places qui n'ont pas de nom. On tâchera de savoir pourquoi juste après les infos de 10h.
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0: Merci de nous accueillir gentiment chez vous tous les jours. Il est 10h. Le point sur l'actu avec vous, Anne-Laure Labalette.
2: Interroger le système, notre organisation et nos priorités, c'est la ligne que va suivre le procureur général de la Cour d'appel de Dijon, Philippe Astruc, était l'invité d'Ici Bourgogne ce matin après sa convocation hier à Paris avec tous les autres procureurs généraux de France au ministère de la Justice. Gérald Darmanin leur a demandé de revoir les plaintes de mineurs d'ici la mi-juillet. Ça représente 70 000 dossiers en France. Pour la juridiction de la Cour d'appel de Dijon, ça fait plusieurs centaines de dossiers. Notre entretien complet avec Philippe Astruc est à réécouter dès maintenant en replay sur ici.fr. 19 infirmières côte-doriennes pourraient perdre leur emploi. Ces soignantes travaillent pour l'association Azalée, un réseau national qui intervient au domicile des patients pour suivre des maladies chroniques. Alors jusqu'ici, Azalée était financée par la Caisse nationale d'assurance maladie, mais celle-ci a décidé de lui couper les vivres. Elle pointe du doigt des dysfonctionnements graves sans donner plus de détails. Le réseau Azalée est donc placée en redressement judiciaire. La structure a été confiée à un tuteur provisoire. Et pour nos infirmières, l'angoisse de leur avenir, elles témoignent sur le site internet d'Ici Bourgogne. Une mobilisation des AESH aujourd'hui à 12h30, ça se passe devant le rectorat de Dijon. Les accompagnants d'élèves en situation de handicap sont appelés à la grève ce mardi pour réclamer un meilleur statut et une revalorisation de leur salaire. Ils demandent surtout leur titularisation en tant que fonctionnaire. La maire de Dijon aux Pays-Bas aujourd'hui et demain, Nathalie Kunders, participe à l'Assemblée Générale d'Eurocities à Utrecht. Eurocities, c'est le réseau des grandes villes européennes. La première vice-présidente de Dijon Métropole portera la voix de la cité des Ducs lors d'échanges autour de questions sur la transition écologique, la démocratie locale ou encore la mobilité et l'innovation. 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
2: Et au menu du jour, Stéphane, de la pluie et quelques éclaircies.
4: Oui, des éclaircies, un peu. Alors ça, c'est ce qui est inscrit sur votre feuille, c'est ce qui est inscrit sur la mienne aussi. Maintenant, quand je lis un peu le ciel et pas ma feuille, je vois qu'on a quand même beaucoup de nuages. Une bonne partie de la journée, les nuages vont s'accaparer le ciel à Dijon et en Bourgogne, et les températures maximales auront un petit peu de mal à dépasser les 20-21 degrés aujourd'hui. Voilà, pas plus. Sachant qu'en ce moment-là, à Dijon, je vous fais la météo en direct des terrasses de Dijon. Ici, rue Jean-Jacques Rousseau, sur la terrasse du Saint-Nicolas, et ben, il fait 15 degrés.
2: Écoutez, profitez bien, en tout cas les petits oiseaux chantent, c'est parfait.
4: Ouais, il y a quand même 2-3 oiseaux ici rue Jean-Jacques Rousseau, et puis du café qui coule à flot. On en recommande un pour vous si vous voulez là.
2: Ah bah hein, avec plaisir, j'arrive.
4: Allez, on fait comme ça. Bonne journée Anne-Laure.
2: Bonne journée à vous, à demain 6h.
4: Merci.
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4: Le café est bon chez vous, le café fume, le café se boit à 10h du matin, en direct de chez vous, en direct et en immersion de Dijon ce matin. Alors rassurez-vous, on va pas rester à la terrasse d'un café pendant une heure, on va partir à l'aventure ce matin, à l'aventure dans les rues de Dijon avec un historien qui va nous faire redécouvrir notre cité des Ducs. Ça démarre dans 3 minutes, le temps d'écouter Paul Young en direct de chez vous. Come back and stay, bienvenue chez vous, c'est parti, jusqu'à 11h.

0: Un bon gracieux dans les années 80, 1983 pour ce Paul Young qui fait du bien le matin en direct de chez vous. Come back and stay.
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0: À la découverte de Dijon, voilà ce qu'on vous propose ce matin en direct, en immersion. Tiens, c'est marrant, on connaissait pas trop Dijon, ça faisait longtemps qu'on n'était pas venu dans cette ville.
3: Hein. Mmh, c'est vrai ça. Hein,
0: c'est vrai. Bonjour Clément Lassu.
3: Bonjour Stéphane, ça va?
0: Clément Lassu, ma vielle, ça va très très bien parce que quand on vous croise, on sait qu'on va passer un bon moment.
3: Ah, c'est gentil ça.
0: La dernière fois qu'on s'est vu, enfin non, peut-être pas la dernière fois parce qu'on s'est croisé sur les traces des anciens cinémas dijonnais, mais je me souviens d'une émission qui avait démarré Place de la République ici à Dijon et qui nous avait emmené au bout de la rue Jean-Jacques Rousseau, c'est-à-dire à l'endroit où on se retrouve aujourd'hui. J'ai l'impression que le temps s'était arrêté et qu'on va
3: complètement.
0: On va pas remonter vers la place de la République.
3: Non,
0: hein, aujourd'hui.
3: Pas cette fois-ci. Là.
0: Bon, vous êtes un historien qui fait faire le tour à des touristes dijonnais et à des touristes étrangers hein, ici dans la cité des Ducs depuis 10 ans maintenant.
3: Oui, ça fait 10 ans. Hein, ça commence à faire. Hein, cela, hein.
0: Cette ville, vous la connaissez mieux que votre poche. Et aujourd'hui, on s'est donné rendez-vous sur une place qui n'a pas de nom.
3: Oui, c'est bizarre ça. Hein. Alors, des places qui n'ont pas de nom, il y en a quelques-unes à Dijon. Alors, en allant assez rapidement, j'en ai dénombré 10 dans le centre historique. Et je parle bien que du centre historique. Alors, il faut imaginer qu'autour, à mon avis, il y en a bien plus que ça. Mais oui, rien que là, il y en a 10.
0: Vous vous rendez compte ? Et pourquoi ça vous a interrogé ça ?
3: Alors, ça m'a interloqué parce que ça montre en fin de compte l'évolution urbaine d'une ville. C'est assez symptomatique de tout ce qu'on va détruire, tout ce qu'on va recréer. On va s'adapter au fur et à mesure des générations. Les besoins changent. Et voilà pourquoi aujourd'hui, on se trouve sur un morceau, une belle place oui. qui n'est pas nommé, tout simplement.
0: Ça va être vachement pratique. Comment vous donnez rendez-vous ? Voyez la rue Jean-Jacques Rousseau à Dijon ? La rue Auguste Comte ? On n'est pas loin du quartier des Antiquaires. Il y a la rue d'Assas là-bas aussi.
3: Oui, c'est ça, juste là à gauche. Oui,
0: juste là.
3: Oui, c'est ça.
0: Et puis, alors cette place qui n'a pas de nom.
3: C'est perturbant. Hein.
0: C'est anecdote,
3: voilà. Oui. Quand effectivement, pour la première fois, j'ai donné rendez-vous sur cette place, j'ai dit à tout le monde, instinctivement, on va se donner rendez-vous sur la place Garibaldi. Les gens tapent ça sur leur plan.
0: Oui.
3: Et ils tombent sur l'avenue Garibaldi. Donc ils se sont tous donné rendez-vous là-bas et moi j'attendais comme un idiot, on peut le dire, ici sur cette place tout seul parce qu'elle n'a pas de nom cette place.
0: Vous êtes joueur, pourquoi vous l'avez appelée place Garibaldi vous ?
3: Parce que c'est vrai que toutes les Dijonnaises et tous les Dijonnais l'appellent comme ça, instinctivement, du fait du buste qu'on voit encore sur cette jolie peinture.
0: C'est lui, c'est Garibaldi ?
3: C'est Garibaldi, tout à fait. Alors ça, c'est une réplique, hein, ça a été fait en 61. Ouais. Avant, il y avait une énorme statue en bronze faite en 1900 qui était posée sur cette place.
0: Qu'est-ce qu'il a fait, ce monsieur, pour la ville ?
3: Ce monsieur, il nous a vraiment aidés pendant la guerre franco-prussienne. Grâce à lui, on a pu résister et gagner une bataille. C'est assez remarquable.
0: J'ai l'impression à chaque fois que vous avez vécu les événements, comme si vous étiez là...
3: Peut-être pas en temps de guerre, quand même.
0: Il y a 2 siècles ou 1 siècle et demi. Non, mais c'est fou, hein. Ça veut dire que vous avez cherché ces informations. Elles vous ont pas été racontées par les gens du coin, là, par la gérante du bar, le Saint-Nicolas, où on s'était installé tout à l'heure.
3: On a la chance d'avoir des archives.
0: Les gens connaissent pas ça.
3: Non,
0: en fait.
3: C'est vrai. Il faut beaucoup plus peut-être de panneaux indicatifs et même des panneaux pour des places qui n'en sont pas. Alors après, c'est perturbant parce que les gens qui habitent dans ce secteur ont déjà une adresse fixe.
0: Oui.
3: Quand vous êtes de ce côté, vous êtes encore rue Jean-Jacques Rousseau. Quand
0: d'accord.
3: vous êtes de ce côté, vous êtes rue Auguste Comte. Il faudrait changer les numéros et les adresses des gens.
0: Ok. Alors, je ne sais pas si on va la rebaptiser ce matin place Garibaldi. On peut dire en face du buste.
3: Mm-hmm.
0: Elle pourrait être baptisée. Un jour, vous pensez celle-là ?
3: Ça pourrait être baptisée place Garibaldi, d'autant que tout le monde l'appelle déjà comme ça. Et ça, justement, ça fait que c'est pratique pour l'entourage et les citoyens de la ville.
0: Mais si vous tapez dans Google, vous amusez pas à ça parce que vous allez vous retrouver.
3: Alors, vous allez vous retrouver à New Garibaldi ou ne vous faites pas avoir sur certains plans, genre Apple Maps par exemple ou Google Maps, vous allez avoir un monument marqué Place Garibaldi. Mais c'est juste un monument fait par les touristes qui est au 79 rue Jean-Jacques Rousseau. C'est pas la place elle-même.
0: C'est notre point de départ ce matin, Clément, et on n'a pas fini de faire le tour de la ville puisqu'on est parti pour une balade immersive comme ça. Avec vous, l'historien de Dijon, l'un des historiens de Dijon. On se retrouve dans 3 minutes.
3: Avec plaisir.
0: Pour la suite de la balade. Le temps d'écouter Florent Pagny, qui n'est pas de Dijon, qui lui est de Chalon. Mais c'est pas grave, on l'écoute quand même. La dernière chanson du monde, nouveauté coup de cœur, ici Bourgogne en direct de chez vous. C'est Bienvenue chez vous. Voilà, et c'est jusqu'à 11h. A tout de suite.

0: Alors, du monde, c'est la dernière chanson de Florent Pagny, en tout cas, et on l'adore dans votre radio à 10h15.
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0: Il marche trop vite, je n'arrive pas à le suivre. Clément Lassu, notre historien qui nous fait faire le tour de la ville. Vous pensiez connaître Dijon. Moi, je pensais connaître Dijon. Mais à chaque fois que je vous croise, je me rends compte que finalement, je ne sais rien sur la cité des Ducs.
3: Allons.
0: Non, mais c'est vrai. Alors, vous êtes...
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0: Non mais tout va bien, hein. Ne vous inquiétez pas, on n'est pas tombé dans les égouts, on n'est pas tombé dans un trou, il n'y a pas de problème. On est là en direct de chez vous, en direct, en immersion et en balade avec Clément Lassu, Mainvielle, qui connaît Dijon mieux que sa poche et mieux que nous et qui nous raconte ce matin des histoires sur les places sans nom. C'est un peu une chasse au trésor que vous nous proposez ce matin et finalement les trésors ils sont assez faciles à trouver,
3: ouais,
0: ici
3: dans
0: le quartier des antiquaires. Qu'est-ce que vous me montrez là sur votre téléphone?
3: Je suis en train de vous montrer en fait une photographie d'avant destruction de toutes les maisons à pan de bois qui se trouvaient sur cette place qui n'a pas de nom encore une fois.
0: Alors comment on va là? S'il y a marqué rue...
3: Rue devant les Halles Champeau. Alors ça, ça parle à personne non plus, ça. Mais si vous vous rappelez bien, ça, c'est un vestige des anciennes halles de Dijon. Elles étaient là.
0: Je me rappelle. Un jour, vous m'aviez expliqué qu'il y avait des halles dans le quartier, là, des antiquaires. C'était pas les halles qu'on connaît depuis le début du XXe siècle.
3: C'est plutôt du XVIIIe siècle.
0: OK.
3: Donc, faut bien comprendre une chose, c'est que là, je vous montre une photographie d'une rue qui était là, la rue devant les Halles Champeau. Et c'est pour ça qu'elle garde ce nom-là, parce qu'elle a toujours été une rue. On a détruit un îlotation monumentale.
0: Oui.
3: Jusqu'au là-bas, et ça a créé cette place pour faire un parking dans les années 70. Mais il faut bien comprendre une chose, c'est qu'il n'y a pas que les archives qui renseignent. J'ai rencontré une dame qui vivait dans une maison qui était juste là. Elle me racontait qu'on ne pouvait absolument pas circuler. Il n'y avait pas du tout de voie carrossable. Il y avait un tout petit espace piéton pour passer de la rue Auguste Comte à la rue Chaudronnerie avant.
0: C'est intéressant ce que vous nous dites parce que dire qu'on a détruit des habitations pour faire rentrer encore plus les voitures dans la ville.
3: Exactement,
0: à cette époque.
3: Complètement. C'était le but dans les années 70. On a même voulu détruire les halles que vous connaissez pour faire un parking.
0: C'est pas du tout pour faire joli, pour faire une place sur laquelle on peut s'installer, mettre des terrasses, etc.
3: On a juste planté 3 arbres qui sont très agréables d'ailleurs en été.
0: Là, on est en face. Alors, ça, les Dijonais peuvent connaître la maison des Cariatides.
3: Tout à fait. On est juste devant. Et imaginez si cette place était vraiment piétonnisée. Apparemment, ça va être le cas si j'ai bien
0: Imaginez. Vous avez des infos là-dessus?
3: Ah, j'adore ça. Alors, apparemment, oui. Et je pense que tout le monde l'a lu à un moment donné. Cette place devrait devenir piétonne. Et ça serait vraiment formidable pour vraiment l'embellissement de ce quartier. Parce que vous avez des monuments historiques remarquables. Vous avez des restaurants vraiment très importants. Des boutique très intéressante pour le tourisme. Et les touristes, quand ils arrivent vers le Goudron, ils s'arrêtent, ils font demi-tour, ils me le disent depuis des années parce qu'ils pensent qu'il n'y a plus rien à voir.
0: Ça fait 10 ans, hein, vous les baladez, ouais, les touristes. Alors ça peut être des Dijonais, mais des gens aussi qui viennent de l'étranger. Qu'est-ce qu'ils pensent de notre ville quand ils viennent d'ailleurs, les gens?
3: Alors la première réaction, c'est qu'ils sont surpris par la beauté de la ville. Depuis qu'elle a été restaurée, elle est vraiment remarquable.
0: Oui.
3: Ça donne un cadre de vie vraiment très agréable. Ils la trouvent sûre d'ailleurs dans le centre historique, c'est vraiment très important. Mais effectivement, je leur demande vraiment par intérêt depuis des années, je l'avoue, hein, pourquoi ils ne continuent pas leur chemin quand ils voient ces rues goudronnées. Ils disent tous la même chose depuis des années. C'est parce qu'ils pensent qu'il n'y a plus rien à voir d'intéressant.
7: Parce
3: c'est bien dommage parce que c'est plus historique
7: pour eux. Et puis
3: mais oui, c'est ça.
7: En plus, on a pris l'habitude de marcher sur des pavés.
3: Mais évidemment, pavés et ces différentes rues qui ont été bouchardées, c'est vraiment remarquable. Mais c'est vrai que là, ça donne moins envie quand on voit ce genre de rue. Et c'est dommage pour tous les commerçants qui habitent ici.
7: Alors, d'après les infos qu'on a, Clément, il y a une piétonnisation de la rue Auguste Comte et de la place des Halles-Champeaux. Enfin, de la rue des Halles-Champeaux.
3: Ouais.
7: Je dis parce que je rebaptise directement.
3: C'est perturbant. Hein.
7: Alors qu'elle n'a pas de nom. Hein, il y a une piétonnisation, une transformation qui est en réflexion. Et il y a une réunion publique qui sera organisée avant l'été par la ville pour organiser une concertation.
3: Et j'en suis très heureux.
7: Voilà.
3: Et
7: vous serez là, hein, au premier rang.
3: J'espère.
7: Vous lèverez le doigt pour dire ce que vous pensez.
3: C'est une excellente idée.
7: On ne va pas bien loin parce qu'il y a d'autres places sans nom dans mouchoir de poche ici. Et on se retrouve dans 4 minutes, le temps de s'écouter un petit peu de douceur en direct de Dijon ce matin. On vient après Chris Isaac. À tout de suite.

0: Ça, c'est exactement ce qu'on a envie d'écouter le matin avec un petit rayon de soleil au-dessus de Dijon. C'était écrit ça, Isaac, dans votre radio ici Bourgogne avec Wicked Game.
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0: On est chez vous, on est à Dijon et ce matin, on vous propose une visite de la ville. Une visite insolite avec Clément Lassu-Mainvielle, notre historien préféré, en même temps on ne connaît pas beaucoup. Clément Lassu, vous nous avez embarqué dans une quête ce matin à la recherche des places sans nom. Bon, vous aviez fait déjà un petit repérage parce que depuis toutes ces années de visite, vous avez essayé de donner rendez-vous à des gens sur des places qui n'ont pas de nom et c'était un peu compliqué pour se trouver.
2: C'est frustrant, oui.
0: Et alors là, nous voilà. Alors, toujours dans le quartier historique de Dijon, on a quitté une zone qui n'est pas piétonnisée particulièrement non plus, ça viendra peut-être un jour. Nous voilà en face du palais des archives. Ah, on connaît bien, on y est allé faire un bienvenu chez vous.
2: Formidable, on est allé chercher les vieux.
0: Vous y passez un peu de temps là-dedans
2: Oui, ça m'arrive, notamment pour mon livre sur les cinémas, ça m'a vraiment servi et je remercie vraiment l'équipe de m'avoir aidé pour ça.
0: Bon, on va pas rentrer là ce matin.
2: Non.
0: Puisqu'on est... J'allais dire sur la place. On est devant les archives, sur ce qui pourrait être une place, c'est une espèce de petit carrefour.
2: C'est ça.
0: La rue Jean-Jacques Rousseau, la rue Jeannin. Paf. Et alors c'est marrant parce que maintenant que vous m'avez dit qu'on était sur une place, je regarde les façades, elles sont un peu incurvées, arrondies,
2: oui,
0: comme sur la place de la Libération.
2: Exactement, c'est un hémicycle. Alors il est presque contemporain d'ailleurs, hein. Ça a été fait en 1670, tout ça, la façade.
0: Ah, je me disais aussi.
2: On est vraiment à la même époque. Hein.
0: Bon, c'est exactement la même chose. Ça doit dater de 1670.
2: Voilà, dans ces eaux-là. Et donc forcément, ce qu'on voit, c'est simplement le parvis en hémicycle de l'ancien hôtel de ville de Dijon.
0: Où ça ?
2: Eh bien ici, vous êtes devant l'hôtel de ville de Dijon, Stéphane.
0: Le palais des archives ?
2: Mais oui !
0: Je sais pas s'il me l'avait dit quand on a visité que c'était
2: C'est vrai.
0: C'était quand ?
2: Entre 1501 et en gros la Révolution française. Voilà.
0: Ok, vous êtes déjà venu refaire votre carte d'identité ici
2: Vous étiez trop petit. À l'époque. Non. Tout à fait. C'est dingue, hein, l'évolution des différents sites. Et c'est pour ça que cet endroit ressemble à ça. C'est parce que ça a vraiment été conçu comme un modèle vraiment d'hôtel de ville à l'époque de Louis XIV.
0: Ok, mais alors on voyait les choses en

0: petit à l'époque.
1: Alors oui, mais il faut vous imaginer que tout était pavé, absolument partout, que le niveau de sol était un peu plus bas, que tout était mis à niveau, c'était vraiment beaucoup plus majestueux, plus somptueux. Mais ça restait quand même assez minéral, il faut l'admettre.
0: Hein. Ouais, c'est... Bah, je sais pas, moi je préfère quand même la place de la Libération.
1: Face avec
0: de...
1: les jets d'eau, c'est ça ?
0: Non, alors
1: c'est
0: pas
1: une question d'eau ?
0: Non, c'est une question, c'est une question de volume.
1: Ah oui, je comprends tout à fait, oui. C'est vrai, c'est vrai.
0: Parce que là, finalement, alors il y a quelques trottoirs qui laissent un peu de place, mais...
1: Il faut que ça change, il faut que ça soit embelli tout ça aussi.
0: C'est une placette.
1: C'est une placette, c'est un parvis d'hôtel de ville, comme on voit les parvis des églises. Si vous voulez voir un modèle qui ressemble à ça, allez au bout de la rue Chabot-Charny, on avait la même chose devant l'ancienne porte Saint-Pierre de Dijon. La même chose avec cet hémicycle.
0: D'accord, c'est plutôt vers la place Wilson ou...
1: C'est ça.
0: Ah ok. Vous me parliez de la mairie là, enfin de l'hôtel de ville jusqu'à la Révolution. Elle a beaucoup déménagé comme ça la mairie de
1: Dijon ?
0: Oui,
1: elle a déménagé 2-3 fois. Il faut savoir que la première chambre de ville s'est installée dans ce qu'on appelle la maison du singe rue Chabot-Charny comme étant un hôtel de ville fixe. Mais seulement à l'époque de Philippe le Bon, contrairement à ce qu'on lit sur la plaque là-bas. Avant ça, les gens se réunissaient, les membres du conseil échevinal, dans des grandes salles par exemple, à la Sainte-Chapelle, ou alors chez les Dominicains. Oui je sais, je vous raconte des fantômes là-bas.
0: Bah, je vois pas
1: c'est
0: où c'est
1: surtout. C'est perturbant. Alors, le cloître de la Sainte-Chapelle, c'est le théâtre actuel.
0: Ah, merci.
1: Les Dominicains, c'est les Halles, qu'on verra peut-être tout à l'heure.
0: Vous avez prévu de nous emmener dans le coin ?
1: Ah, il y a des chances, oui.
0: Ok. Bon, bah, alors on bouge.
1: Hein ? On fait ça.
0: Allez, c'est parti. On continue, chez vous, en direct, de Dijon, ce matin. On circule, tranquillement, bien guidé. Je sais que je vais pas me perdre avec vous.
1: Il y a des chances, hein. Bah, c'est l'intérêt de prendre un guide, quoi.
0: Ouais. On revient dans 3 minutes. Allez, 4 minutes. Ritali, les années 80 qui font du bien. C'est bienvenue chez vous, ici Bourgogne.

0: C'est la voix de Ritali. Oui, de l'Italie aussi quelque part, avec Lanza Perfumi dans votre radio ici Bourgogne, un petit peu plus de 10h30, on est toujours en immersion dans Dijon, on est toujours dans le quartier historique. Nous voilà maintenant derrière un petit bâtiment que les Dijonais connaissent bien, Clément.
1: Oui, très modeste, le Palais des Ducs. Oui.
0: Ah, voilà, je me disais aussi, je l'ai vu quelque part en photo celui-là. On est derrière le Palais des Ducs et on va se faire une petite respiration pour organiser votre week-end avant de revenir pour cette visite insolite de Dijon ce matin.
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0: Alors, vivement vendredi, avec deux ambiances pour bien démarrer le week-end en Bourgogne. D'abord, à Montbard, ça sera à 20h30 vendredi soir. L'office de tourisme vous propose une parenthèse hors du temps au bord du canal de Bourgogne. Une balade au crépuscule pour découvrir l'histoire et les paysages du canal avant de rejoindre la maison éclusière numéro 65. Au programme des lanternes, de la musique acoustique, une dégustation de produits du terroir et même l'observation des étoiles. Une soirée tout en douceur entre patrimoine, nature et ciel étoilé. Et puis à l'opposé du département, c'est tout au sud de la Côte d'Or, direction Centenay. Vous avez rendez-vous vendredi soir à partir de 19h au château Philippe Le Hardy pour un apéro-concert avec le groupe Midnight Burst. C'est un trio lyonnais qui revisite les grands classiques du rock français et anglo-saxon des années 50 jusqu'aux années 2000. De quoi chanter, danser et lancer le week-end en musique. C'est ici Bourgogne avec d'autres infos pratiques dans une heure.
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0: En direct de Dijon avec un bon Francis Cabrel, c'est ma place dans le trafic.

0: sa place dans le trafic. Mais quelle place? Mais quel est le nom de la place, hein? C'est la question qu'on se pose ce matin, en direct de chez vous, en direct de Dijon. C'était Francis Cabrel.
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0: Ah, on a couru.
3: Un petit peu, ouais, mais ah, ça fait du bien.
0: C'est bien parce qu'on voulait pas, vibrer sur les pavés du centre-ville historique de Dijon. À la recherche des places sans nom, avec vous, Clément Lassu, monsieur l'historien. Bon, celle-là, elle a forcément un nom, cette place-là.
3: Et pourtant, elle est grande, hein, mais non, elle a pas de nom. Ça devient compliqué, cette affaire. Hein.
0: Je regarde partout sur les façades. Alors, on est où?
3: Alors, ici, on est au débouché de la rue de la Préfecture avant d'arriver, en gros, sur la place Notre-Dame.
0: D'accord, qui, elle, a un nom?
3: Oui, qui a un nom. Et tout le monde connaît bien cette place sur laquelle on se trouve parce qu'on a toujours du mal à trouver une place de stationnement. C'est très célèbre pour ça.
0: Ça fait partie des petites places. Alors, ça fait une espèce d'entonnoir.
3: Oui. Hein,
0: on s'engouffre, on se dit, oh, allez, je vais avoir du bol, je vais me garer au bout, comme ça, je serai direct près du marché. Mmh. Mais en fait, les places sont extrêmement comptées.
3: Oui, oui, hein? Personne n'arrive vraiment jamais à se garer ici. C'est un peu compliqué. Et pourtant, cette place, elle est vraiment remarquable. Elle pourrait être vraiment, vraiment incroyable, comme une entrée dans le centre historique de Dijon depuis la place de la République.
0: C'est quoi son histoire?
3: Alors, son histoire, c'est qu'au Moyen-Âge, on a des mentions dès le 14e siècle de gens qui, en gros, sont des corroyeurs ici, ils travaillent tout ce qui est cuir et compagnie, ils font de la teinture.
0: Ah, c'est ça, les corroyeurs?
3: Et ouais, et ensuite on va avoir des charbonniers.
0: Oui,
3: oui, très rapidement, dès le 14e siècle aussi, on sait qu'on a des charbonniers qui s'installent ici. Du coup, je vous le donne en mille, la place s'appelait à l'époque la place
0: des charbonniers,
3: de la charbonnerie, tout simplement.
0: Ah ouais, c'est pas loin.
3: Pas loin du tout.
0: Pourquoi ça a été débaptisé alors, en fait?
3: Alors, simplement pour faire cette espèce d'extension de la rue de la Préfecture. Quand on a fait la préfecture, vous le savez sans doute, hein, fondée par Napoléon Bonaparte, eh bien on a décidé simplement de faire oublier cette place et d'en faire une rue à part entière pour accéder directement à la place Notre-Dame. Et ici, il y a vraiment du patrimoine remarquable. Il faut regarder attentivement les façades.
0: Qui décide de baptiser ou de débaptiser des
3: La municipalité,
0: des places,
3: mon cher. Par vote, bien sûr.
0: Mon cher. Donc, il suffirait que vous connaissiez quelqu'un d'influent à la mairie, dans le conseil municipal, pour que vous puissiez souffler à l'oreille de cette personne.
3: Pourquoi pas,
0: pourquoi on ne rebaptiserait pas cette place? Qu'est-ce qui vous plairait? Chaudronnerie, bof.
3: Non, ça, il faudrait trouver des noms un petit peu plus actuels. Moi, j'aime bien, par exemple, j'aimerais bien rendre hommage à Joséphine Baker à Dijon, figurez-vous.
0: Pourquoi?
3: Parce qu'elle est venue se produire en 1934 à l'Olympia, quand même.
0: Ah, mais ça, vous y étiez, forcément.
3: Mais non seulement pour ça, mais pour son travail de résistante. Et je pense qu'elle mérite une place à Dijon. Mais il y a plein d'autres possibilités, évidemment. Hein? Laissez-moi vous parler quand même d'un endroit ici.
0: Je vous en prie, je vous laisse faire.
3: Vous voyez l'arcature qui se trouve juste là, où il y a plein de tags très harmonieux. On voit un numéro 16.
0: Attendez, je vais m'avancer un peu. Attention, parce qu'il y a des...
3: Ah, du coup, il y a des voitures.
0: Il y a des courageux qui pensent trouver une place, et donc, du coup, il faut se faufiler un peu. Alors là, ça fait une espèce de porche. C'est une rue, ça, ou c'est...
3: C'est un passage, en fait, qui permettait d'accéder à quelque chose de très important au Moyen-Âge. D'ailleurs, on voit toujours cette arcature qui est médiévale.
0: Ouais.
3: C'était...
0: Arcature, c'est une arcade en...
3: Oui, c'est ça, c'est vraiment ce porche d'accès. Mmh. Eh bien, c'était l'hôpital Notre-Dame. C'est l'ancien passage qui permettait d'aller à l'hôpital Notre-Dame, un hôpital de quartier à Dijon.
0: Il était au bout, là?
3: Oui, il était au bout, à droite. Alors évidemment, ici, on voit encore un panneau.
0: Oui.
3: On voit encore un panneau avec deux petites agrafes où on pouvait lire cette plaque encore au début du XXe siècle, hôpital Notre-Dame.
0: Incroyable. Non mais c'est génial parce qu'on ne regarde plus la ville du tout de la même manière avec vous.
3: Bah j'espère.
0: Il ne faut pas regarder vos pieds, vous qui nous écoutez, qui venez faire le marché, qui venez vous balader dans Dijon, qui vivez peut-être ici. Il faut pas regarder vos pieds, il faut un petit peu lever les yeux et vous observerez peut-être des inscriptions, des restes d'inscriptions comme ça.
3: Ouais, ce qui me plaît absolument, c'est voir les étoiles dans les yeux des gens qui découvrent quelque chose. C'est génial, ça fait sourire, c'est formidable, ça rend heureux.
0: Vous voyez comme les yeux,
3: bah, oui, c'est super.
0: D'un coup. Bon, c'est parfait. On n'a pas fini de faire le tour de Dijon. On arrive vers les Halles, dans quelques minutes. Le temps de marcher, de s'écouter un peu de pub. Et Charlotte Cardin qui arrive dans un instant. À tout de suite.
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0: C'est cadeau, c'est pour vous, c'est la Charlotte du matin, c'est Charlotte Cardin en direct de chez vous.
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0: Ici à Dijon, c'est le marché. Ici, on va tester le marché et la place du marché qui n'a pas de nom, puisque c'est ce qu'on recherche hein, aujourd'hui avec vous, Clément Lassu, monsieur l'historien. C'est des places, sont des places qui posent question aux Dijonais ou au moins aux historiens. Comment se donner rendez-vous? Alors on peut dire, on se donne rendez-vous rue Bannelier au marché.
3: Oh bah oui, vous avez la rue Claude Ramet, Quentin, vous ouais. allez avoir aussi Haute-Berre, c'est formidable, oui, tout à fait.
0: Mais ça, c'est considéré comme une place, là?
3: Alors, si vous voulez, non, ça n'a pas de nom, ça n'a pas de nom de place. Donc donnez rendez-vous à la place des Halles de Dijon et vous allez perdre un paquet de monde.
0: Parce qu'on peut être d'un côté ou de l'autre.
3: C'est ça, exactement.
0: Des Halles.
3: À chaque fois, quand on donne rendez-vous,
0: il y a quatre côtés au final.
3: Il y a quatre côtés, tout à fait. Donc on donne en général rendez-vous maintenant grâce aux petites sculptures qu'on voit au-dessus, ces animaux, ou alors simplement grâce à un commerce qui se trouve à proximité. Mmh. Ou directement dedans, tant qu'à faire, parce que c'est si agréable d'aller dans le temple de la gastronomie.
0: Alors, puisque on vous a sous la main,
3: oui.
0: On n'en a pas souvent parlé dans nos émissions en immersion, là, les Halles de Dijon où on se trouve ce matin. Mmh. C'était quoi avant?
3: Alors, avant ça. Alors, avant, en gros, le début du 19e siècle, avant que ce site soit racheté par la municipalité de Dijon et que ça devienne en gros un marché, c'était un couvent de frères dominicains. Il faut savoir que c'est le premier ordre de religieux qu'on appelle un ordre mendiant à s'installer à Dijon.
0: Mais il y avait un couvent sur toute la...
3: Oui.
0: Sur tout l'espace des Halles?
3: Sur l'intégralité de l'espace des Halles, depuis une chapelle tout au bout, avec un cloître à côté, plus les différents bâtiments du couvent, plus les jardins, potagers, etc. C'était gigantesque.
0: Ça fait du bon couvent, ça, hein?
3: Ouais, plutôt.
0: Bon. Alors tiens, on va tester pour voir si... les gens arrivent à se repérer. Bonjour messieurs, dames. Bon appétit monsieur. Est-ce que vous savez où on se trouve là précisément?
4: Français.
0: Ah, comment?
4: Je ne parlerai pas le français.
3: Ah là là là là.
5: Mais oui, le tourisme, c'est incroyable.
4: Le tourisme, vive le tourisme.
0: Pourtant, vous avez des têtes de Dijonais, je trouve. You look like Dijonais.
4: Oh, do I?
0: Where do you from? Vous venez d'où?
4: Chile.
3: Du Chili.
4: Chile, du Chili.
0: Chili.
4: Chili.
0: Bon, bah bienvenue, welcome, hein, une Burgundy.
4: Oh, merci beaucoup.
0: Ok. Bon, alors voilà. Bon.
3: Nice to meet you, of course.
4: Nice to meet you.
0: Évidemment, on est très, très contents. Et bon séjour en Bourgogne. Donc voilà, c'était pas les bonnes personnes à interroger. Peut-être les dames, là.
3: Essayons. Hein.
0: Bonjour, mesdames. C'est la radio ici Bourgogne. Oh, non, bah bonne journée. Voilà, les gens font le marché, ils n'ont pas envie de discuter ce matin. Bon, on ne va pas faire notre enquête facilement hein, si on veut voir comment les gens voient cet espace-là. Un espace qui pourrait éventuellement être baptisé, rebaptisé. Hein.
3: On pourrait imaginer, oui, pourquoi pas, rebaptiser ne serait-ce que l'espace du bâtiment des Halles, la place des Halles, pour que ça soit utile. Mais là, en même temps, on est mardi matin, il y a énormément de touristes qui visitent aussi la ville le mardi, c'est normal. Hein.
0: Vous êtes des touristes, messieurs?
6: Oui.
0: Oui.
6: Oui, bonjour.
0: Bonjour. Qu'est-ce que vous pensez de Dijon?
6: Magnifique.
0: Oui.
6: Très architecture, magnifique, des beaux bâtiments, des colombages, des 18e siècle, 17e siècle, c'est magnifique. Hein. C'est
0: vous,
6: magnifique.
0: Vous venez d'où?
6: Du sud, Château Renard, en
0: ça,
6: Provence.
0: Ça ne s'entend pas du tout.
6: Non. Des belles Halles, un beau marché.
0: Oui.
6: C'est très bien, on s'est régalé. On est là deux jours, on s'est régalé. C'est parfait.
0: C'est minimum deux jours, hein. Vous pouvez rester 4. Hein.
6: On reviendra. Je suis déjà venu, je reviendrai, ça fera 3 fois.
0: Et bon retour,
3: c'est gentil.
6: Merci, bonne journée.
0: Merci à vous. C'est ça, la vie en direct de chez vous. On se rend compte que Dijon est une ville de passage. Et cette place qui n'a pas de nom, voit passer des dizaines, des centaines, des milliers de personnes chaque jour, surtout les jours de marché. On est en direct, on est à Dijon et on revient dans 3 minutes.

0: c'était Billy Preston, Nothing From Nothing dans votre radio, ici Bourgogne, en direct de Dijon, direct des Halles ce matin.
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0: Ah mais quelle aventure avec Clément Lassu, notre ici. Mais quelle aventure, on a évité les touristes qui voulaient pas nous parler. On a évité les voitures et on ne s'est pas fait écraser ce matin dans le centre-ville de Dijon. Bon, il y en a de moins en moins des voitures hein, quand même. Et nous voilà pour terminer cette aventure à la recherche des places sans nom. Nous voilà de l'autre côté des Halles, face à un semblant de place que vous aimeriez bien, vous et les touristes, voir rebaptiser ou baptiser.
3: Oui, exactement. Ça fait des années qu'effectivement cette extension de la rue Haute-Bert. Alors si vous regardez bien la plaque, on vous dit même que c'est un bienfaiteur de la ville, ça tombe très bien.
0: Oui.
3: Eh bien cette place, quand il n'y a pas de marché, elle est totalement nue, c'est bizarre. Elle n'a pas de nom, évidemment. Et on verrait très bien ici un monument en hommage à Gustave Eiffel, parce qu'on est quand même dans sa ville natale et il n'y a pas de monument dans le centre historique.
0: Et puis on est en face des Halles, et puis les gens disent souvent, ah ben, c'est Eiffel qui a construit les Halles.
3: Oui, sauf que c'est pas le cas. C'est pas le cas. On va dire que c'est un bel hommage au style architectural qu'il aimait utiliser. Voilà.
0: Très bien. Ok, bah peut-être un jour qu'on verra un buste. Ou une petite tour Eiffel.
3: Non, bah tiens, pourquoi pas.
0: Pourquoi pas.
3: Plein de choses possibles.
0: Voyons les choses modestement. Hein. Merci pour cette balade ce matin. On s'est encore régalé avec vous. Pour les gens qui nous auraient écouté avec envie et qui auraient envie de poursuivre l'aventure, hein, vous organisez des visites très régulièrement.
3: Oui, tout à fait.
0: Il y en a une dimanche là, par exemple.
3: Dimanche, je fais une chasse au trésor, effectivement. Vous pouvez trouver le lien sur le site Billet Web, comme d'habitude.
0: Oui.
3: Ça s'appelle La quête du guide. Et c'est pour vraiment montrer un de mes derniers ouvrages qui s'appelle C'est vous le guide Dijon. Voilà, c'est pour ça. Ensemble.
0: Merci Clément Lassu-Mirviel.
3: Merci Stéphane.
0: Un plaisir, un bonheur de vous suivre dans les rues de Dijon. Et à bientôt à la radio.
3: Bientôt.
0: Ciao.
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0: Ah, il est marrant ce Julien Clerc. Hein. Fais-moi une place. On a cherché les places sans nom pendant une heure en direct de chez vous ce matin. Et il nous chante Fais-moi une place pour terminer. Bah, la place, c'est Florence qui va la prendre maintenant. Florence
1: Galli. Ça y est, je suis là.
0: Hein? Ouais. Vous avez toujours des cadeaux à nous offrir et surtout des chèques cadeaux.
1: Des chèques cadeaux, 50 balles quand même, on booste bien votre pouvoir d'achat là. Qu'est-ce que vous vous achèteriez, tiens Stéphane, avec 50 euros là tout de suite?
0: Écoutez, je suis sur la petite place là, juste en face des Halles, il y a des sacs à main merveilleux qui m'iraient à merveille, je pense.
1: Prenez ça et prenez-le en photo et vous nous le montrez.
0: Hein, un rose avec des paillettes.
1: Oh,
0: j'adore.
1: Super. Merci Stéphane, rendez-vous demain.
0: Bonne journée, à demain.
1: Ciao.
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1: On est chez nous, chez vous aussi, et on y est bien, c'est sympa. Il est 11h. 11h, c'est l'heure des infos avec vous, Arnaud Racapé, bonjour.
3: Bonjour Florence, bonjour à tous.
1: L'affaire Liana est un séisme judiciaire, il faut que ça bouge.
3: Les mots du procureur général de la Cour d'appel de Dijon, Philippe Astruc, invité d'ici Bourgogne ce matin. Liana, symbole d'une justice défaillante. Jérôme Barella, le principal suspect dans la mort de la jeune fille, avait fait l'objet d'au moins 7 signalements et plaintes depuis 2017, notamment pour viol et agression sexuelle. Et on a le sentiment que ces défaillances du système, on aurait pu les observer dans n'importe quel tribunal, y compris en Bourgogne, reconnaît Philippe Astruc, qui se donne un mois pour reprendre avec ses procureurs l'ensemble des plaintes en cours dans sa juridiction. Il promet de rendre ce rapport public d'ici la mi-juillet. L'une des plaintes déposées contre Jérôme Barella, elle date de la fin août 2025, il y a moins d'un an, déposée par la maman d'une jeune adolescente de 11 ans en Haute-Garonne pour des faits de viol commis au domicile du père de famille. Une enquête toujours au point mort à l'heure qu'il est. Il n'a jamais été mis en garde à vue dans cette affaire. L'avocat de cette maman annonce ce matin vouloir porter plainte contre l'État pour faute lourde.
1: Quelques perturbations à prévoir sur les rails SNCF à partir de ce soir.
3: Oui, 4 syndicats de cheminots appellent à la grève jusqu'à demain mercredi. Le trafic des intercités sera fortement réduit, un train sur deux seulement. En revanche, ça circulera plutôt bien côté Mobigo, 4 trains sur 5 et ligne à grande vitesse avec 2 TGV sur 3. Le rectorat de Dijon à nouveau la cible du personnel de l'éducation nationale. Cette fois, ce sont les AESH qui se mobilisent à partir de 12h30 tout à l'heure. Les accompagnants d'élèves en situation de handicap en grève au niveau national. Hein, ils réclament notamment une hausse de leur rémunération. Elles ne sont pas sûres d'être payées dans les prochains mois. Les 19 infirmières du réseau Azalée en Côte d'Or inquiètent pour leur avenir. Azalée, c'est cette association qui intervient partout en France sur des pathologies lourdes. Le diabète, l'obésité, les addictions au tabac ou à l'alcool. Ces infirmières suivent des centaines de patients chaque année. Mais l'association connaît d'importantes difficultés financières et se trouve en redressement judiciaire.
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3: Quelle météo pour aujourd'hui ?
1: Alors écoutez, la météo d'aujourd'hui, on a quand même de belles éclaircies, même si les nuages qui étaient là ce matin reviennent en fin de journée. Les températures de 17 degrés à Saint-Bernon et Saulieu, à 18 à Semur en Auxois, Châtillon-sur-Seine, 20 degrés pour Dijon et Montbard, 21 à Beaune et Chalon-sur-Saône.
3: Sur les routes.
1: Sur les routes, tout va bien, rien à vous signaler, ça roule correctement. Je n'ai plus qu'à vous souhaiter une belle journée. Vous invitez, mon cher Arnaud, à revenir à midi. Vous avez un petit journal sur le feu.
3: Oui, c'est ça, exactement.
1: On est pas très bien. Bah alors, à tout à l'heure.
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1: Un album est annoncé pour l'automne et ça, c'est une excellente nouvelle pour les fans de Mylène Farmer qui peuvent en attendant profiter du premier single qu'ici Bourgogne vous diffuse régulièrement. Mais alors ce matin, on a plutôt été picoré dans le patrimoine Mylène Farmerien. On s'écoute pourvu qu'elle soit douce et on vous souhaite une belle matinée.

0: qu'elle soit douce, c'est Mylène Farmer.
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0: Bon, alors, concrètement, on est reparti hier sur une nouvelle nonnette, puisque la précédente avait été trouvée, après je ne sais combien de centaines de milliers d'indices. Vous connaissez le principe, c'est tout bête. Hein. Vous allez nous appeler. On a planqué un truc à l'intérieur d'une nonnette. De quoi s'agit-il? C'est à vous de venir poser des questions. Je vous réponds oui, vous me faites une proposition. Je vous réponds non, vous ne me faites pas de proposition. On sait pour l'instant que ce qui est à l'intérieur de la nonnette n'est pas un personnage. C'est une partie d'un objet. On peut même dire que c'est un objet, en fait. Ce n'est pas un pressoir, ce n'est pas en papier. On peut le trouver en cuisine, ce n'est pas un couteau, c'est bourguignon mais pas que. Et ce n'est pas un tire-bouchon, c'est marrant parce qu'alors le tire-bouchon, on me le propose à peu près à chaque fois. Donc venez tenter votre chance, vous jouez ce matin pour un chèque cadeau multi-enseigne d'une valeur de 50 euros. Vous pourrez l'utiliser dans pas mal de commerces de proximité, chez nous en Bourgogne, mais également partout en France ou quelque chose que vous pouvez emmener en fait avec vous en vacances. Pour jouer avec nous, le petit coup de fil qui va bien, 03 80 42 15 15. On est venu aussi avec un petit peu de musique parce qu'on s'est dit ça pourrait être sympa vu qu'on vient chez vous, vous avez la gentillesse de nous accueillir, de nous offrir un petit café. Donc nous on vient tout naturellement avec la musique. My Sweet Lord, on écoute George Harrison.

0: My Sweet Lord et un quart de Beatles, George Harrison.
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0: Est-ce que ce ne serait pas Colette de Corcelles par hasard?
3: Oui, bonjour, bonjour Florence.
0: Comment ça va Colette?
3: Ah bah très bien, très bien. Et vous, ça va?
0: Bah ça va bien, oui, je vous remercie. Oui. Qu'est-ce que vous faisiez ce matin?
3: Eh ben là, on est en train de manger avec mon petit-fils.
0: Ouais.
3: Parce qu'on se lève à 6h du matin.
0: Oh là là. Donc, fait faim là.
3: Ah bah il fait faim, donc voilà, on est en train de manger tranquillement tous les deux, voilà.
0: Et qu'est-ce que vous mangez de bon?
3: Alors, j'avais déjà préparé auparavant que j'avais congelé, comme ça, il n'y a plus qu'à décongeler. J'avais fait des lentilles et des saucisses. Oui, ma caille.
0: Et ça va, ça lui plaît?
3: Ah oui, oui, bah, il aime bien, il adore.
4: Oui. Radio.
3: Oui, voilà. Radio. Tu veux mettre la radio? On ne peut pas la mettre tout à l'heure, là. Tout à l'heure,
0: ben oui,
3: la radio,
0: parce qu'après, oui, après, ça fait trop de bruit.
4: Radio.
3: Oui, attends.
0: Bon.
4: Radio.
3: Oui, on va regarder là. Oui, on va écouter là.
0: Oui. Mais il a de la voix, hein? Il a quel âge?
3: Il a pourtant que 3 ans, hein? Mais oui.
0: Ah ben oui, mais il a envie de s'exprimer.
3: Il a envie de s'exprimer.
0: Et en plus de ça, vous passez.
3: Oui, oui.
0: Vous passez du temps avec lui et vous êtes en train de papoter avec moi, donc ça doit l'agacer.
3: Alors. Voilà, il dit, mais pourquoi quelqu'un.
0: Ben oui. Alors, dites-moi, Colette, quelle question vous avez envie de poser?
3: Alors, est-ce que cet objet est utilisé par les serveurs dans des bars ou des restaurants?
0: Bah, on peut, oui, ça peut servir, effectivement. Des serveurs peuvent s'en servir, oui, absolument.
3: D'accord.
0: Oui.
3: Alors, moi, je pensais à un limonadier.
0: Non, ce n'est pas la bonne réponse, sachant qu'on m'a déjà proposé le tire-bouchon hier.
3: Ah oui, mais là, c'est un limonadier.
0: Ah oui, c'est vrai.
3: Il y a quand même plusieurs utilités, quoi.
0: Bon, je vous laisse avec le petit-fils parce que là, il est en train de s'impatienter. C'est pas le limonadier. Vous revenez bientôt, Colette?
3: Il n'y a pas de souci.
0: Bon appétit. Allez lui mettre la radio parce que là, il commence à en avoir marre, je pense. Bonne journée, Colette. Au revoir.
3: Bonne journée, au revoir.
0: Bonjour, Alain.
5: Bonjour.
0: Bon, c'est plus calme chez vous, j'ai l'impression. Vous êtes en train de faire quoi, vous, de votre côté?
5: J'étais en train de me préparer pour aller au marché.
0: D'accord. Ah oui, donc vous, c'est marché tardif.
5: Voilà, exactement.
0: Ouais. Ah mais il y a deux écoles pour le marché. Soit on y va tôt, soit on y va tard.
5: Oui, exactement.
0: Voilà. Et puis
5: c'est plus agréable à cette heure-là.
0: Oui, c'est vrai. Oui, je vous avoue, il y a un petit peu moins de monde, en plus de ça, en général. Donc voilà, c'est plutôt exactement. Sympa. Bon, alors, dites-moi, quelle est la question que vous souhaiteriez poser?
5: Alors, est-ce que ça a rapport au vin?
0: Non, ça n'a pas de rapport avec le vin. Non, c'est bien essayé, mais au moins on a éliminé toute une série de questions, en fait.
5: D'accord.
0: Bon, bah alors, bon marché,
5: et puis bonne journée à vous. Hein.
0: Je vous dis à bientôt, Alain.
5: Bon courage, allez, à bientôt.
0: Au revoir.
5: Au revoir.
0: 03 80 42 15 15, vous voulez tenter votre chance, venez jouer avec nous. Nous, on s'écoute le tout nouveau Christophe Willem. Il y a un album qui va sortir juste après l'été. Et puis, Christophe Willem, figurez-vous qu'il sera ce soir l'invité de Décibel à partir de 20h à l'occasion de la sortie de son nouveau single. Ça s'appelle System et c'est ce qu'on écoute maintenant.

0: Ah ben, il s'est compté jusqu'à 6. C'est bien, c'est bon à savoir. C'est Christophe Willem avec System. Vous voulez jouer avec nous, vous avez surtout envie de rafler ce bon d'achat, ce chèque cadeau d'une valeur de 50 euros. Qu'est-ce que vous pourriez bien vous acheter avec 50 euros? Ça commence à faire, hein, 50 euros. On peut s'acheter, je sais pas, un nouveau jean, une paire de chaussures. C'est marrant, on pense toujours aux fringues. On peut aussi faire plaisir aux enfants. Pourquoi ne pas leur acheter un petit jouet sympa? C'est peut-être bientôt leur anniversaire en plus de ça. Donc pensez-y, vous allez pouvoir vous faire plaisir. Vous nous appelez maintenant, vous nous faites des propositions, vous posez des questions. Je vous réponds oui, vous me faites une proposition, je vous réponds non. Vous continuez à réfléchir et vous nous rappelez. Je rappelle le numéro de téléphone 03 80 42 15 15. Je vous attends, c'est à vous de jouer.
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0: Je ne suis pas un héros, c'est Daniel Balavoine.
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0: Bonjour Pascal. Comment ça va Pascal?
3: Oh, ça va.
0: Ouais, qu'est-ce que vous faites à sœur aujourd'hui?
3: Oh ben pas grand chose, je suis chez moi, on va préparer à manger.
0: D'accord, donc petite journée tranquille on va dire.
3: Petite journée tranquille, oui.
0: Voilà, mais de temps en temps c'est très bien de faire ça.
3: Oui, voilà, ça repose un peu.
0: Alors mon cher Pascal, est-ce que vous avez envie que je rappelle tous les indices ou vous pensez les avoir en tête?
3: Alors, je voudrais bien les écouter s'il vous plaît, parce que je rentrais quand même là de...
0: Ouais, donc...
3: J'ai pas écouté tout.
0: Bon, alors, on recherche quelque chose qui n'est pas un personnage. C'est un objet. Ce n'est pas un pressoir. C'est pas en papier. On peut le trouver en cuisine. Ce n'est pas un couteau. C'est bourguignon, mais pas que. Ce n'est pas un tire-bouchon. Des serveurs dans des restaurants, des cafés peuvent tout à fait s'en servir. Ce n'est pas non plus un limonadier, qui est une version un petit peu plus élaborée du tire-bouchon. Et ça n'a pas de rapport avec le vin. Alors, quelle est votre question à vous?
3: Alors, je voulais changer ma question parce que comme on m'a appelé à dépourvu et puis que j'avais pas de...
0: Mais changez votre question, et vous inquiétez pas.
3: J'ai réfléchi un peu pendant la chanson.
0: Il n'y a pas de souci, je vous écoute.
3: Est-ce que ça sert quand même à ouvrir des bouteilles?
0: Ça ne sert pas à ouvrir des bouteilles.
3: Ah, bon.
0: Bah, oh, bah zut alors. Bon, on a fait le tour de tout ce qui sert à ouvrir les bouteilles. Là, on sait que c'est non.
3: Ça
0: hein.
3: Sert pas du tout à ouvrir
0: du
3: les
0: tout.
3: Bouteilles, voilà.
0: Ah, vous avez beau insister, c'est non.
3: Ah non, c'est non. Bon, ben, je réfléchis.
0: Eh ben, réfléchissez et revenez si vous en avez envie. À bientôt, Pascal.
3: Merci, à bientôt.
0: Au revoir. Bonjour, Franck.
4: Bonjour.
0: Vous nous appelez d'où?
4: Du Jura.
0: Ah, très bien. Il fait quel temps dans le Jura ce matin?
4: Ben, c'est un peu maussade. Ouais, il y a eu de la pluie un peu ce matin. Oui.
0: Ouais. Et ouais. Qu'est-ce que vous avez prévu de faire? Vous avez quelques activités en vue là, ces prochaines heures?
4: J'ai fait un peu de jardinage ce matin entre deux gouttes de pluie, voilà quoi.
0: Ouais. Vous avez planté des choses? Qu'est-ce que vous avez fait au jardin?
4: Comment?
0: Vous avez fait quoi au jardin?
4: Ben, j'ai enlevé des mauvaises herbes surtout. Ouais.
0: Ah oui, donc les trucs un peu pénibles dont il faut se débarrasser. Voilà. D'accord. Voilà. Bon, Franck, quelle est votre question?
4: J'aimerais savoir si c'est un instrument pour ramasser.

0: ramasser les miettes de pain?
1: Pas du tout.
0: Ah bon?
1: Non, ça ne sert pas à ramasser les miettes.
0: Bon.
1: Bon, bah vous continuez à réfléchir alors.
0: Ok.
1: Et si vous, voulez revenir avant midi, vous êtes le bienvenu. Bonne journée, Franck.
0: Bonne journée à vous.
1: Au revoir. 03 80 42 15 15. Si vous avez envie de jouer avec nous, c'est maintenant. Je vous attends avec impatience. Si vous êtes fan d'Amy Winehouse, la voilà. On écoute un extrait de l'un de ses albums les plus emblématiques, j'ai envie de dire. L'album s'appelle Back to Black et c'est aussi le titre de cette chanson magnifique. Profitez.

0: Black, Amy Winehouse, 03 80 42 15 15, un jeu bien honnête qui vous attend pour vous offrir ce matin un chèque cadeau d'une valeur de 50 euros.
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0: Les rencontres du Parler Bourguignon se déroulent ce samedi 13 juin à Monceau-les-Mines. On en a parlé déjà ce matin. C'est à 17h aux ateliers du jour à Monceau. Animation, conférence, échange et une castafiore sur place. Une vraie et bonne nouvelle ou pas. Elle va chanter, ça vous verrez. C'est ouvert à tous, c'est gratuit mais sur réservation pour le concert. C'est l'assaut du Parler Bourguignon de Monceau qui l'organise. Il y aura aussi des sections de Dijon et de L'Auxois et la Maison du patrimoine oral de Bourgogne. Et sur place, vous pourrez retrouver la fameuse traduction des bijoux de la Castafiore, le fameux album de Tintin. Et puis si vous prévoyez une visite ou une course à Châtillon-sur-Seine, bonne nouvelle, le stationnement y est globalement facile et accessible. Le centre-ville dispose de nombreuses places de parking à proximité des commerces. Plusieurs zones permettent de se garer gratuitement. Une solution bien pratique qui contribue à l'attractivité et la vitalité du centre-ville châtillonnais.
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0: Une chanson en forme d'hommage. Alain Colas qui a disparu en mer lors de la route du Rhum, c'était en 1978. Et c'est Serge Gainsbourg qui a écrit ce titre pour Alain Chamfort. Le morceau prend le nom du bateau Manureva.

0: Manureva, vous avez reconnu la voix d'Alain Chamfort.
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0: Des indices qui s'accumulent et une nonnette qui ne se rapproche pas pour l'instant. J'attends avec impatience d'avoir une question qui pourrait faire avancer un petit peu les choses. C'est peut-être Pierre-Alain qui va nous la poser, cette question. Bonjour Pierre-Alain.
3: Oui, bonjour.
0: Alors, est-ce que vous allez avoir la question qui va enfin vous faire gagner, Pierre-Alain?
3: Ça m'étonnerait. Bon.
0: Non, mais attendez, à Pierre-Alain, je vais vous dire un truc. Vous partez toujours défaitiste. Non. Comment voulez-vous gagner si vous n'y croyez pas à fond?
3: Oh oui, mais bon, je suis défaitiste de toute façon.
0: Ah bon? Bon, puis de toute façon, vous m'avez déjà dit que vous jouiez pour vous amuser en plus.
3: Exactement.
0: Bon, bah alors, amusons-nous ensemble, Pierre-Alain. Quelle est votre question?
3: Alors, est-ce que l'option de question est en tissu?
0: Alors non, mais je trouve ça très rigolo parce que je suis en train d'imaginer s'il était en tissu, ben on serait bien embêté. Mais moi,
3: oui,
0: je sais ce que c'est.
3: Oui, mais comme il n'est pas en tissu, le serveur peut... Oui, enfin bon, c'était à cause du serveur.
0: Ah, éventuellement, par rapport à un éventuel tablier ou une serviette de table ou un truc comme ça.
3: Oui, ouais. J'étais plus là-dessus.
0: Mais... D'accord. Non, non, non, alors ce n'est pas en tissu. Bon. Vous continuez à réfléchir.
3: Oui, je m'occupe en attendant.
0: Bah oui, bah j'espère. Bah il manquerait plus que ça, que vous passiez vos journées assis à côté de la radio en train d'attendre le jeu bien honnête.
3: Non, j'attends mon épouse.
0: Bon, d'accord. Elle est bien honnête aussi, j'espère.
3: Oui, oui, oui.
0: Bon, Pierre-Alain, je vous souhaite une belle journée. Je vous dis à très vite.
3: De même, à bientôt.
0: Au revoir. Au revoir. Bonjour, Janine.
4: Oui, bonjour, Florence.
0: Janine, vous êtes à Dijon.
4: Oui.
0: À quoi pensez-vous, ou plutôt, quelle est
4: Moi,
0: la question qui vous vient?
4: C'est un ustensile qui sert pour prendre dans les glaces.
0: C'est-à-dire, ah oui, d'accord, oui, dans les bacs de glace, vous voulez dire.
4: C'est ça.
0: D'accord, oui, c'était, je sais même plus comment, un genre de cuillère à glace.
4: Oui.
0: Ouais. Non, c'est pas ça.
4: C'est pas ça.
0: Non, non, ça ne sert pas du tout à ça.
4: D'accord.
0: Bon, on est en train de faire le tour de la cuisine, là, depuis un moment, hein.
4: Ben oui.
0: Vous continuez à réfléchir. Aussi, hein. À bientôt, Janine.
4: Au revoir.
0: Au revoir. Je vous rappelle que c'est toujours ce chèque cadeau de 50 euros qu'on vous offre, un chèque que vous allez pouvoir emmener en vacances puisqu'il est valable un petit peu partout en France, dans pas mal d'enseignes et de commerces. 03 80 42 15 15.
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0: Kenji Girac et Vianney.
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0: Est-ce que vous allez me trouver ce qu'on a planqué à l'intérieur d'une nonnette aujourd'hui ? On a pas mal d'indices qui s'accumulent. On est plutôt sur quelque chose, enfin vous, oui, vous l'avez compris, on est sur quelque chose qui n'a pas de rapport vraiment avec le vin. On m'a proposé le tire-bouchon, le limonadier et un truc pour ouvrir des bouteilles, c'est-à-dire l'un ou l'autre en fait. Donc non, on n'est vraiment pas là-dessus. Bonjour Jean-Marc.
3: Oui, bonjour Florence.
0: Vous êtes à Vic-des-Prés.
3: Tout à fait, à côté de Bligny-sur-Ouche.
0: Et alors, quelle est votre question à vous ?
3: Est-ce que c'est un ustensile de cuisine ?
0: Alors, on peut considérer ça comme un ustensile de cuisine, si vous voulez, ouais. Allez.
3: Alors, comme je suis musicien amateur, j'ai pensé à la mandoline.
0: Non, c'est bien essayé. Ah mais c'est charmant en tout cas. Non, c'est pas la mandoline ni le piano hein, qui peut être aussi un gros ustensile de cuisine.
3: Tout à fait, oui. D'accord.
0: Donc pas la mandoline. Ben vous continuez à réfléchir, mon cher Jean-Marc.
3: Eh ben merci beaucoup. Bonne journée.
0: Bonne journée à vous. Au revoir. Bonjour Jérémy.
4: Bonjour.
0: Jérémy, quelle question pour vous ?
4: Eh ben, ma question, j'hésite avec une autre.
0: Alors attention Jérémy, hein, parce que l'expérience nous apprend que quand on a une question en général sur le feu, quand on change au dernier moment, on s'en mord les doigts.
4: Oui,
0: sur le feu. Je dis ça, je dis rien.
4: Sur le feu, c'est clair de dire. Non, ben alors je vais rester sur ma première question, ouais. Puis on posera d'autres, c'est pas ça. Est-ce que ce qu'on cherche dans la nonnette a un rapport avec la moutarde ?
0: Absolument.
4: Ah.
0: Ah. Vous voyez pourquoi je vous encourageais à pas changer ?
4: Oui, alors je pense du coup à un moutardier.
0: Alors, c'est intéressant, mais j'ai besoin d'une réponse plus précise que ça. Un moutardier étant un pot de moutarde, on est bien d'accord.
4: Avec sa cuillère et...
0: Ah oui, vous c'est le truc avec tout le tintouin, quoi.
4: Avec la moutarde dedans, quoi.
0: Ouais.
4: La moutarde de prison, bien sûr.
0: Bah oui, tant qu'à faire. Oui, les autres, c'est pas terrible.
4: Exactement.
0: Non, j'ai besoin de plus de précision. Donc, je peux pas accepter cette réponse, Jérémy.
4: D'accord.
0: Bon, est-ce que ça peut vous aider à réfléchir et à revenir là dans 3 minutes ?
4: Oui, il vous faut la matière, quoi.
0: Oui, ou même un truc encore plus précis que ça.
4: D'accord.
0: Ouais, enfin, je sais pas si ça vous aide, c'est peut-être un peu confus ce que je suis en train de vous dire.
4: Ouais, je vais essayer de rappeler alors.
0: Mais en général, j'ai le chic pour embrouiller les gens, hein, donc bon.
4: Oui.
0: Réfléchissez quand même, et puis oui. Tiens, bah, dites-nous quand même ce qu'on mange dans votre resto à midi à Autrey-les-Grès.
4: Eh ben, à midi, c'est une petite salade de tomates avec du thon.
0: Ouais.
4: Et ensuite, on a un poulet frites avec une petite sauce un peu basket.
0: Ah, très bien, bon, bah, sympa, tout à fait de saison en tout cas.
4: Voilà.
0: Merci beaucoup Jérémy, peut-être à dans merci. Quelques minutes et sinon à demain. Oui.
4: Eh ben, je vous dis au revoir, merci.
0: Au revoir. 03 80 42 15 15, on attend nos deux derniers candidats dans un instant. On se replonge dans les années 80, nous sommes en 1984 avec cette chanson, avec un petit sifflotage. La petite lady. Vous vous souvenez de ce morceau ? On l'a pas beaucoup entendu après, hein. Lui, il s'appelle Vivien Savard.

0: La petite lady avec Vivien Savage.
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0: Bonjour Sylvie. Comment ça va Sylvie?
2: Ça va.
0: Bon, Sylvie, est-ce que vous êtes inspirée par ce qu'on est en train de chercher?
2: Un petit peu.
0: Un petit peu, mais moyen quoi.
2: Moyen, oui.
0: Bon, alors je vous écoute, qu'est-ce que vous me proposez?
2: Alors, est-ce que la nonnette est constituée de deux parties, de deux morceaux?
0: Oui. Oui, on peut dire ça. Oui, il y a un truc, il y a un autre truc.
2: Oui,
0: et
2: voilà.
0: Puis, oui. Ouais, ouais. Vous pensez à quoi?
2: Bah, au mortier et au mortier et au pilon pour piler les graines de moutarde.
0: Et non. C'est bien tenté, mais c'est pas ça.
2: Eh bien, tant pis.
0: Bon, bah, vous continuez à réfléchir et puis vous pouvez revenir demain.
2: Eh bien, d'accord. Eh bien, à demain.
0: Bonne journée.
2: Au revoir, bonne journée.
0: Au revoir. Bonjour Camille.
3: Bonjour.
0: Comment ça va?
3: Ça va et vous?
0: Ça va bien. Alors Camille, vous êtes inspirée, vous?
3: Bon, un petit peu, il y a plusieurs indices, donc on va essayer.
0: Bah essayez, n'hésitez pas à essayer. Faites-moi une... Bah, déjà, pour me poser une question peut-être avant de faire une proposition, je vous écoute.
3: Merci, j'aurais voulu savoir si c'était un récipient pour contenir la sauce.
0: Alors, c'est un récipient, mais ce n'est pas forcément pour contenir la sauce. Donc, non, je peux pas vous dire oui, en fait.
3: D'accord.
0: On sait, Camille, on sait que ça a un rapport avec la moutarde. Ça nous a été dit tout à l'heure. Mais maintenant, j'ai besoin vraiment d'une précision que pour l'instant, on ne m'apporte pas.
3: D'accord.
0: Bon, est-ce que ça va vous aider à réfléchir et à me trouver la bonne réponse demain ou pas du tout?
3: Oui, je pense.
0: Ah, tiens. Bon, bah pas mal. Qu'est-ce que vous faites de beau aujourd'hui, Camille?
3: Eh bien, aujourd'hui, c'est repos parce que je viens de finir mon BTS. Donc, voilà, j'avais ma dernière épreuve hier. Et aujourd'hui, je compte me reposer un petit peu.
0: Ah, mais vous avez tout à fait raison. Vous faisiez un BTS en quoi?
3: Un BTS tourisme.
0: Ouais, donc ça veut dire quoi? Ça veut dire que là, vous allez commencer à essayer de trouver un travail ou vous allez continuer quelque chose?
3: Je continue les études, un bachelor et je cherche une alternance actuellement, voilà.
0: Très bien, dans quel domaine? Tourisme.
3: Dans le tourisme, la communication ou l'événementiel.
0: D'accord, donc vous cherchez une alternance. Bah, profitez-en, tiens, vous avez 30 secondes pour vous vendre.
3: Bonjour à tous, je m'appelle Camille, j'ai 20 ans, je suis étudiante en BTS Tourisme, je viens de le passer actuellement et je recherche actuellement une alternance pour la rentrée prochaine en septembre pour un bachelor pilotage des activités touristiques et événementielles à Dijon. Et je vous remercie de bien vouloir me recontacter si jamais vous êtes intéressée.
0: Bon, bah écoutez, je trouve, Camille, en tout cas si je peux mettre mon grain de sel, que vous vous vendez drôlement bien. Hein. Donc je me dis que si jamais quelqu'un nous écoute et peut être intéressé, peut-être, je sais pas moi, un office de tourisme, non?
3: Oui, totalement. J'ai déjà des petites pistes, mais j'attends des réponses, donc j'espère que ça se passera bien.
0: Bon, bah tiens, dans les offices de tourisme avec qui on travaille régulièrement, s'il y en a un ou une, parce que je sais qu'il y a beaucoup de filles qui travaillent aussi dans les offices de tourisme, si vous nous écoutez et si vous vous dites, tiens, cette petite Camille, elle a l'air bien sympa et bien dégourdie, bah vous n'hésitez pas, ce que vous faites, c'est que vous nous passez un coup de fil ici au 03 80 42 15 15 et puis nous, on se permettra de donner votre 06 pour le coup, Camille.
3: Oui, je vous remercie beaucoup, merci.
0: Si jamais ça marche, vous nous tenez au courant. Hein.
3: Bien sûr, et je vous ferai de la pub.
0: C'est gentil. Bon, bah, en tous les cas, vous êtes invités à revenir demain si vous avez envie de jouer avec nous, ok?
3: Bien sûr, pas de problème, je vous remercie beaucoup.
0: À bientôt, Camille.
3: À bientôt.
0: Au revoir.
3: Bonne journée.
0: On recherche quelque chose qui a un rapport avec la moutarde. C'est un objet. C'est un objet qui n'est pas vide. Voilà, ça, c'est le petit indice supplémentaire que je vous donne moi maintenant. Donc, c'est un objet dans lequel il y a quelque chose et je veux savoir exactement de quoi il s'agit. Réfléchissez un petit peu et revenez demain jouer avec nous, toujours pour ce chèque cadeau d'une valeur de 50 euros. Ça, c'est Billy Joel. Et puis, juste après Billy Joel, bah, il sera midi et ce sera l'heure des infos.

0: alors ça, c'est tout à fait joyeusement rock. Uptown Girl avec Billy Joel.
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0: Une excellente journée à toutes et à tous, il est midi. Lors des infos avec vous, Arnaud Racapé, face au séisme de l'affaire Liana, la cour d'appel de Dijon promet autocritique et transparence.
2: Invité d'ICI Bourgogne ce matin, le procureur général de Dijon, Philippe Astruc, dit comprendre la colère qui s'est exprimée hier soir partout en France. 250 personnes rassemblées devant le tribunal dijonnais pour dénoncer les dysfonctionnements de la justice dans ce dossier. Jérôme Barella, le principal suspect dans la mort de Liana, n'a jamais été inquiété, ni même placé en garde à vue, malgré 7 plaintes et signalement pour viol et agression sexuelle depuis 2017. Cette histoire, elle se passe dans le Gers, certes, mais elle aurait pu se passer n'importe où, insiste Philippe Astruc. Il faut revoir nos priorités, dit-il. Ça commence par mettre la parole des enfants au-dessus de tout. Aujourd'hui, ce n'est pas le cas.
3: J'aimerais vous dire que oui, la vérité m'oblige à dire c'est une priorité au milieu d'autres priorités. Je vous ai parlé des violences conjugales, le narcotrafic, 7 morts en 2 ans, il n'y a pas besoin de dire que c'est aussi une priorité. Voilà. La question c'est comment on différencie, c'est un problème de priorisation, c'est peut-être là qu'on a des marges de progression. Voilà, c'est-à-dire que tous les dossiers n'engagent pas, je dirais, les mêmes choses. Donc il faut qu'on soit peut-être mieux capable d'identifier ceux qui doivent absolument être traités en urgence.
2: Philippe Astruc promet de reprendre toutes les plaintes, tous les signalements pour viol et agression sexuelle sur mineurs en attente dans la juridiction de Dijon et de rendre publiques ses conclusions d'ici le mi-juillet. L'État, lui, sera poursuivi dans au moins une des affaires qui concernent Jérôme Barella, cette plainte pour viol sur une mineure de 11 ans déposée en août dernier en Haute-Garonne par la maman de la victime présumée. Les investigations n'ont toujours pas débouché sur le moindre interrogatoire. L'avocat de la victime, de la famille, annonce son intention de porter plainte contre l'État pour faute lourde et contre les magistrats et enquêteurs. Par ailleurs, une minute de silence sera observée à l'Assemblée nationale tout à l'heure, avant la séance de questions au gouvernement qui promet d'être mouvementée. Un faux procès pour narcotrafic organisé par les élèves du collège Le Chapitre à Chenôve, robe de magistrats, d'avocats, prévenus, témoins. Tout est fait pour se rapprocher de la réalité, sensibiliser au risque de plonger dans le trafic de drogue. Sauf que s'il s'agit d'une pièce de théâtre construite par une dizaine d'élèves de 4e. Elle a été présentée hier au Cèdre. Elle est amenée à tourner dans d'autres villes bourguignonnes à partir de la rentrée. Je vous laisse découvrir tout ça en reportage sur ici.fr.
0: Plus d'argent à la fin du mois, c'est ce que réclament nos AESH.
2: Accompagnants et accompagnantes d'élèves en situation de handicap, indispensables à l'école et pourtant sous-payés. Ils et elles sont en grève au niveau national aujourd'hui. Un rassemblement va démarrer dans quelques minutes devant le rectorat à Dijon. Autre mouvement de grève à l'échelle nationale, celui des cheminots. 4 syndicats appellent à cesser le travail demain pour alerter sur les souffrances et les conditions de travail à la SNCF. Les coupes budgétaires, les postes supprimés, les dépressions, les suicides. 13 suicides depuis le début de l'année selon le syndicat Sudrail. Conséquence côté transport de cette grève. En Bourgogne, le trafic des intercités sera réduit de moitié. 2 TGV sur 3 assurés et 4 Mobigo sur 5.
0: Une femme à la tête d'une équipe professionnelle masculine de basket, c'est une première en France et ça vient de Dijon.
2: Élise Prodhomme, la coach des espoirs de la JDA Dijon Basket, quittera son poste la saison prochaine, direction Vichy, club de la 2e division. Dès la fin de sa carrière de joueuse, elle voulait entraîner des garçons et elle nous explique pourquoi.
4: J'aurais pu aller chez les filles, mais je suis quelqu'un de challenge. Et à la sortie de ma carrière, en fait, dans le basket féminin, tout le monde me connaissait, tout le monde connaît ma carrière, ce que j'avais fait. Et en fait, dans le basket masculin, il faut se rendre compte que très peu de monde connaît le basket féminin. Donc je suis arrivée vraiment novice. Dans ça, c'est pas comme quand un joueur pro arrête sa carrière et qu'il veut être entraîneur, tout le monde le connaît. Bah là, c'était pas le cas, il a fallu prouver et montrer que j'avais ma place. Et je pense que c'est ça, moi, qui m'anime. C'est toujours relever des challenges et aller chercher plus à chaque fois. Et aller chez les garçons, c'était aussi une opportunité de prouver que c'était possible parce que c'est pas beaucoup fait. Et puis chez les filles, j'avais aussi des amis, des ex-coéquipières et à coacher. Je pense que c'était pas le bon timing.
2: Élise Prodhomme est à l'honneur dans le nouvel épisode de votre podcast Sport en Bourgogne, disponible depuis quelques heures sur ici.fr et votre application ici. Pour les plus gourmands d'entre nous, rendez-vous à la Cité de la Gastronomie de Dijon, où est inaugurée aujourd'hui l'exposition Révolution dans l'assiette. Elle retrace notre rapport à l'alimentation entre le paléolithique, c'est-à-dire il y a longtemps, et notre époque actuelle. Entrée gratuite, vous avez le temps d'en profiter, c'est jusqu'à mars 2027.
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2: Ben voilà, ça vous laisse 15 secondes pour nous parler de météo, France.
6: Mais oui, ça suffit largement. D'autant qu'on va avoir quelques belles éclaircies. Les nuages reviennent ce soir et les températures vont s'échelonner entre 18 et 21 degrés. Je vous souhaite une bonne journée.
2: Merci.
6: Encore des cadeaux, de la bonne humeur. On est au taquet jusqu'à 13h. Voilà.
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7: Bonjour la France, j'espère que tu vas bien. La France, que tu as passé une bonne soirée hier. On attaque aujourd'hui avec deux nouveaux candidats. Comment ça va Éric Bastien?
8: Écoutez, j'ai fait une petite raclette tranquille hier. Bah, voilà, j'ai ressorti la doudoune. On se caille quand même. Hein.
7: Il est arrivé d'une humeur,
8: oui,
7: j'ai envie de vous dire. Comment vous dire? Avec l'équipe, on s'est caché en fait. Voilà.
8: Ça va mieux.
7: Ouais, bien sûr. Alors, je vous rappelle les prix de cette semaine. Le premier prix, mes petits chéris, c'est un séjour pour deux personnes à l'occasion de la 65e édition du Mondial La Marseillaise à Pétanque. Donc, alors là, on part à Marseille, du 3 au 5 juillet. On dort à l'hôtel Villa M à Marseille, un petit 4 étoiles.
8: Un bel hôtel.
7: C'est presque sur la plage. Et puis, il y aura plein de cadeaux sur place et je ne veux pas vous spoiler parce qu'il y a les petits déjeuners et les dîners qui sont inclus et 100 euros de carburant pour aller à Marseille. Ça, c'est le premier prix. Le deuxième prix, c'est quoi?
8: Vous savez, pour faire tout ce que vous êtes en train de décrire, pour participer à cette pétanque, il faut des forces. Et pour cela, on a ce qu'il faut. On a évidemment le meilleur des cafés, le
7: bien
8: café
7: sûr.
8: Joe Malongo, le Malongo bébé, le Malongo bébé comme Jules. 32 dosettes, 6 verres en verre avec cette cafetière conçue sur la place Saint-Julien du côté de Marseille avec la sardine et tout ça et tout ça.
7: Ok, et bah c'est super.
8: Voilà.
7: On accueille nos deux candidats du jour, Christine et Alexandre.
9: Bonjour.
7: Comment ça va les amis?
9: Ça va bien. Bonjour à tous, je suis Christine.
8: On a eu une inquiétude là.
7: J'ai eu un petit moment de... Parce qu'hier, on a eu des galères de standard, je me suis dit, ça repart. Alors là,
9: non, mais c'était hier.
7: Mais t'as raison, Christine. Alors, Christine, tu joues avec ici Vaucluse.
9: Oui.
7: Tu as 62 ans, tu habites à... Alors, on dit Piolenc, qu'est-ce qu'on dit?
9: Piolenc.
7: Alors, tu es mariée à Patrick, et tu as une fille qui s'appelle Tiffany.
9: Oui.
7: T'as un petit chat
9: tu
7: qui
9: s'appelle... tout?
7: Bon non, t'as un petit chat qui s'appelle Gazelle.
9: Mais bien sûr. Ah, mais c'est la doudou.
7: Et alors attention, parce que Laetitia, ta belle-fille, il paraît qu'elle t'appelle la farfelue.
8: Oula.
9: Exactement.
7: Et pour quelle raison, s'il te plaît?
9: Eh ben, parce que moi, j'hésite pas à me déguiser quand des fois, il y a des petites besoins de mettre un petit peu de l'ambiance. Quand je suis partie plusieurs fois à l'hôpital ou en rééducation, ben j'emmène avec moi mon dentier, mon faux dentier et mes lunettes. Et mes lunettes roses, mes lunettes...
7: Oh là là. Ah oui, oui.
9: Voilà.
7: Oui.
9: Enfin, j'aime bien mettre de l'ambiance. Après, des fois, je dis des choses un peu farfelues.
7: Oui,
9: voilà. Oui, non, mais c'est bien, j'aime la vie, j'aime rire, j'aime rire.
7: Ah, c'est
9: puis,
7: bien.
9: Voilà, donc c'est vrai que ma petite belle-fille m'avait surnommée la farfelue.
7: Okay.
9: Et ouais.
7: Et c'est voilà. Bien. Alors, tu as travaillé dans le tourisme, là, t'es retraité. T'étais à l'accueil de la forteresse de Mornas. Alors toi, tu vas savoir, parce que Mornas, figure-toi, quand j'étais petite, c'était l'étape avec mes parents pour aller en Espagne. On dormait dans cet hôtel qui est au pied de la montagne, là. Comment il s'appelle? Comment s'appelle cet hôtel, s'il existe toujours?
9: Eh ben, s'il existe toujours, ça pouvait être le manoir.
7: Eh ben voilà.
8: C'est ça.
7: Merci.
9: Ça pouvait être le manoir.
7: Que j'avais peur la nuit qu'il y avait des armures dans tous les couloirs.
8: C'est perdu de vue cette émission, Jacques Pradel.
7: Alors, est-ce que ça existe toujours, ce magnifique hôtel?
9: Ça existe toujours.
7: Ah,
9: le
7: manoir
9: existe toujours, ouais.
7: Alors, tu étais à la forteresse, justement, de Mornas. Et alors, il paraît que tu étais en costume du 12e siècle. Et qu'on t'appelait Dame Cunégonde.
9: Ben, ça arrivait, mais bon, donc moi, peu importe, j'avais beaucoup de visiteurs, bon, que j'osais pas, pour certains cas quand même, à qui, ceux qui m'appelaient Dame Cunégonde, j'osais pas leur répondre.
7: Oui.
9: Morte-couille, parce que.
7: Morte-couille, bah oui, oh là c'est là mieux, morte-couille.
9: Si j'avais été tentée de me faire voir le contraire, j'aurais été bien embêtée.
7: Ok, alors on va jouer tout de suite et on va tout de suite marquer un premier point Dame Cunégonde. Dans la ville d'Albi, on a organisé le championnat du monde de rembobinage de cassettes. Est-ce que c'est vrai ou faux? Top chrono, 5 secondes. À Albi, on a organisé le championnat du monde de rembobinage. Tu dis quoi, faux?
9: Faux.
7: Et non, c'est vrai. Et oui, à Albi, dans le Tarn, la magnifique ville d'Albi, on a fait un petit salon dédié à la pop culture des années 80. Et les candidats devaient rembobiner une cassette. Voilà.
8: C'est comme ça. Bah oui. Bon, bah on va quitter le Vaucluse un instant et on va aller en Bretagne accueillir Alexandre. Bonjour Alexandre.
10: Bonjour Eric.
8: Ah bah, on est bien en Bretagne avec toi. On est où en Bretagne?
10: On est dans les Côtes d'Armor, à la frontière des Côtes d'Armor et du Finistère.
8: Et tu habites où?
10: À Plestin-les-Grèves.
8: T'es un vrai Breton, t'es né en Bretagne, t'es vraiment de là-bas?
10: Non, je suis pas vraiment de là-bas, à la base je suis de région parisienne.
8: Ah, tu es parti en Bretagne pourquoi? C'est pour le boulot ou c'est parce que tu étais tombé amoureux voilà, de la Bretagne, ce qui pourrait se comprendre?
10: J'allais en Bretagne depuis que je suis tout petit en vacances, donc je suis tombé amoureux du coin. Et du jour au lendemain, j'ai voulu tout lâcher et venir en Bretagne et je suis pas resté là-bas.
8: Et j'ai l'impression que tu ne le regrettes absolument pas et que tu as l'air
10: pas
8: très heureux.
10: Pas du tout, au contraire.
8: Bon, tant mieux. Alexandre, 37 ans, t'es en couple avec, comment s'appelle madame ou mademoiselle? Enfin, madame, je sais pas si vous êtes mariée. Amélie, vous êtes mariée?
10: Non, on n'est pas mariée.
8: Paxé, un truc un peu,
10: Non, une libre, voilà.
8: Rien fait devant la République. Ok.
10: Pas pour l'instant, en tout cas.
8: Ça viendra, ça fait partie des projets, j'ai l'impression. Déjà un enfant, quel âge a-t-il?
10: Il a 5 ans.
8: 5 ans. Comment il s'appelle?
10: Noé,
8: ça va? Noé, il est quoi? Il passe en grande section là l'année prochaine?
10: En grande section, c'est ça.
8: C'est super. Et puis un petit chien à la maison pour accompagner toute la famille. Comment s'appelle ce chien?
10: Un petit chien, c'est Voltage.
8: Ouais, c'est quoi comme chien?
10: C'est un Rottweiler.
8: Ah oui, c'est pas un petit chien ça quand même, Rottweiler.
10: Non.
8: Si, ouais. Voltage. Alex, pour tout le monde, bienvenue. Alex qui est couvreur depuis 18 ans, mais qui voulait DJ, Alexandre. Like boom, boom, boom, boom, boom. Mais alors, tu as un peu des platines quand même à la maison, même si t'es pas devenu DJ, tu fais un peu du son ou pas?
10: Bah, en général, non, moi je fais des soirées, je fais beaucoup d'animations dans les mariages.
8: Ah, ouais. Tu sonorises, tu mets l'ambiance dans les mariages.
10: Je sonorise, éclairage, sonorisation pour les mariages.
8: Mais t'es pas derrière le micro, tu dis pas tu fais pas ça toi?
10: Si, ça m'arrive aussi.
8: Ok, très bien, tu pourras peut-être nous le faire avant la fin de l'émission. Alex, on va jouer pour t'offrir un premier point avec une question. Est-ce que tu aimes le ski?
10: Pas spécialement, j'en fais pas. En Bretagne, c'est un peu, il y a un peu de route.
8: Les stations de ski en Bretagne sont pas réputées. Le ski est le plus dangereux de tous les sports. Je l'affirme. Est-ce que c'est vrai ou faux? 5 secondes pour réfléchir à cette question. Le ski est le plus dangereux de tous les sports. Le chrono est parti.
10: Je dirais faux, moi.
8: Bah, t'as raison, le ski impressionne, mais c'est pas le sport le plus dangereux. Selon plusieurs études, des disciplines comme l'équitation ou alors des sports mécaniques peuvent provoquer des blessures qui sont bien plus sévères. Voilà, donc c'est pas le ski a priori. Ce qui fait déjà un point, Alexandre, bien vu.
7: Allez, Christine, tu vas te rattraper, je le sais. Et donc, Alexandre a un point. Et là, nous, on va partir avec... vous écoutez ici, vous allez écouter Jeanne Birkin. Ex-femme des 60s, petite puppy doll. Voilà, je chante extrêmement bien. Voilà, tout de suite, mes chéris.

0: Ex-fan des 60s, Jane Birkin à 12h15 sur ici.
1: Eh ouais.
0: Bah ouais. Bah quoi?
1: Justin.
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0: C'est votre chouchou la technique là, c'est ton chouchou.
1: Mais moi j'aime tous les techniciens, mais j'ai des chouchous, mais je les aime tous.
0: Justin, c'est celui qui aime bien les frites à midi, hein, généralement.
1: Non, Justin, il est Justin Bieber. Ouais. Il travaille très bien, Justin. Allez, nous sommes avec Christine et Alexandre. Oui. Christine qui joue avec Ici Vaucluse, qui est mariée à notre ami Patrick, qui est retraité, qui faisait des... Elle était à l'accueil de la forteresse de Mornas, souvenir cher à mon cœur. Et alors, petite, tu voulais être coiffeuse ou maîtresse? Rien à voir.
3: Oui, rien à voir. Mais ça, c'est, je veux dire, aller dans les années 70, donc quand j'étais petite, c'était un peu toutes les gamines, on était toutes un peu pareilles. Qu'est-ce que tu veux faire plus tard? Ah, bah, moi, je serai coiffeuse, ah, bah, moi, je serai maîtresse.
1: Ah,
3: mais bon, j'ai rien fait de tout ça. Et avant de travailler dans le tourisme, dans l'hôtellerie, j'ai travaillé 17 ans en blanchisserie industrielle.
1: Ah,
3: et
1: oui.
3: Là, j'ai compris que moi, les gens me manquaient, quoi.
1: Bah
3: il
1: oui.
3: Il me fallait du contact. Et du coup, je fais une reconversion professionnelle. Et puis voilà. Donc, je me suis régalée.
1: En dame cunégonde.
3: Je me suis régalée.
1: Eh oui, regarde.
3: Pas de suite. Pas en dame cunégonde de suite. Valérie, tant que peut-être il m'écoute, je peux passer un petit bonjour à mon petit neveu, à ma petite nièce.
1: Mais vas-y, mon chat. N'hésite pas.
3: Alors. Donc déjà, vite, alors je salue tous ceux qui me connaissent, qui m'écoutent, c'est sûr. Et puis je salue aussi mes neveux et nièces qui sont sur Roanne, dans la Loire, dans le 42. Et notamment, je fais des gros bisous remplis d'amour à Léna et Aaron.
1: Eh bien, voilà.
3: Alors,
1: c'est fait. Ok, alors, il paraît que on a, comme dans la chanson de Albert de Paname, on cultive
4: des tomates, mon amour.
1: Alors, ça cultive des tomates dans le Vaucluse?
3: Oui, un peu. Oui, bien sûr. Mais ça se demande dans mon jardin. Il y a des bonnes tomates, effectivement. Mais dans Vaucluse et à Piolenc, notamment, c'est l'ail.
1: Ah oui, l'ail.
3: C'est l'ail. Voilà.
1: Alors, tu vas marquer ton premier point. Je le sais maintenant. Ok, c'est parti pour le premier point. Ok?
3: J'écoute.
1: Tiens, je te mets un petit coup du 113.
4: Une dinguerie, ma fille, ça l'admira. C'est une dinguerie, on vient des zones tribales.
1: Allez, c'est une dinguerie, 113. Alors, le mot dinguerie, tu sais ce que c'est quand on dit c'est une dinguerie? Alors, le mot dinguerie entre dans le Petit Larousse en 2027. Hein, c'est vrai ou faux?
3: Le mot dinguerie, non, il doit y être déjà.
1: Alors, est-ce qu'il rentre ou pas, vite?
3: Non.
1: Non? Eh ben si.
3: Oh merde.
1: Eh ben merde.
3: Si.
1: Non, il n'y est pas déjà, effectivement. Il va y rentrer, mais il n'y est pas déjà. Eh ben écoute, c'est pas grave.
3: Mais c'est ballot, ça. Hein.
1: Ah, c'est ballot.
3: Alors là, Valérie, va falloir faire quelque chose. Hein.
0: Oui. Alexandre, tu le savais, toi, bien sûr, que dinguerie arrivait en 2027. Bien sûr, Alexandre.
5: Je ne le savais pas non plus.
0: Et l'honnêteté même, voilà. On n'a même pas parlé du Dami d'Hollande aujourd'hui. Bienvenue dans le Dami d'Hollande, Alexandre, en tant que citoyen d'honneur.
1: Attends, il n'a pas rempli son formulaire.
0: C'est vrai, on vous rappelle que le Dami d'Hollande a été inventé par... Guy avec
1: Mais Ismaël. Que Nicolas nous a fait un hymne.
0: Oui, vous voulez un extrait de l'hymne?
1: Vas-y.
0: Je suis sûr qu'on l'a sous le coude. Allons-y.
4: Dami d'Hollande, Dami d'Hollande, le plus joyeux des continents.
1: Avec des pinceaux géants. Ah, Nicolas,
0: alors, t'adore. Allez. Tu t'appelles Universal, tu t'appelles Sony, fais quelque chose. Enregistre ce single, c'est le tube de l'été. Alexandre, qui a 37 ans, qui habite dans les Côtes d'Armor en Bretagne, et qui bricole, Alexandre. Eh oui.
1: Voilà,
0: c'est d'autant plus qu'il est membre du Dami d'Hollande, donc forcément.
1: Ah oui, t'es obligé d'être dans le Dami d'Hollande si tu bricoles. Hein.
0: Qu'est-ce que tu bricoles? Tu fais quoi? T'es plutôt team peinture, team carrelage? T'es quoi, toi?
5: Team touche à tout, on va dire. Je fais un peu de tout, sauf de la plomberie. Voilà, je peux tout faire, de la peinture, du carrelage, du placo, tout, sauf de la plomberie.
1: C'est très dur, la plomberie.
5: Ouais, c'est un métier, voilà.
0: Alors, ce générique, est-ce que vous pouvez le remettre? Parce que ça serait pas ce générique d'une émission qu'on va revoir à la rentrée sur M6, Valérie?
1: Peut-être, on ne sait pas.
0: Déco, il me semble que ça, sur M6, vous allez l'entendre
1: à la rentrée. Peut-être, je m'entraîne à maroufler avec mon déambulateur.
0: Alexandre Jardine aussi s'occupe de l'entretien. Monsieur a 4000 mètres carrés de jardin.
1: Ah oui, c'est pas un petit jardin.
0: Ah non, mais c'est un entretien de dingue, là.
5: Il y a du boulot, c'est tous les week-ends.
0: Tu mets 6 jours. Il faut 6 jours pour passer une tondeuse dans 4000 mètres carrés. C'est énorme, énorme, énorme.
1: Énorme, c'est énorme.
5: C'est ça, mais c'est du boulot. C'est vrai, c'est du
0: boulot. Et puis tu cuisines un petit peu aussi. Tu aimes bien préparer des plats qui mijotent.
5: Par-ci, par-là, ouais, voilà, j'aime bien aussi le soir en rentrant du boulot. Ouais. Me préparer un bon petit plat.
0: T'as quand même une grande particularité qui sent bon l'été, c'est le barbecue.
5: Ah, le barbecue, ça.
1: Bah oui, mais qui n'aime pas les barbecues?
0: On peut pas vraiment déclarer la saison du barbecue ouvert, hein, vu la météo, mais bon.
1: Non.
0: Enfin, ça revient, hein, ce week-end, il va faire très chaud, hein, vous allez voir. Alexandre, nous y voilà avec cette question autour de la cigarette et du tabac.
6: Le tabac, c'est tabou, on en viendra tous à bout. Le tabac, c'est tabou, on en viendra tous à bout.
0: Tu fumes, Alexandre, ou pas?
5: Eh ben, malheureusement, oui.
1: Bah, tu sais, moi aussi, hein, c'est horrible.
0: Ouais. Au Royaume-Uni, en Angleterre, donc au Royaume-Uni, une loi veut empêcher à vie les jeunes qui sont nés après 2008 d'acheter des cigarettes, d'acheter du tabac. Est-ce que c'est vrai ou faux? Top chrono. En Angleterre, une loi voudrait...
5: J'ai la référence et je sais que c'est vrai.
0: Ouais. Bah, t'as raison, surtout si tu l'as entendu, c'est une loi adoptée au Royaume-Uni qui prévoit en effet, c'est bien, hein, que les personnes nées à partir du 1er janvier 2009 ne pourront pas acheter légalement du tabac. Ils appellent ça, c'est l'objectif génération sans tabac. On pourrait s'en inspirer.
1: Bah, sûr que comme c'est des jeunes, hein, ils vont trouver une solution, t'inquiète pas, bien sûr. Alors, Christine, pas de points. Alexandre, 2 points. Christine, là, on va écouter un petit morceau pour onduler nos bolis. Quand on revient, tu marques des points, hein, chérie.
3: Mais c'est évident.
1: Ah ben, c'est super. Allez, vous écoutez ici Come Back to Me, Kenny Williams. On bouge son body, c'est bientôt l'été. Vous écoutez ici, on vous aime, à tout de suite.

0: C'est Come Back to Me, ça c'est bien pour s'ambiancer là. Quelques jours de l'été, c'est pas mal sur ici.
1: Jungle, je sens.
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1: Ici, nous sommes avec Christine et Alexandre. Christine qui... Ah, alors Christine, toi t'aimerais bien déjeuner avec lui.
3: Les amis, les vacances.
1: Ah, ouais. Tu l'aimes bien Pierre Perret.
4: Ah ouais. Ah ouais, Pierre Perret, ouais. Ah. Je vais acheter son livre là bientôt parce que franchement, alors, on doit, voilà.
1: Eh ben, bon, alors, est-ce que tu connais la chanson française ou tu n'aimes que Pierre Perret? Non, j'ai vu que t'aimais Soprano, Capéo, tout ça.
4: Ah oui. Oui, je connais la chanson française, ouais, d'accord. Dieu merci.
1: Ah, Dieu merci, parce que là, c'est le quiz musical. Mmh. Alors,
4: il n'y a pas que du français.
1: Si, si, enfin, il y a un peu de français, tu vas voir. Il y a deux artistes. Le premier, je vais te le faire écouter, tu auras 10 secondes pour me dire qui c'est. Attention, écoute bien.

0: Alors, qui c'est qui chante?
1: Gaëtan Roussel, il me semble.
0: Gaëtan Roussel, il te semble? Eh bien, écoute.
1: Ouais.
0: Il te semble que c'est. Bonne réponse!
2: Elle est forte, hein?
0: Ah, elle est forte. Elle est très forte, Christine. Alors.
1: J'écoute ici Vaucluse et ils en passent plein des titres.
2: Exactement.
0: Bravo. Alors, attention, le deuxième titre, ça ne devrait pas poser de problème parce que c'est vraiment un tube de quand on était jeune. Tiens.

0: Allez, qui c'est qui chante?
1: Kylie Minogue.
0: Est-ce que c'est une bonne réponse, Kylie Minogue?

0: ma Christine, tu as 2 points.
1: Alexandre, je sens qu'elle a un bon niveau quand même là.
2: Ça sent oui, j'ai entendu ça, oui. Là, oui.
1: Ouais, alors, je voudrais quand même rappeler que tu voulais être DJ, qu'aujourd'hui tu sonorises, que tu mets l'ambiance dans les mariages. C'est toi qu'on voit les 10, donc me dis pas que, voilà, t'es quand même connaisseur, ça devrait aller.
2: J'espère, on va voir ça.
1: Bon, bah, on va voir ça dans un instant. Je vais juste parler de ta petite manie, parce que oui, enfin, petite, t'es maniaque, hein, quand même, comme garçon.
2: Oui, c'est...
1: Par exemple, tu peux pas te coucher si la cuisine n'est pas rangée. Ça, c'est...
2: Ah non, s'il y a de la vaisselle ou quoi, c'est... Non, je pourrais pas dormir avant que le ménage soit fait, au moins un minimum rangé.
0: Ah, mais attends, ça, c'est pas maniaque, parce que moi, je suis pas maniaque et je ne dors pas si j'ai pas
1: de
0: vaisselle.
1: Si la vaisselle n'est pas faite.
0: Ah, mais moi, si j'ai invité des potes.
2: Pas maniaque, mais.
0: Ah, oui, ordonné, bah oui.
1: Ouais, faut que tout soit rangé, t'es ordonné.
0: Mais oui.
1: C'est pas tout à fait maniaque, je reconnais. Bon. C'est pas grave, on t'aime quand même. Voici ton quiz musical, il y a 2 artistes. Ah bon, bah t'as compris, il y a 1 point par bonne réponse. Allons-y, voici le premier. On s'en fout.

0: les aime pas, et puis tant pis.
1: Oh, on s'en fout, pardon. Top chrono. Qui chante? Comment?
2: Benabar.
1: J'ai pas entendu.
2: Benabar.
1: Oh, c'est vraiment dommage, Alexandre, ça coupe là.
3: T'es hyper drôle, toi.
1: T'es hyper marrant. Mais j'ai pas eu de blague.
3: T'es hyper marrant, toi. Hein
1: bah, bien sûr que c'est Benabar.
3: Oh là là là, les tasses,
1: Ah bah on a mangé du clown, madame.
3: Ah bah oui, bah ça.
1: Parce que Benabar, nom de clown. Il le doit, son nom d'artiste, à ça. C'est un nom de clown parce qu'il faisait du cirque dans sa prime jeunesse, Benabar.
3: Ça va, Eric Manœuvre.

0: Et voilà, Alain Decaux raconte,
1: bien sûr. Alain Decaux.
0: Je sais que vous adorez Alain Decaux.
1: J'adore Alain Decaux.
0: Tu adores ça. On dirait pas, mais ça fait un petit point de plus.
1: Exactement.
0: Et on en a un autre à marquer, voici l'extrait.
2: Facile.
0: Bah oui, vous êtes DJ, le gars.
1: Facile, la ramène pas trop, toi.
0: Attends. Est-ce que tu peux me le faire, me l'annoncer, m'annoncer la réponse en mode DJ, comme tu ferais au mariage? On t'envoie un chrono, c'est parti.
2: Bonjour à tous. On va partir avec le son de Phil Collins.
0: Et le titre?
2: J'ai pas de...
0: Et le titre?
1: Allez.
0: In the Air Tonight, oui, c'est Phil Collins. Bien vu.
1: Ah là là.
0: Bah, ça fait 4 points. Hein.
1: Tonight. Un night. Alors, Christine 2, Alexandre 4. Et là, tout de suite, évidemment, c'est la réclame, mais pas que. C'est aussi l'actualité dans vos régions grâce au 44 local de votre radio ici. A tout de suite, mes chéris. 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
1: Envie d'une sortie en famille, direction le parc de l'Auxois à Arnay-sous-Vittoux. Un parc animalier et de loisirs qui accueille plus de 500 animaux venus des 5 continents. Des girafes, des loups, des lémuriens ou encore des lions. Les visiteurs peuvent également profiter d'attractions adaptées aux enfants, d'aires de jeu et d'espaces de pique-nique. Entre découverte de la faune, sensibilisation à la biodiversité et moments de détente, le parc de l'Auxois s'impose comme l'une des destinations incontournables pour une journée nature en Bourgogne. Et puis tiens, à quelques minutes du centre-ville d'Autun se dresse un monument aussi impressionnant que mystérieux, le temple de Janus, vestige de l'époque gallo-romaine datant du 1er siècle. Cet édifice était probablement pas consacré au dieu Janus malgré son nom. Avec ses murs qui s'élèvent encore à près de 20 mètres de hauteur, il témoigne de la richesse de l'ancienne cité d'Augustodonum, facilement accessible.
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1: Et oui, nous sommes avec Christine qui a 2, Alexandre qui a 4. Je vous rappelle que les candidats cette semaine tentent de se sélectionner pour la finale de vendredi. Le premier prix, c'est un séjour pour 2 personnes à l'occasion de la 65e édition du Mondial, la Marseillaise à Pétanque. C'est un séjour avec un hôtel 4 étoiles, l'hôtel Villa M à Marseille. Plein de cadeaux, des jouets, des polos et puis surtout 100€ de carburant pour y aller. Si vous ne gagnez pas ça, vous gagnez bien évidemment la cafetière Malongo 32 dosettes, 6 verres en verre. On reprend la compétition. Alors, notre Christine qui joue avec ici Vaucluse, hein, qui est retraitée, qui était à la forteresse de Mornas, eh bien, elle fait aussi partie de SOS Amitié à Avignon. Alors, ouais. Ça veut dire quoi? Qu'est-ce que ouais. Tu fais exactement?
5: Eh bien, nous sommes des écoutants, voilà, pour apporter du réconfort aux personnes qui sont vraiment en détresse, psychologiquement parlant, moralement parlant, des personnes qui peuvent être seules, et des personnes quelquefois qui ne sont pas seules, mais qui ont des choses à dire, à confier, et qui ne peuvent pas parler de ces choses-là à n'importe qui, à tout le monde. Donc, ces personnes nous appellent pour déposer ce qu'ils ont. Et nous, en tant qu'écoutants, on se doit de faire au mieux pour que, à l'issue de l'écoute, la personne se sente un peu mieux. Donc, on ne donne pas de conseils, on n'est pas psychologue, on ne donne pas non plus de directives. On a simplement beaucoup d'empathie pour ces personnes. Vraiment, l'échange est axé sur ce que dit la personne et on fait de notre mieux pour faire retomber un peu l'angoisse, les tensions et qu'ils se sentent vraiment écoutés. Et voilà, ben ça, et aidés par la même.
1: Et ben ça, c'est bien.
6: Alors, ça, c'est, tu fais ça, t'essayes de faire ça 20 heures par mois. Quand tu ne fais pas ça, tu cuisines, tu adores cuisiner, tu fais plein de trucs. Et tu aimes bien aussi les jeux, parce qu'il paraît que tu as participé aux 12 coups de midi.
5: Oui, je suis même allée danser avec Jean-Luc ce jour-là, il est génial lui aussi comme animateur.
6: Eh ben super, écoute, j'espère que tu vas maintenant gagner 3 points de plus avec la question à choix multiple. Je te pose la question, je te fais des propositions, tu auras 10 secondes pour me donner ton choix. Alors, tiens une petite ambiance. Éteins la lumière, mets-moi ton côté sombre. Axel Bauer, éteins la lumière. Alors écoute bien Christine, à quel siècle correspond le siècle des Lumières? C'est quel siècle le siècle des Lumières? Le 16e siècle? Le 17e? Le 18e? Le siècle où Éric Bastien est né, c'est-à-dire l'ère préhistorique. Allez, c'est quoi le siècle des Lumières? 16, 17, 18 et l'ère préhistorique. Top chrono 10 secondes.
5: 17e, je pense.
6: 17e? Ah là là là là. Et tu t'es planté de 100 ans, hein. C'est le 18e. C'est le siècle où il y a Voltaire, Jean-Jacques Rousseau qui vont défendre la raison, la liberté de penser. Et voilà. Donc, pas de points, tu restes à deux.
0: Alexandre qui joue en Bretagne, à Plestin-les-Grèves, c'est dans les Côtes d'Armor. Dis donc, si tu dois aller à Marseille, c'est pas à côté. Ça te fait une petite trotte quand même, hein. Pas à côté.
2: Oh, j'ai mes parents qui sont pas trop loin de Marseille, à 1h30 de Marseille.
0: C'est vrai.
2: Ça fera l'occasion d'aller les voir.
0: Ils sont où exactement?
2: Ils sont à côté de Nîmes.
0: Ouais, d'accord. Ok. Elle est pas loin en plus, notre amie Christine, parce qu'elle est à Avignon là. Pour le coup, Marseille, elle y va quasiment en voisin. Mais cela dit, ouais, le sud, y va souvent. Bah, j'imagine parce que voilà, t'as la famille qui est là-bas, dans le sud de la France.
2: C'est vrai. Ouais.
0: T'as pas voyagé à l'étranger, toi. T'as très peu pris l'avion, voire quasiment pas, d'ailleurs.
2: Non, je prends l'avion, mais c'est pour rester, pour aller en Corse ou vraiment dans voilà.
0: Tu sais déjà ce que tu fais cet été, d'ailleurs.
2: Je vais être pas mal d'animations, pas mal de mariages déjà, donc je vais être pris pour bouger cet été.
0: Ok.
2: Donc en général, moi je bouge plus fin d'année, vacances de Noël.
0: D'accord, ouais, tu fais ça un peu en décalage, parce que l'été, oui, j'imagine qu'il y a pas mal d'animations, bah tant mieux, un sud travail en Bretagne, ça c'est top. Alors, un petit mot pour dire que toi, si tu pouvais déjeuner avec quelqu'un là à 13h, ce serait lui.
7: Alors, on n'attend pas Patrick.
0: On irait faire un petit tour du côté du camping des Flots Bleus, tu adores Franck Dubosc.
2: Oui, j'adore Franck Dubosc. C'est un acteur que j'apprécie énormément, ouais.
0: Eh ben écoute, je t'invite à revoir la ref entre Valérie Damidot et Franck Dubosc, un entretien en tête-à-tête sur des coussins de velours vert.
6: Oui.
0: Et j'en profite pour rappeler que dès aujourd'hui,
6: exactement,
0: sort une nouvelle ref. Tu veux peut-être nous en dire un petit mot, Valérie?
6: C'est Jean-Philippe Janssen. Effectivement, tu peux revoir Patrick, hein, alias Franck. Mais aujourd'hui, sort la nouvelle ref avec Jean-Philippe Janssen qui va bien nous émouvoir et bien nous faire rigoler.
0: Parfait. Un dernier petit mot sur un talent totalement inutile, ambiance de yoga. Tu es très souple. Et cette souplesse te permet de faire quoi?
6: Bah, c'est pas inutile, hein.
2: De passer partout. Vraiment des accès inaccessibles. À chaque fois, j'arrive à passer. Je suis assez souple et fin.
0: Tu sais faire surtout quelque chose qu'avec Valérie, on essaye depuis des années.
6: Ah non, moi, je sais le faire.
2: Ah oui.
0: Tu sais faire mettre le pied.
6: Derrière la tête,
2: pas de soucis, ça. Ouais.
0: Je veux des images.
6: Bah, y a pas d'image, c'est pour ça que j'ai fait danser avec les stars, mon gars, je suis souple.
0: Oh, ça me paraît tellement fou d'arriver à mettre son pied derrière la tête.
6: Bah non.
0: Bon, écoute, bravo, faudra m'expliquer comment on fait. Voici ta question. Non mais franchement, j'ai aucune... Enfin voilà, ça me paraît complètement dingue. On va jouer avec justement un jeu de société.
8: La partie de puissance 4 était plutôt mal engagée.
0: Grégorien, c'est Vincent Delerme qui chante le Puissance 4. Parlons du Puissance 4. Tu connais le jeu Puissance 4, qui a forcément joué à un moment donné. Combien y a-t-il de cases dans une grille de Puissance 4? Mais il y a de cases. Ouais, je te fais des propositions. 36, 42, 48. C'est Valérie qui choisit à chaque partie. Top chrono, 10 secondes. Est-ce qu'il y en a 36, 42, 48 ou c'est Valoche? Elle dit bah voilà, moi j'en veux tant, c'est comme ça, c'est comme ça.
2: 48,
0: je partirai
2: sur
0: 48. Oh, c'est 42. 42, le jeu qui compte 7 colonnes, tu vas pouvoir vérifier, et 6 rangées, soit 42 cases au total. Aïe.
6: Voilà.
0: Ah oui, mais puissance 4. Ah oui, mais pas puissance 4.
6: Voilà. Bon, Christine, tu as 2. Alexandre, tu as 4. Pas mal. Pour l'instant, c'est bien. Il reste encore la question cash, le bingo, enfin tout ça, quoi. C'est pas, voilà. Mais là, tout de suite, nous partons avec un duo de chanteurs et chanteuses.
0: Ah.
6: Et oui,
0: laissez-nous deviner.
6: Marc Lavoine et Bambou.
0: Ah bah on peut plus deviner.
6: Bah dis-moi que l'amour.
0: Ah oh oui.
6: Tu te rappelles de cette chanson quand même?
0: Je
6: l'adore. Vous écoutez ici, on vous aime. Dis-moi que l'amour. À tout de suite.

0: pas.
1: Bambou.
0: Bambou.
2: Et Marc Lavoine.
0: Et Marc Lavoine.
1: Bien sûr.
0: Jungle.
1: Sur ici.
0: Bien sûr.
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0: Et nous sommes au taquet avec Christine qui a 2, Alexandre qui a 4. Ah, Christine.
4: Dis-moi alors, que l'amour ne s'arrête pas.
0: Bah, hey, attends, c'est ta chanson, parce que dis donc, j'ai fait un petit peu longtemps que t'es avec ton patoche.
4: Ah, mais bien sûr, ça va faire 25 ans.
0: Et voilà, tu l'as rencontré, il était client dans l'hôtel où tu travaillais. T'avais 38 ans, il en avait 36. Tu discutes ouais. avec lui et... Alors, qu'est-ce qui s'est passé?
4: Il m'invite au restaurant.
0: Oh my God.
4: Et
0: alors?
4: Dans un gastronomique.
0: Oh papa, est-ce que tu te rappelles ce que vous avez mangé?
4: Ah non, absolument pas.
0: Oh bah alors
4: je me rappelle du nom du restaurant.
0: Ah.
4: Loubergamoutier.
0: Ah, oui,
4: c'est provençal.
0: Ah oui, bon bah
4: voilà, c'est la bergamote, l'Aubergamoutier.
0: D'accord.
4: Déjà, c'est ça. Voilà.
0: Et alors après le dîner, il y a eu bisous, il y a eu quoi? Allez.
4: Rien, pas tout de suite, non, on est rentré. Il était assez réservé. Bon, voilà. Je l'ai invité à venir boire quelque chose quand même dans mon entre guillemets pseudo studio qui faisait chambre en même temps, quoi. Ouais. Voilà. Oh, il m'a dit non et tout. Et puis là, moi, je disais, ah, mais tu peux pas le laisser partir. Donc, je l'ai regardé. Je me suis approchée de lui. Je lui ai dit, toi, t'as vraiment le visage de quelqu'un à qui je ferai tout le temps des bisous.
0: Oh my God!
4: Et je lui ai fait un bisou.
0: Oh là là.
4: J'ai osé, mais je lui ai dit, et 25 ans après, je lui fais toujours plein de bisous d'amour.
0: Alors, voilà. ce qui me fait rire, c'est que ça fait donc 25 ans que vous êtes ensemble, 10 ans que vous êtes mariés. Il a attendu 15 ans avant de te demander en mariage. Okay. Et alors, la demande en mariage, elle s'est faite un soir d'été. Tout le monde est là. Et... Ça va qu'à ses activités. Toi, t'épluches des carottes. Lui, il passe l'aspirateur. Et alors, qu'est-ce qui s'est passé pendant que t'épluchais les carottes?
4: Ah, ben écoute, tout d'un coup, il a arrêté l'aspirateur. Il est venu vers moi. Il s'est mis à genoux. Et il m'a dit, est-ce que tu veux m'épouser? Et là, j'ai éclaté de rire.
0: Ah bah oui, parce que l'épluchage de carottes et l'aspirateur, c'est hyper...
4: Alors, il me dit, tu veux pas? Et ça fait tellement longtemps que je t'en parlais que tu voulais pas, ben moi j'y pensais plus.
0: Eh ben voilà.
4: Mais bien sûr que si que je veux, et le jour où on se mariera, mon chéri, ce n'est pas un oui que je dirais devant monsieur le maire, c'est 3 oui.
0: Oh.
4: Et effectivement, ce jour-là, le 16 avril 2016, j'ai dit oui, oui. Oui.
0: Eh ben voilà, comme ça, si on savait même. Pas, hein. Voilà.
1: Et il est retourné passer l'aspirateur voilà. juste derrière.
0: Eh ben
1: bien sûr,
0: voilà, elle a dit oui, il est reparti faire l'aspirateur et toi t'as fini tes carottes après.
4: J'ai
1: rencontré, quoi.
4: Non, c'est pas vrai.
0: Bah.
4: On est allé prévenir quand même notre fille qui elle aussi a éclaté de rire.
0: Eh ben voilà.
4: Elle a aussi 12 ans.
0: Alors, ma chérie, il faut que tu marques ces 5 points. Il faut que tu marques un peu de points. Je vais te mettre, c'est un générique de série télé. On va voir si tu reconnais.
4: Un générique de série.
1: Je me souviens de celui-là.
0: Là. Jean-Pierre et Samantha. Tu te rappelles de cette série, Ma sorcière bien-aimée?
4: Un peu, Ma sorcière bien-aimée, ouais. Bah, ouais. Un peu quand même.
0: Avec Andorra, la belle-mère insupportable. Alors écoute bien. Dans la série Ma sorcière bien-aimée, quelle partie de son corps Samantha doit-elle remuer pour faire de la magie? Dans la série Ma sorcière bien-aimée, quelle partie de son corps Samantha doit-elle remuer pour faire de la magie? Top chrono, 10 secondes.
1: Voilà.
0: Qu'est-ce que t'as dit?
4: Son nez.
0: Son nez,
4: ouais. Son nez.
1: Bon. Elle l'a dit sur le gong, ça va.
0: Allez, je te le prends, ça fait bien sûr que c'est son nez. Tiki-tiki-tik. 2 plus 5, ça fait 7.
1: Bon, Alexandre, c'est un peu Jean-Pierre, hein, c'est un peu Jean-Pierre dans Ma sorcière bien aimée, parce que lui, on l'a rappelé, il faut que tout soit propre, que tout soit bien rangé.
0: Ouais, Jean-Pierre, il en branle pas une, je te signale.
1: Il fout rien, Jean-Pierre.
0: Mais Jean-Pierre, c'est le mec des
1: Jean-Pierre
0: années 50.
1: Rien.
0: Mais rien, il rentre, il fait qu'est-ce qu'on mange? C'est Samantha qui fait tout. C'est Jean-Pierre.
1: J'étais convaincu que d'un coup de baguette de magie
0: mais
1: ou un truc de machin.
0: Jean-Pierre ne fait rien du
1: Jean-Pierre
0: tout.
1: Jean-Pierre ne fout rien.
0: Rien.
1: Alexandre, tu n'aurais pas pu jouer dans Ma sorcière bien-aimée. Voilà. Je suis désolé parce que toi, voilà, on est d'accord, on est dans l'ordonnerie. Dans l'ordonnage. Je sais pas comment ça se dit. Parlons de ta rencontre. que là, on a eu quand même une très très belle histoire d'amour avec Christine. Moi, j'aimerais qu'on parle de ta rencontre avec Amélie. Et je ne sais pas si Jean-Pierre, alias Alexandre, va pouvoir nous la raconter, car on me dit qu'il n'est plus en ligne avec nous.
0: Mais c'est magnifique,
1: un
0: ça.
1: Un petit sabotage pour cette émission. Je vous dis rapidement.
0: Puis, allez, raconte-nous le temps.
1: La rencontre avec Amélie, déjà, s'est fait sur un site internet.
0: Ah,
1: ça y est, elle est de retour.
0: Appli de rencontre.
1: On est sur une appli. On se rencontre comment? On peut savoir, Alexandre, comment ça se passe au début?
2: J'étais sur une appli de rencontre.
1: Ouais.
2: Et je suis tombé sur un profil. Voilà, quelqu'un qui m'intéressait bien. J'avais pas envie de payer l'application de rencontre pour pouvoir discuter avec cette personne.
1: Il est merveilleux.
2: Je suis.
1: Ok.
2: Donc j'ai fait ma petite recherche sur les réseaux sociaux.
1: Oh, il est malin.
2: Et elle m'a répondu. On s'est rencontrés à la plage. Et depuis, je suis avec elle depuis 8 ans.
1: Oh là là, premier rendez-vous à la plage. Deuxième rendez-vous, Alexandre l'a invité à venir dans une soirée en famille et tout s'est passé naturellement.
0: Oh là là.
1: 8 ans qu'ils sont ensemble. Mais alors, quand vous avez été un tout petit peu plus loin, est-ce que tu lui as dit que tu savais mettre ton pied derrière ta tête?
2: Non, pas la première rencontre.
1: Je pense qu'elle
2: l'a vue par elle-même.
1: Elle l'a vue par elle-même.
0: Bah, évidemment.
1: On ne veut pas savoir. Bien. Nous allons jouer à présent avec ta question cash. Elle vaut 5 points. Ça serait bien de la marquer, ça te permettrait de prendre la tête. Elle est à combien là déjà,
0: 7.
1: Christine? Ça te permettrait de prendre la tête. Alexandre, petit extrait. Éliminé, c'est une pub d'antan. Quelle marque d'eau minérale était associée au slogan qu'on vient d'écouter d'ailleurs? Buvez éliminé. Top chrono, 10 secondes. On cherche une eau minérale.
2: Bon, buvez éliminé.
1: Vous jouez aussi, vous qui écoutez l'émission. Il s'agit de... Ah non.
2: Evian.
0: Ah bah c'était l'un ou l'autre.
1: Ouais. Non, c'était Vittel. Buvez éliminé, c'était Vittel avec ce slogan qui a marqué des générations de publicité française. On est dans les années 80-90. C'est dommage là.
0: Excuse-moi, c'est Saint-Yor, ça va fort.
1: C'est vrai,
0: avec Patrick Sabatier. C'était magnifique.
1: C'est vrai, exact.
0: Allez, ça fait 7 pour Christine, 4 pour Alexandre. Et là tout de suite, vous vous dites, mais mon Dieu, qu'allons-nous écouter?
1: Mais oui.
0: Nous allons écouter Écran Total, Benjamin Biolay. Vous écoutez ici, protégez-vous. Petit coup de soleil. À tout de suite, mes petits chéris.

0: Écran total avec Benjamin Biolay, c'est un nouveau single, c'est très sympa et ça annonce la sortie en septembre de l'Ultra Bleu qui sera une réédition de son album Le Disque Bleu.
1: Très bien, et bien tout de suite c'est l'heure de la réclame.
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1: Ici, nous sommes avec Christine qui a 7, Alexandre qui a 4. Christine qui joue avec ici Vaucluse, qui est mariée à Patrick, qui lui a demandé sa main devant les carottes râpées. Voilà. Alors, il paraît...
6: Il m'avait demandé ma main, mais il avait déjà pris tout le reste. Hein.
1: Oui, bah, j'avais, j'avais bien compris. Lilo, il paraît que tu as un défaut, tu ne sais pas te taire et tu parles sans réfléchir à l'impact que ça peut créer.
6: Des fois, ouais. Ben, je m'assasie avec le temps, hein, mais c'est pas facile, hein.
1: Oui,
6: bah, et ouais, je suis assez, assez trop, des fois, spontanée, ouais.
1: Ah, je sais, je suis pareil, c'est pas facile, hein, tous les jours. Écoute, oui.
6: Voilà, on se refait pas, hein.
1: Ben non. Alors,
6: on s'améliore.
1: On essaye. En tout cas, on essaye de, hein, voilà. Il paraît que t'as un talent inutile, tu lis les mots de droite à gauche.
6: Complètement.
1: De droite à gauche. Ben, c'est marrant, remarque.
6: Oui.
1: Oui, bah c'est super.
6: Comme c'est Valérie, ça donne air et lave.
1: Eh ben voilà. Eh ben alors, super.
6: Eric, c'est facile, c'est ciré.
1: Oui, c'est ciré, ouais.
7: Ciré, ouais.
1: Comme un ciré jaune.
7: Ouais, voilà, c'est ça.
1: Christine, c'est Inès Cirque. Alors Inès Cirque, pour t'encourager à gagner le bingo, je vais te mettre un petit coup de soprano.
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1: C'est bien d'actu, hein, puisque le cadeau, c'est Marcel.
6: Allez.
1: Alors, écoute bien. Ce bingo est un bingo qui va parler de choses qui piquent, que ce soit dans ta bouche, des choses que tu mets en bouche et qui te piquent, ou des choses que tu touches et qui te piquent, mais pas des insectes. Tu vois, c'est juste quand tu mets la main ou la peau sur quelque chose, qu'est-ce qui pique ? Qu'est-ce qui pique quand tu le mets dans la bouche ? Attention, top chrono, 10 secondes.
6: Alors, le piment, le chardon, le hérisson, le poivre.
1: Et il y en a quatre.
6: Il y
1: a des... Il y en avait quatre. Il y avait les orties, les épines de rose, les oursins, l'épingle à nourrice, la moutarde, le wasabi, le curry, l'ail.
6: La liste sous les yeux, toi.
1: Oui, mais c'est moi qui l'ai écrite, la liste. Alors, je t'explique, je les cherche, moi, les trucs. Eh bien, 4 points.
7: Bon, Alexandre, Christine disait que Eric, ça se disait ciré à l'envers. J'ai mis mon ciré jaune pour le breton que tu es. Ça, c'est plutôt bon signe. Mmh. Alexandre, oh, un dernier petit mot. Un jour, tu as travaillé sur le toit d'une vieille maison et t'aurais peut-être pas dû parce que la charpente était fatiguée. Et t'es passé au travers.
9: Exactement.
7: Et je me suis
9: retrouvé à passer à travers.
1: C'est sympa, ça.
7: Oui, mais il y avait du monde qui t'a surpris. T'es arrivé chez quelqu'un, en fait, quoi.
9: Je suis arrivé les pieds pendus dans la salle de bain de la cliente. Donc,
7: Elle n'était pas dans la salle de bain, rassure-moi. Elle t'a juste, elle s'est rendue compte que tu débarquais dans sa salle de bain.
9: Elle a entendu du bruit, elle a ouvert la porte, elle a vu des pieds qui traversaient le plafond de sa salle de bain.
7: Mon Dieu. Non, bon, on rigole, ça aurait pu être pire, ça aurait pu être dangereux.
9: Ça aurait pu être pire, mais bon, il n'y a pas eu de
7: ouais.
9: de dégâts.
7: Alors, tout va bien. Côté musique, on l'a dit, t'es DJ, t'adores Vianney, Amir, Jean-Jacques Goldman et... avec Andalus. Allez mon Alexandre, il y a 4 points à battre, il faut donc faire 5 pour encaisser les 10 points et tenter de revenir donc vendredi. On va rester sur ces sensations. Nous cherchons à l'inverse un maximum de choses douces ou sucrées que l'on peut manger ou que l'on touche. On est bien d'accord Valérie, c'est ça.
1: Des choses douces qui sont dans la bouche. Quand on dit douce, c'est sucré quoi.
7: Que tu manges ou que tu touches. Top chrono, 10 secondes.
9: On peut manger d'eau, des bonbons, du chocolat, qu'est-ce qu'il y a d'autre, des céréales.
7: De la purée. Bonbon, chocolat, ça va. Céréales, on est. Oui, ça peut être doux, mais c'est pas vraiment soufflé.
1: Le miel, le yaourt, le satin, le cachemire, la fourrure.
10: J'ai gagné.
7: Bah oui, le sucre, oui, la soie.
10: Oui.
7: Ah, ça va pas suffire, ça, Alexandre.
1: Mais ça veut dire, bravo Alexandre, tu as quand même très bien joué. Mais c'est Christine qu'on retrouvera vendredi pour tenter de gagner le séjour pour deux pour la 65e édition du Mondial, la Marseillaise à pétanque. Avec, on dormira à l'hôtel Villa M Marseille, un hôtel 4 étoiles. Et puis surtout, on aura 100 euros de carburant pour y aller. Il y aura plein de choses à gagner, des boules, des sacs, des polos. Et si on ne gagnera pas ça, qu'est-ce qu'on gagnera pas?
7: On gagnera la machine à café qui arrivera tranquillement à la maison, directement dans les camions de l'équipe de Joe Malango, qui vous livre et qui vous l'installe. Et le service après-vente.
1: C'est magnifique. Bravo, mes petits chéris. Bravo à tous. Bravo aux équipes qui ont travaillé avec nous. Céline, Justin, Kinan, et puis Maître Coupez et Sadika. Et puis surtout la petite personne à mes côtés.
7: Oui, m'a redonné le sourire.
1: Bien sûr, chonchon, dans quel état va-t-il être? Eh bien, je souhaite bon courage à ceux qui vont travailler avec lui cet après-midi. Et puis, je vous embrasse tous un par un, je vous aime. On se retrouve demain midi au taquet. Bisous.
7: Et c'est Wendy Bouchard qui nous rejoint. Bonjour.
11: Hola. Bonjour, chers amis. Ravie de vous accompagner, de vous retrouver. En dehors de cette actualité, nous allons traverser l'Arctique, chers amis. Ah. Une introspection dans le blanc, dans le gel, dans la froidure, finalement, qui fait aussi beaucoup réfléchir. Et c'est le cas de notre invité, Jérémy Régnier, qui, après un deuil bouleversant, a voulu se jeter dans cette aventure pour remettre sa vie à plat quelque part. Et c'est très, très fort. Ça s'appelle D'un monde à l'autre, les amis.
1: Magnifique. Bonne émission.
11: À tout à l'heure, bisous
1: Wendy.
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7: Bonne fête à toutes les Dianes. Nous sommes le 9 juin, mais quelle heure est-il, Valérie?
1: Bonne fête à toutes les Dianes. Vous écoutez ici, et les 13h, je vous aime.
7: Quel talent réuni en une seule femme. Je suis bluffé. Chaque jour, de plus en plus, je suis bluffé. En voici une autre. C'est Wendy Bouchard avec Ma France.
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11: Bonjour, bonjour à tous. Merci d'être à l'écoute de Ma France. Une France qui s'est mobilisée avec ampleur hier pour réclamer l'écoute de la parole des enfants et la priorité aux plaintes pour viol. Le rapport des ministères est accablant sur l'affaire de Liana. La mère de Rosa, qui a accusé de viol l'été dernier le meurtrier présumé de la collégienne, va porter plainte contre l'État. Et les voix s'élèvent pour le vote d'une loi intégrale sur les violences sexuelles. Notre invité est à l'origine de ce texte et en direct dans Ma France, dans quelques instants. À la une encore, de nouvelles plaintes pour viol contre Patrick Bruel en garde à vue prolongée jusqu'à demain. Attention à la grève des cheminots qui paralyse le trafic dès 20h ce soir. Un TGV sur 3 annulé comme un Transilien sur 2. Pour leur dernier match de préparation avant le Mondial, les Bleus ont battu l'Irlande hier 3-1. Ils s'envolent demain matin pour les États-Unis. Au cœur de vos régions, cet avis de sécheresse déjà dans la Creuse. La situation alerte les agriculteurs. Et puis cette seconde vie pour les chevaux du cirque Alexis Grus dans le Vaucluse à Piolenc. Pour les personnes handicapées et les femmes atteintes de cancer, ils développent l'équithérapie. Et puis on partage ce film documentaire comme une introspection d'un monde à l'autre. Comment transformer une épreuve ou un deuil en se confrontant à une aventure de l'extrême, la traversée de l'Arctique en espèces. Jérémy Régnier a voulu le faire avec l'explorateur Laurie Lag, nos invités. 60 400 Français, très exactement, étaient rassemblés dans plus de 160 villes du pays hier, selon le ministère de l'Intérieur. Des millions par l'esprit, pour dénoncer les faillites de la justice dans la mort de Liana et plus globalement le traitement des violences sexuelles et les violences sur les enfants. Ce chiffre, cette réalité témoigne de l'indignation qui nous rattrape tous et qui a donc soutenu cette mobilisation tout près de chez vous. Ce tour d'horizon est signé Faustine Calmel avec les reporters du réseau ICI.
13: De Nîmes à Dunkerque, de Grenoble à Quimper, ils étaient des milliers, des femmes pour beaucoup venues spontanément, portées parfois par la colère. Pour Fiona à Nancy, le meurtre de Liana est le cas de trop.
14: Ça fait des mois qu'on voit des prédateurs dans les écoles, des prédateurs dans les centres de loisirs, là, des prédateurs dans les rues, tout court, et personne ne fait rien.
13: Sur les pancartes, un peu partout, les mêmes mots. Plus jamais cela. Justice, réveille-toi. Le système mis en cause doit se réformer. C'est le message que Nathalie a voulu partager à Cherbourg. Portrait de Liana tendu à bout de bras.
10: Que la justice fasse son travail, que les lois sont changées, que les procédures soient moins longues et que quand il y a des avertissements de viol ou d'attouchement sexuel, eh ben, ce soit pris en compte aussitôt. On ne laissera jamais personne retoucher à nos enfants.
13: Mais pour cela, c'est aussi le gouvernement qui doit agir, donner des moyens, bien sûr, changer de paradigme, écouter enfin les enfants, position que défend Anne Trémolière du collectif Nous Toutes à Auxerre.
15: On refuse une société qui ne protège pas des enfants et qui vient nous expliquer qu'il y a une petite erreur qui a fait que ce qui est arrivé à Liana est arrivé. Et on a les moyens que ça n'arrive pas. Il faut une volonté politique.
13: Les associations dénoncent l'inaction du gouvernement. Une proposition de loi intégrale de lutte contre les violences aux femmes et aux enfants déposée fin 2025 n'a jamais été examinée.
11: Merci Faustine. Et c'est cette proposition que la présidente de l'Assemblée nationale, Yaël Braun-Pivet, notamment, appelle à inscrire rapidement à l'agenda parlementaire pour passer, je le cite, à la vitesse supérieure dans cette lutte contre les violences sexistes et sexuelles. Et c'est un texte dont nous parlons à présent dans Ma France avec vous, Céline Thiébaud-Martinez. Bonjour Madame la députée.
16: Oui, bonjour.
11: Députée socialiste de Seine-et-Marne, et ce texte dont vous êtes à l'origine, cet appel de Yaël Braun-Pivet au président de la République qui peut convoquer une session extraordinaire au mois de septembre au Parlement et inscrire cette loi intégrale à ce moment-là. Vous suivez totalement cet appel et cette logique, Céline Thiébaud-Martinez?
16: Oui, tout à fait, puisque la conférence de presse qui a été organisée hier était à mon initiative et Yaël Braun-Pivet a souhaité se joindre à cette initiative lorsque je lui ai demandé. Et non seulement elle était présente, mais je pense qu'elle l'a fait sans aucun détour, avec tout l'engagement qu'on lui connaît dès qu'il s'agit d'égalité entre les femmes et les hommes.
11: Oui, pour légiférer dès le mois de septembre, c'est le plus rapidement possible que cela pourrait se faire donc au Parlement, en faisant de fait une priorité absolue sur ces violences, sur la foi de cette réalité. Toutes les 3 minutes en France, un enfant est victime de violences sexuelles. C'est ça l'urgence.
16: Oui, les chiffres sont absolument terrifiants, hein, que ce soit les violences qui s'exercent à l'encontre des enfants, 160 000 enfants victimes chaque année, ou que ce soit celles qui s'exercent à l'encontre des femmes, hein, plus de 200 000 femmes victimes. Mmh. Et la difficulté à laquelle on est confronté dans notre système actuel, c'est que l'impunité est absolument immense. Seulement 1% des auteurs de viols sont condamnés, seulement 1% des auteurs d'inceste sont condamnés.
11: Ouais. Ça, c'est évidemment une réalité insupportable, d'où la force de cette loi que vous décrivez comme une loi cadre à 360 degrés. On parle beaucoup ces dernières heures de cette loi intégrale, Céline Thiébaud-Martinez. Il y a 79 articles pour ceux qui concernent en priorité les violences sur les enfants et donc les enfants de France. Que proposez-vous de résolument différent, presque de révolutionnaire par rapport au système actuel?
16: Ce qui est proposé pour protéger les enfants, ce sont à la fois des mesures de prévention pour identifier les enfants qui, dans leur cercle familial ou dans leur cercle proche, seraient victimes de violences, quelle qu'en soit la forme. Et il y a aussi des mesures qui permettraient de protéger immédiatement les enfants. Vous avez cité dans votre reportage le cas de la petite Rosa, dont les parents sont allés déposer plainte, plainte qui n'a pas donné lieu à une quelconque action, parce que les procédures telles qu'elles sont faites aujourd'hui ne permettent pas de prendre une mesure, par exemple d'éloignement ou de protection de l'enfant vis-à-vis de l'agresseur. Et dans les mesures que nous proposons, il y a ce type de dispositif.
11: Oui, parce que dans les procédures actuelles, ce dispositif n'existe pas, ne sont pas mises en avant, ou c'est simplement pas la réglementation?
16: En fait, ils existent, mais ils nécessitent préalablement qu'un juge s'en saisisse et qu'il ait pu statuer sur tout ou partie des éléments qui lui sont fournis quant à la possible culpabilité d'un auteur.
11: Oui. Vous disiez dépister, protéger l'enfant soumis à ces violences sexuelles ou à ces risques, en tout cas avec un entretien annuel que vous proposez pour chaque enfant pour dépister justement d'éventuelles violences, en renforçant la sécurité du parent protecteur, en créant un véritable parcours de soins pour l'enfant victime. On va revenir sur ce texte, mais je voudrais vous faire entendre, parce qu'il y a un branle-bas de combat, on l'a bien compris, du côté des autorités face à ce drame de trop. On a entendu en audition à la commission des lois au Sénat à la fois les justifications des ministres de la Justice et de l'Intérieur sur cette affaire dramatique. Écoutez ce qu'en disait encore il y a quelques instants Gérald Darmanin. Nous avions tous les éléments, mais il y a eu des dysfonctionnements graves.
17: Ce qui nous manque dans cette histoire, c'est pas une nouvelle loi, c'est pas des nouveaux moyens, c'est pas des problèmes numériques, c'est simplement, me semble-t-il, la priorisation des plaintes pour viol. Et je crains que d'une des difficultés, c'est que nous ayons traité collectivement cette plainte comme on traite n'importe quelle autre plainte et qu'on n'a pas compris que la garde à vue, c'était au début et pas à la fin, pas comme dans une perquisition à la suite d'un cambriolage ou à la suite d'une escroquerie financière. Nous avions tous les éléments, un rapport médical qui était extrêmement clair, un auteur identifié, déjà connu dans les services du TAJ et de Cassiopée, et un expert qui avait pu rendre très rapidement son rapport pour dire que cette petite fille, il fallait la croire. Et en effet, quelqu'un qui, si on en croit désormais les remontées, était manifestement dans une stratégie de pédocriminalité.
11: Voilà le ministre de la Justice qui évoque cette plainte de l'été 2025 face à l'absence de réaction des institutions. La mère de Rosa, qui a accusé Jérôme Barella de viol cet été-là, il y a quelques mois, va porter plainte contre l'État. Il le dit, Céline Thiébaut-Martinez, vous qui êtes députée, le ministre de la Justice. Autrement dit, la garde à vue, c'est au début et pas à la fin. C'est pourtant le discours totalement inverse qu'on nous a servi ces derniers jours, les procureurs les premiers.
16: En fait, je pense que Gérald Darmanin, il n'a pas encore complètement pris la mesure de ce qui se passe réellement dans notre système judiciaire. On peut pas dire que si on inverse, par exemple, le sens de la procédure et si on fait la garde à vue au début ou à la fin, ça va tout résoudre.
11: Ça aurait sauvé Liana, en l'espèce peut-être.
16: En l'espèce peut-être, mais l'un des sujets qui est en cause, parce que ce que révèle l'affaire Liana, c'est que et c'est avec toutes les victimes qui gravitaient en fait. Qui ont dénoncé l'auteur présumé, c'est qu'il n'y a pas eu de prise en compte de la parole des victimes. Et quand on dit que la loi elle est intégrale, quand on parle de changement de paradigme, on propose par exemple la création de juridictions spécialisées. Ça veut dire quoi ? Ça veut dire qu'on considère aujourd'hui que les victimes, que ce soit des femmes, que ce soit des enfants, vous avez évoqué les parents protecteurs, on ne prend pas toute la mesure des faits qu'elles rapportent et systématiquement, on va se poser la question d'un éventuel mensonge. Sauf qu'un enfant, lorsqu'il est victime de violences sexuelles, il ne ment pas. On ne peut pas partir de ça. Et l'idée avec les juridictions spécialisées, c'est d'avoir des personnels qui, dès qu'une personne exprime le fait qu'elle a été victime d'une violence, que ces personnels soient formés à recueillir la parole, soient capables de ne pas avoir de jugement, par exemple, sur ce qui est dit, sur ce qui est rapporté, que ce soit par un enfant, que ce soit par une femme battue. Et les juridictions spécialisées, c'est ça ce changement de paradigme. Ce sont des juges spécialisés dans les violences sexistes et sexuelles. Ce sont des cours, des juridictions qui sont spécialisées sur ces questions-là. Parce que tant que les auteurs ne seront pas punis, il y aura des victimes. Il y aura des victimes. Et peut-être qu'un changement de procédure est nécessaire, mais n'allons pas croire que cette mesurette-là va tout changer. Parce qu'il faut un changement de fond, et c'est aujourd'hui et c'est maintenant.
11: On vous entend, Céline Thiébaut-Martinez, députée socialiste de Seine-et-Marne, à l'origine de cette loi intégrale qui devrait donc être débattue sur l'agenda parlementaire donc à la rentrée de septembre, avec cette priorité, disait le ministre, donnée aux plaintes pour viol. Enfin, lui qui a demandé aux procureurs généraux une revue des 70 000 plaintes aujourd'hui qui touchent les enfants en France d'ici au 14 juillet, pour faire, selon le porte-parole du ministère, une photographie exhaustive de la situation. C'est un drame que celui de la mort de Liana qui a bouleversé les familles. Et entre parents, vous vous êtes peut-être demandé comment en parler à vos enfants. Comment les mettre en garde sans les traumatiser? Comment imaginer des mesures de sécurité et de prévention pour éviter le pire? Écoutez ce reportage pour ici de Laurent Kramer.
18: Âgée de 12 ans, la fille de Charles est en 6e en banlieue parisienne.
19: Passer le choc, on essaie de voir ce qu'ils comprennent en regardant les infos avec elle.
18: Parler de règles de sécurité à appliquer sans traumatiser son enfant.
19: Et aussi de leur rappeler que c'est pas pour rien qu'on leur demande de faire attention pour rentrer, de nous dire quand est-ce qu'elle rentre. Et quand elle dit rien, ma fille, c'est qu'elle est choquée. Elle s'est tue et elle réalise que, voilà, on lui impose des règles, c'est pas pour rien.
18: Certains parents, comme Marion, imposent des protocoles de sécurité très avancés que les enfants doivent appliquer.
20: Malheureusement, on est obligé d'avoir des règles de sécurité importantes. On fait de la prévention, on discute à la maison de comment ils doivent réagir. Ils ont des mots de passe pour savoir si ils peuvent faire confiance à la personne qui va les chercher si on a un problème de dernière minute. Ma fille, elle va lui demander un mot de passe, même si elle le connaît. Et même si c'est une maman, c'est juste, elle doit avoir un mot de passe. Voilà. C'est très sécurisé.
18: Et en testant également régulièrement les enfants.
20: Ça nous arrive de faire sonner quelqu'un du voisinage qu'ils ne connaissent pas pour vérifier s'ils demandent un mot de passe. Et à chaque fois, c'est le cas. Donc, on les félicite.
18: En soulignant qu'il y a désormais un avant et un après pour ces enfants depuis la disparition de Liana.
11: Il est 13h12 à l'écoute de Ma France. Et à la une encore, la garde à vue de Patrick Bruel, accusé de viol et d'agression sexuelle par plusieurs femmes, a été prolongée de 24 heures. Elle prendra donc fin demain matin. Depuis hier, il est auditionné dans les locaux de la police judiciaire de la préfecture de police de Paris sur des faits qui concernent 13 victimes à ce stade. Deux nouvelles plaintes pour viol devraient être également déposées la semaine prochaine, selon l'avocate de plusieurs plaignantes. Les cheminots de la SNCF sont appelés à la grève unitaire à partir de ce soir 20h. C'est un mouvement national qui s'annonce assez suivi en France, avec une moyenne d'un TGV sur trois annulé, d'un intercité sur deux seulement en circulation. Si vous devez voyager à partir de ce soir, regardez le trafic annoncé, les correspondances sur SNCF Connect à partir de 17h. Les cheminots réclament une augmentation générale des salaires, mais surtout une meilleure prise en compte de leur souffrance. Nous sommes 8 ans après la réforme ferroviaire de l'ouverture à la concurrence. Cela bouscule les équilibres de travail, au point qu'un syndicat au moins alerte contre un possible syndrome France Télécom. Maxime Debs.
0: Depuis le début de l'année, pas moins de 13 salariés de l'entreprise se sont donné la mort. Et pour Sudrail, son représentant Julien Trocaz, le lien est criant entre ces drames et les transformations en cours à la SNCF.
21: Nous, on travaille avec les camarades de Sud PTT qui avaient suivi le dossier France Télécom. Évidemment, il y a un lien avec le travail.
0: Côté direction, on se défend de toute corrélation directe. Les autres syndicats prennent plus de pincettes. Thierry Nière, de la CGT, en tête.
22: Évidemment qu'après, il y a d'autres facteurs qui rentrent en compte, cela dit. Il y a aussi des situations, une notamment qui a été vécue, où un cheminot a laissé un courrier derrière lui après avoir passé une formation qu'il n'a pas pu valider, a exprimé son désarroi et s'est donné la mort dans la foulée.
0: Ce qui est sûr, en tout cas, pour Fabrice Charrière de l'UNSA Ferroviaire, c'est que les cheminots ressentent clairement aujourd'hui les effets de la réforme de 2018. Une entreprise une et entière avant, éclatée en filiales aujourd'hui, où les agents en partie peuvent désormais être transférés avec des impératifs de productivité.
23: Les réorganisations qui se succèdent entraînent une anxiété. Qui sera filialisé? Qui va perdre ses droits? Quel est le prochain sur la liste? Quel poste va être supprimé pour faire des économies? Et il y a des réorganisations auxquelles les cheminots ne comprennent plus rien.
0: Des transformations qui percutent la vie des agents, mais que la direction dit accompagner avec beaucoup d'attention.
11: Et puis, autre mobilisation aujourd'hui, celle des AESH, les accompagnants d'élèves en situation de handicap partout dans le pays, là encore, de la Bretagne à Mont-de-Marsan, de la Nièvre, de Sèvres. À l'appel de l'intersyndicale, ils et elles réclament un statut de fonctionnaire et un meilleur salaire. Ces AESH sont 145 000 en France. Les femmes sont à la pointe des cortèges, avec des témoignages comme celui d'Heidi, que vous avez peut-être entendu sur Ici Alsace, qui accompagne 7 élèves handicapés dans son collège et qui touche à peine 700 euros par mois. Alerte météo en Creuse, le département est déjà rattrapé par une vigilance sécheresse bien plus tôt que les années passées. Les réserves en eau souterraine sont à un niveau critique et les agriculteurs s'inquiètent déjà de cette situation instable pour leur rendement. En foot, c'est ce sport des Bleus qui nous accompagne aujourd'hui. Les Bleus qui s'envolent demain pour les États-Unis et la Coupe du Monde après s'être imposé hier soir 3-1 face à l'Irlande du Nord au stade Pierre Mauroy de Villeneuve-d'Ascq. Magique triplé de Michael Olise qui leur a offert ce départ de France plus positif que la semaine passée face à la Côte d'Ivoire. Et les mairies notamment gèrent en ce moment les préparatifs, l'anticipation des dispositifs liés au mondial de foot. Nous sommes au cœur de vos régions, à Clermont-Ferrand par exemple, où les mesures de sécurité sont drastiques et soutenues par la préfète du Puy-de-Dôme. Dès vendredi, pour le début du mondial, un couvre-feu est instauré pour les moins de 16 ans à partir de 23h. Et cette autre mesure risque de faire parler. Les matchs ne pourront pas être diffusés en terrasse pour limiter les soirées qui dégénèrent. Emmanuel Moreau.
24: Il y a donc ce couvre-feu pour les moins de 16 ans non accompagnés qui sera effectif entre 23h et 7h du matin. Une décision assumée par Julien Bonny.
25: À la vue de ce que nous avons pu constater sur les deux derniers week-ends, avec une majorité de jeunes âgés de 12, 13 à 16, 17 ans, et donc c'est de ma responsabilité de prendre les mesures adéquates qui visent d'abord, je le précise, à les protéger eux.
24: L'autre mesure principale qui risque d'être encore plus commentée et pas forcément appréciée, c'est l'interdiction de diffuser les matchs à l'extérieur. Pas de terrasse, donc pour les bars, et pas possible d'installer une fan zone, même sécurisée.
25: Non, je vous le confirme, il n'y aura pas de fan zone. Je ne peux pas d'un côté prendre des mesures pour protéger les Clermontois et d'un autre ouvrir grand les fenêtres et les exposer à des facteurs aggravants. Je le déplore, malheureusement, mais pour cette année, les conditions ne sont pas réunies.
24: Un périmètre sécurisé pourra aussi être mis en place certains soirs, place de Jaude, où ne pourront plus passer tram, bus ou voiture, avec des contrôles renforcés à l'entrée. Des mesures prises pour la durée de la Coupe du Monde, mais qui pourraient bien être prolongées jusqu'à la fin du mois d'août.
11: Et puis on termine ce tour des régions dans le Vaucluse, à Piolenc, au domaine de Crochant, propriété de la famille Grusse. 5 générations qui grandissent dans l'art équestre et un projet qui tenait au cœur du doyen Alexis de proposer une seconde vie à ses chevaux lorsqu'ils sont trop âgés pour assurer les spectacles. Ils mettront tout leur savoir et leur connexion avec l'homme pour accompagner désormais des personnes en situation de handicap ou des femmes touchées par le cancer. Hier à Piolenc, des familles soutenues par l'association KN Partage ont passé la journée au milieu de ces chevaux à Piolenc.
2: Quand on demande aux adolescents de montrer leurs chevaux préférés, le choix est difficile.
3: Lui, lui et lui, c'est les quatre.
4: Moi j'aime bien les deux couples, là les deux petits.
2: Dans ce grand parc, les enfants enchaînent les activités. Un lieu qui aide vraiment à leur épanouissement selon Muriel Chamarande qui travaille pour le fonds de dotation Grusse.
5: Regardez le cadre, il est idyllique, 20 hectares avec des espaces ondes, des espaces d'art circassien. Là la famille s'entraîne, donc on est vraiment dans cet univers de création. De bien-être et puis de transmission. Le but là, c'est de pouvoir donner tout ce que la famille sait faire. On le redonne au travers du jeu, au travers de la créativité, au travers des activités qui permettent aux enfants de pouvoir s'épanouir différemment, soit par l'art créatif, soit par l'équithérapie. Voilà.
2: Depuis le lancement de l'équithérapie en février, la famille Grusse a déjà accueilli 6 associations.
11: Pénélope Jobert et ce reportage pour ici, au domaine de Crochant et la famille Grusse. Merci.
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11: Dans Ma France, on voyage avec le corps et avec l'âme aujourd'hui sous des conditions extrêmes, par moins 50 degrés. Nous sommes en Arctique avec un film qui sort demain au cinéma, qui n'est pas un documentaire d'expédition, mais qui est un conte d'introspection, un conte initiatique, une manière de se projeter ensemble, quelque épreuve que nous ayons dû traverser. L'une, l'un ou l'autre, d'un monde à l'autre. C'est un très beau titre que vous avez choisi, cher Jérémy Régnier. Bonjour.
6: Bonjour.
11: Acteur et réalisateur, vous êtes notre invité aux côtés de l'homme qui vous a embarqué, que vous avez suivi dans cette expédition, l'explorateur Loury Lac. Bonjour Loury.
6: Bonjour.
11: Merci à tous les deux de nous entraîner assez loin dans ce film bouleversant, dans un décor, dans une forme blanche de pureté, évidemment, parce que nous sommes dans l'Arctique, mais la pureté avec le revers aussi de conditions extrêmement violentes. Ne pas se fier finalement au blanc qui dort sous nos pieds, Jérémy Régnier. C'est ce que vous avez, vous, éprouvé aussi.
6: Oui, j'ai découvert l'Arctique que je ne connaissais pas du tout. Et j'ai découvert un monde fascinant, une étendue à l'infini où on peut se projeter, on peut souffrir, on peut sortir de soi. Donc ça a été un long périple.
11: Oui. En tout cas, ce blanc avait beaucoup de sens. C'est sur ce blanc, sur cette glace, sur ce décor que vous avez perdu il y a quelques mois votre meilleur ami, Gaspard Ulliel, que nos auditeurs connaissaient et admiraient sans doute aussi profondément. Ça a été pour vous une épreuve terrible et vous avez ressenti ce besoin de rechercher une forme de réparation. C'est un peu par hasard que la nature est venue vers vous, justement, un peu par hasard que Loury Lac est arrivé sur votre chemin.
6: Alors, c'est une vraie question. Où est-ce que le hasard, où sont les coïncidences, les liens vers l'invisible? Oui. Moi, je pense qu'il n'y a pas de hasard. Je pense que cette rencontre qu'on a fait avec Loury devait être destinée. C'est qu'il devait, on devait se rencontrer, même si on est très différents, qu'on vient d'univers très différents. Et ouais, je venais de partir perdre un frère, un ami qui m'a accompagné longtemps dans ma vie. Après, le film donne vraiment pas du tout. Enfin, je me suis permis justement de m'éloigner de mon deuil pour pouvoir parler
11: pour toucher
6: l'université de ce que c'est de traverser un deuil, traverser des épreuves difficiles dans la vie. Mais c'est vrai que je pense que c'est Loury qui m'a fait cette proposition. En fait, moi, j'étais juste meurtri. Oui. J'étais dans le silence. J'arrivais plus à avancer. Et je me suis permis de l'écrire à Loury alors qu'on ne se connaissait pas. Et lui a sans doute perçu quelque chose en moi et m'a fait cette proposition assez folle.
11: Ouais, parce qu'habituellement, Loury, quand vous partez en exploration, ou vous partez seul dans des conditions extrêmes, ou vous partez accompagné avec des explorateurs plutôt professionnels, en tout cas, peut-être
6: Très honnêtement,
11: amateurs.
6: J'essaie de partir quand même pas mal seul.
11: Oui.
1: C'est là que moi je trouve mon salut. Et c'est vrai que on se l'est raconté il y a peu de temps quand j'ai reçu son courrier qui était crevant de sincérité, mais qui était aussi très écrasant de par sa tristesse, son poids. Je me sentais très acculé. Je me suis senti vraiment pas à ma place. Je savais pas quoi faire et je me suis dit qu'est-ce que je peux faire en tant qu'humain pour cet homme. Est-ce que je peux répondre à ce courrier? Non. Est-ce que finalement je peux l'écouter? Je me sentais pas être la bonne personne. Et je me suis dit, la seule chose que moi j'ai aujourd'hui, là, de suite, maintenant, et que je maîtrise d'une certaine manière, c'est cette aventure dans laquelle je m'apprête à me lancer, qui est l'Arctique. Et je savais, en tout cas, j'avais l'intime conviction, et quand je lui ai fait cette promesse, d'ailleurs, cette promesse était, tu verras, là-haut, il se passe vraiment quelque chose. Et c'est comme ça que je suis arrivé avec cette proposition, en lui disant, écoute, c'est fou, mais je te propose de venir avec moi en Arctique.
11: Là-haut, parce que quand on traverse des moments aussi durs, on s'en remet forcément au ciel, qu'on croit ou pas aux forces de l'esprit, Jérémy Régnier et Louis.
6: Moi, j'ai toujours regardé le ciel en me disant que j'avais une étoile qui m'accompagnait depuis enfant. Est-ce que c'est mes parents qui m'ont partagé ça, cette spiritualité? J'ai toujours cru, oui, à des liens qui nous dépassent. Et quand on traverse des moments aussi difficiles que ça, des deuils, des moments de désespoir, on est perdu, on est loin de une forme de réalité où on s'en éloigne. Tout d'un coup, ces signes-là, la connexion avec l'invisible, pour moi, elle a vraiment sa place, elle est importante.
11: Oui, c'est ce que vous êtes allé chercher aussi, en regardant pas seulement le ciel, en regardant aussi le Sahara, l'Amazonie, d'autres contrées que vous avez traversées, oui, qui vous ont permis d'échapper à votre réalité, à celle aussi qui peut-être n'était pas toujours simple à vivre.
1: Moi, c'est ce qui nous a unis aussi en secret, c'est que mon papa était malade, donc en fait, les deuils nous unissaient déjà, donc c'est ça qui est assez extraordinaire. Oui. Mais je savais que il y avait quelque chose qui était de l'ordre du miracle quand on se retrouve là-bas, dans cette étendue de blanc, face à nous-mêmes, avec une déconnexion totale, sans téléphone, sans parents, sans obligation. Il y a quelque chose qui opère. Et en tout cas, c'est ce que je savais qui pourrait aider Jérémy. Et je crois que le pari est réussi.
11: Ouais, c'est magnifique. Alors, c'est un film pour le cinéma, mais qui est un film avec un œil, évidemment, aussi un peu documentaire. On est dans cette explosion de blanc. Et cette rencontre-là, bien, est le prélude à cette traversée de l'Arctique.
7: Il y a quelques mois, Laurie s'est invitée sur mon chemin. Dès notre première rencontre, nous avons compris que la mort et le deuil nous liaient étrangement. Il m'a dit que si je venais avec lui sur sa mission en Arctique, cela m'aiderait peut-être à

0: rompu l'exercice.
1: Louris, c'est son habitude, mais non, pour le commun des mortels, c'est sûr que non, mais en fait, on n'a rien à faire là-haut. On s'en rend compte, on est des proies faciles, on est
0: entouré par les ours,
1: par les ours, par les loups. Voilà, non, mais c'est sûr que c'est un film qui parle de l'intériorité, mais aussi qui reste un film épique. Il nous est arrivé mille aventures compliquées qu'on a dû...
0: Oui, c'est un film sur l'humilité aussi. Hein.
1: Sur l'humilité, sur l'amitié, sur comment pardonner, accepter le pardon, passer au-dessus de certaines étapes douloureuses. Qu'est-ce qu'on fait des étapes de nos vies quand on n'arrive pas à les franchir?
0: Oui. Et est-ce que vous avez trouvé l'un et l'autre, alors je ne vais pas déflorer parce qu'il faut vivre ce film-là, mais une forme de libération à l'issue de cette rencontre, de cette aventure à deux?
2: Moi personnellement, oui, une libération. C'était plutôt une opportunité, je pense que l'un comme l'autre, on a saisi la main tendue à différents moments de notre relation. Mais moi, je l'ai saisi comme ça, et effectivement, d'avoir saisi cette main tendue de sa part, après coup, je l'ai vécu, oui, comme une libération. Oui. Et profondément, ça m'a permis de changer moi personnellement dans ma vision de qui j'avais envie d'être et de laisser une partie de qui j'ai pu être dans ma vie un peu plus noire derrière moi. Et je pense que c'était ça que j'avais pas vu venir de la part de Jérémy.
0: Vous a fait du bien aussi,
2: exactement,
0: hein, dans le travail Jérémy de confiance, dans le travail d'amitié. Voilà ce que vous disiez. Libération ou consolation, vous diriez-vous, Jérémy?
1: Libération, non, on ne se libère pas de notre passé, il nous accompagne autrement, mais je suis très heureux, je me rends compte que malgré d'où vient le film, d'une douleur, d'une perte, il a été aussi accompagné par la lumière, par l'espoir, par de l'amitié, par des rencontres, et ce film aujourd'hui opère à cet endroit-là aussi, c'est-à-dire que je suis très reconnaissant de l'objet qu'il est maintenant et que je peux partager et les retours qu'on a et les moments de communion que ce film peut permettre.
0: Alors réparation, ça vous va si je dis un peu réparation?
1: Allez-y, réparation.
0: Une manière de transmettre en tout cas cette forme de réparation face aux épreuves terribles qu'on peut tous traverser.
2: On ne part pas vraiment de ces situations-là, mais en tout cas, on apprend à vivre avec. Et aujourd'hui, je trouve que, en tout cas, ce qui est très beau dans l'œuvre de Jérémy, c'est l'hommage. On a deux choix. On peut sombrer considérablement dans une dépression, dans un abandon de soi-même. Et c'est comme ça que moi j'ai rencontré Jérémy. Et je trouve que 3 ans plus tard, d'avoir réussi à fabriquer un objet, d'avoir fabriqué une œuvre qui permet justement à tous les gens qui vont le voir de se dire, il y a quelque chose de possible en fait si on décide de se relever.
0: Ouais, c'est très très fort, et même si évidemment ce film dépasse votre histoire bouleversante avec Gaspard Ulliel, vous racontez, c'est la seule chose que je peux déflorer un peu, que c'est la première fois que vous remettez des skis. Jérémy, est-ce que c'est pas la dernière fois? Là, vous allez, ça y est, vous avez repris ce goût quelque part au blanc.
2: On est parti au ski ensemble après.
0: Ah, c'est vrai, bah, très bien. Peut-être dans des conditions plus glissantes.
2: On est parti au Festival des Arts qu'on était. C'était une étape assez extraordinaire, ça.
0: Jérémy.
1: Oui. Après, ça fait partie de mon jardin secret, de mon intimité que je ne dévoile pas dans le film. J'ai beaucoup de pudeur par rapport à ça. D'une part, parce que on traverse tous nos deuils de façon différente, pas à la même vitesse. Et encore des gens aujourd'hui qui souffrent de ce deuil-là, donc par pudeur et par compréhension, je prends un peu de distance à chaque fois que je parle de lui.
0: Ouais, mais en tout cas, vous dites l'un et l'autre, abandonner n'est pas une option, et ça, c'est vraiment une formule que vous êtes habitué à partager, à vous partager. Hein, je crois que Jérémy vous a
2: abandonné mutuellement. Tout cas, c'est vrai que ça a été un combat pour tous les deux. Mais on n'a pas abandonné. C'est ce qui nous mène ici aujourd'hui.
0: Merci infiniment et merci de ce beau partage qu'on propose aussi aux auditeurs. C'est demain au cinéma d'un monde à l'autre. Merci, chers messieurs.
2: Merci beaucoup.
1: Merci.
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0: À 16h30, la médiathèque Quai des Mous de Chauffailles vous invite à un rendez-vous ultra chaleureux, son grand goûter musical. Le concept est d'une simplicité délicieuse. Les équipes de la médiathèque vous proposent de venir partager vos coups de cœur musicaux. C'est le moment parfait pour fouiller dans vos placards, ressortir vos propres vinyles de leurs pochettes et de les apporter pour les faire découvrir aux autres participants, le tout autour d'un bon goûter et de boissons offertes. Que vous soyez un nostalgique des grands classiques en 33 tours ou un collectionneur de pépites cachées ou simplement curieux, ce moment d'échange est fait pour vous. La médiathèque en profitera également pour vous présenter sa propre collection de disques vinyles avant de laisser place à un grand temps d'écoute libre et décontracté. C'est une superbe activité intergénérationnelle à vivre en solo, entre amis ou avec les enfants et les petits-enfants. On y vient pour papoter, grignoter, mais surtout pour vibrer au son si particulier et authentique du micro-sillon. L'événement est entièrement gratuit, ouvert à tout public, accessible sans aucune inscription. Le rendez-vous est pris à la médiathèque Quai des Mous, située 4 rue Élie Morette, à Chauffailles, demain.
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Ici Bourgogne, c'était Michel Berger, il n'y a pas de honte. Bienvenue, c'est mardi et le week-end semble bien loin, mais ce week-end, il faudra l'occuper et ça tombe bien car nous avons des idées de sortie pour vous tout au long de l'après-midi avec nos agendas ICI Express faits sur mesure. Mais d'ici là, nous écouterons Bruno Mars avec I Just Might, suivi d'Andrea Bocelli en compagnie d'Hélène Segarra.

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2: Ici au train des Lavières à Issurti, on est bien installé, Yves Bosson, dans votre train. Là, on est bien installé dans les petits wagonnets qui vont repartir dans les prochains jours.
3: Voilà, c'est dimanche, dès dimanche, le 14, de 15 à 19h. Et on a un départ normalement tous les 20 minutes.
2: Il y a presque 50 ans, vous vous êtes lancé dans cette aventure avec une bande de proches, une bande de doudingues du train comme vous.
3: Comme tous ceux qui ont une passion. Moi, au départ, c'était un peu un rêve. Comme je n'ai pas pu, à cause de ma vision, que j'ai un œil, je ne vois pas assez. Donc, à la SNCF, dans les années 70, je n'ai pas pu conduire de train. J'étais chauffagiste au départ, mon métier. Et puis après, c'est tout. Le temps est un peu passé. Puis vers là, de 26-27 ans. C'est là, dans une gravière à Marcilly-sur-Tille, on a retrouvé deux wagonnets. Hop, avec un grappin, on les a sortis de l'eau. On a mis ça dans le jardin de nos parents. Donc, on avait un wagonnet plateau, puis un wagonnet belle pour pousser les wagons. Et puis, c'est là qu'est venue l'idée de mettre une locomotive. Alors, ce qui m'a servi beaucoup de choses, c'est comme j'étais chauffagiste, donc on cintre des bouts de tuyaux et tout ça, pour redresser les rails, les cintrer, faire les courbes et tout. On a même creusé, on a fait à la dynamite, on a fait sauter 90 kilos de dynamite parce que la pierre était trop dure, donc le bulldozer il pouvait pas la casser. C'est toute une organisation technique pour que le train fonctionne le plus normalement possible.
2: Vous êtes devenu une vraie entreprise de chemin de fer, en fait.
3: Bah oui, comme beaucoup de réseaux. Il faut des passionnés. Alors, on voudrait bien un peu de jeunes. Et c'est pour ça que l'agrandissement qui devrait se faire, on aura des tables de travail pour les jeunes. On ferait venir les jeunes du collège pour les initier à faire des travaux manuels auprès de nous.
2: Bon, Yves, il vous reste quelques heures pour faire démarrer le Pétola. C'est votre fierté.
3: Voilà.
2: La plus belle locomotive du train des Lavières.
3: Ah bah c'est la locomotive historique. C'est le même bruit que dans le film Les Grandes Gueules. Avec Lino Ventura puis Bourville. Plum, plum, c'est le même moteur, c'est le même bruit.
2: En attendant d'entendre les locaux, il y a les petits oiseaux et ils sont là toute l'année.
3: Ah bah là, oui. Bah, quand on est là, c'est vrai qu'il faut être honnête, on n'a plus trop envie de partir, on est tellement bien.
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0: Ici Bourgogne, c'était Lola Young et Messi. À 14h, on aura les infos d'ici et d'ailleurs. Mais avant, nous écouterons Jean-Jacques Goldman avec Comme toi, un titre déterminant dans sa carrière, vu qu'il lui donnera le statut de chanteur à texte. Ses fans connaissaient la rigueur de sa plume, mais les rythmes rock de ses précédents succès noyaient un peu les mots dans la masse. Avec Comme toi, le grand public a pris le temps de les écouter. Des mots si bien choisis qu'ils se transforment en images. Je vous invite à les redécouvrir juste après la pause.
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1: Bon après-midi avec nous, c'est mardi et il est 14h. Et c'est aussi l'heure de retrouver les infos.
2: Plus de 60 000 manifestantes en majorité sont descendus dans les rues hier soir, toutes et tous venus exprimer leur colère devant les tribunaux après le meurtre de Liana, 11 ans. Le principal suspect est un homme déjà visé par plusieurs plaintes pour viol, notamment une en août 2025. La mère de cette jeune fille âgée de 11 ans au moment des faits attaque aujourd'hui l'État pour faute lourde. Face à cette immense émotion et à cette colère aussi, le gouvernement est donc sous pression avec cette réunion de crise à Matignon. Sébastien Lecornu, le Premier ministre, propose notamment de renforcer les peines pour les violeurs en série qui pourront encourir la perpétuité au lieu de 20 ans actuellement. De son côté, le Conseil supérieur de la magistrature déplore le discrédit jeté sur des milliers de magistrats, notamment par Gérald Darmanin, le garde des Sceaux. Trois nouvelles plaintes contre Patrick Bruel alors que le chanteur de 67 ans est auditionné depuis hier matin sur des faits concernant 13 victimes. Il va rester en garde à vue. Parmi ces nouvelles plaintes, celle d'une comédienne âgée aujourd'hui de 46 ans qui accuse Patrick Bruel d'une tentative de viol en 2000 au domicile parisien du chanteur alors qu'elle avait 19 ans. Une grève à la SNCF demain. Quatre syndicats dénoncent une multiplication des drames chez les employés de la compagnie ferroviaire, mais aussi l'ouverture à la concurrence des lignes et la baisse de leur pouvoir d'achat. On s'attend, attention, à de fortes perturbations dès ce soir 20h avec l'annulation d'un TGV sur 3 et d'un intercité sur 2. 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
1: La météo avec un temps assez mitigé hein, cette semaine. Une bonne partie de la journée se passe avec de belles éclaircies et les nuages vont s'accaparer le ciel. En début de soirée, les températures maximales 17 à 19 degrés, voire 21, peut-être 22 sur l'est de la Bourgogne. Pour demain, les nuages seront nombreux le matin accompagnés d'averses. Des orages vont éclater par endroits en milieu de journée. En soirée, les éclaircies reprendront le dessus, mais les averses seront plus durables. Elles le seront assez localement. Les températures maximales 16 à 18 degrés, voire 20 degrés sur Dijon.
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0: Ici Bourgogne, 1980, c'était ABBA, The Winner Takes It All, une chanson qui devrait être jouée à chaque célébration de divorce. Oui, ça se fête aussi, mais plutôt chacun de son côté. En tout cas, le groupe suédois ne survivra pas à la séparation de corps, qui deviendra une séparation professionnelle, 2 ans plus tard, après une carrière météorique. Alors on marque une petite pause, on se retrouve juste après avec Lavillier en mode reggae et Christophe Maé en mode lune.
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1: 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La prestigieuse maison Grand Bourgogne à Brochon vous invite à sa soirée rosée, un événement exclusif qui va marier la convivialité bourguignonne au chic de la French Riviera. Pour cette grande soirée festive, la Côte d'Or accueille un invité d'exception, le Château Saint-Maur, un cru classé de Provence, réputé pour l'élégance de ses cuvées. C'est l'occasion parfaite de découvrir et de déguster une sélection pointue de leurs meilleurs rosés, frais et subtils, parfait pour la saison. Mais qui dit soirée d'été dit aussi gourmandise et ambiance. Pour accompagner ces belles bouteilles, vous allez pouvoir vous régaler grâce à une cuisine en plein air cuite au bras zéro, préparée en direct par l'équipe d'Eau Rouge, un bar à vin éphémère qui proposera également des offres spéciales pour l'occasion, le tout au milieu d'un petit marché estival installé pour flâner. Côté ambiance, pas de chichi, un DJ set viendra rythmer l'afterwork pour vous faire danser et chiller entre amis, en famille, entre collègues sous le soleil couchant. C'est le plan idéal pour décompresser en fin de semaine et trinquer à l'arrivée des beaux jours, toujours bien entendu avec modération.
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0: Toute la musique que vous aimez est sur Ici Bourgogne, bientôt 15h avec les infos. Mais avant, nous allons retrouver Jerry Rafferty et ce titre qu'il avait composé en souvenir de ses années de Dèche, à l'époque où il vivait chez un ami qui habitait Baker Street. Quant au saxophone, eh bien, il n'était pas prévu au programme, hein. Il était sorti à la dernière minute du coffre d'une voiture. Je vous raconterai l'histoire, hein, quand on aura le temps de prendre un café ensemble. Avant les infos, on aura aussi Manon Lisa et Louise Attaque.
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1: Bon après-midi avec nous, il est précisément 15h. Et c'est l'heure de retrouver les infos d'ici et d'ailleurs.
2: L'affaire Liana et le gouvernement qui tentent de trouver des réponses à l'émotion suscitée par la mort de cette collégienne de 11 ans. Après une réunion à Matignon, Sébastien Lecornu propose de renforcer les peines pour les violeurs en série qui pourront encourir la perpétuité au lieu de 20 ans actuellement. Le Premier ministre propose aussi une accélération dans les enquêtes sur les crimes contre les enfants. Les actes d'enquête notamment devront être effectués dans un délai maximal de 3 mois. Toujours concernant cette affaire, une mère décide d'attaquer l'État pour faute lourde. Elle a déposé plainte en 2025 pour viol sur mineur sur sa fille contre Jérôme Barella, le principal suspect dans la mort de Liana. Selon elle, la justice n'a pas fait son travail. L'avocat de la famille de Liana doit prendre la parole tout à l'heure à 17h depuis Florence dans le Gers. Cette proposition choc du corps, le Conseil d'orientation des retraites préconise de reculer encore l'âge de départ à plus de 67 ans d'ici 2070. Ce rapport doit être publié jeudi. Vous avez déjà les grandes lignes sur ici.fr. Mobilisation des AESH aujourd'hui en France. C'est personnel qui accompagne les élèves en situation de handicap en classe. Plusieurs syndicats réclament une revalorisation de leur profession alors que la plupart gagnent moins de 1000 euros par mois. Et puis demain, ce sont 4 syndicats de la SNCF qui appellent à la grève avec de fortes perturbations. Dès ce soir 20h, un TGV sur 3, un intercité sur 2 annulé. Et puis la marque de prêt-à-porter Mango annonce de son côté l'ouverture de 45 magasins en France avec à la clé la création de 700 emplois.
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1: La météo avec un temps assez mitigé hein, cette semaine. Une bonne partie de la journée se passe avec de belles éclaircies et les nuages vont s'accaparer le ciel. En début de soirée, les températures maximales 17 à 19 degrés, voire 21, peut-être 22 sur l'est de la Bourgogne. Pour demain, les nuages seront nombreux le matin accompagnés d'averses. Des orages vont éclater par endroits en milieu de journée. En soirée, les éclaircies reprendront le dessus, mais les averses seront plus durables. Elles le seront assez localement. Les températures maximales 16 à 18 degrés, voire 20 degrés sur Dijon.
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0: Ici Bourgogne, c'était Earth, Wind & Fire. Bienvenue si vous venez de tourner le bouton du poste. Dans un instant, on écoutera Axel Red avec Ma Prière, suivi de Slimane et Claudio Capéo. Et on me dit dans l'oreille qu'il y aura aussi Balavoine, avant de retrouver Ici Express, l'agenda d'ici pour savoir comment occuper son temps libre. Bon après-midi avec nous, les amis, vous êtes bien ici, entre la roche de Solutré et le plateau de Langres.
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1: Ce vendredi de 18h à 19h, je vous invite à déconnecter totalement et emmener vos enfants vivre une parenthèse enchantée en pleine nature. Dans le cadre de l'événement national Les Nuits des Forêts, le Parc National de Forêts vous convie à un spectacle captivant intitulé Le Murmure des Arbres. Le rendez-vous est pris dans un décor absolument magique, le site des Quatre Chênes à Moitron. C'est là, blottis tous ensemble autour d'un arbre majestueux que vous vous laisserez bercer par la voix et les histoires de la conteuse Teresa von Berger. Conçu comme une véritable pièce pour et sur les arbres, ce spectacle à destination du jeune public, accessible dès 5 ans, tombe à pic. Une époque où nos forêts sont plus que jamais des refuges précieux qu'il nous faut préserver et protéger à travers des récits poétiques et mystérieux. Cette animation est une merveilleuse invitation pour les petits comme pour les grands à questionner notre lien avec la nature et ces géants de bois qui nous entourent. Pour couronner le tout, ce moment de poésie est entièrement gratuit. N'oubliez pas de prévoir des vêtements adaptés à une fin de journée en sous-bois. Le point de rendez-vous est fixé au site des Quatre Chênes à Moitron sur la commune de Grancey-le-Château, Nevelle.
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0: La musique d'Ici Bourgogne, ses actus locales et sa bonne humeur. Dans un instant après la pause, nous allons retrouver FR David en 1982 avec Words. Un succès quasi planétaire pour Robert. Oui, c'était son vrai prénom. On écoutera aussi Les Enfoirés et R.E.M. Losing My Religion qui nous emmèneront jusqu'aux infos de 16h. Bon après-midi. La journée se termine tranquillement sous le ciel bourguignon.
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0: un artiste bourguignon entre pop, folk et émotion pure. Fil en scène, j'ai pris le temps. Un coup de cœur ici Bourgogne.
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1: Et je crois bien que c'est l'heure de régler nos montres. Il est 16h. 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
2: Chaque mère, chaque père s'est senti révulsé par ce crime d'horreur absolue. Les mots de Yaël Braun-Pivet, la présidente de l'Assemblée tout à l'heure, avant la minute de silence observée pour Liana, donc cette jeune collégienne de 11 ans retrouvée morte dans le Gers. Une affaire qui choque et scandalise l'opinion publique car le principal suspect était déjà visé pour plusieurs plaintes pour viol sur mineurs. Le gouvernement pointé du doigt propose cet après-midi de renforcer les peines pour les violeurs en série qui pourront encourir la perpétuité au lieu de 20 ans actuellement. Le Premier ministre Sébastien Lecornu recevra en fin de semaine les députés partisans d'un texte global sur les violences sexistes et sexuelles. Trois nouvelles plaintes contre Patrick Bruel alors que le chanteur de 67 ans est auditionné depuis hier matin sur des faits concernant 13 victimes. Il va rester en garde à vue. Parmi ces nouvelles plaintes, celle d'une comédienne âgée aujourd'hui de 46 ans qui accuse Patrick Bruel d'une tentative de viol en 2000 au domicile parisien du chanteur alors qu'elle avait 19 ans. Une grève à la SNCF demain, quatre syndicats dénoncent une multiplication des drames chez les employés de la compagnie ferroviaire. Ils dénoncent aussi l'ouverture à la concurrence des lignes et la baisse de leur pouvoir d'achat. On s'attend à de très fortes perturbations dès ce soir 20h avec l'annulation d'un TGV sur 3 et d'un intercité sur 2. En difficulté financière, l'entreprise Le Relais supprime des bornes de collecte pour nos vêtements. 60 emplois vont être supprimés également. Avec l'essor de la fast fashion, le nombre de vêtements récoltés explose. Des vêtements souvent inutilisables à cause de leur mauvaise qualité.
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1: La météo avec un temps assez mitigé cette semaine. Une partie de la journée se passe avec de belles éclaircies et les nuages vont s'accaparer le ciel. En début de soirée, les températures maximales 17 à 19 degrés, voire 21, peut-être 22 sur l'est de la Bourgogne. Pour demain, les nuages seront nombreux le matin accompagnés d'averses. Des orages vont éclater par endroits en milieu de journée. En soirée, les éclaircies reprendront le dessus, mais les averses seront plus durables. Elles seront assez localement. Les températures maximales 16 à 18 degrés, voire 20 degrés sur Dijon.
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0: Ici Bourgogne, le nouveau Mylène Farmer à qui le tour. Plus belle la vigne, toute cette semaine avec Christophe Ziri qui s'est rendu à la cuverie de Dijon pour une dégustation des IGP de Bourgogne.
1: Toute cette semaine pour cette dégustation sur Ici Bourgogne des IGP de Bourgogne avec trois vins peu connus, peu reconnus. Demain, on ira notamment voir Sainte-Marie-la-Blanche, mais là aujourd'hui, c'est les Coteaux de l'Aussois. Avec nous, Jérôme Massé. Bonjour Jérôme.
2: Bonjour.
1: Quelle est l'histoire justement de ce vin, les Coteaux de l'Aussois?
2: Eh ben, si vous voulez, les Coteaux de l'Aussois existaient autrefois avant Phylloxera, mais ces vins ont été oubliés dans le temps, et c'est un renouveau qui a eu lieu dans les années 90, où il y a eu quelques hectares de plantés, notamment à Villaines-les-Prévotes, Flavigny-sur-Auzerin, mes collègues de Torrey-sous-Charny, où il y avait de la vigne déjà aussi auparavant. Et c'est à partir de ce moment-là que vraiment il y a une quarantaine d'hectares de vignes dans l'Aussois aujourd'hui.
1: Qu'est-ce qui fait l'identité justement de ce vin des Coteaux de l'Aussois?
2: Ben, si vous voulez, par rapport à la configuration du territoire, on a des éboulis calcaires et toute cette bande-là est propice, à condition d'avoir la bonne exposition bien sûr, est propice pour avoir des vins de qualité, quoi, aussi bien en blanc qu'en rouge. C'est vrai que c'était les blancs qui étaient plus connus, mais au vu du changement climatique, on s'aperçoit que des rouges arrivent à être produits avec de bonnes qualités.
1: On produit pas de rosé?
2: Quelques rosés aussi, mais c'est pas une activité principale.
1: Comment on peut justement le faire plus connaître, plus reconnaître ce Coteau de l'Aussois?
2: Bah déjà pouvoir contacter les personnes, des soirées comme ce soir, vous qui contribuez à la communication, autant de choses pour le faire connaître.
1: Qu'est-ce qui vous a fait vous installer justement pour produire le Coteau de l'Aussois?
2: Moi je viens du Val-de-Loire. Durant mes études, j'ai travaillé aussi dans le sud de la France et je suis remonté justement dans l'Aussois pour remonter une exploitation qui avait été montée sur un système associatif de 140 personnes qui ont amené soit des terrains, soit des fonds, et voilà, c'est comme ça que ça s'est fait. Donc je suis resté 20 ans là et après j'ai bifurqué, j'ai fait mon vin pour moi, mais que sur un hectare de vigne.
1: Un seul hectare?
2: Un seul hectare, mais je suis en double activité.
1: D'accord. Et c'est quoi la double activité?
2: L'activité n'a rien à voir. Je travaille dans une maison d'enfants à caractère social.
1: D'accord. Eh bien, merci en tout cas d'avoir été avec
2: merci
1: nous
2: à vous.
1: Aujourd'hui. Demain, rendez-vous avec un autre vin, cette fois-ci le vin Sainte-Marie-la-Blanche.
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0: Et si Bourgogne avec Phil Collins qui étonnait tout le monde en 1982 avec cette reprise des Suprêmes, alors que son précédent album plutôt climatique ne laissait pas du tout entendre une telle fantaisie. Ce nouvel opus allait en tout cas se draper d'une petite ambiance Motown très rafraîchissante. You Can't Hurry Love était la figure de proue de cette direction assumée. À 16h30, ici Express, mais avant on écoutera France Gall et Charles Doré, comme vous bientôt sur la plage. Et oui, on est à 3 semaines des grandes vacances.
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1: Vendredi et samedi, préparez-vous à vibrer au rythme de l'un des événements les plus attendus et les plus généreux du sud de la Bourgogne, le mythique festival Le Grand Bastringue, qui est de retour pour deux jours de pure folie et de partage. L'histoire de ce festival est magnifique. Tout a commencé en 2006, lorsqu'une bande d'étudiants de l'École nationale supérieure des arts et métiers de Cluny a eu l'idée de créer un festival de musique reggae et dub. Mais attention, pas n'importe quel festival, hein, un événement 100% solidaire. Les bénéfices servent à financer les actions humanitaires de l'association Gazol qui œuvre bénévolement dans les régions les plus défavorisées du monde. Face à son succès grandissant, le festival conserve son format XXL sur deux jours et pour cause, le Grand Bastringue a son petit frère, le Petit Bastringue, qui rassemble aujourd'hui plus de 8000 festivaliers. Le contraste entre les vieilles pierres majestueuses et les basses puissantes du dub crée une atmosphère unique et magique qu'il faut avoir vécu au moins une fois. Le rendez-vous est pris vendredi et samedi à l'abbaye de Cluny.
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0: Ici Bourgogne, Indochine, le Champ des Cygnes. Et voici l'humour en tube de Fred Ballard pour rigoler un peu pendant qu'on plie les Gaules après une belle journée au boulot.
1: Olivier de Benoît, seconde D, lycée Saint-Joseph, Reims, troisième trimestre. Maths, 20 sur 20, excellent élève. Vous voyez Olivier, moi aussi je peux écrire n'importe quoi.
2: C'est vrai que tout de suite, les mauvaises notes passent beaucoup mieux quand les profs ont de l'humour. Les parents d'Olivier de Benoît en sont convaincus. Ses profs lui ont ouvert la voie vers une carrière de comique.
1: Elle est sans histoire. Ah, et sans géographie, malheureusement. Le latin est une langue morte, on a trouvé le meurtrier. Anglais. Olivier est prêt pour la CIA. On peut l'interroger pendant des heures, on sait qu'il dira rien.
2: Alors, petit conseil à tous les cancres, si les commentaires de prof ne sont pas aussi poilants sur votre bulletin, remplacez-les par des formules qui feront marrer vos parents. C'est un petit exercice auquel Walidia n'a pas pensé quand il était petit.
3: Moi, j'avais donné ça à mon père une fois à faire signer. Au lieu d'être en colère, il était heureux. Il était là. Putain ! C'est la merde, hein ? C'est mon fils, il a fait tout ça, là. Il va mourir bêtement, hein ?
2: Oui, alors non, hein. On rappelle qu'une année scolaire de foirée, c'est potentiellement une énorme marche de progression l'année suivante. Hein. Et puis, faire le clown en classe, c'est très demandé hein, quand on est grand. Donc, pas de panique, petit cancre deviendra comique.
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0: Ici Bourgogne avec Sergio Mendes, Mas Canada, Sergio Mendes qui avait aussi repris en 1982 Chasseur d'ivoire de Chamfort en anglais sous le titre de My Summer Love. Les radios libres de l'époque l'ont beaucoup diffusé d'ailleurs. Bon, on va bientôt se quitter mais je vais vous souhaiter une bonne soirée les amis. Clément Lebas arrive dès 17h pour vous raccompagner à la maison juste après les infos. Mais avant, M. Pokora et Supertramp viendront nous expliquer que c'est bientôt l'heure des infos.
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0: It's raining again, Supertramp sur votre radio, ici Bourgogne.
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0: Il est 17h, vos infos ici en Bourgogne, présentées par Arnaud Racapé. Arnaud, un homme condamné à 5 ans de prison ferme par le tribunal de Dijon pour un homicide routier.
2: Ce nouveau délit prévu au code pénal par la loi de juillet 2025, l'un des premiers jugés ici en Bourgogne, c'était hier soir. Le prévenu est donc un homme de 38 ans, coupable d'avoir renversé un cycliste de 30 ans début avril à Savigny-les-Beaunes. Il l'a percuté sans s'arrêter ni appeler les secours. La victime a été retrouvée sans vie le lendemain seulement. Plus de détails à venir dans vos informations à 18h. 10 mois de prison avec sursis requise contre le dirigeant de la société bonnoise Air Bourgogne et contre l'un des pilotes qui collaborait régulièrement avec l'entreprise. Les deux hommes comparaissaient devant le tribunal correctionnel ce mardi à Dijon pour travail dissimulé et pour avoir transporté des voyageurs sans licence entre 2020 et 2024. La justice dijonnaise réclame aussi la confiscation des deux avions d'Air Bourgogne. Les deux prévenus, eux, contestent les faits, affirment que tout était parfaitement déclaré. Leurs avocats ont d'ailleurs plaidé la relaxe. Le jugement a été mis en délibéré. Chaque mère, chaque père s'est senti révulsé par ce crime d'horreur absolue. Les mots de la présidente de l'Assemblée nationale, Yaël Braun-Pivet, avant la minute de silence observée cet après-midi par les députés en hommage à Liana, dont la mort s'est transformée en scandale d'État ces derniers jours. Le ministre de l'Intérieur, Laurent Nunez, demande ce soir à tous les policiers et gendarmes de prioriser les violences sexuelles sur mineurs. Des députés se disent par ailleurs favorables à l'adoption rapide d'un texte de loi transpartisan sur la lutte contre les violences sexistes et sexuelles.
0: On ne revotera pas pour les municipales à Louhans-Château-Renault en Saône-et-Loire.
2: Le tribunal administratif de Dijon rejette le recours déposé par les trois adversaires du maire élu en mars dernier, Frédéric Bouchet. Ces derniers dénonçaient des irrégularités. Leurs arguments avaient d'ailleurs été entendus en audience le 28 mai dernier. Mais les juges estiment donc qu'il n'y a pas lieu de procéder à un nouveau vote.
0: Pas de changement dans le plan de transport à SNCF Bourgogne-Franche-Comté avant la grève de demain.
2: 2 TGV sur 3, 4 Mobigo sur 4 et seulement 1 Intercity. Cité sur 2, voilà ce qui nous attend, avec des facilités de remboursement ou de changement de billets pour ceux dont les trains auront été annulés. C'est ce que précise la compagnie ferroviaire. Vous avez le détail sur ici.fr. Bientôt des bornes Le Relais fermées en Bourgogne. Vous savez, ces conteneurs qui accueillent nos vêtements usagés, nos déchets textiles en tout genre. La filière est en crise. Elle croule sous les déchets textiles issus de la fast fashion, sous les factures de carburant aussi qui ne cessent d'augmenter avec la guerre au Moyen-Orient. Résultat, l'organisme de tri et de recyclage, Le Relais, réduit ses collectes et va donc sceller des bornes, les bornes les moins rentables chez nous, souvent en milieu rural, Venard-et-les-Laumes, Rouvre-en-Plaine, Saint-Nizier-sur-Arre ou Le Rousset. Voilà quelques exemples de nos communes en Côte d'Or ou en Saône-et-Loire où l'on ne pourra plus déposer nos sacs de vêtements à recycler dans les prochains jours, sauf si localement les collectivités décident de reprendre le relais de la collecte. Dans cette actualité pas toujours réjouissante, certaines infos nous laissent parfois perplexes, comme cette annonce insolite postée sur la page Facebook Alerte Animaux 21, où le propriétaire d'un pigeon s'inquiète de la disparition de son volatile. Il est gris, il est bagué à chaque patte, il répond au nom de Mimi. Autre signe distinctif par rapport à ses congénères, il porte une salopette verte et une couche pour pigeon, c'est très sérieux. Contacté, Maxime, le propriétaire en question, explique l'avoir récupéré dans un parc, soigné et gardé à la maison. Et il s'inquiète qu'il ne revienne pas, surtout que sa couche pleine de fientes l'empêche de voler.
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2: On espère que Mimi, évidemment, rentrera à la maison. La météo pour la fin de journée et pour demain.
0: Il va falloir éviter les orages demain donc pour les oiseaux. Orages attendus au-dessus de la Côte d'Or avec des températures qui vont varier demain matin à Montbard, Issurtille, 14 degrés au Creusot et Dijon, 15 à Sœur, 16 degrés demain après-midi. Donc avec de la pluie et des orages, il fera entre 17 et 18 degrés.
2: Sur les routes, ça donne quoi?
0: Des ralentissements comme tous les soirs au niveau du rond-point de la Toison d'Or, également au niveau du centre-ville dijonnais, de Chalon-sur-Saône. Si vous voyez des incidents ou des bouchons totalement inhabituels, 03 80 42 15 15. Sylvie vous attend à l'accueil d'ici Bourgogne. Et c'est Jules qui a cette émission qui vous passera à l'antenne. Merci beaucoup, M. Racapé. À tout à l'heure, Arnaud, pour les infos à 18h. Et il reste en continu, bien sûr, vos infos sur votre site ici.fr.
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0: Il va falloir le rattraper, Johnny Johnny. Comment on fait ? Eh bien, on vous propose de le chanter avec Jeanne Masse sur Ici Bourgogne.

0: Johnny de Jeanne Mas sur Ici Bourgogne.
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0: Un tour à Dijon avec un historien. Et ben voilà ce qu'on va se faire, découvrir ou redécouvrir la ville de Dijon. C'est Ici Bourgogne qui vous invite. Prenez vos baskets, on se retrouve après Pascal Obispo, Francis Cabrel. Il faudrait que pleuve l'amour ici en Bourgogne.

0: Sur le nouvel album de Pascal Obispo, vous pouvez entendre cette chanson avec Francis Cabrel, Il faudrait que pleuve l'amour, chanson que vous propose votre radio locale ici Bourgogne. On va se faire une chasse au trésor, parce que ce matin, Stéphane Conchon est parti dans Dijon à la recherche des places qui n'ont pas de nom. Pas évident pour se repérer, hein. Alors heureusement, il était accompagné de l'historien Clément Lassu qui connaît tout Dijon.
1: Ici à Dijon, c'est le marché. Ici, on va tester le marché et la place du marché qui n'a pas de nom, puisque c'est ce qu'on recherche hein, aujourd'hui avec vous, Clément Lassu, monsieur l'historien. Ce sont des places qui posent question aux Dijonais ou au moins aux historiens. Comment se donner rendez-vous? Alors, on peut dire, on se donne rendez-vous rue Bannelier au marché.
2: Oh, bah oui, vous avez la rue Claude Ramet, Quentin, vous allez avoir aussi Haute-Berre, c'est formidable, oui, tout à fait.
1: Mais ça, c'est considéré comme une place, là?
2: Alors, si vous voulez, non, ça n'a pas de nom, ça n'a pas de nom de place. Donc donnez rendez-vous à la place des Halles de Dijon et vous allez perdre un paquet de monde.
1: Parce qu'on peut être d'un côté ou de l'autre.
2: C'est ça, exactement.
1: Des Halles.
2: À chaque fois, quand on donne rendez-vous,
1: il y a quatre côtés au final.
2: Il y a quatre côtés, tout à fait. Donc on donne en général rendez-vous maintenant grâce aux petites sculptures qu'on voit au-dessus, ces animaux, ou alors simplement grâce à un commerce qui se trouve à proximité. Mmh. Ou directement dedans, tant qu'à faire, parce que c'est si agréable d'aller dans le temple de la gastronomie.
1: Alors, puisque on vous a sous la main,
2: oui.
1: On n'en a pas souvent parlé dans nos émissions en immersion, là, les Halles de Dijon où on se trouve ce matin. Mmh. C'était quoi avant?
2: Alors,
1: avant.
2: Alors, avant, en gros, le début du 19e siècle, avant que ce site soit racheté par la municipalité de Dijon et que ça devienne en gros un marché, c'était un couvent de frères dominicains. Il faut savoir que c'est le premier ordre de religieux qu'on appelle un ordre mendiant à s'installer à Dijon.
1: Il y avait un couvent sur tout l'espace des Halles?
2: Sur l'intégralité de l'espace des Halles, depuis une chapelle tout au bout, avec un cloître à côté, plus les différents bâtiments du couvent, plus les jardins, potagers, etc. C'était gigantesque.
1: Ça fait du bon couvent, ça, hein?
2: Ouais, plutôt.
1: Bon. Alors tiens, on va tester pour voir si les gens arrivent à se repérer. Bonjour messieurs, dames. Bon appétit monsieur. Est-ce que vous savez où on se trouve là précisément?
3: Français.
1: Là, comment?
3: Je ne parlerai pas le français.
1: Ah là.
2: Mais oui, le tourisme.
3: Vive le tourisme.
1: Pourtant, vous avez des têtes de Dijonais, je trouve. You look like Dijonais.
3: Oh, do I?
1: Where do you from? Vous venez d'où?
3: Chile.
2: Du Chili.
3: Chile, du Chili.
1: Chili.
3: Chili.
1: Bon, bah bienvenue, welcome, hein, une Burgundy.
3: Oh, merci beaucoup.
1: Vous êtes des touristes, messieurs?
4: Oui.
1: Oui.
4: Oui, bonjour.
1: Bonjour. Qu'est-ce que vous pensez de Dijon?
4: Magnifique.
1: Oui.
4: Très architecture, magnifique, des beaux bâtiments, des colombages, des 18e siècle, 17e siècle, c'est magnifique. Hein. C'est
1: vous,
4: magnifique.
1: Vous venez d'où?
4: Du sud, Château-Renard, en Provence.
1: Ça ne s'entend pas du tout.
4: Non. Des belles Halles, un beau marché.
1: Oui.
4: C'est très bien, c'est régalé. On est là deux jours, c'est régalé. C'est parfait.
1: C'est minimum deux jours. Hein. Vous pouvez rester quatre. Hein.
4: On reviendra. J'étais déjà venu, je reviendrai, ça fera trois fois.
0: Stéphane Conchon à la rencontre donc des vacanciers, des gens de passage ici à Dijon. Et vous l'entendez, bah, forcément, ils sont amoureux de notre Bourgogne. L'entièreté de votre émission Bienvenue chez vous à retrouver sur votre site internet ici.fr et sur l'application également ici. Amel Bent, pourquoi tu restes juste après, vous l'avez reconnu sûrement, Sting, Englishman in New York. Ça se passe sur votre radio, ici Bourgogne.

0: Si vous l'aviez raté au Zénith de Dijon, Amel Bent est toujours sur votre radio ici Bourgogne. Oui, elle est passée le 24 mai dernier. Et d'ailleurs, séance de rattrapage. Si vous avez envie d'aller voir cette star française iconique, Amel Bent, elle sera du 26 novembre 2027 au 28 novembre 2027 à la salle Playel à Paris. Vous avez le temps. L'album des Rolling Stones, Some Girls, mais si vous connaissez dessus, il y a Miss You ou encore Just My Imagination. L'album fête son anniversaire aujourd'hui. On en parle avant 19h. Ça, c'est tout de suite sur ici Bourgogne. Jacques Higelin, tombé du ciel.
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0: Jacques Higelin, tombé du ciel sur votre radio ici Bourgogne.
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0: Et ça ralentit pas mal ce soir encore au niveau du golfe de Quetigny lorsque vous êtes en direction de Chevigny-Saint-Sauveur, du Mont également à Longwy ce soir et sur la rocade est de Dijon. À l'entrée de Genlis aussi lorsque vous êtes en direction de Soiran ou de Longeau. Les premiers ralentissements ont lieu sur la départementale et puis autour de Beaune et de Chalon-sur-Saône, ça ne bouge pas également. Des problèmes sur mes cartes. Si vous voyez ce qui se passe ou si vous voyez des problèmes inhabituels, hein, 03 80 42 15 15, je vois beaucoup de monde à Longwy par exemple, et bien appelez-nous. Sylvie vous attend à l'accueil d'ici Bourgogne et puis on fera la route ensemble sur votre radio.
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0: Le plus dur, c'est de redescendre. Quand on passe autant de bon temps dans les arbres, on a envie d'y rester. Vos quatre entrées, deux adultes, deux enfants, pour faire de l'acrobranche au parc de la Colombière à Dijon, sont à remporter. Après Lynn Marlin, c'est Sitting Down Here ici en Bourgogne.

0: Sitting dans le Here, c'était Hélène Marlin sur votre radio ici Bourgogne. Tiens, si on faisait le point sur toute l'actu musicale du jour, mais je dis bien toute l'actu musicale, on parle pas que français. Salut Émilie Mazoyer.
1: Salut tout le monde. Émilie au rapport pour votre dose quotidienne d'actualité musicale. Aujourd'hui, c'est le 48e anniversaire de Some Girls, album des Rolling Stones qui avait fait hurler de rage certains de leurs fans les plus fidèles. Pourquoi? Pour ça. Le scandale, un tube disco sur l'album des Stones. Sacrilège, enfer et damnation. 48 ans plus tard, jour pour jour, certains ne s'en sont toujours pas remis. D'autres ont juste bien dansé sur Miss You et autres expérimentations sautillantes. Et les plus curieux attendent avec impatience le 10 juillet, la sortie de Foreign Tongues, le tout nouvel album des Stones, le 25e de leur carrière. Ah, on en a fait du chemin depuis Charles Aznavour et son courageux manifeste de 1972.

0: France, en 2026, les personnes homosexuelles ont, selon la loi, les mêmes droits que les autres. Et l'homophobie est un délit. Mais l'écart entre cette théorie et la pratique étant parfois vertigineux, chaque année, la communauté LGBT est célébrée au mois de juin, rebaptisée le mois des fiertés. Manif Gay Pride partout en France, intervention plus politique aussi, et des artistes qui s'engagent ce vendredi soir à Paris à l'Opéra Comique à l'occasion du Fier Gala. Un concert dont les bénéfices iront à la lutte contre l'homophobie, avec sur scène nos chouchous, Pomme, Marguerite, Woodkid, Eddie Depreto et Bilal Hassani. Le deuxième album de Pierre Demar sortira à la rentrée. Voici un premier extrait, irrésistible.
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0: Je pense à vous, chanson déclaration d'amour au public qu'il brûle de retrouver. Pierre Demar vient de mettre en vente les tickets pour sa tournée. Début des festivités, le 5 novembre à Reims. Félicitations à Dua Lipa qui vient de se marier avec l'acteur Callum Turner. Ce mariage, mes amis, une folie. Dua Lipa a emmené 300 de ses amis pour 3 jours de fête en Sicile. Ça a coûté 3 reins, mais c'est pas grave, elle a les moyens. Et pour ce qui n'a pas de prix, écoutez ça, Elton John a offert un concert privé à la mariée avec qui il avait partagé il y a quelques années un duo que vous connaissez.

0: Cold Earth, c'était Dua Lipa, Elton John sur votre radio ici Bourgogne. Ce soir, Décibel avec Christophe Willem de 20h jusqu'à 21h. Il est de retour, Christophe Willem, avec un nouveau single annonciateur et d'un nouvel album à venir.
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0: Ah bah c'est maintenant qu'il faut faire le 03 80 42 15 15. 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Michael Jackson, Thriller, arrive juste après Christophe Willem, Système.

0: Thriller, c'était Michael Jackson sur Ici Bourgogne.
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0: Céline, vous êtes pile à l'heure, vous arrivez en même temps que Michael Jackson.
2: Oui, c'est parfait.
0: Bonsoir.
2: Bonsoir.
0: Céline, vous êtes sur Ici Bourgogne pour tenter de remporter vos quatre entrées. Deux entrées adultes, deux entrées enfants pour faire de l'acrobranche.
2: Oui.
0: Vous connaissez le jeu du moins par moins, ça fait plus ?
2: Oui, je connais.
0: Parfait. Je vous pose trois questions, vous me donnez deux mauvaises réponses. Et vous repartez avec le cadeau.
2: Ok.
0: Ça vous va, Céline ?
2: C'est très bien.
0: Allez, on met le cerveau à l'envers et c'est parti. Le parc de la Colombière, là où se passe l'acrobranche, est au bout de l'avenue Victor Hugo ou des allées du parc ?
2: Au bout de l'avenue Victor Hugo.
0: Vous avez deux ou sept parcours disponibles à l'écodrome ?
2: Il y en a deux.
0: D'ailleurs, je viens de dire écodrome parce que c'est le nom de cette acrobranche. Vrai ou faux ?
2: Bien sûr.
0: Oh Céline, vous êtes trop forte. Vous avez trois bonnes mauvaises réponses. On va dire ça comme ça. Bravo, on vous donne le bonnet d'âne et les quatre entrées également pour l'acrobranche.
2: Super, et bien merci beaucoup.
0: On se dit à très bientôt. Quelle est votre radio locale en Bourgogne ?
2: Ici Bourgogne, bien sûr.
0: Bien sûr. Néna, sur votre radio Ici Bourgogne, ça c'est la musique aussi qui vous attend.

0: 99 Love Balloon sur ici Bourgogne. La musique ne s'arrête jamais chez nous. Avant vos infos de 18h, le dernier Zazie, peu importe. Et
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0: William Scheller, les filles de l'aurore, c'est maintenant.
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0: le tout nouveau Zazie, peu importe sur votre radio, ici Bourgogne.
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0: Il est 18h, le journal d'ici présenté par Arnaud Racapé. Un homme condamné à de la prison ferme à Dijon pour homicide routier.
2: Jugé hier devant le tribunal correctionnel de Dijon, le prévenu âgé de 38 ans comparaissait pour avoir percuté un cycliste route de Beaune à Savigny-les-Beaunes un soir d'avril dernier, sans déclarer l'accident au secours et avec d'autres circonstances aggravantes, le délit de fuite et le test positif aux stupéfiants. Il est condamné à 5 ans de prison ferme à l'issue d'une audience chargée en émotions à laquelle vous avez assisté pour ici Bourgogne. Lise Dussault, bonsoir.
3: Bonsoir.
2: Toute la lumière a pu être faite sur le scénario assez terrible de cet accident.
3: Et la première fois que le corps est aperçu, il est environ 6h30. L'accident a pourtant eu lieu peu après 21h la veille. Il est resté près de 10h sur le bas-côté, résume l'avocate des parties civiles. Une conclusion glaçante, appuyée par le compte-rendu du médecin légiste. Son pronostic n'a pas été immédiatement létal. Autrement dit, il n'est pas mort sur le coup. L'avocate continue. Vous lui avez enlevé la chance de vivre. Puis elle pointe les parents du jeune cycliste. Eux-mêmes m'ont dit qu'un accident, ça peut arriver, ils auraient compris, mais on ne laisse pas quelqu'un sur le bas-côté comme un animal. Dans le box, le prévenu est bien incapable d'argumenter, de se défendre. Tout ce qu'il répète, c'est qu'il n'a absolument rien vu, qu'il a simplement entendu le choc, un bruit. Il affirme s'être arrêté un peu plus loin et être revenu à pied, ce que l'on ne voit pas sur la vidéosurveillance. Il a cherché quelque chose, en vain. Alors après, même quand on lui parle d'un accident, non, ce n'est pas lui, pas possible. En est-il convaincu? A-t-il tout fait pour s'en convaincre? En tout cas, ce sont bien les débris de son Renault Trafic qui ont été retrouvés à proximité du vélo.
2: Et le permis de conduire du coupable a également été annulé. Il ne pourra plus repasser avant 7 ans. J'ajoute que ce délit d'homicide routier a été introduit dans le code pénal l'été dernier pour lutter contre les violences routières. C'était l'un des tout premiers jugés à Dijon. Merci beaucoup, Lise Dussault. La séance des questions au gouvernement, largement dominée par l'affaire Liana cet après-midi à l'Assemblée nationale. Une minute de silence a été observée avant les prises de parole. Le Premier ministre Sébastien Lecornu évoque déjà quelques mesures pour apaiser la colère et l'incompréhension générale. Il propose de renforcer les peines pour les violeurs en série sur mineurs, de fixer un délai de 3 mois pour mener à bien les enquêtes concernant les crimes contre les enfants, mesures qui seront intégrées, c'est ce qu'il promet, au projet de loi sur la protection des enfants qui sera examiné au Parlement à partir du 15 juillet. Le 15 juillet, c'est aussi l'horizon fixé ici à Dijon par le procureur général de la Cour d'appel pour faire un audit complet des signalements et plaintes pour viol et agression sexuelle sur mineurs. Entretien avec Philippe Astruc, notre invité ce matin, à retrouver sur ici.fr et l'application ici. À Dijon, les AESH en lutte pour un statut et un salaire digne. Une trentaine de ces accompagnantes et accompagnants d'élèves en situation de handicap ont manifesté ce midi devant le rectorat dans le cadre d'un mouvement de grève lancé pour aujourd'hui à l'échelle nationale. La grève demain à la SNCF, lancée par 4 syndicats contre les conséquences de l'ouverture à la concurrence. Pas de changement ce soir dans les prévisions de trafic en Bourgogne. Comptez 4 Mobigo sur 5, 2 TGV sur 3 et seulement 1 Intercité sur 2. Sur les lignes les plus touchées, la SNCF prévoit des bus de substitution, sinon des remboursements ou changements de billets gratuits seront accordés.
0: À Louhans, en Bresse, Saône-et-Loirienne, le maire élu Frédéric Bouchet peut souffler.
2: Oui, il n'y aura pas de nouvelles élections municipales. Ses 3 adversaires déchus avaient saisi le tribunal administratif pour des irrégularités. Ils n'ont donc pas été suivis par les juges. Pas de problème de désert médical en ce moment à Dijon. SOS Médecins tient son congrès et célèbre au passage ses 60 ans dans la Cité des Ducs. Au programme, réunion, séminaire et aussi un peu de séduction auprès des futurs médecins, incités évidemment à suivre la voie des SOS Médecins. Celle, par exemple, des 19 praticiens associés qui assurent avec leurs remplaçants des consultations et des visites 365 jours par an dans toute la Côte d'Or.
0: L'actu insolite du soir nous est offerte par le propriétaire d'un pigeon.
2: Mimi, le pigeon, c'est le petit nom donné par Maxime à ce volatile recueilli il y a 2 mois dans un parc et soigné chez lui en centre-ville à Dijon. Maxime est inquiet, on peut le lire dans son message posté sur la page Facebook Alerte Animaux 21 ces dernières heures parce que Mimi, il est parti et Mimi ne connaît pas l'extérieur. Il s'inquiète aussi, Maxime, parce que son oiseau, qu'il décrit très sociable avec l'humain, porte une couche pour ses besoins et s'il reste trop longtemps dehors, ça va poser problème.
4: J'ai rencontré un bébé de pigeon par hasard dans un parc dijonnais. Et de là, j'ai pas voulu le laisser tomber. Je l'ai recueilli, on l'a adopté à la maison. Maintenant, ça fait 2 mois et il commence à être adulte et c'est là qu'il a décidé de s'échapper. C'est normal qu'il veuille retrouver un peu ses congénères.
5: Mais qu'est-ce qui vous inquiète alors dans sa disparition, au point de publier une annonce sur les sites dédiés ?
4: Ça reste mon pigeon domestique. Et en plus de ça, il porte une salopette couche qui lui permettait de faire ses besoins en toute propreté dans notre domicile. Ma crainte, c'est surtout que la couche risque de se remplir. J'ai peur que l'humidité s'imprègne et que du coup, ça l'empêche de voler. Moi, dans mon idéal, ça serait qu'il soit en semi-liberté, c'est-à-dire que la fenêtre est ouverte, il part se balader et il revient quand il en a envie. S'il a envie de revenir.
2: Vous vous dites peut-être que c'est bizarre de mettre une couche à un pigeon et on comprend, mais sachez quand même que des propriétaires d'oiseaux ont souvent recours à cette solution, que ça se trouve très facilement sur Internet. C'est une pratique qui fait débat, hein, cela dit, au sein des associations qui défendent le bien-être animal.
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2: Ça va se charger en nuages, peut-être quelques pluies à attendre demain.
0: Oui, totalement, avec même la Côte d'Or en vigilance jaune aux orages attendus demain. Les températures au réveil demain matin et sur Tillemont-Bar à 14 degrés. Le Creusot et Dijon 15 degrés. À Sœur, il fera 16 degrés demain après-midi. Donc avec les averses attendues au-dessus de la Côte d'Or et de la Saône-et-Loire, il fera entre 17 et 18 degrés.
2: On regarde ce qui se passe sur les routes.
0: Ça ralentit, hein. Toujours aux alentours de 18h là, au niveau de Dijon, de Genlis également, de Quetigny, de Chevigny-Saint-Sauveur ce soir. Je vois aussi du monde à Beaune et Chalon-sur-Saône. S'il y a des endroits où c'est un peu plus compliqué de rouler ce soir, appelez-nous, hein. 03 80 42 15 15, on fait la route ensemble sur votre radio ici Bourgogne. Merci Arnaud.
2: Bonne soirée.
0: Bonne soirée, les infos en continu sur votre site internet ici.fr et l'application ici.
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0: Elle est sur Ici Bourgogne. La musique qu'on aime. Et c'est Johnny Hallyday qui nous la chante.

0: Johnny Hallyday, la musique que j'aime, sur votre radio ici Bourgogne.
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0: Qu'est-ce qu'on est bien en pleine nature quand il est l'heure de bivouaquer? Parce que c'est le cas avec une association, l'association Connexion Naturelle, qui se trouve à Bussière-sur-Ouche et qui vous propose, tout au long de l'année, vous allez voir, de faire le tour de la nature. On vous invite à bivouaquer, vous aussi, juste après Bruno Mars, à Just Mike.

0: Bruno Mars, I Just Might, sur ICI Bourgogne. Si on allait faire un tour dans la forêt, ou en tout cas dans la nature, bonsoir Xavier.
1: Bonsoir à vous.
0: Vous gérez l'association Connexion Naturelle. C'est bien plus qu'une association, c'est ce que vous dites. L'objectif, c'est de sensibiliser à la transition écologique. D'où ça vous vient, cette idée, et votre objectif avec cette association ?
1: C'est très très vieux. Mon rapport à la nature m'a fait comprendre assez rapidement que ça amenait du bien-être et de l'épanouissement. Et à l'époque d'aujourd'hui, d'être sensible à la transition écologique, ça devient plus qu'une évidence. Et on doit poser des actes. Donc on pose quelques actes, nous, par rapport aux amphibiens, par rapport à nettoyer la rivière, des petites choses, mais qui ont leur utilité.
0: Et vous proposez aux gens justement de s'intéresser à tout ce qui est nature, naturel bien sûr, comme ce week-end. Vous faites quoi ce samedi 13 et dimanche 14 juin? Parce que je crois savoir que vous allez vous retrouver justement dehors.
1: Tout à fait. Alors on fait en début d'après-midi, une initiation à la danse vivante. C'est de la danse libre avec des musiques du monde, parce que la thématique de ce week-end, c'est un peu l'Inde, la musique, l'hindouisme, on va dire, dans le sens où il y aura du yoga avec Gabriel, qui est très connu sur Dijon. On aura Benzo, qui est très très connu aussi avec son handpan, qui vient nous faire un concert le soir au bord du feu. Ça va être magique, surtout qu'il va faire beau ce week-end, ce sera un ciel étoilé. Et il est pas seul, Benzo, il est accompagné d'autres musiciens. Le handpan, c'est une musique qui est très agréable pour écouter en pleine nature, parce que la musique classique ou ce genre de musique, les sonorités, elles sont vraiment conjuguées et correspondantes au son de la nature, c'est super.
0: Donc ça se passe à Bussière-sur-Ouche.
1: À la Bussière-sur-Ouche, tout à fait, dans la vallée de l'Ouche. Donc c'est un terrain qui est bordé par la rivière, donc c'est bucolique, là j'y suis, là je suis sur la petite plage éphémère, on entend le bruit des oiseaux, le bruit de l'eau. Et avant, entre le concert de Benzo et l'initiation à la danse vivante, on a aussi Didier de l'association de la RPI du château de Lusigny qui vient pour faire découvrir le carom. Le carom, c'est un bière indien. Et il y a un club d'ailleurs qui s'est monté de carom, genre fait de la pub,
0: au château de Lusigny,
1: qui est très très bien. Moi j'y vais régulièrement. Et là ils viennent ici exceptionnellement, vu qu'il fait beau, pour pouvoir jouer au carom en extérieur.
0: Ça a l'air dur en plus, c'est sympa à regarder à chaque fois. C'est un genre de billard indien,
1: non,
0: finalement.
1: C'est vraiment très facile. Hein. C'est comme avec des jetons de dames.
0: C'est ça.
1: Et du jeu de dames. Et en fait, on fait des petites chic notes, pas comme aux billes, encore beaucoup plus doux que les billes. Il faut être très doux. C'est très sympa, le carom.
0: Je voulais savoir, on peut encore participer à ce week-end avec vous, Xavier, ou pas?
1: Tout à fait. Il n'y a pas d'inscription. Les gens viennent comme ils veulent. L'association, l'adhésion à l'association, c'est 10 euros. C'est 5 euros pour la journée, pour la soirée, pour les adhérents. Et pour les non-adhérents, ça peut être 10 euros. En gros, c'est vraiment des tarifs bas.
0: L'objectif, c'est de pouvoir faire profiter à tout le monde. J'ai une dernière question, Xavier. Il me reste quelques instants. Où est-ce qu'on se retrouve exactement et à quelle heure samedi et jusqu'à dimanche?
1: Eh ben, à la Bussière, chemin de la Barre, à partir de 15-16 heures dans l'après-midi.
0: Merci beaucoup, Xavier. Bonne journée à vous. Alain Souchon, Je veux du cuir, arrive juste après Povo, c'est le chat ici en Bourgogne.

0: Le du cuir. Alain Souchon était dans votre radio locale, ici Bourgogne. On vous emmène au cinéma voir un film qui va vous tenir en haleine, juste après Benabar, quoi qu'on dise sur votre radio ici Bourgogne.
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0: Vos deux entrées pour aller voir Mesmer, cet illusionniste québécois qui s'arrête à Mâcon, eh bien, elles sont pour vous avant 19h. Il faudra nous appeler au 03 80 42 15 15. Stilto, faut que tu m'aimes et j'ai compris. Il faut que je me teste pour profiter de Dire Straits sur ici Bourgogne. D'accord, je le fais. Walk of Life.

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1: Stilto, faut que tu m'aimes ici en Bourgogne. Patrice Gascoigne a toujours des idées pour vous faire passer une bonne soirée sur votre canapé. Patrice, vous êtes allé voir le héros du savoureux téléfilm de ce soir sur France 3 avec vos coulisses TV, une personnalité qui va totalement nous surprendre dans son nouveau rôle.
2: Il a longtemps été le médecin préféré des Français, il s'appelle Michel Cymès. Et bien ce soir, dans une fiction, il va changer de peau.
3: Oh, la liberté d'expression alors ?
4: Ça va, vous vous êtes bien exprimé là.
3: Ça va, j'allais pas laisser cette dinde dégommer ma cuisine sans rien dire non plus.
4: Alors cette dinde, c'est une nutritionniste réputée et vous l'avez fait pleurer en direct.
3: Oh, mais j'y peux rien si elle est fragile. Il faut choisir des invités plus solides aussi. Moi, quand j'avais 14 ans et que j'étais commis, j'en ai pris 100 fois plus dans la gueule et ça m'a pas tué.
4: Oui, mais c'était un autre siècle, littéralement. Et être un vieux con ne vous donne pas le droit de maltraiter les gens.
3: Ok, laisse tomber, je parle pas aux assistantes de toute façon.
4: Je suis la productrice. Mais de toute façon, vous n'allez plus parler à grand monde parce que vous n'êtes pas prêt de revoir un plateau télé avant un petit moment.
2: Ce chef qui vient de signer son arrêt de mort médiatique, c'est Étienne Barbier, incarné par Michel Cymès, qui se régale à jouer ce chef imbuvable dans la fiction à voir ce soir sur France 3. C'est qui le chef ? Parce que ce personnage égocentrique et vaniteux, pour s'en sortir, va devoir accepter de travailler dans l'ombre d'une jeune influenceuse culinaire qui galère à lancer son premier restaurant. Dites-moi, Michel Cymès, je me souviens d'une interview où vous me disiez ne vouloir jouer que des rôles de médecin, et là, vous voilà dans la peau d'un grand chef.
5: Ouais, mais à l'époque où vous m'aviez interviewé, mon cher Patrice, je faisais ça parce que j'étais médecin à l'hôpital, je continuais à consulter, et que j'avais toujours dit que je voulais rester médecin parce que si un de mes patients me voyait à la télé dans un téléfilm, dans le rôle d'un proxénète, et que le lendemain matin, je lui annonçais à l'hôpital une maladie, ça pouvait poser problème en termes de crédibilité. Et donc, je faisais très très attention à mon image de médecin auprès de mes patients. Aujourd'hui, je ne consulte plus, je suis à la retraite, et donc je m'autorise tout. Donc on m'a proposé ce rôle de cuisinier, de chef puant, ça m'a beaucoup fait rire.
2: Alors ce personnage d'Étienne Barbier, c'est un chef médiatique, un énorme melon. On est entre nous, Michel, vous avez pensé à qui pour vous inspirer de ce personnage ?
5: Je vais vous faire marrer, mais je n'ai pas pensé à des chefs parce que finalement je connais très peu de chefs qui ont le melon. Ceux que j'ai la chance de connaître sont hyper sympas. En revanche, des gens comme ça, j'en ai croisé dans ma carrière de médecin. Des chefs de service qui sont puants, insupportables, qui envoient balader tout le monde, j'en ai connu. Donc si j'ai dû m'inspirer de quelqu'un, c'est plutôt... Ouais.
2: Michel Cymès dans ce téléfilm cuisiné et relevé comme on aime. Je valide ce plat, c'est qui le chef servi ce soir sur France 3. Et je repasse à table demain pour de nouvelles coulisses télé.
1: Merci beaucoup Patrice. À demain alors. C'est maintenant. C'est maintenant qu'on vous fait plaisir. 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On attend notre vainqueur juste après Kajagoogoo. Touchaï sur Ici Bourgogne.

0: Cajagougou.
1: Sur ici Bourgogne. Eh bien, il y a quelqu'un qui va se faire plaisir en allant à Mâcon samedi soir. Bonsoir Dominique.
2: Bonsoir Clément.
1: Vous allez pouvoir aller voir Mesmer en spectacle au spot à Mâcon.
2: Ben oui, Mesmer, ça peut être sympa ça, non?
1: Ah, je vous confirme. En plus, il est illusionniste. Attention à ne pas vous faire avoir et à ne pas partir dans ses filets.
2: Ouais, il va m'endormir, quoi.
1: Mais quoi qu'il arrive, promis, vous allez rester éveillé plus longtemps que vous allez dormir.
2: Ah, bon, d'accord.
1: Dominique, vous savez avec qui vous allez y aller ou pas?
2: Ben avec mon épouse, certainement, ou alors mon fils, peut-être, oui, ou un petit enfant.
1: Oh, vous allez trouver quelqu'un pour passer une bonne soirée avec vous.
2: Oui, on va s'arranger, on va bien trouver.
1: Ça, c'est sûr. Eh bien, Mesmer, en tout cas, en spectacle, c'est chez vous, Dominique. Donc, c'est pour vous, les deux entrées. Quelle est votre radio locale en Bourgogne?
2: Alors, c'est ici, Bourgogne.
1: Oui, c'est le bon choix, c'est le bon choix. À bientôt, Dominique.
2: Merci, je peux avoir des informations.
1: Vous ne bougez pas, et Sylvie va vous les donner. Vous ne bougez pas, c'est tout.
2: Merci, Clément.
1: Merci à vous, à très bientôt.
2: Bonne soirée, au revoir.
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1: Bonsoir Arnaud.
5: Bonsoir.
1: Je suis content d'avoir le président de la Riposte, le club d'escrime de Chalon-sur-Saône ce soir sur Ici Bourgogne. Parce qu'on n'en parle pas beaucoup de votre sport. Et pourtant, les Français brillent.
5: Exactement. Le premier sport pourvoyeur de médailles olympiques depuis sa création.
1: Et oui, tout à fait. En plus, on a pu en profiter là pendant les Jeux Olympiques de Paris. On a vu pas mal de finales franco-françaises, de Français et Françaises qualifiés pour les Jeux et repartir avec des médailles. L'escrime, ça marche chez les jeunes ou pas, Arnaud? Chez vous, par exemple, à Chalon?
5: Chez nous, je dois être le doyen du club avec mes 55 ans. Enfin non, nous avons encore deux doyens qui sont un petit peu plus âgés que moi. Nous sommes un club de 130 licenciés. Donc la moyenne d'âge doit être de la vingtaine d'années.
1: Ah, c'est bien. Donc les jeunes sont toujours intéressés par l'escrime.
5: Bien sûr, bien sûr, bien sûr. En général, on a les petites catégories qui commencent donc de N7. À M20, mais la majeure partie de nos effectifs se situe entre 9 et puis 15 ans, on va dire.
1: Votre club existe depuis 1922. Qu'est-ce qui attire encore à faire de l'escrime aujourd'hui en France et chez vous?
5: Particulièrement, justement, la mise en valeur au moment des Jeux Olympiques, où on a quand même beaucoup de projecteurs dans ces moments-là. La découverte de vouloir sortir un petit peu des sports plus classiques. C'est un sport qui est aussi individuel, mais qui permet aussi de pratiquer par équipe. C'est des systèmes de relais. Tout le monde trouve ça très esthétique et il pense en fin de compte que voilà, c'est une approche qui est un petit peu différente et on s'aperçoit que l'implication sportive, ça nécessite beaucoup de qualité. Et ceux qui testent l'escrime, en général, sont agréablement surpris et restent parmi nos effectifs.
1: Concentration, précision, logique, il en faut aussi des qualités physiques pour en faire de l'escrime.
5: Exactement, et énormément de tactique aussi.
1: C'est un peu de l'échec hein, d'aller toucher l'adversaire.
5: C'est exactement ça. En fin de compte, ça permet de mettre des stratégies en place avec des qualités physiques et puis d'analyse qui doivent être rapides. Les armes sont totalement différentes les unes des autres. Donc, en fin de compte, en fonction des différents clubs, on peut tester différentes armes.
1: Comment on fait? Pardon Arnaud, allez-y, terminez.
5: Je vous en prie. Chez nous, c'est l'épée.
1: Et pour terminer, quand est-ce qu'on peut venir tester chez vous ou s'inscrire tout simplement, faire de l'escrime à la Riposte?
5: Alors, on peut s'inscrire toute l'année, il n'y a pas de date. Nous arrivons là sur une fin de saison, alors c'est un petit peu dommage de s'inscrire à quelques semaines de la fin de la saison. Le moment où nous avons le plus d'inscriptions, c'est au moment de la rentrée, au mois de septembre. On fait le forum des sports un petit peu où ça permet de prendre contact. On peut venir s'inscrire les vendredis soirs ou les mercredis soirs dans notre club.
1: Merci beaucoup Arnaud.
5: Je vous en prie.
1: À très bientôt. Ça donne envie hein, de l'escrime, c'est sûr. À Chalon-sur-Saône, vous l'avez compris, avec la Riposte, donc c'est ouvert à tous. N'hésitez pas à aller y faire un tour parce que toucher l'escrime, c'est y rester. Marine Escro arrive juste après les Bee Gees. You should be dancing sur Ici Bourgogne.

0: Marine avec Escroc sur votre radio ici Bourgogne. Après 19h, chaque soir, vous avez rendez-vous avec Laurent Petit-Guillaume pour un retour dans les années 80. Et sur ici, c'est toujours la fête de la musique. Depeche Mode, Enjoy the Silence, juste avant vos infos de 19h.
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0: Enjoy the silence, Dépêche Mode, pour vous accompagner cet après-midi encore sur votre radio ici Bourgogne. En début de soirée, même on peut le dire. 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Christophe Willem, il est de retour avec un nouveau single qu'on a entendu cet après-midi, qu'on entendra encore sur ici Bourgogne, annonciateur d'un nouvel album à venir. Christophe Willem, ce soir, à partir de 20h, n'est rien que pour vous, vous les amoureux. D'ici de 20h jusqu'à 21h, l'émission Décibel, celle qui vous donne le sourire.
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0: 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Le journal du soir présenté sur ici par Marine Logénie.
2: Une minute de silence observée tout à l'heure à l'Assemblée pour Liana, cette jeune collégienne de 11 ans retrouvée morte dans le Gers. Alors comment éviter une autre affaire Liana? La question était au centre des débats, des questions au gouvernement dans l'hémicycle. Des députés de tous bords réclament des mesures rapides, protection des victimes, moyens de la justice, enquête. Nicolas Joly, rien n'est acté mais plusieurs pistes sont avancées.
3: D'abord, une loi cadre sur les violences contre les femmes et les enfants. Texte soutenu par la présidente de l'Assemblée nationale, Yaël Braun-Pivet.
4: Je précise à la représentation nationale que j'ai saisi dès hier le Conseil d'État sur la proposition de loi intégrale transpartisane signée par 116 députés de cet hémicycle. Et je donne la parole à sa première auteure, Madame Céline Thiébaut-Martinez, pour le groupe socialiste.
5: Le meurtre de Liana, ce n'est pas un simple drame. Liana, c'est le visage d'une réalité que notre pays ne peut plus ignorer. Monsieur le Premier ministre, au nom de toutes celles et de tous ceux qui veulent être écoutés, protégés et défendus, je vous demande d'inscrire à l'ordre du jour la proposition de loi intégrale visant à lutter contre les violences faites aux femmes et aux enfants.
3: Le Premier ministre, Sébastien Lecornu, veut accélérer l'examen de cette loi. Il veut aussi modifier le projet de loi sur la protection de l'enfance. Rallongement des peines, débat sur la prescription, transparence des procédures et garde à vue plus rapide.
6: Nous encadrerons dans un quantum de 3 mois, un quantum de délai, de temps, qui permettra aux enquêteurs, qui obligera et les enquêteurs et les parquets d'effectuer les premiers actes d'enquête qui permet ou non d'emmener un présumé coupable à la garde à vue.
3: Ce projet de loi doit être examiné à l'Assemblée le 15 juillet.
2: Nicolas Joly, ici Paris, Île-de-France. Sébastien Lecornu annonce qu'il va recevoir en fin de semaine les parlementaires qui souhaitent cette loi globale et transpartisane. Une nouvelle plainte bientôt déposée contre Patrick Bruel alors que le chanteur est en garde à vue. Depuis hier matin, on apprend qu'une autre femme donc dénonce une tentative de viol survenue en 2000. Elle déposera plainte dans les prochains jours, affirme son avocate. Margot Steve, il s'agit d'une comédienne qui avait 19 ans à l'époque.
7: Oui, on est en 2000 et cette jeune femme, apprentie actrice et grande fan de Patrick Bruel, tourne dans un clip du chanteur sans jamais lui parler. Elle est donc très surprise quand la star l'appelle en personne quelques jours plus tard. Il l'invite à voir la vidéo chez lui en présence du reste de l'équipe. Sauf qu'arrivé sur place, Patrick Bruel est seul, nu sous son peignoir. Très vite, il lui monte dessus, lui déchire son collant, mais la jeune femme parvient à prendre la fuite. Pendant les jours qui suivent, le chanteur la rappelle. On a mal commencé, dit-il, avant de lui proposer de se revoir, ce qu'elle refuse. Des faits dont la jeune femme n'a longtemps pas mesuré la gravité, explique son avocate, maître Myriam Benayoun.
8: Comme elle me dit, le soir des faits, quand je suis rentrée chez moi, j'étais fière d'avoir réussi à me débattre et je me sentais pas victime puisqu'il avait pas réussi malgré le fait qu'il lui ait déchiré le collant. Elle a senti ça même pendant des années. Hein. Elle m'a dit, je suis allée dans mon lit et je me suis dit, mais c'est bon, t'es saine et sauve. Allez, on avance.
7: Si elle saisit la justice 25 ans après les faits, c'est pour soutenir les autres victimes, affirme l'avocate qui précise que sa cliente est une actrice qui a tourné dans beaucoup de films mais qui souhaite à ce stade rester anonyme.
2: Une précision signée Margot Steve pour ici. 4 syndicats de la SNCF appellent à la grève demain avec de fortes perturbations dès ce soir 20h. En moyenne, 2 TGV sur 3 en circulation, 1 train intercité sur 2 de jour et de nuit. Trafic régional fortement perturbé, notamment en Île-de-France, sur la plupart des lignes, indique la direction de la SNCF. À l'approche de l'été, quel est l'état de nos réserves d'eau souterraine? Quel risque de pénurie? Le Bureau de recherche géologique et minière publie aujourd'hui son bilan sur les nappes phréatiques en ce début du mois de juin. La situation se dégrade, mais à ce stade reste globalement satisfaisante malgré, Guillaume Fariol, quelques régions qui risquent de passer un été difficile.
9: Après un hiver exceptionnellement pluvieux, le printemps a été bien plus sec, l'un des 10 moins arrosés depuis 1959. Les nappes phréatiques se vident, vidanges plus marquées que l'an dernier. Les niveaux restent dans la moyenne ou au-dessus pour plus de la moitié d'entre elles, mais pour le reste, reste. Les nappes sont passées sous les normales. L'épisode de chaleur exceptionnellement précoce d'il y a 2 semaines est aussi passé par là. Il a forcé la végétation à pomper davantage dans les réserves, plus de prélèvements par les activités humaines également, ce qui donne des prévisions plutôt pessimistes pour l'été. Dans le Grand Est, le centre du côté de l'Auvergne, la Bretagne et l'ouest de la Normandie, déjà sous les normales, risque de sécheresse à venir. Beaucoup d'incertitudes également dans de nombreuses régions, Hauts-de-France, Pays de la Loire, Rhône-Alpes, PACA. Là, les pluies des prochaines semaines seront décisives.
2: Guillaume Fariol, donc, sur ce dernier bilan du Bureau de Recherche Géologique et Minière, le BRGM. En difficulté financière, l'entreprise Le Relais supprime des bornes de collecte pour nos vêtements et 60 emplois d'insertion. Avec l'essor de la fast fashion, ses coûts augmentent, le nombre de vêtements récoltés explose. Or, ils sont souvent inutilisables à cause de leur mauvaise qualité.
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0: Des nuages nombreux dès demain matin, accompagnés d'averses et des températures plus basses que celles d'aujourd'hui au-dessus de la Côte d'Or et de la Saône-et-Loire. À Montbard et Surtille, au réveil, 14 degrés. Au Creusot et Dijon, 15 degrés. À Sœur, demain matin, il fera 16 degrés. Et la Côte d'Or va ensuite passer en vigilance jaune aux orages. Demain, dans l'après-midi, des orages qui vont éclater normalement en milieu de journée. Les températures, il fera entre 17 et 18 degrés avec des averses qui seront durables un peu partout entre la Côte d'Or et la Saône-et-Loire.
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11: Bonsoir à tous, c'est l'heure du petit rafraîchissement de notre mémoire collective. Une heure de souvenirs, de tubes, d'anecdotes pour nous replonger dans la décennie la plus pop, rock, funk et compagnie, les années 80. Et ça commence comme ça.

0: La Fontaine, c'était Cœur de Loup.
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0: Dans la série Les Belges savent faire des tubes, j'ai choisi ce grand succès numéro 1 des ventes, c'était en 89. Et pour la suite, c'est mon souvenir perso, le plus marquant concert de ma vie. 9 juin 1983, j'ai mis mon plus beau t-shirt et mes plus belles baskets. Et je cours sur l'hippodrome d'Auteuil pour me retrouver au premier rang du concert de mon idole. Derrière moi, 50 000 personnes vont m'écraser. Mais je ne loupe rien du concert de David Bowie. Ce soir-là, il le termine par Modern Love.
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0: plage, c'était Niagara. Petit clin d'œil à ceux et celles qui en profitent déjà de la plage. Bien sûr, on peut y faire beaucoup d'autres choses. Hein. Parce que du grain de sable, c'est quand même pas pratique. Bref, l'amour à la plage, tube de l'été 86 pour le duo pop-rock Niagara. Vous écoutez 100% années 80 et le prochain arrêt en musique, c'est un an plus tard, 87. La France tombe sous le charme de Zucchero et son Senza una donna qui arrive juste après ça.
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1: Si on allait se détendre autour d'un bon café, c'est ce que vous propose France Alzheimer Côte d'Or à Nuit-Saint-Georges à la MJC, la Maison des Jeunes et de la Culture, ce jeudi de 14h30 jusqu'à 16h30. France Alzheimer propose ce genre de café au plus près des familles. C'est un lieu de rencontre, des cafés qui permettent de pouvoir échanger en toute simplicité avec des activités. C'est bien sûr ouvert à tous. Les équipes seront présentes bien sûr à Nuit-Saint-Georges à partir de 14h30 jusqu'à 16h30. Ce jeudi à la Maison des Jeunes et de la Culture de Nuit-Saint-Georges. Également ce jeudi à 20h30, la Banane Comedy Club vous attend. Une scène en public, une soirée, trois humoristes, 1h20 de show et de rire. C'est ce qu'on vous propose au café Théâtre d'Arcy Comédie à Dijon, donc à partir de 20h30 ce jeudi, histoire de bien se marrer avec des humoristes que vous allez pouvoir découvrir. Ça se passe une fois par mois et donc ça se passe ce jeudi ici en Bourgogne.
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0: Queen, Another One Bites the Dust.
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0: Et ça veut dire un autre mort la poussière. Bref, quelqu'un qui est tombé, qui a échoué. Le thème est plutôt dur, hein, qui contraste avec le côté funky de la musique. Un titre écrit par le bassiste de Queen, John Deacon, qui est devenu l'un des plus grands succès du groupe en 1980. Si vous êtes curieux, revoyez le clip qui a été tourné lors d'une répétition avant un concert à Detroit. Et comme ça, vous savez tout, ou presque. Pour la suite, revenons à l'un des tubes français les plus marquants du début des années 80. Cherchez le garçon, Taxi Girl.
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0: C'était Marc Lavoine pour une Biguine avec toi. Une musique du fidèle Fabrice Aboulker, l'homme qui lui a composé la plupart de ses plus grands succès, et puis un texte de Marc Lavoine, bien sûr. C'était au début de sa carrière, mai 1984. La suite de votre soirée, c'est toujours de la musique des 20h, Décibel, avec Émilie Mazoyer qui reçoit Christophe Willem. En attendant, restons dans les années 80, Renaud arrive avec Dans mon HLM.
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1: Et la soirée continue sur votre radio locale. 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
2: À 20h sur votre radio ici, c'est l'heure de Décibel, toute l'actualité musicale avec ce soir un chanteur, oh là là, une des plus belles voix de France. Il est auteur et compositeur également. Il fête cette année ses 20 ans de carrière.
3: C'est comme ça, qu'est-ce que je peux faire?
2: Je sais ce que je veux. Je veux Christophe Willem dans mon émission. Et... oh, mon vœu est exaucé. Bonsoir.
4: Non, mais l'introduction, bravo.
2: Toujours.
4: Mais non, mais il y a un step là.
2: T'as vu?
4: Ah, si, si, bravo.
2: On sait recevoir. En 20 ans, il a vendu 1 million de disques, sorti 6 albums et le 7e est en approche. L'excellent Christophe Willem est dans Décibel. Youpi!
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2: Merci d'avoir choisi ici pour passer votre mardi soir dans l'actu musicale de ce soir. Il y a aussi la toute nouvelle chanson d'Isolde. Oh, vous allez l'adorer. Elle est un petit peu plus tard dans l'émission, dans la rubrique coup de cœur. On a aussi un blind test ce soir consacré aux chanteurs guitaristes. Si c'est une race de chanteurs qui vous intéresse, alors il est peut-être temps de venir jouer avec nous. Le numéro du standard 0810 055 056 0810 055 056 a gagné ce soir le livre d'un chanteur, Thomas Fersen. Eh oui, il est auteur également aux éditions du Seuil. Comme on quitte un imperméable, c'est le nom de son livre. Il a gagné ce soir.
4: Bah oui.
2: Voilà. Bah si.
4: Bah
2: si.
4: Bah je te le dis.
2: Tout est vrai.
4: Cette saison.
2: Elle n'invente rien. 0810 055 056. Appelez-nous pour jouer au blind test. C'est Alexandra qui vous attend au standard. Christophe Willem, ou comme dirait Johanna dans Hélène et les garçons, mon cri-cri d'amour. Comment ça va?
4: Ça va très bien, très très bien. Non, vraiment en pleine forme et tout, très content.
2: Bah moi aussi, il y a une nouvelle chanson, elle s'appelle Système.

0: Et voilà, il y en a qui n'ont pas besoin de logiciel pour chanter juste. C'est le cas de mon invité de ce soir. Non mais quelle voix, Christophe Willem.
1: Merci.
0: Système. On va en parler tout à l'heure de cette nouvelle chanson. J'ai essayé de gratter des infos sur le nouvel album.
1: Ah ouais, je sais que je te connais. Hein.
0: Voilà. Même si ton attaché de presse en coulisses, juste avant que l'émission commence, a dit « Sois sage et ne raconte pas tout ».
1: Non.
0: Donc voilà, débrouille-toi avec
1: baïonnée.
0: Ça. Mais je voudrais quand même... C'est un peu sexy, ça.
1: Oui, un petit peu, je trouve.
0: Ouh là là, il fait chaud. Il est que 20h03. Christophe, avant, il faut qu'on parle de la dernière fois qu'on s'est vu, c'est-à-dire Corsou Metsu Metsu.
1: Ah ouais.

0: chantent. Il y a une quarantaine d'artistes qui sont là. Il y a 3000 choristes. Enfin, c'est complètement fou. Stade Vélodrome à Marseille et Patrick Fiori, donc, qui fait chanter tout le monde en Corse. Cette chanson, Lettera d'Argentina, là, t'es en duo avec Alizé sur l'album Corsu Mezzu Mezzu. Mais ce soir-là, t'étais pas avec Alizé.
1: Oui, sa copine s'appelait Delia.
0: Ouais, c'est ça.
1: Et avec qui j'avais déjà chanté d'ailleurs. Il y avait une autre opportunité comme ça une fois en Corse. Ouais. Et du coup, Alizé pouvait pas être avec nous ce jour-là. Et c'est Delia qui l'a remplacée. Oula. Et très, très bien remplacée. Donc, j'étais heureux de la retrouver. Et bah, puis, je pense que pour elle, ça lui a dit quand même une petite dose de stress supplémentaire. C'est coucou, on va chanter. C'est pas on va chanter au Troquet du Coin, c'est on va chanter au Vélodrome.
0: Au Vélodrome.
1: Ouais, non, c'était fou.
0: Bah, nous, on était là, on a vu, évidemment, puisque ici était la fière radio partenaire de cet événement, mais un Vélodrome plein et des chansons qui sont quand même très. Il y a un côté.
1: Épique, quoi.
0: Épique, ouais.
1: Ouais, ouais, ça. Ouais, ouais, carrément. Non, mais c'était.
0: Alors, c'est déjà, pas des chansonnettes.
1: Non, et c'est pas des chansonnettes. Et effectivement, en plus, on chantait en Corse. Donc, ouais. Tu vois, on avait un répétiteur avec qui on avait bossé déjà pour l'album.
0: Ouais.
1: Et il était là-bas présent. Il nous a fait bosser sur les répètes et tout. Moi, j'étais hyper soucieux de ne pas écorcher. Je veux dire, quand tu, justement, t'as le plaisir d'être appelé sur un projet comme ça, tu veux le faire de manière la plus respectueuse possible. Et la moindre des choses, c'est d'essayer de prononcer correctement. Et on était hyper bien encadrés. Enfin, d'ailleurs, on en parlait là en off.
0: Ouais.
1: C'est vrai que ce projet, c'est quand même un projet fou. Enfin, tu dis, tu réunis autant d'artistes, autant de musiciens, autant de choristes, parce que les choristes, ça, c'était spectaculaire. Et tout s'est fait avec une super bonne humeur. Tout le monde était heureux d'être là, et aussi bien le public que nous. Enfin, vraiment, j'ai gardé un super souvenir de ça, vraiment.
0: Bravo Patrick Fiori, et plein de bisous à lui. Autre moment de live que tu as vécu avant de faire ton retour avec System, c'est ton invitation au concert de Théodora.
1: Ah ouais.
0: Théodora qui a 20 ans et des poussières, qui a raflé 4 victoires de la musique cette année sur 5 nominations, c'est vraiment la chanteuse dont tout le monde parle. Elle faisait son premier Zénith de Paris, et elle t'a invité, ça a donné ça. 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

0: gamins qui ont l'âge de la chanson.
1: Incroyable.
0: Et qui la chantaient. Et c'était un moment fou. Est-ce que tu peux me raconter comment tu t'es retrouvée au Zénith de Théodora?
1: Mais écoute, l'histoire, elle est vraiment, vraiment folle. Théodora et son équipe, les deux, en fait, m'ont contacté via Instagram.
0: D'accord.
1: À peu près 3 semaines avant et m'a expliqué un peu le concept. Il dit voilà, en fait, je serais hyper contente si tu me dis oui. On voudrait que tu viennes chanter double jeu sur scène. Alors moi je dis c'est génial. Enfin,
0: t'étais familier flatté avec son travail à elle.
1: Bien sûr. Ouais, voilà. Enfin, moi j'ai toujours dit, tu vois, aussi bien du son que le travail d'image. Il y a un énorme travail d'image avec Théodora que je trouve fascinant. Enfin pour moi ça me rappelle vraiment les grandes heures de Grace Jones, Jean-Paul Good. Tu vois les clips hyper travaillés. Donc elle fait beaucoup de bien, je trouve, à la musique française vraiment. Et donc très très très flattée et en même temps hyper flippée. C'est-à-dire que t'arrives sur une scène du Zénith de Paris. Donc déjà, bon, c'est quand même assez flippant, le Zénith, on dirait pas, mais quand même.
0: Si, il y a des milliers de personnes.
1: Oui, puis là, t'es quand même dans une salle chauffée à bloc parce que c'était la première de Théodora au Zénith. Donc si tu veux, tu te dis, mais comment ça va se passer?
0: Oui, et comment je vais m'intégrer dans le show?
1: Mais complètement.
0: Oui.
1: Et en fait, Théodora, avec donc pas mal de guests, ce qu'elle a fait dans pas mal de shows, de concerts qu'elle a fait, et elle me dit, voilà, j'ai une personne avant toi, il y a Gims qui vient après, il y a Rema. Non, mais j'y attends, mais qu'est-ce que je viens foutre au milieu?
0: T'étais comment dans les coulisses?
1: Non mais je t'explique même pas. Une boule au ventre, j'ai perdu 47 kilos en allant sur scène. Non mais vraiment, et tout, mais le pire, c'est que même mon équipe était là. J'étais là, non mais je vous en supplie, vous vous rendez pas compte, le trac que j'ai, c'est quand même hyper flippant. Et plutôt que de me dire, mais non, ça va aller. Non, franchement, c'est vrai que c'est chaud. Non, mais vraiment, ils me disaient ça.
0: Ils sont terribles.
1: Mes amis et tout avant. Ouais. Parce que évidemment, quand elle m'a proposé, je dis oui. Tout de suite. Puis après, tu dis. Alors après, tu réfléchis, en fait.
0: Et tes proches, ils commencent à te dire t'es vraiment courageux, hein, d'y aller.
1: Ah non, mais je te jure. Après, par contre, c'est là que je me suis dit mais c'est dingue. Tu vois, ma nièce qui a 20 ans, justement, hyper fan de Théodora. Comment te dire que je suis son tonton préféré? C'est-à-dire que d'un seul coup, non, mais t'as chanté avec Théodora, quoi. Ouais. Mais tu la connais bien, t'es pote avec. Bah, je dis, on va pas non plus faire une bouffe tous les 4 jours. Mais, il y a une rencontre artistique qui s'est passée qui a été vraiment géniale. Parce que vraiment, je tiens à le dire, mais vraiment, elle a été, mais d'une générosité, elle, toute son équipe, vraiment. Dès que je suis arrivé, on répète l'après-midi, le dimanche après-midi, tout le monde hyper cool. Mais que ce soit, je te dis, du manager, du technicien, des danseurs qui étaient sur scène, en disant, oh, mais quand on a vu que t'étais là aujourd'hui, on a halluciné. Elle nous avait dit, elle m'avait parlé de l'idée, mais on savait pas si t'allais venir ou pas. Enfin, vraiment, c'était hyper bon enfant, super ambiance. Vraiment à l'image de ce qui s'est passé après sur scène avec le public, qui était carrément improbable. C'est-à-dire que tout le monde connaissait la chanson, mais par cœur.
0: Est-ce que tu en doutais de la qualité intemporelle et du tube qui dure de double jeu? Est-ce que là, tu te l'es pris un peu en pleine poire?
1: Bah là, franchement, ouais. C'est-à-dire que le côté intergénérationnel comme ça, j'avais pas idée que c'était à ce point. Et après, si tu veux, on a vachement parlé, ils m'ont dit, mais non, mais tu te rends pas compte. En plus, il y a une trend sur TikTok qui existe depuis pas mal de temps. Et donc, c'est vrai qu'il y a tout un tas de jeunes qui se sont emparés de ce titre. Et je pense qu'aussi, Théodora, c'est ça qui la faisait marrer. C'était de se dire, bah attends, on va lui demander de venir, vu que tout le monde est un peu en train de reprendre le titre, ça serait génial qu'il accepte. Et bon, bah du coup, je l'ai fait. Mais c'était fou, tu vois, vraiment. C'était comme dans mes concerts, c'est-à-dire que vraiment, tu vois, je lâchais le micro, tout le monde connaissait les paroles, enfin, j'ai trouvé ça ouf, et c'était tellement, tellement bienveillant. Il y avait beaucoup de bienveillance dans cette salle, et tu vois, avec tout le bordel qu'on vit en ce moment, ça fait vraiment du bien. Tu dis vraiment, la musique a ce pouvoir, je pense que qu'aucune autre chose ne peut avoir de fédérer à ce point-là, et j'ai trouvé ça fou. Vraiment.
0: C'est vrai, une belle dose d'amour. Allez, nous aussi, on la connaît encore par cœur. Il n'y a pas que les gosses. Hein. Alors, double jeu, on l'écoute maintenant. Christophe Willem. Et ensuite, on découvrira sa nouvelle chanson, Système. Si ça n'est pas déjà fait, les amis, je vous annonce qu'il y a un clip aussi qui est disponible. Il tourne sur un vinyle. Moi, j'adore.
1: Tu aimes bien le vinyle.
0: J'adore.

Double jeu, Christophe Willem est l'invité de Décibel. Et on va se plonger maintenant dans une nouvelle chanson qui s'appelle...

0: premier extrait de ton 7e album.
1: Ouais.
2: Hey, hey.
1: 7e. Attends, est-ce qu'il paraît que c'est un chiffre qui est pas mal, 7?
2: Oui.
1: Si tu sors spirituel, genre, on m'a dit ça. Non, mais
2: ouais,
1: si.
2: Porte-bonheur en Italie, il me semble.
1: Ah bon?
2: Oui. Je viens d'inventer pour te faire plaisir.
1: Ah, voilà.
2: Attends, tu sais quoi? Après tout, on a Internet.
1: On va vérifier cette information. Bah je te dis que le chiffre 7 est bien.
2: 7 porte bonheur. Tu peux combler pendant ce temps, tu peux chanter un petit truc?
1: Alors, tu veux que je te parle du titre?
2: Alors, ah non, c'est bon, attends, j'ai trouvé un truc super. Le chiffre 7 symbolise l'esprit, l'introspection et la sagesse spirituelle.
1: Tiens, c'est un chiffre qui est très spirituel, je te dis, on m'a dit ça l'autre jour.
2: Dieu. Ah bah, pardon, bref, Dieu.
1: Bah écoute.
2: Dieu a créé le monde en 6 jours et s'est reposé le 7e.
1: Tu vois, c'est pour ça.
2: Il y a les 7 mercenaires.
1: Non, mais il y a beaucoup de symboles avec 7.
2: Mais oui, c'est vrai. Pourquoi 7 est-il un chiffre parfait? Oh là là, oui. Oh non, après, c'est compliqué.
1: Trop.
2: Oui, là. Oh là là, non, ne googlez pas trop quand même le chiffre 7, parce qu'après, on tombe dans des trucs un peu complotistes. Mais non, c'est un chiffre chance.
1: Bah écoute, on verra. Mais en tout cas, c'est vrai que c'est le 7e album. C'est vrai que ça passe très très vite.
2: Ouais. Et 20 ans de carrière. C'est très mignon d'ailleurs, parce que avant de lancer System, la nouvelle chanson, et donc finalement de mettre en place tout ce 7e album et d'annoncer ton retour, t'as fait un petit récap des 20 dernières années.
1: Bah carrément.
2: Et que évidemment que la première fois de ta vie que t'étais en studio pour enregistrer ton premier album, si on t'avait dit on se retrouve pour le 7e avec 20 ans de carrière,
1: j'aurais dit mais c'est une blague, je pense que ouais. Pas du tout. Non mais c'est ça qui est fou en fait avec ce métier, c'est que t'es tellement dans une dynamique, tu rencontres tellement de gens et que la musique, on en parlait tout à l'heure, mais la musique ça sert à fédérer, ouais. Et en fait toutes ces rencontres, ça te nourrit énormément aussi. Là sur ce nouvel album justement, bah, comme System par exemple, j'ai bossé avec une nouvelle équipe aussi, donc c'est Noé Tristram et Marceau. C'était la toute première fois que je bossais avec eux,
2: okay.
1: Donc je me suis amusé, il y a aussi des équipes plus anciennes, donc on a mélangé tout ça et c'est toujours enrichissant parce que c'est vrai que nous, on voit pas le temps passer réellement, c'est-à-dire que quand on me dit 20 ans, tu vois, quand vraiment j'ai réalisé que ça faisait 20 ans, en fait moi j'ai l'impression que c'était hier et en même temps que c'était une autre vie. Enfin, oui. Tu vois, il y a un truc un peu bizarre, comme quand tu vis un truc qui chamboule littéralement ta vie en fait, parce que réellement La Nouvelle Star a complètement chamboulé ma vie.
2: Et c'était il y a 20 piges.
1: C'était à 20 ans, ah, exactement. Ouais.
2: C'est fou. Et alors, ce qui me fait plaisir, c'est que tu dis que tu t'es amusé pour préparer ce nouvel album. Parce que si on rembobine un peu, avant Covid, il y a ton album Rio en 2017. Ouais. L'après Rio, c'est pas passé très bien.
1: C'est pas ouf, non, voilà. Carrément.
2: T'as pas kiffé le disque. Alors que je trouve sous-côté, parce que moi je le trouve vraiment cool. Mais en tout cas, il a pas marché autant qu'il aurait dû. Donc, tu perds un peu confiance.
1: Ouais.
2: Tu perds un peu envie.
1: Exactement.
2: Bim, 2020, le Covid.
1: Ouais, par-dessus, histoire d'en mettre une petite couchette.
2: Ouais. Et finalement, quand même, tu reviens avec Panorama en 2022, qui cartonne, qui fait une très belle tournée et tout. Et donc, mais oui, moi je me suis demandé, je me suis dit, bon...
1: Dans quel état d'esprit
2: j'étais ? Dans quel état tu aimes de retourner à ta table de travail, finalement ? Est-ce que, voilà, on est plutôt confiant ? Est-ce que tu as gardé cette confiance et cette joie de Panorama ?
1: Alors, en vrai, je ne suis pas dans un truc de confiance. Si tu veux, je suis plutôt dans un truc, mais je pense que c'est... justement, tu parlais de l'échec de l'album Rio, entre autres.
2: Oui, enfin, relatif, hein, parce qu'il a quand même existé, ce disque.
1: Oui, il a existé, mais c'est vrai que ça n'a pas été accueilli comme j'aurais aimé. Ouais. Et si tu veux, à chaque fois, les gens se disent « Ouais, c'est un truc d'ego quand les artistes ont des échecs. » C'est pas là que ça se situe, en fait. C'est surtout que nous, en fait, quand on défend un projet, on est la face visible de tout un tas de gens avec qui on travaille, que ce soit des auteurs, des compositeurs, la maison de disques, ton équipe, en fait, si tu veux. Et d'un seul coup, tu te dis « Merde, j'ai failli, quoi. » Donc c'est cette sensation, si tu veux, de ne pas avoir été à la hauteur aussi de tous ces gens qui te font confiance.
2: Et leur travail et leurs efforts.
1: C'est ça qui te met un coup, en fait. Mais
2: t'as mis du temps.
1: Ah ouais.
2: Entre Rio et Panorama, il y a eu... Ans.
1: Ouais, c'était assez long entre les deux. Bah, alors après, tu l'as dit aussi, après il y a eu le Covid, qui a quand même mis tout à l'arrêt. Et en même temps, si tu veux, toutes ces expériences-là, tu vois, je pense que quand tu es au début d'une carrière, tu crains absolument le moment de l'échec, parce que tu sais que ça va arriver. C'est-à-dire que moi, si tu veux, le truc qui était écrit, quand tu gagnes une émission et que tu vends énormément de disques d'un coup avec un tube comme Double Jeu, à un moment, tu sais que tu vas avoir un petit mur sur ton chemin.
2: Ah, donc t'attendais le retour de bâton. Tu
1: alors,
2: t'es dit,
1: j'étais
2: ça arrivera
1: pas
2: un jour.
1: En mode, tu sais, comme j'attends le bus, je vais attendre le mur. Mais je me disais, ça va quand même arriver. Ouais. Tu vois, tu le sais, en fait, parce que bah, mathématiquement, de toute façon, dans la carrière d'un artiste, t'as des hauts, t'as des bas. Et en fait, tu vois, ce que je dis souvent, là, quand je croise des artistes aujourd'hui, en développement, il y a plein de nouveaux talents que je trouve assez hallucinants. Je leur dis, arrêtez d'anticiper ou de craindre ça. je pense qu'il faut vraiment accueillir littéralement le truc, parce que moi, réellement, tu parlais de Rio, mais l'échec de cet album-là, en fait, moi, c'est vraiment ce qui m'a vraiment construit. C'est-à-dire que quand à un moment, tu as la sensation que t'es plus vraiment en pilote automatique et que tu dois réellement retrouver la raison première pour laquelle tu fais les choses, ben, tu vas vraiment puiser en toi et du coup, ça te donne une force très différente. Donc moi, vraiment, tu vois, l'étape Rio, qui m'a permis d'aboutir après avec Panorama, et là, ce nouvel album, j'arrive pas en me disant oh, bah c'est super, Panorama a bien fonctionné, donc celui-là c'est pareil, ça va y aller.
2: Ouais.
1: Non, là j'y vais avec quelque chose. Je me suis beaucoup amusée. C'était très très très libérateur cet album, vraiment, parce que déjà j'ai recomposé, j'ai réécrit sur Panorama, je voulais pas parce que j'étais sur le trauma de l'album Rio, donc je ne voulais pas du tout. Tu vois, j'étais vraiment dans ce truc-là.
2: Ouais, donc t'as réglé des trucs.
1: Ouais,
2: ça c'est bien.
1: En tout cas, vraiment, ouais. Et il y a eu beaucoup beaucoup de bienveillance. Tu vois, toutes ces équipes avec qui j'ai bossé sur le nouvel album. Eux, si tu veux, ils sont cette image-là. Ben, on parlait tout à l'heure du public Théodora, mais ouais. J'ai bossé avec des équipes plus jeunes. Eux, ils sont sur ce truc, mais tu te rends pas compte, en fait, de qui tu es et de ce que tu représentes pour une génération, en fait. Enfin, il y a certains qui m'ont dit, mais nous, en fait, limite, quand on t'a vu à l'Investa, on s'est dit, ah ben, nous aussi, on peut faire un truc, parce que d'un seul coup, tu sortais complètement des sentiers battus. Donc, ouais. Si tu veux, on se rend jamais compte de l'image qu'on envoie aux gens. Alors, évidemment, tu as des haters, des gens qui t'aiment pas. Bon, ça, à la rigueur, ça existe toujours. Mais c'est bien aussi d'accepter les compliments et les choses qui te poussent, en fait, tu vois, plutôt que t'es toujours là à t'excuser d'être là, bah merci, c'est gentil. Non, il faut les accueillir parce que c'est aussi ce qui te permet de grandir et d'évoluer, en fait. Donc cet album, le nouvel album, j'ai vraiment travaillé avec ce côté totalement libérateur de, il y a absolument aucun tiroir, aucune case, on s'amuse, on fait un album qui, moi, me fait du bien, qui nous fait du bien à tous, hein, toutes les équipes à qui je bosse sont vraiment à fond dessus, et on se dit, bah voilà, évidemment, on espère que le public le recevra avec autant de plaisir que nous on a eu à le faire, mais en tout cas, si tu veux, c'est très très très libérateur, et c'est d'ailleurs ce qui a amené, le mec qui fait les questions-réponses carrément.
2: J'adore, vas-y.
1: C'est ce qui a amené vraiment le thème de l'album. Le thème de l'album, c'est vraiment la liberté, mais avec un grand L, tu vois. On parle vraiment de liberté, de tout ce qui bloque notre liberté. C'est pour ça que Système...
2: Oui, alors Système, dans
1: tout ça. On trouvait ça cool que ce soit le premier single, parce qu'on se disait, voilà, c'est intéressant de se dire, puisqu'on va parler de liberté après, bah, un des trucs qui bloque beaucoup notre liberté aujourd'hui, ou qui nous enferme un peu, c'est tous ces différents systèmes dans lesquels on est tous, volontairement ou pas, un peu enfermé, que ce soit les réseaux sociaux, que ce soit le système politique, le système amoureux,
2: le patriarcat.
1: Non mais le patriarcat.
2: Non mais ça va mieux.
1: Non mais
2: je vois un mot toutes les 5 minutes, mais quand ça sort, elle est contente.
1: Non mais tu vois ce que
2: oui,
1: je veux dire
2: oui,
1: ou pas
2: oui. On est dans des carcans.
1: Ouais, on est dans des carcans. Et si tu veux, Système, c'est pas du tout un titre qui dénonce genre le point levé. Non, c'est pas ça. C'est juste une question de dire, ok, on est tous là-dedans d'une manière ou d'une autre. Faut juste en avoir un peu conscience, ça permet de faire un petit pas en arrière et voilà, de le tenir à distance et pas être les deux pieds dedans. Et pour moi, ça, c'est une des étapes qui permet de retrouver un peu notre liberté. Et notre liberté, pour moi, bah, c'est d'être un peu plus connecté avec soi-même, hein, plutôt que d'être connecté avec tout ce qui est autour de nous en permanence. Ouais. Et donc, c'est ça un peu le point de démarrage de l'album.
2: Écoutez la chanson, découvrez la Système. C'est le nouveau Christophe Willem.

0: Système, c'est Christophe Willem qui est de retour. Le carcan dans lequel on est, donc constat joyeux et sautillant, mais constat quand ouais. même. Du coup, c'est la chanson qui va ouvrir l'album. Ça va raconter une histoire un peu dans l'ordre.
1: Il y en a une autre avant qui ouvre l'album, okay.
2: Qui est La Route, qui parle d'une route où ça parle vraiment. C'est pas le titre. De toute façon, je ne te donnerai pas le titre.
0: De l'album. Ah, ouais, c'est
2: même
0: ça.
2: Même pas le titre des autres chansons. Non, le titre, peut-être, je t'en lâcherai un ou deux. Ouais. Mais non, la première chanson, là, telle que c'est en train de se profiler, parce que tous les titres sont faits. Là, on est en train de peaufiner la production, en vrai.
0: Ah, mais c'est un bon moment, ça.
2: Ah ouais, non, mais c'est le meilleur. Parce que c'est là que tu dis, alors, jusqu'à où on va aller, tu vois. Donc ça, c'est assez kiffant. Pour le coup, c'est vraiment le moment que j'adore. Et il y a un titre qui parle d'une route. Voilà, cette route vers le bonheur, ce qu'on
0: cherche.
2: Sur
0: la route de Memphis ?
2: Ça pourrait, mais non, ça n'est pas celle-là. Donc c'est plutôt ce titre-là qui parle de ce chemin
0: okay.
2: qui ouvre. Je pense que c'est celui-là qui ouvrira l'album et puis après ça évolue.
0: Ok. Et après
2: le
0: on va vers la liberté. En
2: exactement.
0: Fait,
2: et on va aussi bien dans la liberté, la libération au niveau des textes qu'au niveau du son. Donc tu vois les équipes c'est extrêmement large. On parlait là de Marceau et Noé Tristram. J'ai rebossé avec Laurent Lamarca et Jean-Étienne Maillard parce que j'avais adoré bosser avec eux sur l'album Panorama ouais. justement. Et ça va très très loin à la fin de l'album parce qu'on parle de liberté tu vois. Et j'ai rencontré d'autres équipes qui alors eux sont des équipes plus d'électro.
0: Ouais.
2: Je te dirais pas qui mais des équipes plus d'électro qui eux m'ont dit ah ben nous pour nous la liberté musicalement parlant c'est l'électro des années 80-90 new-yorkaise en fait. Tu vois ce genre de son.
0: Un peu garage.
2: Ouais. Et donc du coup, vers la fin de l'album, ça part complètement dans un autre truc.
0: Oh, en tout cas, quand on parle, tu souris,
2: ah
0: tes
2: ouais,
0: yeux sourient. Je vois que t'es fière et t'es
2: mais
0: heureux.
2: Parce que je me dis, je savoure, j'anticipe déjà, j'anticipe le kiff que ça va être sur scène. Mais vraiment, parce que tu vois, quand tu prépares un album, d'ailleurs c'est ça la différence, quand je te parlais du côté libérateur, quand j'ai fait Panorama, j'étais quand même, tu vois, toujours sur ce truc très en retenue où bah tu sais pas ce qui va se passer. Mm-hmm. Je sortais donc de l'album Rio. Et donc du coup, j'arrivais pas moi encore à projeter sur scène. J'étais vraiment sur ce truc de « on y va au jour le jour ».
0: Oui, la tournée, on verra après
2: ouais,
0: quoi.
2: Tu vois, ouais. J'avais un peu ce truc-là. Et là, c'est vrai, bah il y a ces 20 ans, l'équipe aussi avec qui je bosse, aussi un producteur de concert qui ont dit « attends, ça fait 20 ans de carrière, faut fêter ça aussi, on boucle Bercy ». Ah ben et là, oui. J'ai quand même eu le moment de solitude.
0: 9 décembre 2027.
2: Alors, on insiste bien sur 2027, parce que l'autre jour, quelqu'un me dit, alors oui. 9 décembre de cette année. Alors, non, ça ne va pas être cette année.
0: Non.
2: Comment tu veux dire? Non, non, non, non.
0: Ne faites pas ça. 2027.
2: Non, c'est 2027. Non, parce que la salle est grande. Donc, si tu veux, faut quand même laisser du temps. C'est bien 2027. Mais si tu veux, voilà, toute l'équipe qui est autour, eux sont dans ce truc, justement, ils sont très contents de l'album, et ils sont aussi dans ce truc de dire, mais là, on a l'impression qu'on retrouve un peu ta folie, en fait, ce côté un peu, justement, hors cadre, où on n'arrive pas à te mettre dans une case. Et c'est ça aussi qui m'a vachement stimulée sur cet album, c'est quand je posais la question à toutes ces équipes, que je connaissais pas forcément, qui me connaissaient que à travers ma musique, et tous me disaient, bah, nous, en fait, le truc qui nous excite, c'est qu'en fait, on n'arrive pas trop à te mettre dans une case. Tu peux faire un truc très variété française, tu peux faire un truc un peu plus soul, tu peux faire un truc un peu électro. Et donc, du coup, on a ce truc où on n'arrive pas vraiment à te cerner totalement. Et en fait, si tu veux, c'est ça aussi qui a vachement marqué la dynamique de l'album, c'est de se dire, mais si, en fait, mon style musical, c'est justement d'écouter moi ce qui me parle.
0: Ouais, et de pas choisir forcément.
2: Et ouais, et de garder tout cet éclectisme-là, en fait. Et si tu vois tous les albums que j'ai pu faire depuis le début, c'est vrai que chacun est un peu dans un registre différent, parce que c'est ça qui m'amuse. Il faut qu'on s'amuse quand on fait ce métier.
0: Et on va s'amuser, évidemment, pendant cette tournée 2027. Le nouveau président, 7e album 2027.
2: Oui, exactement.
0: Voilà. Et oui, il y aura les élections en 2027. Voilà, vous pensez 2027, je vais voter. Et après, je vais au concert de Christophe Willem.
2: Alors, venez au concert pour être plus en forme. Non, ça sera après d'ailleurs.
0: C'est après, c'est bon.
2: Parce que vu qu'on ne sait pas ce qui va se passer.
0: Réservez vos billets dès maintenant.
2: C'est mieux.
0: Donc, le 9 décembre 2027, 7e album 2027, la tournée, c'est Bercy, enfin l'Accor Arena, comme disent les enfants.
2: Oui, mais comme moi je suis vieux, je dis Bercy.
0: Bercy. Bah, évidemment. On va manger des treats à Bercy.
2: Non mais nous on a des refs, tu vois, évidemment.
0: Alors c'est drôle parce qu'en régie, il y a ma réalisatrice Iris, elle sait pas ce que c'est des treats. C'est le vieux nom des M&M's. Nous on appelait ça des treats.
2: Mais c'est vrai que là on se dit qu'on a pris un coup quand même. Parce que je pense que peu de gens ont la ref.
0: Énorme coup de pelle. C'est terrible. Donc, la tournée commence le 22 octobre. C'est une tournée de Zénith, les amis. Rouen, Caen, Aix-en-Provence, Grenoble. Ensuite, au mois de novembre, on a Toulouse, on a Bordeaux, on a Lyon, Dijon, Amnéville, Nantes, Rennes. Et ça, c'est toujours en novembre 2027. Décembre 2027, Lille, Bruxelles et Paris. Voilà la tournée du nouvel album de Christophe Willem. Je vous donnerai bien le nom de la tournée, mais pour ça, il me faudrait le nom du nouvel album.
2: Et non, mais la tournée, attends, la tournée, t'as vu, on a mis tour 2027.
0: Ça ne suffit pas.
2: Bah, écoute, c'est concis. Je trouve qu'on ne veut pas se bourrer sur la date, tu vois, pour le
0: tour coup. Tour 2027.
2: Voilà. C'est pas 2026 ou 2028, ah, c'est 2027.
0: Christophe Willem, 2027. Tour, à tout de suite.
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À la fin de l'émission, une de ses chansons les plus célèbres. Il y aura aussi la nouvelle chanson d'Isolde qui vient de sortir et un clip absolument incroyable. Vous découvrirez tout à l'heure Now or Never. Et puis on va jouer au blind test aussi autour des chanteurs guitaristes. Si vous voulez jouer avec nous, vous pouvez appeler Alexandra au standard. Le numéro c'est 0810 055 056. Et Christophe Willem est notre invité. Premier extrait de son 7e album, dont on ne connaît pas le titre, pas l'album, mais la chanson, c'est System.

0: système.
1: Ah, ça y est, vous l'avez. Hein. Toujours très difficile à chanter, du Christophe Willem, mais bon, je pense qu'il a l'habitude. 20
2: Attends,
1: ans de carrière.
2: Jour, on m'a carrément sorti. Je faisais un live. Et après, les commentaires, toujours très doux.
1: Ah, on adore les commentaires.
2: Si, mais c'était balèze. Quelqu'un, parce que les gens maintenant font genre, ils sont experts maintenant. Ah. Tu vois, et j'avais un mec en dessous qui a dit non, mais c'est pathétique de chanter avec un autotune. Donc j'ai trouvé ça.
1: Mais enfin.
2: J'ai trouvé ça vachement bien. Donc, bah, écoute, non. Il n'y a pas,
1: enfin, il a une voix d'or. Bon sang de bonsoir, c'est pas vrai, ça, les gens.
2: Non, mais c'est drôle. Après, c'est drôle parce que c'est, voilà, c'est les No Life.
1: Ça
2: mais
1: te...
2: c'est marrant.
1: Ça te touche pas. Et parce que, pour le coup, il y a plein de commentaires, c'est vrai. On est dans une ère.
2: Ah,
1: où,
2: bah, ça y va.
1: Voilà, dès qu'on.
2: Florilège.
1: Poste... en veux-tu, en voilà,
2: ah bah,
1: des méchancetés.
2: Tout doit disparaître.
1: Oui, c'est vrai. Dès que tu postes la moindre chose, voilà, t'as toujours quelqu'un qui vient commenter. Parfois, ça a un rapport avec ce que tu fais. Parfois, pas du
2: pas
1: tout.
2: Pas du tout.
1: Pas du tout. Moi, la semaine dernière, on a eu Zazie et quelqu'un a commenté. Pas terrible la frange.
2: Je dis,
1: c'est
2: bah
1: pas
2: non,
1: grave.
2: Mais les cheveux.
1: Elle vient présenter un disque. Donc toi aussi, tes
2: ah
1: cheveux.
2: Non, mais
1: on
2: les
1: te
2: cheveux.
1: Parle des cheveux.
2: Alors Caron, j'étais spécialiste capillaire aussi. Quelqu'un a dit, ah non, non, mais c'est une perruque. Alors ça, je crois que c'était... Là, j'avais pas vu venir, carrément.
1: Le mec a dit t'avais une perruque.
2: Oui, carrément. Donc j'ai même fait un truc sur TikTok, parce que ça m'a tellement... En fait, moi, je vois pas ça, si tu veux. Mais c'est des amis, parce qu'à chaque fois, comme on se vanne, tu vois. Donc c'est des amis qui me disent, non, mais j'en ai vu des trucs. Et donc, ils font des captures d'écran, ils m'envoient ça. Et donc, l'autre jour, j'ai fait, bon alors, on va faire un petit beauty point. Donc non, donc j'ai tiré sur mes cheveux. Non, il y a pas de perruque.
1: Il n'y a pas de perruque.
2: Hein, non, mais c'est très, très drôle. Après, franchement, ça me glisse dessus. Mais c'est vrai que tu te dis, c'est ouf. À quel point, si tu veux, à quel point en fait tout devient sujet à un commentaire.
1: Oui.
2: Mais alors attention, parce que il y a des gens hyper bienveillants et heureusement, tu vois. Mais c'est vrai que c'est dingue. Tu te dis, on est vraiment dans une époque qui est très très bizarre. Parce que moi, personnellement,
1: tu commentes toi?
2: Jamais.
1: Ouais,
2: ah bah si. Je commente moi sur TikTok dès que c'est sur les trucs d'animaux.
1: Ah, ah bon?
2: Carrément, j'ai même fait des dons. Si, je suis à temps. T'as pas cet algorithme?
1: Non.
2: Ah, moi, j'ai l'algorithme.
1: Quels animaux?
2: Bah, les animaux, tu vois, pour aider, tu vois, par un refuge d'animaux.
1: Ah,
2: des
1: oui,
2: trucs comme
1: genre
2: ça.
1: Des éléphants.
2: Oui,
1: un
2: ou
1: sanctuaire
2: même.
1: Sanctuaire d'éléphants.
2: Ah, non, ou même
1: ça.
2: Des trucs, des chiens, des chats.
1: Ah, de paparicides.
2: Oui, oui, oui, carrément. Donc, moi, là, je suis là et tout.
1: Non, et tu ça... commentes et tu dis trop mimi.
2: Non, j'envoie des cœurs,
1: ah,
2: des
1: ouais.
2: trucs comme ça. Si, si.
1: J'adore.
2: Si, si, quelqu'un m'a dit, mais tu devrais quand même faire un autre compte, c'est un peu ridicule, non, de faire ça avec ton compte. Moi, j'ai que un compte. Enfin,
1: ah, c'est ton compte,
2: bah oui, mais j'ai pas de compte perso, de trucs comme
1: pour
2: ça.
1: Pour aller espionner les ex, t'as pas à faire un compte
2: jamais,
1: shadow.
2: Jamais.
1: Un compte un peu caché.
2: Ah non, non.
1: Je te prêterai le mien si tu veux.
2: Ah bah très bien, très bien. Non, non, moi je suis pas
1: je
2: ça.
1: M'appelle Ramona. Pour...
2: Ça fait Ramona. Non. Mais t'as un compte comme ça, toi?
1: Bien sûr.
2: Ah non, moi j'ai pas. Non, non, je te jure.
1: Enfin, mais comment tu fais pour espionner les gens? T'as
2: ah
1: pas le temps, remarque.
2: Non,
1: il fait
2: je
1: de
2: te
1: là.
2: Jure.
1: Oui, voilà. Il fait de là.
2: Non, je te jure.
1: Espionner en fait. Les ex.
2: Et à chaque fois, des fois, les gens, ils faisaient des soirées. Quand on invite dans des trucs, on me dit, attends, je vais te taguer. Bah, si on me tague, en fait, c'est mon compte pro. Il n'y a que ça. J'ai pas d'autres comptes.
1: T'as
2: non,
1: pas
2: mais
1: un
2: t'as
1: compte
2: bien d'autres comptes. Non, j'ai pas d'autres comptes.
1: Okay.
2: J'avais fait un compte pour mon chien, d'ailleurs.
1: Ah?
2: Mais bon, au bout de trois jours, ça m'a saoulé de prendre des photos. Donc, déjà pour moi-même, si tu veux, je n'y arrive pas. Tu vois, je le fais.
1: C'est compliqué parce que t'es obligé. Là,
2: Bah, je fais, mais si tu veux, c'est vrai que c'est. Bah, tu vois, je trouve que c'est. Alors évidemment, je vais me dire ouais, mais il publie des trucs quand il est en actu. Bah, oui.
1: Bah,
2: sinon, si t'allais prendre une photo de ce que je bouffe, par exemple, je vois pas vraiment l'intérêt. Si tu veux.
1: C'est vrai que ça n'existait pas il y a 20 ans au début de ta carrière, ce truc.
2: Mais carrément.
1: Ok, alors. Je vais sortir une nouvelle chanson, Système. Donc, comment on l'annonce sur les réseaux, etc. Avant, c'était bon, bah comment on va faire pour que ça rentre en radio.
2: Bah, carrément. Voilà. C'est complètement différent.
1: Là, il y a un nouveau système, encore un. Le système, l'algorithme dans lequel il faut s'intégrer. Est-ce que ça t'amuse? Est-ce que t'aimes bien comprendre ça? Je sais que t'es quelqu'un de curieux, d'intelligent, donc ça doit peut-être t'amuser quand même.
2: En fait, ça m'amuse quand même parce que je trouve qu'il y a quand même une plus grosse liberté. C'est-à-dire que tu peux quand même te marrer un peu, tu peux te déconner. Tu vois, là justement, quand je te dis, quand t'as des trucs de haters, tu peux répondre en faisant une vidéo. Au énième degré, si tu veux. Donc, je trouve que c'est drôle parce que ça te permet.

0: mais aussi d'avoir une liberté de ton. On revient à tout de liberté. Ouais. Une liberté de ton, bah là, par exemple, on a une liberté de ton, mais c'est quand même très rare, les émissions de radio où t'as ce oui. ton-là. Tu vois ce que je veux dire? Quand t'es en promo, t'as généralement un spot qui dure 5 minutes oui. et tu dois parler de ton single en 2 secondes, tu vois. Donc, voilà. Donc, les réseaux te permettent ça, te permettent d'avoir quand même le temps d'exprimer et de montrer aussi ton état d'esprit. Donc, ça, je trouve ça pas mal. Après, j'aime pas ce truc infantilisant, tu vois. J'aime pas. Coûte que coûte, tu vois, devoir poster des trucs parce qu'il faut à heure fixe et tout. Je trouve ça nul, en fait. Tu vois, moi, j'aime bien, justement, être libre et me dire, bah voilà, j'ai envie de partager ça, je partage. Là, j'ai rien à dire, bah je dis rien. Bah, c'est comme ça, je préfère être spontané.
1: Remarque, tu pourrais dire un truc là. Alors, soit le nom de ton album, soit me dire quand il va sortir.
0: Alors, attends, il va sortir à l'automne.
1: Oh
0: 2026. non. Okay. À l'automne 2026.
1: Assemblons les pièces du puzzle, mes petits Hercule Poirot. Nous avons une chanson, Système, qui sera sans doute en deuse dans l'album, rapport à la première chanson, une reprise de Sur la route de Memphis ou Sur la route toute la sainte journée de Palmas. On n'est pas encore bien sûr, mais ça sera la première. Et donc tout ça à l'automne 2026.
0: Exactement, automne. D'accord. Et alors la vérité,
1: non mais ce que oui, je te supplie, dis-moi quelque
0: mais,
1: chose.
0: Mais je sang. Te dis que la vérité. C'est pourquoi il y a pas, je te donne pas de titre. Je n'ai pas encore de titre.
1: Ah mais ça c'est déjà une information, le fait là, que alors, le titre soit pas là.
0: Mais pourquoi? Alors pourquoi? Mais, ouais, tu vois, tu vas me demander pourquoi.
1: Pourquoi Christophe?
0: Alors pourquoi? Parce que tout simplement, cet album part de liberté. Mais je vais pas appeler l'album Liberté. Enfin, c'est pas possible. Quoi,
1: freedom.
0: Tu vois. Non mais bah, oui, non. Mais tu vois, en anglais ça passe, mais en français non.
1: Non,
0: tu
1: c'est
0: vois.
1: Pas ouf.
0: Donc non. Donc j'ai plein d'idées et à chaque fois que j'ai une idée que je trouve intéressante et tout, je trouve que c'est trop réducteur et donc ça ne n'évoque pas suffisamment ce que je dis dans l'album. Tu vois, non, mais réellement.
1: Attends, on a Internet. Je vais chercher.
0: Et évidemment, j'ai
1: chant
0: déjà
1: lexical
0: essayé.
1: De la liberté. Est-ce que tu as tapé dans Google chant lexical de la liberté?
0: Alors vas-y.
1: Eh ben voilà, parce fais-moi que moi j'ai des études littéraires. Pendant que toi, là, tu faisais la nouvelle star.
0: Vas-y, mais ça se trouve, tu viens de trouver un titre.
1: Chant lexical de la liberté. C'est parti. Émancipation.
0: Je l'ai évoqué à un moment.
1: C'est pas mal.
0: Si.
1: Démocratie, bah, en 2027, c'est emmerdant.
0: C'est dur.
1: Choix. Choix, ça fait un peu. Non, ça va pas.
0: Et en plus, alors important.
1: Libération.
0: Alors, tu sais pourquoi choix, ça va pas?
1: Pourquoi?
0: Ben, tu vois, là, je te donne une autre info.
1: Parce qu'il y a une chanson qui
0: Il y a une chanson,
1: ça.
0: Pour le coup, qui s'appelle La Liberté. Il y en a une.
1: Ah, oui.
0: Qui s'appelle La Liberté. Et je démarre justement cette chanson en disant, être libre, c'est pas choisir, mais c'est décider. Qui n'est pas la même chose. Est-ce que t'as déjà vu ça avec ta psy?
1: J'aime beaucoup ça. J'ai pas de psy.
0: Ah bah, écoute. Je vais te noyer les coordonnées de la mienne. Oui, non. Alors, la grosse différence.
1: On fera un tarif famille.
0: Ah, bah, un tarif de groupe.
1: On ensemble.
0: Non, mais on y va, on fait carrément un truc collectif. Non, mais tu sais pourquoi c'est important?
1: Dis-moi pourquoi.
0: Parce que quand tu choisis quelque chose, tu prends pas vraiment de risques. Quand tu choisis, c'est par exemple, bah, tiens, je vais manger, je sais pas, moi, je mange un steak frites ou une salade César. Voilà, tu choisis.
1: Choisis entre les deux.
0: Quand tu décides, il y a une part d'inconnu dedans. Par exemple, tu vas dire, bah, non. Je ne vais pas manger ça. Je ne sais pas ce que je vais bouffer, mais ce ne sera pas ça. Tu ne décides pas entre deux choses identifiées.
1: Elle est au régime, ta psy?
0: Non. Non, mais je te jure, c'est très important.
1: D'accord.
0: La différence entre choisir et décider, elle est importante. Et quand tu décides d'un truc, par exemple, tu décides de prendre ce boulot, ou tu décides de vendre ton appart, c'est ce moment où tu décides de quelque chose et tu sens d'un coup que tu prends une décision qui t'appartient et que tu as cette part d'inconnu. Mais tu vois ou pas? Là, je te jure, je suis très sérieux.
1: Non, mais je t'écoute.
0: Et donc, la liberté, c'est d'arriver à décider.
1: J'ai un mot qui est pas mal, là, qui est sorti dans Google.
0: Ah bon?
1: Dans le champ lexical de la liberté.
0: Vas-y.
1: Je trouve c'est cool. Et je sais pas, ça te va bien, je trouve. Et en plus, il y a un jeu de mots à l'intérieur. Donc, toi, t'aimes bien les jeux de mots?
0: Ah bah.
1: T'es prêt?
0: Ah bah. Vas-y.
1: Peut-être on va trouver le nom de ton album en direct.
0: C'est ça,
1: à la
0: évidemment,
1: radio.
0: En remerciement dans l'album, je le dis.
1: Ah, moi, je mets ma photo.
0: Ah bon?
1: Tu mets ma photo.
0: Sur la cover.
1: Non, bah, pas tout. Non, mais à l'intérieur. T'imagines l'album de Christophe Willem, mais il y a ma tête.
0: Mais pourquoi pas? On est libre.
1: Ma tête avec une petite barbe. Attends, déjà, faut que tu valides le nom.
0: Vas-y.
1: J'adore. Franchement, ça tirait trop
0: bien. Ah bon?
1: Inaliénable.
0: Ah, mais c'est pas mal.
1: Inaliénable. Dedans, il y a alien et tout. Inaliénable.
0: C'est pas mal.
1: La liberté, les droits inaliénables. Inaliénable.
0: C'est pas mal.
1: Je te laisse là-dessus.
0: Bah écoute, inaliénable.
1: Déporté.
0: Non mais inaliénable, c'est pas mal.
1: Oui, c'est pas mal.
0: Mais émancipation,
1: bien
0: c'est bien aussi.
1: Ouais.
0: Mais émanciper.
1: Mais émancipation, ça fait.
0: Il y a une connotation que j'aime
1: ouais,
0: pas.
1: Ouais, je sais pas, ça fait Madonna, je sais pas pourquoi.
0: Ouais, émancipation.
1: Émancipation.
0: Tu vois, non.
1: Inaliénable.
0: Inaliénable, c'est pas mal.
1: Franchement,
0: c'est pas mal. Non, je le note.
1: Ouais. Bon, moi, je t'embrasse.
0: Ah bon?
1: Bah oui, bisous. Ah. C'est l'heure, on a débordé.
0: Ah bon?
1: Mais je vois pas le temps passer avec toi.
0: Mais c'est fini, là?
1: Oui. Mais on va t'écouter chanter.
0: C'est possible.
1: En acoustique.
0: Ah bon?
1: PS Je t'aime. Pour se rappeler que, comme système, sur Panorama, il y avait effectivement des chansons sautillantes. PS Je t'aime en faisait partie.
0: Effectivement.
1: Mais que tu les vis et les partages fort bien aussi en acoustique, car tu es multiple et inaliénable.
0: Bravo.
1: Bisous.
0: Bisous. C'était trop court, moi, franchement, faut que je revienne.
1: Reviens bientôt. Avant 2027.
0: Ah bah,

0: Jolie version acoustique d'un des tubes du sixième album de Christophe Willem, Panorama. C'est PS Je t'aime. Le septième album de Cri-Cri d'amour sortira à l'automne.
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0: Il est temps de jouer au Blind Test. Je vous présente Delphine et Caroline qui jouent avec nous. Bonsoir mesdames.
2: Bonsoir.
3: Bonjour.
0: Oui, bienvenue. Alors, le cadeau du jour, c'est un livre signé Thomas Fersen, qui nous a plus habitués à sortir des albums. Mais voilà, il est désormais écrivain aux éditions du Seuil. Ça s'appelle « Comme on quitte un imperméable ». Et c'est ce qu'on vous offre ce soir, puisque nous, on suit évidemment les artistes et les chanteurs dans toutes leurs aventures, aussi littéraires soient-elles. Alors Delphine et Caroline, vous en gagnez chacune un exemplaire, quoi qu'il se passe dans le jeu qui suit. Sachez-le.
2: Merci.
0: À vous de venir jouer. Non. Alors le thème du blind test de ce soir sont les chanteurs guitaristes. Est-ce que c'est un genre de chanteur que vous aimez bien?
2: Oh oui.
0: Oui, hein.
3: On verra.
0: Oui, parce que c'est suffisamment vague hein, quand même, chanteur, guitariste, effectivement il y en a beaucoup. J'en ai choisi trois et je vais vous demander donc de les retrouver le plus rapidement possible. On va vous passer des chansons. Delphine et Caroline, dès que vous avez une idée de l'identité du chanteur, eh bien vous me donnez d'abord votre prénom pour prendre la main et puis ensuite votre réponse et on vérifiera ensemble si c'est bon. Est-ce que ça vous va?
2: C'est bon.
0: Yes. Alors, c'est parti. Caroline et Delphine, voici une première chanson, un premier chanteur et guitariste. Dites-moi, mais qui est-il?
2: Delphine.
0: Delphine.
2: Alain Bachon.
0: Oui.

0: Joséphine Merveille, cette chanson. Et si vous écoutez le... On va remonter à moi un petit peu le son. Vous entendez les percussions? En fait, ce que Bachung a demandé en studio, c'était d'avoir comme un cheval qui était en train de galoper. Ah là, c'est trop beau. C'est trop beau. Et que ne durent que les moments doux, en plus, cette phrase incroyable. Un point pour Delphine. Et je mets quand même un quart de point à Caroline, parce qu'elle a commencé à me chanter la chanson. C'est-à-dire qu'elle cherchait Bachung et elle a dit « À l'arrière des berlines !» Et oui, parce qu'elle la connaissait bien, Osée Joséphine. Ah, c'est beau comme tout. Allez, on continue. Après Alain Bachung, grand chanteur guitariste, il y a aussi...
1: Delphine.
0: Louis Bertignac. Louis Bertignac, bravo!

0: Louis Bertignac, après l'incroyable aventure Téléphone, il s'était lancé avec Les Visiteurs et il avait fait ce tube, Ces idées-là. Delphine a 2 points, Caroline en a 1,5. De toute façon, à la fin, tout le monde gagne, c'est pas très grave. Et ceux qui gagnent surtout, c'est ceux qui aiment les chanteurs guitaristes. Allez, un dernier pour ce blind test. Un peu plus vintage que Bachung et Bertignac, mais sacré chanteur. Allez, Caro, sacré chanteur et sacré guitariste.
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0: Alors, Caro, comment il s'appelle? Comment?
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0: Oui, c'est lui!
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0: Garogory! Et voilà, Delphine a eu ses 2 points, Caroline a eu son point et le gorille a eu ce qu'il voulait à la fin de la chanson. Je vous encourage à la réécouter. Bravo, bravo Delphine et Caroline, et merci beaucoup d'être venue jouer avec nous.
2: Merci, pour, c'est toujours un plaisir.
0: Ah ouais, bah moi aussi, vraiment.
3: Ah, super, génial, oui.
0: Merci, une joie de tous les soirs ce blind test. Delphine et Caroline, on vous envoie le livre de Thomas Fersen. Et puis on va écouter un garçon, excellent chanteur et formidable guitariste. Il s'appelle Mathieu Chédid. Et il a un message à faire passer à tous les machos, machistas alors, qui nous écoutent ce soir. Vous n'êtes pas seuls.

0: qu'on adore, le machiste adore de M, Mathieu Chédid, qui a participé à la production du nouvel album de Fatoumata Diawara, une chanteuse malienne et guitariste d'ailleurs exceptionnelle, qui sera notre invitée dans Décibel après-demain pour la sortie de son nouvel album Massa.
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0: Je vous ai promis une nouvelle chanson d'Iseult, c'est maintenant qu'elle arrive. Iseult, que vous aviez peut-être découverte à la Nouvelle Star, elle n'avait pas gagné, mais elle s'était fait remarquer, hein. Ça c'était en 2013. Et puis Iseult, elle a surtout cartonné avec cette chanson sublime qui s'appelle Corps. On a l'extrait de Corps, parce qu'il n'est pas dans mon écran, c'est pas grave, je vais vous le chanter. J'ai perdu la tête, le chemin de ma maison. Voilà, c'était une très belle chanson, piano-voix incroyable. Iseult, elle sait aussi faire des chansons qui dansent, limite disco, Now or Never, un son vraiment qui est parfait pour l'été qui arrive, une chanson d'amour comme on les aime. Elle réclame un baiser et on a envie de lui en envoyer 1000. Iseult est de retour, Now or Never.

0: guitare à la fin et la définition musicale de la cerise sur le gâteau. Now or Never, Isolde, c'est tout nouveau, ça vient de sortir. Le clip est disponible, elle y est absolument éblouissante. Vivement la suite, Isolde.
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0: C'est la dernière chanson de l'émission, la chanson anniversaire. Le 9 juin 1891, donc il y a déjà un petit moment, est né Cole Porter, un compositeur et un parolier américain à qui on doit les plus grandes comédies musicales classiques des années 30, 40, 50. Et il a écrit en 1953 une grande comédie musicale qui parlait de Paris, qui s'appelait Cancan, sur les danseuses de French Cancan. Et dans cette comédie musicale, il y a une merveille qui s'appelle I Love Paris et qui est devenue un classique. Le voici chanté par Vanessa Paradis.

0: Porter, I Love Paris, ici interprété par Vanessa Paradis. Je vous recommande également la version garçon-garçon. Maurice Chevalier avec son French accent et Frank Sinatra et sa voix de velours. C'est aussi très joli. Allez, Décibel, c'est fini pour ce soir. Merci pour l'émission, merci pour l'équipe. Iris Guitoni, Justin Pianigiani, Elodie Biancamaria, Alexandra Sackberg, Franck Moilier et Kinan Lage Haïli.
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2: Sao de Sagazan, la symphonie des éclairs, la chanson préférée de Jean-Louis Aubert.
4: Cette chanson, symphonie des éclairs, est absolument magique parce qu'il n'y a pas un mot à retirer et elle raconte vraiment bien son état d'esprit d'enfant et aussi comment elle a fait pour transgresser ça, pas le transgresser, s'en servir plutôt.
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4: Quelquefois des choses un peu difficiles donnent des bonnes choses et ça c'est assez dur à comprendre dans la vie, mais il faut le savoir.
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Les deux acolytes s'amusent comme des fous et improvisent les paroles sur un coin de table. Mais Woolsey a peur que ce medley géant manque de créativité. Résultat, 4 millions d'exemplaires vendus à travers l'Europe. Un truc qui me colle encore, encore et encore. Ce qui n'était qu'un hommage nostalgique bricolé entre copains devient le premier grand mash-up de l'histoire de la chanson française.

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y a des chansons dans sa guitare, Julien continue sa croisière musicale. Ses dernières compositions résolument folk explorent le temps qui passe. À écouter avec une chemise à carreaux, la vitre baissée, une main sur la portière.

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0: Été 1984, derrière le tube Désir Désir de Laurent Voulzy se cache l'une des plus belles histoires d'amour du showbiz français.
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0: Laurent Voulzy est un fan absolu de la série Post Café et de son actrice principale, Véronique Jeannot. Trop timide pour l'aborder de front, il glisse un petit mot d'admiration sous la porte de sa loge lors d'une émission télé. Quelques jours plus tard, le destin les réunit à nouveau lors d'une soirée caritative. C'est là que la comédienne lui demande de lui composer un titre. Laurent Voulzy s'exécute, épaulé par son

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1: Alain Souchon, c'est déjà ça. La chanson préférée d'Hugo Frey.
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1: Moi, je trouve plus de, y a plus de poésie chez Souchon que chez Aragon, par exemple. Les gens ne se rendent pas compte la valeur poétique de Souchon et de Woolsey dans la musique, etc. C'est formidable.
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1: L'artiste toulousain Robin Arnaud, c'est facile.
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1: Robin Arnaud, un auteur-compositeur-interprète qui séduit par une écriture lumineuse et une sensibilité très personnelle. Une voix douce mais ancrée, portée par de belles mélodies. Une voix qui explore avec finesse les émotions qui traversent nos vies, les élans, les fragilités, les reconstructions.

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2: C'est la Camille Minute, votre chronique de la joie et de la bonne humeur. Aujourd'hui, on va parler des red flags. Alors, c'est quoi un red flag ? Un red flag, c'est littéralement un drapeau rouge. Dans la vraie vie, ça veut dire attention, danger. Fuis, cours, ne réponds pas à ce message. Le red flag, c'est le petit signal que ton cerveau voit, mais que ton cœur ignore, en disant non, mais ça va, je gère, on va gérer. Le red flag, c'est pas encore une catastrophe, c'est l'annonce de la catastrophe. C'est le teaser du film d'horreur. Il dit, je suis pas jaloux. Par exemple, si le mec il dit, je suis pas jaloux, mais il connaît l'heure de ta dernière connexion avant tout le monde, il est jaloux. Ok ? Si elle te dit, ah mais moi je suis très cool, mais qu'elle fouille dans ton téléphone, même quand il est éteint, elle est pas cool. Un red flag, c'est pas un défaut, c'est un avant-goût du problème. C'est quand quelqu'un te dit, ah moi je suis comme ça, et que toi au lieu de partir, tu réponds, ah bah parfait. Non, fuis, cours. Bref, les red flags, c'est simple. Si tu te dis, ça va sûrement passer, eh ben ça passera pas. Voilà, c'est aussi simple que ça. Alors maintenant, ce que je vais faire, c'est que je vais vous lister, parce que l'être humain va toujours trop loin, des red flags vraiment exagérés, des red flags qu'on voit sur les réseaux sociaux qui sont vraiment, ça va beaucoup trop loin. Une fois j'ai vu une vidéo, il y a une nana, elle a sorti. Moi j'ai un red flag. Mon red flag, c'est les mecs qui tiennent la barre du métro dans le métro. Donc maintenant en fait, faut choisir entre tomber par terre ou être célibataire. Il y a un mec, il a dit, une fille qui finit son assiette, c'est un red flag. Frérot, elle a juste faim. Hein. C'est pas toxique, c'est la dalle, ça s'appelle. Après, il y a des red flags. Il y a quelqu'un qui dit, moi, red flag, c'est quelqu'un qui met son réveil à 6h du matin, même le week-end. Excuse-le d'être pauvre, hein, il veut bosser, ce monsieur-là. Il y a quelqu'un qui a dit, voilà, moi, mon red flag, une personne qui aime l'eau plate. Donc, en fait, si t'aimes pas les bulles, t'es toxique, quoi, t'es dangereux. J'ai vu aussi, mon red flag, c'est quelqu'un qui répond trop vite au message, ou trop lentement. Le bon timing, c'est jamais bon, quoi. Il y a un mec qui l'a dit, moi, mon red flag, c'est une fille qui dit, on verra. C'est pas un red flag, ça. C'est une promesse honnête. Et j'espère qu'elle le verra pas, le mec. Hein. À ce rythme-là, respirer va devenir un red flag. Bientôt, il aspire par le nez, c'est un red flag. Les gens, ils veulent plus une relation, ils veulent un CV sans défaut. Et même là, ils trouveront un red flag dans la photo. Avant, on cherchait l'amour. Maintenant, on cherche la faute. C'est bien ça, le problème.
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3: Vous aimez manger des fruits de mer? Alors vous allez adorer ce dont on va vous parler maintenant. Parce qu'en matière de fruits de mer, il y a ceux qui les pêchent, ceux qui les mangent et ceux qui les déshabillent avec une dextérité déconcertante.
4: Je m'appelle Lucie Descharles et je suis vendeuse à l'Aubette du Berlioz à Étaples-sur-Mer.
5: C'est pas l'homme qui prend la mer, c'est la mer qui prend l'homme. Ta-ta-tin.
3: Mais alors, c'est quoi le Berlioz exactement, Lucie ?
4: Le Berlioz, c'est un chalutier de moins de 12 mètres qui fait de la coquille Saint-Jacques d'octobre à mai. C'est le chalutier de mon mari et de mon beau-frère Bertrand Descharles.
3: Et alors vous, votre rôle, c'est de vendre évidemment la marchandise, mais en plus, vous la déshabillez.
4: Ouais, on décoquille devant le client il aime bien ça, et moi j'aime le contact avec les clients directement qui demandent ce qu'on veut, et puis on a le produit de la pêche de littoral.
3: Et ben alors allons-y, décoquillons, mais avec doigté.
4: Alors, on prend la coquille dans la main, on lève avec le couteau, il y a un petit trou sur la gauche, c'est bien fait la nature. On racle bien pour pas abîmer la coquille, on enlève la première barre, deux, et puis on racle bien la belle coquille Saint-Jacques de nos côtes.
3: Ah oui, c'est beau.
4: Voilà, magnifique.
3: Et c'est sûrement bon. Et ça fait longtemps que vous déshabillez les coquilles Saint-Jacques ?
4: J'ai fait des études de comptabilité, j'ai rencontré mon mari, il avait un bateau de 25 mètres. À un moment, il s'est dit, on arrête les 25 mètres, on va prendre un 12 mètres, mais on va ouvrir une étale de pêche. Et je ne connaissais rien du tout, parce que moi, je suis une bureaucrate. Je me suis dit, allez, je me lance. Et j'ai appris moi-même les poissons, j'ai appris à décoquiller, et j'ai adoré le contact avec les clients, j'ai adoré sortir de mon bureau.
3: Lucie, vous êtes une femme heureuse de septembre à mai. Mais alors, le reste de l'année, qu'est-ce que vous faites ?
4: Le matin, je fais la coquille. L'après-midi, je suis dans mon bureau. Et de mai à septembre, quand on ne travaille pas, je suis au bureau. Et je m'ennuie de mes clients et je m'ennuie de l'ambiance des aubettes.
3: Alors, Lucie, sérieusement, ce boulot, ça ne doit pas être facile tous les jours, vu la météo.
4: Mais ça va, en fait. Le sourire des clients, c'est génial. On oublie, en fait, le froid. Puis ça conserve bien en plus.
3: Oui, et ça laisse les coquilles Saint-Jacques à bonne température. Bon, alors il ne reste plus qu'à passer à la dégustation. Et puis vous, n'hésitez pas à passer par Étaples-sur-Mer pour rencontrer la belle petite famille et déshabiller l'une ou l'autre coquille Saint-Jacques.
4: Moi, c'est ici, dans les aubettes d'Étaples-sur-Mer, que j'ai du plaisir à vendre la pêche de mon mari et de rencontrer des personnes merveilleuses.
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6: Alicia pour le monde. Eh oui, notre expression du jour. Esse ou estre entre Gallia que Rabastens en français. Bon, c'est assez simple à comprendre.
7: Oui, même moi j'ai compris.
6: Ben oui,
7: être entre Gaillac et Rabastens.
6: Voilà, cette expression, vous pouvez l'utiliser quand une personne a abusé d'un peu trop de vin, des billes, loubis. Qui, mais je dis le vin, mais ça peut être quelque chose d'autre. Notre alcool, dilentabé, que sera, ben, à quelle personne entre Gallia que Rabastens.
7: Ouais, alors toujours avec modération, on est d'accord, mais c'est quand quelqu'un est un petit peu peut-être, voire beaucoup pompette.
6: Eh oh, vous m'avez entendu, vous avez compris. Ouais. Balmain et qui buffait pas, il a le coup test. Il vaut mieux que cette personne ne souffle pas dans le ballon. À qui ouais. Pour revenir à l'expression, il y a à Bistodenage, 20 km entre Gallac et Rabastens. Donc ça fait 20 km environ. La route est un peu sinueuse entre Gallac et Rabastens. Et surtout, elle longe le vignoble gaillacois, d'où ben, l'origine de l'expression Esse entre Gallac et Rabastens.
7: Jaro, il y a d'autres expressions dans le même style.
6: Ben, Nutsita Gascu, qu'est-ce qu'on disait, per exemple, cacargat à Madira. Littéralement, il a chargé à Madiran. Le vignoble de Madiran se situe en Gascogne, aux confins des départements du Gers, des Hautes-Pyrénées et des Pyrénées-Atlantiques. Aoué ou abé cargat à Madira, littéralement, donc avoir chargé à Madiran, c'est être ivre, tout comme être, ben, Este beuet, et beuet du verbe beuet qui veut dire boire en occitan gascon.
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1: Bonjour Charlotte.
2: Bonjour.
1: Taxidermiste, c'est un métier vraiment pas commun.
2: Non, c'est vrai.
1: Comment on devient taxidermiste ?
2: Par passion et par persévérance, beaucoup.
1: Ok, mais comment on se lance dans ce métier ? À quel moment on se dit je vais être taxidermiste ?
2: Alors, c'est un métier de passion déjà. Depuis toute petite, j'ai toujours été fascinée par les animaux, le monde animal et l'art. Du coup, le mélange des deux, forcément, ça a donné une direction vers la taxidermie.
1: Bon, alors, pour j'ai testé, le but, c'est un petit peu un vie ma vie. Je vais découvrir un peu votre métier. Qu'est-ce que vous nous réservez ?
2: Alors, aujourd'hui, on va faire ensemble un jackalope. Donc, c'est un animal du folklore américain. C'est en gros un lièvre avec des bois de chevreuil. Et ben, du coup, on va commencer par placer la peau sur la forme que j'ai préparée en amont. Donc, c'est une forme en mousse polyuréthane très, très dense. Donc là, on a la peau que j'ai aussi préparée en amont.
1: Okay.
2: Et donc, bah voilà, ça ressemble un peu à une chaussette retournée. C'est pas très joli. Et on va essayer de passer de ça à l'aspect du vivant.
1: Okay.
2: Et là, je vais te laisser
1: mettre le lapin
2: essayer la peau pour voir si tout va bien.
1: C'est incroyable. Qui a cru que je ferais ça ? T'as fait quoi aujourd'hui au boulot ? Bah, j'ai mis un lapin dans son étui, quoi.
2: Donc là, l'étape suivante, ça va être de fixer à l'arrière. Donc là, on va le retourner. Et là, j'espère que tu aimes la couture.
1: Pas du tout.
2: Eh bah, ben, ça tombe bien, parce qu'on va en faire. Hop, on va prendre...
1: C'est du fil de pêche ?
2: Ouais, c'est du fil de pêche. Et donc, je fais le premier point, et ensuite, tu vas pouvoir t'amuser à faire un petit peu de couture.
1: Allez, ça, c'est le moment. Ok.
2: Voilà, délicatement.
1: Ça, c'est pas gagné. Et là, je vais le même côté, même truc, mais en face.
2: Voilà, maintenant, tu en as à peu près 350 autres à faire.
1: 350.
2: Donc là, on va lui faire son petit brushing.
1: Ah.
2: Vas-y.
1: Ouais, vers le haut.
2: Ouais, vers le haut. Pour resécher et refaire le volume un peu.
1: Allez, mon pote.
2: Bon, là, on a une base pour bosser. Normalement, il faut continuer encore, mais du coup, on va essayer d'avancer un peu. Et donc là, tu vas pouvoir choisir les yeux. Donc, je vais te proposer plusieurs.
1: Eh ben voilà,
2: plusieurs teintes. Les yeux.
1: Les verts, ils sont jolis, ceux-là.
2: Les verts sont jolis, hein.
1: Ouais.
2: Eh ben, on va partir sur les verts alors. Donc là, tu viens avec ton doigt ou un outil venir ressortir toute la peau de l'envers des paupières. Voilà. Et là, tu pousses un peu avec ton doigt pour maintenir le tout. Voilà. Et là, il a un peu plus un profil de lapin.
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3: Salut Brésisel, ici Douarnenez.
4: Ça vous prend souvent de gueuler comme des dégénérés.
5: Allons, un peu de calme, il y a des gens qui travaillent ici.
3: Je m'appelle Delphine, j'ai 57 ans et j'étais une ancienne élève de Marc Morvan.
6: C'est un sculpteur.
7: Ah bon ? On peut gagner sa vie avec la sculpture ?
8: Non mais c'est pas une question d'argent.
9: Ah, qu'est-ce que tu fais là ?
3: Apparemment, je suis dans le petit bonheur.
9: Tu n'étais pas au courant, je croyais que tu savais.
10: Tu habites ?
3: J'habite à Douarnenez et j'habiterai nulle part ailleurs qu'à Douarnenez.
11: Je crois que nulle part on serait mieux qu'ici.
3: On a la mer, on a la campagne, on a des gens sympas, on a plein de Bretons en plus.
12: Ils se déguisent en Bretonne maintenant. Qu'est-ce qu'ils vont chercher ?
13: Et ton petit coin de paradis ?
14: C'était un coin d'enfer.
3: Ah, moi, mon coin préféré quand je me balade, c'est les Plomas.
9: C'est par où ?
3: Les Plomas, c'est à Douarnenez, c'est juste au-dessus du port du Rosemeur et c'est vachement sympa. Il y a plein d'aigrettes et d'oiseaux et voilà.
15: C'est plein de choses, hein. Ça va d'un oiseau qui s'envole à Zaz. C'est assez vaste, quoi. Il y a tout, quoi.
14: En effet.
16: Il était bon, ce premier baiser.
3: Premier bisou, à l'école maternelle.
17: Ah, vous n'avez pas perdu de temps, hein?
3: Je me souviens très bien parce qu'il était tout petit et il voulait absolument m'embrasser. Moi, je voulais pas et il m'a mordu.
18: Mordez ses petits camarades à la maternelle. Jamais.
19: Ce matin, exercice d'expression orale.
3: Moi, l'expression bretonne que j'utilise, c'est l'expression de là où je suis, c'est maréo.
6: J'ai rien compris. Non, ou alors c'est moi, c'est...
1: Non, moi non plus, j'ai rien compris.
3: C'est du douarneniste.
8: Mais vous savez ce que ça veut dire, au moins?
3: Je suis pas sûr qu'on doit traduire. Maréo.
10: Non, non, mais je crois qu'il n'y a pas moyen. Je pige jamais rien ce que vous dites.
14: Vous pouvez pas comprendre.
3: Maréo. Les femmes disent maréo ou les hommes disent marère.
17: Tu comprends maintenant?
19: Oui, oui, oui, oui, ça, je comprends, oui.
20: Très, très poétique, je ne connaissais pas toutes ces expressions.
21: Eh, bon, eh, vive mon Dieu !
3: Allez, salut !
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22: Son titre, Les Cadors, c'est l'histoire d'un homme qui se croit être l'un des fils de Kadhafi. Il part dans le désert du Sahel, dans l'espoir de retrouver le trésor de l'ancien dictateur libyen. Jérémy Ferrari, lui, est né en 1985 à Villesmeuse. Son nom de famille, c'est Larzière. Il grandit à Charleville, ses parents sont commerçants. C'est un passionné de théâtre depuis son adolescence. Dès 15 ans, il pousse les portes du théâtre de Charleville pour apprendre le métier. À 16 ans, il se choisit comme nom de scène Ferrari. Il se produit dans des bals et des maisons de retraite des Ardennes. Il met en scène ses premiers one-man shows et suit aussi des cours de théâtre à Paris, au célèbre cours Florent. Jérémy se distingue des autres humoristes car il aborde des sujets graves de manière cynique et souvent décalée. Il navigue entre provocation et réflexion. Dès octobre 2010, ses apparitions dans l'émission On ne demande qu'à en rire sur France 2, animé par Laurent Ruquier, ne passe pas inaperçu.
23: Jérémy Ferrari.
22: Jérémy fait vite partie des invités réguliers comme Olivier de Benoît, l'humoriste rémois. Vend deux pièces à Beyrouth confirme son talent de comédien engagé. Il traite de la guerre et des conflits géopolitiques.
24: Alors, action contre la faim, ils ont un petit peu d'argent de côté. Ils ont 40 millions d'euros de côté et ils t'expliquent pourquoi dans leur bilan comptable, c'est un cas de coup dur.
25: Mais quel coup dur?
24: C'est parce qu'il y a des gens qui meurent de faim qu'il y a action contre la faim.
25: Donc le coup dur, ça serait qu'ils aient plus faim alors.
22: En 2017, il frappe encore plus fort avec Anesthésie Générale. Ce spectacle est une véritable critique de notre société et de ses dérives. Politique, économie, santé, tout y passe. Il se raconte aussi dans un livre où il dévoile ses addictions, dont l'alcool. C'est un artiste attachant et à part dans l'humour français. Il aime revenir dans son Ardennes natale. Il n'oublie pas ses racines. Jérémy Ferrari, c'est l'un des trésors de Champagne-Ardennes.
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1: Oui, j'adore. Ouais.
2: Pourquoi est-ce qu'on chante? Et qu'est-ce que ça peut apporter le fait de chanter?
1: De donner de l'ambiance. Ouais.
3: De s'amuser.
2: Prenons le problème à l'envers et on va arriver à l'homme. Pourquoi les oiseaux chantent?
3: Pour appeler les autres oiseaux.
1: Pour qu'ils donnent à manger. J'ai faim.
4: On peut se tutoyer?
5: Ouais.
4: Sympa. T'es lourd.
5: Mais j'ai quand même faim.
1: Ils appellent les oiseaux. Ils disent j'ai faim. Vous pouvez me donner à manger? Est-ce que vous êtes parti pour aller partir me prendre à manger?
2: Donc tu penses que les oiseaux chantent pour demander à manger?
3: Oui. Pour nous réveiller peut-être. Bah aussi des fois ils chantent le midi pour dire s'il y a un danger ou pas.
2: Et donc nous, pourquoi est-ce qu'on chante? Vous aimez chanter?
1: Oui, j'adore. Ouais.
2: D'accord. Et à part ça, tu chantes quoi quand tu chantes?
1: Je sais pas, Pierre Garnier. Chaque seconde.

0: Et pourquoi tu chantes et pourquoi tu... Et qu'est-ce que ça t'apporte en fait?
1: Pour s'amuser, pour nous donner de la joie.
0: Est-ce que ça fait du bien par exemple de chanter?
1: Oui, ça délibère les émotions.
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3: La place du village, c'est notre rendez-vous quotidien avec les frères Jean-Noël et Philippe de Paris à la rencontre des Savoyards et Hauts Savoyards. Et aujourd'hui, c'est Philippe qui est avec nous. Philippe, vous nous racontez une très étonnante visite sous terre à Ugine.
4: Ah oui, on est à Ugine, en Savoie, et c'est une rencontre absolument étonnante. Et ce jour-là, on est accompagné par Rudy Lauberton, qui nous fait pénétrer, Laurent, carrément sous la montagne. En fait, nous sommes dans des tunnels de la guerre. Il nous conduit dans des abris anti-aériens de la Seconde Guerre mondiale. Des abris construits juste avant la guerre. Et comme il nous dit, comme on avait des usines sidérurgiques juste à côté, les avions pouvaient les bombarder. Voilà pourquoi il y a des tunnels. Et là, il nous conduit dans un tube qui lui appartient. 90 mètres de long, 2,50 mètres de diamètre. Et il nous dit là... On est juste au-dessous du centre-ville d'Ugine. Juste au-dessus de nous, on a même le musée du Crécherel. Et c'est là que Rudy nous explique qu'il a un jour décidé d'occuper ces tunnels. Il avait pourtant déjà entendu que ces tunnels avaient déjà servi de cave à affinage pour les bons fromages de chez nous.
3: Bon, le suspense a assez duré, Philippe. Qu'est-ce qu'il y fait exactement?
4: Eh oui, qu'est-ce qu'il y fait? Et c'est là qu'il nous fait découvrir une étonnante ferme, l'Aubricole. Tenez-vous bien, l'Aubricole.
3: Ah oui.
4: Et oui, Rudy élève des vers. Il y cultive aussi des endives et des champignons. Et là, il nous raconte comment il a découvert la lombriculture. C'est l'élevage des vers de terre, hein, pour mettre dans les lombris composteurs. Vous avez peut-être ça chez vous.
3: À la différence de vous, vous voulez descendre les vers.
4: Vous voulez descendre. Et il s'agit donc de ces déchets organiques, le compost, vous savez tout ce que c'est. Oui. Et donc, il va récupérer le terreau, mais aussi, tenez-vous bien, le jus fait par les vers, qui dit-il, c'est le meilleur engrais naturel, le jus de vers. Nous, on ne savait pas trop ce que c'était. Et bien, ce sont ces vers de terre que vous mettez, je pense, dans votre compost. Il y a aussi le jus, il ne faut pas l'oublier. Et Rudy nous explique que le vers l'occupe surtout l'été, parce que l'hiver, qu'est-ce qu'on en fait des vers? On n'en fait rien. Et pendant l'hiver, il s'est donc mis à cultiver des endives. Et puis, donc, du mi-novembre jusqu'au mois de mars. C'est vrai que pour que l'endive soit bien blanche, nous dit-il, pour qu'elle n'ait pas d'amertume, elle doit rester totalement dans le noir. Et là, c'est l'endroit idéal.
3: Alors, les vers, l'endive, mais il y a aussi les champignons.
4: Eh oui, les champignons, des amis du noir aussi. Ils cultivent les fameux rosés des prés, mais aussi la pleurote. L'endroit est parfait, nous dit-il, 15 degrés, 85% d'humidité. Et là, il nous fait quelques confidences. Le champignon de Paris pousse sur du fumier de cheval, la pleurote sur du peuplier broyé, et le fameux shiitake, ce champignon étonnant, sur du chêne broyé. Le shiitake, vous savez qu'il a des vertus magiques, il fait pousser les dents, pousser les cheveux, et empêche de vieillir.
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5: Ah, faudra attendre la Saint-Paul pour savoir qui quand sera le cognon.
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5: Cognon, à rapprocher de quignon, désigne un morceau de pain. Dans le temps, à la messe, on partageait un pain béni qui était offert à tour de rôle par une famille de la paroisse. Celle qui venait d'offrir le pain allait emporter un morceau, le cognon, à celle dont ce serait le tour le dimanche suivant. À Mentoussalon et dans les villages voisins, les vignerons n'ont pas choisi Saint-Vincent comme patron, mais Saint-Paul, célébré le 25 janvier. Eh oui, l'hiver, les gens de la terre ont un peu moins de travail, les jours sont courts et on peut faire la fête. À Mentou, le cognon, c'est celui qui succède au bâtonnier. Dans les années 2000, la fête de Saint-Paul a bien failli disparaître. Et il a fallu toute la ténacité de Paul Gilbert, qui avait fondé la confrérie en 1950, pour lui redonner de la vigueur. Traditionnellement, Paul Gilbert entonnait la chanson de Mentou à la fin du repas. En 2007, il nous a exprimé sa joie de voir revivre la Saint-Paul, a entonné la chanson, mais il l'a jamais terminée, vu qu'il est passé de vie à trépas en chantant le refrain. Voici les paroles de cette chanson, qui se chante sur l'air de la Charibiaude, dont les paroles sont de Jean-Baptiste Magnon, et qu'on chante encore à la Saint-Paul.
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5: Dans notre pays, sans fait de manière, on poste notre vie ben honnêtement. Oh, y a pas besoin de faire une prière pour voir s'amener le pichet de vin blanc. Que ça soit chez Pierre, ou ben chez Paul, ou Bourdin ou ben d'en bas, chez le curé ou chez le maître d'école, en vrais amis, trinquons les gars. C'est comme une tous une autre bonne terre, chant heureux tout en travaillant. J'en ai filles, qu'à son genre, t'es fière. Du beurre, du blé, des gavaillants, et poum des cravères et du bon vin blanc. Si vous passez par Mentou, venez donc me voir, je vous la chanterai.
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2: Itinéraire bis à Chablis cette semaine, et aujourd'hui je me suis arrêtée à l'obédiencerie du domaine La Roche, ici à Chablis. Margot Meunier, bonjour.
3: Bonjour.
2: Vous êtes responsable marketing, communication, domaine La Roche. Une obédiencerie, Margot, c'est quoi ?
3: Alors, une obédiencerie, c'est un ancien monastère qui recueillait les chanoines de l'ordre de Saint-Martin de Tours et donc qui louait obédience au Seigneur, donc un lieu de prière et également un haut lieu de vin.
2: Ici, on est à l'origine des vins de Chablis, c'est ça ?
3: Exactement, l'obédiencerie est le berceau des vins de Chablis. Il faut imaginer que les chanoines sont arrivés à Chablis, ont cultivé la vigne et ont vinifié les vins ici à l'intérieur de nos caves pour la première fois.
2: On est dans une cave très très ancienne ici.
3: Tout à fait, la partie la plus historique est datée du 9e siècle.
2: Et ici, on entrepose quel type de vin de Chablis ?
3: Au domaine La Roche, on est fiers de continuer de vinifier, d'élever l'intégralité de nos premiers grands crus dans ces caves, qui nous permet de perpétuer cet héritage de plus de 1000 ans et d'avoir une qualité exceptionnelle au niveau

0: Aussi bien en format que des vieux millésimes que vous ne pouvez pas trouver partout.
1: Et puis un magnifique, exceptionnel pressoir.
0: Exactement, lors de la visite, vous êtes amené à découvrir un pressoir authentique du XIIIe siècle à l'intérieur de nos caves. C'est vraiment une découverte grandiose et qui retrace des siècles d'héritage vinicole en Bourgogne et particulièrement à Chablis.
1: Ici donc le berceau de ce vin exceptionnel qui est le Chablis. Et puis c'est un endroit qui vit toujours.
0: Exactement, donc toutes les équipes se rendent quotidiennement dans les caves, que ce soit pour faire visiter au grand public ou que ce soit pour veiller sur le bon déroulement des vinifications et des élevages de nos vins.
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1: Itinéraire bis à Chablis, et aujourd'hui on ne va pas parler de vin à Chablis, on va parler de bière. Alexis Madelin, bonjour.
3: Bonjour.
1: Nous sommes aux bières Madame. Ces bières Madame, Alexis, elles sont nées comment et quand ?
3: Eh bien, elles sont nées il y a bientôt 10 ans, donc c'était en octobre 2016, la fondation des bières Madame, avec une première bière qui s'appelait la Porte Romane.
1: C'est plutôt étonnant de voir une entreprise, une microbrasserie comme ça, dans une des capitales du vin français.
3: Oui. Aussi, bien sûr, mais moi j'ai des origines viticoles, vigneronne, et du coup ça me semblait absolument normal pour moi de créer une brasserie ici. Et on retrouve beaucoup de similitudes entre la bière et le vin. On parle de fermentation, de mise en bouteille, de refermentation en bouteille, de méthode champenoise, donc on a beaucoup de similitudes, d'accord, mes boissons, donc mes bières, dans le cas concret, et puis bien sûr ça reste des produits plaisir qu'on peut consommer entre amis, en famille, sans problème.
1: Et qu'on consomme bien sûr avec modération. Les caractéristiques des bières Madame, quelles sont-elles, Alexis ?
3: Alors les caractéristiques principales, c'est bière avec une bulle très fine, une aromatique, une belle longueur en bouche, parce que justement pour faire le parallèle avec le monde du vin, on fait un élevage sur lit, donc en bouteille, et ce qui permet d'avoir des bières très aromatiques avec de la matière.
1: Et une belle gamme.
3: Et une gamme maintenant qui s'est bien densifiée depuis le démarrage il y a 10 ans, puisqu'on a aujourd'hui une dizaine, voire un petit peu plus de bières qui étudient un peu tous les styles, les grands styles des bières françaises et internationales, et aussi des bières un peu plus impactantes sur le territoire, puisqu'on a des bières qui sont élevés en fûts de chêne, donc des fûts de Chablis, des fûts de Bourgogne-Rouge, qu'on élève à la manière d'un vin, 10, 12, 15 mois d'élevage en fût, voilà.
1: Je voudrais qu'on parle ici de l'établissement où on se situe. C'est un établissement qui est presque neuf.
3: Oui, au début on a recherché pour s'installer en centre-ville, dans un bâtiment ancien, mais c'est compliqué à trouver quand même. Donc on s'est installé là où on a trouvé, donc un petit bâtiment au début, et en 2016, et ensuite on a agrandi en 2020-2021, pour avoir aujourd'hui une belle surface et de production et de vente, puisqu'on a aussi un bar maintenant avec de quoi accueillir également des séminaires d'entreprise.
1: Voilà, les bières pression, des tables où on peut déguster et quelquefois même manger, dîner.
3: Eh oui, on peut faire un petit peu tout ce qu'on veut, puisqu'on a même de la musique, des soirées musicales, des concerts de rock, de musique celtique, avec de la bière, ça se marie très très bien.
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1: Itinéraire bis, toujours à Chablis cette semaine, et aujourd'hui j'ai décidé de m'arrêter au musée Vinéa Passion. Alexandre Gautrin, bonjour.
4: Bonjour à tous.
1: Ce musée, Alexandre, il porte bien son nom puisque vous avez réuni ici le fruit d'une vraie passion, le vin.
4: Oui, exactement. J'ai commencé de collectionner les outils de la vigne et du vin dès mon plus jeune âge, à l'âge de 16-17 ans, jusqu'à aujourd'hui, et j'ai 48 ans.
1: Alors, on va parler de ce musée. Il est sur deux étages, c'est ça ?
4: Il est sur deux niveaux. Et le musée Vinéa Passion retrace l'évolution de la vigne et du vin depuis le 19e jusqu'à nos jours. On a environ 3000 objets, à peu près. Il faudrait les recompter, ce qu'on en rajoute toujours. Hein, quand on trouve de nouvelles pièces, on les rajoute. Mais bon, ça fait déjà une collection assez conséquente.
1: Des pièces qui sont les vôtres, vous l'avez dit, mais qui vous sont données, que vous achetez, que vous trouvez où ?
4: Toute ma collection, c'est dû à 30 ans de Chine, sur les brocantes, les vigreniers, les foires aux outils spécialisés. En fait, un vrai métier d'outil de la vigne et du vin.
1: Et c'est important pour vous d'ouvrir ce musée pour les montrer au grand public et pour expliquer ce qu'était le travail de la vigne.
4: Ben oui, c'est très important de déjà premièrement de mettre en valeur les outils d'autrefois que les anciens utilisaient pour faire voir l'évolution

0: en laquelle nous en sommes arrivés au jour d'aujourd'hui avec des outils ultra modernes par rapport à il y a 150 ou 200 ans. Hein.
1: On peut donner des exemples là autour de nous. On a un gros pressoir qui date du début du XXe siècle, c'est ça?
0: Oui, bah ça c'est une particularité, c'est peut-être l'outil le plus vieux du musée. On ne peut pas le dater parce que ce sont des outils qui ont été fabriqués artisanalement. De la dévisserie faite à la forge, enfin vraiment des belles choses.
1: Combien de mètres carrés vous avez ici, Alexandre?
0: Environ 800 mètres carrés.
1: Et une salle de projection également.
0: Oui, effectivement, une salle de cinéma sur un grand écran. Pour y parler du vignoble de Chablis, on a une vidéo autre sur les gelées de printemps, la nuit.
1: Et puis ici, il y a également un petit train touristique, Alexandre.
0: Alors oui, c'est une activité qu'on propose depuis 2 ans. Découvrir le vignoble de Chablis en petit train touristique et le village de Chablis. Tout ça, c'est une balade qui dure environ 1 heure. 30 minutes dans les vignes, 30 minutes dans Chablis. Et tous les édifices où on passe dans Chablis sont commentés.
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1: Itinéraire bis à Chablis. Aujourd'hui, on va parler de patrimoine. Je suis en compagnie de Joël Bouchard. Joël, bonjour.
3: Bonjour.
1: Ça s'entend peut-être. Nous sommes à la Collégiale Saint-Martin et avec vous, on va parler de l'association Chablis Terre d'Histoire. Cette association, quels sont ses buts, ses missions?
3: Je dois déjà commencer par le commencement, c'est-à-dire elle a été créée en 2019, ce qui n'est pas si ancien. Et ça n'a l'air de rien, mais à l'heure actuelle, nous voilà rendus à 70 adhérents. Et c'était notre objectif de parler patrimoine, de parler histoire et de parler richesse et intérêt de notre histoire.
1: Parce que Chablis, ce n'est pas que le vin.
3: Alors, Chablis, ça n'est pas que le vin, mais c'est quand même principalement le vin. On tourne autour du vin dans les recherches que nous faisons, dans les découvertes que nous faisons.
1: Alors ici, on est dans la Collégiale, Joël, et eh bien, il y a eu des recherches de fait et des choses extraordinaires de découvertes. On peut le dire.
3: Quand on dit découverte, c'est en fait des choses qui étaient au vu et au su de tout le monde depuis quasiment le 19e siècle. À savoir des toiles, des tableaux de grands noms de la peinture française, déjà comme Pierre Mignat. Ensuite, Philippe de Champaigne, qui était le portraitiste officiel du roi Louis XIII. Et une toile attribuée au peintre Bassano, qui est une référence de la Renaissance italienne.
1: Joël, lorsque j'ai poussé les portes de cette collégiale Saint-Martin ici à Chablis, je me suis aperçu que ce très beau monument, je pouvais le visiter grâce à mon téléphone.
3: Alors ça, ça a été un de nos... Ouf ! Une belle victoire de l'année 2024, au cours de laquelle nous avons réussi à faire référencer par le site Belles Églises, qui est d'envergure nationale, notre collégiale Saint-Martin. Donc nous avons fourni à Belles Églises toute la documentation technique, architecturale, historique, etc., qui est actuellement, maintenant, à disposition du visiteur, numérique, entièrement gratuit.
1: Et puis en parlant de cette association, moi je suis allée faire un petit tour sur votre site internet, et là, il est magnifique. Avant de venir visiter Chablis, regardez-le.
3: Je vous ai parlé de 2019, la création de notre association, ça a été notre tout premier objectif, première réalisation. On trouve sur ce site toute la documentation, l'explication, la vitrine de ce qu'est l'histoire de Chablis, avec des éléments documentaires qui n'ont jusqu'alors jamais été publiés, donc d'un intérêt majeur.
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1: Itinéraire bis à Chablis cette semaine, et vous l'attendez tous, c'est la partie gourmande de ma balade. Ici à Chablis, je suis à la boulangerie-pâtisserie, le pilier de Chablis dans la famille Boucher. Je voudrais Amandine. Amandine, bonjour.
4: Bonjour.
1: Présentez-vous à nos auditeurs. Ici, on est dans une affaire totalement familiale.
4: Oui, je suis du coup la fille de la maison. Ma maman est la chef pâtissière de l'entreprise et mon papa, chef boulanger.
1: C'est pour ça, dites-moi, qu'ils vous ont prénommé Amandine.
4: Je pense que ça vient un peu de là. C'était soit Amandine, soit Charlotte.
1: On va parler des spécialités de la maison. Alors ici, quand on rentre, on a envie de tout manger. On va commencer par les spécialités de pain, là, qui sont juste à côté de nous, si vous le voulez bien, Amandine.
4: Oui, alors en spécialité de pain, donc, on peut retrouver chez nous donc, la tradition. Après, on a tout ce qui est pain spécial. spéciaux, donc le pain au maïs, le bûcheron qui est un petit peu plus prononcé en goût, le set céréales et plein d'autres variétés.
1: On passe à la pâtisserie. Je suis dans mon élément, moi, ici. Hein.
4: Moi aussi. Alors, la pâtisserie, on fait tout ce qui est pâtisserie classique, on va dire pâte à choux, tartelettes, et puis gâteaux un petit peu plus travaillés.
1: Et c'est la maman qui les fait.
4: Exactement.
1: Et puis, les chocolats, avec un chocolat qui a donné son nom à cette boulangerie-pâtisserie, c'est le pilier de Chablis.
4: Oui, c'est ça. Alors, le pilier de Chablis, c'est vraiment notre spécialité ici. C'est une marque qui est déposée, donc qui existe déjà depuis plus de 30 ans maintenant. Donc, c'est un bonbon de chocolat, donc avec un enrobage chocolat noir, lait ou blanc. Et à l'intérieur, on retrouve une ganache pralinée au marc de Bourgogne avec des raisins macérés au ratafia.
1: C'est une recette qui existe depuis plus de 30 ans et c'est une recette qui a été transmise à votre maman, votre papa ?
4: Exactement. On a repris la recette avec la boulangerie.
1: Il y a d'autres spécialités gourmandes comme ça ? On m'a dit qu'on se déplaçait le dimanche pour la gougère de la boulangerie-pâtisserie, le pilier de Chablis ici.
4: C'est vrai que le dimanche, c'est le jour du marché ici à Chablis. Et la gougère, c'est quelque chose qui accompagne parfaitement le Chablis. Donc le dimanche, oui, c'est une grosse journée gougère. Et en période estivale, on la détourne aussi avec des lardons, de l'andouillette, de l'escargot, tout ce qu'il faut.
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6: Est-ce que vous avez déjà fait du vélo rail à Beaumont-Relémine ? C'était quoi ce chemin de fer ?
7: Daniel Bouer, le parcours proposé, c'est sur la ligne qui vient de Vieilleville, Saint-Nizier, Beaumont-Relémine. Et nous exploitons la ligne qui finit de Beaumont à Bourg-en-Neuf. C'est un vélo sur rail, tout simplement. Cette ligne de chemin de fer, elle date de 1883, le 5 août 1883. À l'époque, il y avait le transport du charbon. Il y avait sur Bourg-en-Neuf, c'est un site, un centre industriel à l'époque, hein, assez important, sur la porcelaine, sur le transport de pierre, enfin bref. Il y avait beaucoup d'activités. Et puis aussi, cette ligne était une ligne dédiée aussi aux voyageurs. Le dernier train que moi-même j'ai vu, c'était à l'an 2000. Bon, très vite est venue l'idée qu'il fallait mettre en valeur le site minier. On a fait le musée, un musée de la mine, 2003. Et puis en 2009, on a ouvert ce vélo-rail.
8: Moi c'est Catherine.
9: Moi c'est Gaëtan.
10: Christophe.
11: Lucie.
12: Ving.
9: On vient surtout faire du sport en fait.
11: Pédaler.
13: On est en vacances pour 5 jours dans le coin. On a découvert ça par des prospectus un peu par hasard.
14: C'est moi hier soir qui ai trouvé ça une activité qui plaisait aux enfants. Donc je me suis dit ça va plaire à toute la famille. Et voilà, nous voilà là.
15: On va fermer le bâton. Après maintenant,
16: Joël. On est au départ du vélo rail.
17: Ça marche comment cette histoire ?
16: Alors c'est un vélo 4, 5. Ils ont un appareil pour retourner au bout des 5 km. Une fois qu'ils sont là-haut, ils retournent, ils mettent leur vélo au fond et ils repartent après. Mais ils attendent que tout le monde soit arrivé là-haut avant de repartir. On peut pas, comme c'est un aller-retour de 5 km sur le même bois, on est obligé d'attendre. Voilà. L'histoire, c'est l'histoire de la mine, de Beaumont-Relémine. Et c'est là qu'après, on a mis le vélo rail de la mine. 2009, depuis l'ouverture, celui-là. Voilà.
17: C'était comment l'ouverture ?
16: Ah, c'était pas comme ça. On n'avait pas les mêmes vélos au départ. Non. C'était pas, on a changé de vélo entre-temps. Ben, ceux-là, ils sont mieux, ceux-là.
18: Venez par là, s'il vous plaît. Ah, juste là, mettez-vous en haut où il y a le monsieur au banc.
19: Au revoir. Au revoir. À la prochaine.
17: Maintenant, vous savez sur quel rail vous allez glisser avec vos petits-enfants à Beaumont-Relémine.
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1: C'est l'heure de vous écouter, le rendez-vous des authentiques azuréens. Et aujourd'hui, c'est un jeune garçon de 19 ans de Beaulieu-sur-Mer. 5 mois après un gros accident duquel il est sorti amputé d'un bras, il a repris la compétition de son sport de prédilection, c'est-à-dire la voile. Il ne compte pas s'arrêter là. Il s'appelle Nathan et son histoire, il l'a raconté à Alia Zegaoula. Il se décrit d'abord en 3 mots. Écoutez.
2: Résilient, têtu, je suis très têtu. Je dirais que je suis drôle. J'espère que je suis drôle en tout cas. Je me dis que j'aurais pu y passer. J'aurais pu être tétraplégique, paraplégique. Et finalement, en fait, un bras, c'est pas grand-chose. Voilà, je décide de sauter sous un train en rentrant chez moi après les cours. Mon pronostic vital était engagé toute la soirée. Moi, j'ai eu de la beaucoup de chance finalement. Je suis pas passé loin d'y passer, mais j'ai eu de la chance. Les deux images que j'ai, c'est le train qui m'est boué avec ses phares avant de me percuter. Et ensuite, moi, sous le train, parce que du coup, le train s'est arrêté une fois que j'étais dessous, en train de crier de douleur et avec les secours qui essayaient de me sortir de là. C'est les images que j'ai. Après, je sais pas si elles sont réelles, mais en tout cas, c'est les images que j'ai depuis le début.
3: Vous étiez passionné de sport avant cet accident et ça a décuplé, j'ai l'impression, tous les cas, cette envie de faire quelque chose de ce sport.
2: Cette passion de la voile, c'est ce qui m'a permis de me relever en fait, après mon accident. En fait, je me suis dit que si j'ai eu la chance de rester en vie et que si j'étais en vie ce soir-là, c'était pour une raison. Donc il fallait que j'en fasse quelque chose quoi, et je me suis tourné vers la voile. C'était ce que j'aimais. Quoi. De vivre des choses difficiles, forcément, ça renforce le mental. En tout cas, j'essaye juste d'être le mieux possible. Quoi, et je ne sais pas si je suis mature, mais en tout cas, moi, je suis content de ce que je suis aujourd'hui, de ce que j'ai fait après cet accident.
3: Alors justement, est-ce qu'on se sent pas un peu porte-drapeau? Il y a un message, vous, derrière ce parcours qui est le vôtre, ce côté, oui, j'ai perdu un bras, j'ai que 19 ans, mais je suis plein d'envie et je vais pas m'arrêter.
2: Pour tous ceux qui ont des doutes, à qui on a dit que c'était impossible leur projet, voilà, qui ont eu des moments difficiles dans leur vie, à montrer que c'est possible, que la vie, elle est belle, elle est courte et qu'on doit réaliser nos rêves et on a le droit de réaliser nos rêves et on n'est pas trop jeune, pas trop vieux, en fait, on est qui on est. Et aujourd'hui, si j'ai un regret, c'est pas de plus avoir de bras ou j'aimerais revenir comme avant, pas du tout. Moi aujourd'hui, mon regret, c'est d'avoir fait du mal aux gens qui m'entourent, que ce soit mes proches ou pas d'ailleurs, ceux qui étaient présents en gare ce jour-là, que j'ai peut-être traumatisé, le cheminot notamment, je pense. Si je devais avoir un regret, en tout cas, c'est celui-là. J'ai envoyé une lettre pour m'excuser, pour lui dire que j'allais bien, parce que c'est vrai qu'après, eux, ils n'ont pas de retour, ils savent pas si je suis vivant ou pas. Enfin, il a rien demandé, lui, il est à son travail comme tous les jours et percute un gamin de 15 ans, donc ouais.
3: Qu'est-ce que ça a changé dans votre vie ce soir de 2022, Nathan?
2: Maintenant, j'ai goût à la vie, quoi. J'aime vivre et je suis content d'être là. Et je profite de chaque instant parce que je sais que tout peut s'arrêter du jour au lendemain. On peut avoir des moments difficiles dans notre vie. Enfin, la solution, elle n'est pas de partir. La solution, justement, elle est de se relever et juste croyez en vous, quoi. Personne ne le fera à votre place. Moi, on m'a beaucoup dit que c'est impossible ce que je faisais, même après mon accident d'aller au championnat de France. Mais en fait, juste, j'ai cru en moi, j'ai préféré écouter personne et j'ai bien fait. La vie, elle est belle et vous êtes plus capable que ce que vous pensez.
3: Le prochain gros objectif pour vous, Nathan, c'est lequel?
2: Là, à court terme, ça serait la qualification de la course, qui je vais faire sûrement en mai-juin. On doit partir en solitaire pendant 10 jours autour de la Méditerranée. Je dirais qu'à moyen terme, ça serait la course. Du coup, la Mini Transat 2027, ce serait mon objectif à moyen terme. L'objectif ultime, ce serait de faire le Vendée Globe. J'en rêve depuis que j'ai 6 ans, donc un jour, j'y serai.
1: Et Nathan Mesiano qui donne rendez-vous ce soir pour une vente aux enchères caritative pour l'aider à financer l'achat de son bateau qui va permettre de participer à cette compétition. Rendez-vous à 18h au casino de Beaulieu-sur-Mer.